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2: Quelle qualité doit avoir un sportif de haut niveau?
3: Des forces, des muscles, manger sain
4: et beaucoup boire.
5: Il faut beaucoup, beaucoup s'entraîner pour faire le sport qu'on veut.
6: Pour faire marcher ses muscles.
5: On s'entraîne beaucoup, genre on fait de la muscule, prendre des poids de genre 40 kilos sur ses bras et tenir le plus longtemps pour avoir des muscles.
2: Et vous connaissez des sportifs de haut niveau?
4: Ah oui. Cristiano Ronaldo,
5: Teddy Riner, Kylian Mbappé,
4: Lionel Messi,
5: Léon Marchand,
4: Félix Lebrun et Alexis Lebrun.
2: Et ils faisaient quoi eux?
4: Du ping-pong.
2: Vous les avez regardés pendant les JO?
4: Oui, de temps en temps.
5: Moi, je les ai pas regardés, mais
4: j'ai vu surtout.
5: J'ai vu juste Teddy Riner parce que j'aime bien karaté, mais j'ai arrêté.
4: Moi, j'ai vu beaucoup plus de fois Léon Marchand, même si je préfère beaucoup plus le ping-pong. Il faisait vraiment des trucs magnifiques.
5: Will Bayama, je crois, pour la France, le basketteur. Et après, il y avait un Américain. Après, je sais pas comment on l'appelle, mais ma belle-mère, elle avait crié le King. Mais je crois pas que c'est son prénom.
2: Est-ce que vous aimeriez être un sportif ou une sportive de haut niveau, vous?
5: Oui.
4: Non. Parce que ça demande trop d'exercice.
5: Faire de la piscine, j'aime bien. Ça fait marcher les bras, les jambes en même temps. Et ça demande beaucoup d'entraînement, du coup j'adore.
4: Moi, oui, parce que j'aimerais bien faire beaucoup de ping-pong. Parce que c'est mon sport préféré. Et Félix Lebrun, il m'a donné un bon coup d'énergie. Maintenant, j'en fais un club et voilà.
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7: Ah, faudra attendre la Saint-Paul pour savoir qui quand sera le cognon.
8: En Berrichon dans le texte.
7: Cognon, à rapprocher de quignon, désigne un morceau de pain. Dans le temps, à la messe, on partageait un pain béni qui était offert à tour de rôle par une famille de la paroisse. Celle qui venait d'offrir le pain allait emporter un morceau, le cognon, à celle dont ce serait le tour le dimanche suivant. À Mentoussalon et dans les villages voisins, les vignerons n'ont pas choisi Saint-Vincent comme patron, mais Saint-Paul, célébré le 25 janvier. Eh oui, l'hiver, les gens de la terre ont un peu moins de travail, les jours sont courts, et on peut faire la fête. À Mentou, le cognon, c'est celui qui succède au bâtonnier. Dans les années 2000, la fête de Saint-Paul a bien failli disparaître, et il a fallu toute la ténacité de Paul Gilbert, qui avait fondé la confrérie en 1950, pour lui redonner de la vigueur. Traditionnellement, Paul Gilbert entonnait la chanson de Mentou à la fin du repas. En 2007, il nous a exprimé sa joie de voir revivre la Saint-Paul, a entonné la chanson, mais il l'a jamais terminée, vu qu'il est passé de vie à trépas en chantant le refrain. Voici les paroles de cette chanson, qui se chante sur l'air de la Charibiaude, dont les paroles sont de Jean-Baptiste Magnon, et qu'on chante encore à la Saint-Paul.
8: En Berrichon dans le texte.
7: Dans notre pays, sans fait de manière, on passe notre vie ben honnêtement. Oh, y a pas besoin de faire une prière pour voir s'amener le pichet de vin blanc. Que ça soit chez Pierre, ou ben chez Paul, ou Bourdin ou ben d'en bas, chez le Turé ou chez le maître d'école, en vrais amis, trinquons les gars. C'est comme une tous une autre bonne terre, chant heureux tout en travaillant. J'en des filles, qu'à son genre, t'es fier. Du beurre, du blé, des gars vaillants, et poum des cravères et du bon vin blanc. Si vous passez par Mentou, venez donc me voir, je vous la chanterai.
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9: 6h20, c'est votre rendez-vous les gens d'ici. Tous les jours, nous mettons en lumière une personnalité qui fait briller notre région. Elle se confie au micro de Romain Bruno sur votre radio locale Ici Paris Île-de-France. Et aujourd'hui, retrouvons Romain en Seine-et-Marne avec son invité dans une garderie pas comme les autres, n'est-ce pas Romain ?
10: Oui, je suis dans une garderie très spéciale, car elle n'est pas pour les enfants, non, mais pour les animaux et surtout pour les chiens. Et j'ai Fanny. Bonjour Fanny.
11: Bonjour Romain. Ici, c'est chez Dog Daycare. C'est la garderie pour chiens que j'ai créée et ouverte il y a un an à Ceris.
10: Alors, pour celles et ceux qui ne connaissaient pas et qui n'ont pas entendu l'interview d'il y a un an, on rappelle ce qu'est Dog Daycare.
11: Dog Daycare, c'est une garderie pour chiens à la journée. Vous pouvez y laisser votre chien pendant que vous travaillez ou si vous avez un déplacement. Mais c'est aussi une boutique avec des friandises et des accessoires, des dog wash en libre service pour laver son chien et un espace bien-être pour prendre soin de lui avec des professionnels du monde animalier qui se relaient chaque mois pour prendre soin de votre toutou.
10: Est venue d'où cette idée de créer comme ça ce petit endroit magique pour les chiens ?
11: Cette idée, elle m'est venue il y a 6 ans lors d'un voyage à New York. Je suis passée devant une garderie canine et là, je me suis dit, c'est le paradis pour chiens, pour mon chien, Snow. Parce que je cherchais une solution de garde à l'époque, je n'en trouvais pas et en tombant devant cette garderie, je me suis dit, c'est le lieu où je veux l'emmener.
10: Qui vient ici exactement ?
11: Je vais avoir la clientèle locale qui souhaite laisser son chien pendant qu'il travaille. Ils n'ont pas forcément le temps de s'en occuper. Mais j'ai aussi une clientèle qui va à Disneyland Paris, qui n'a pas la possibilité de laisser son chien dans la chambre d'hôtel et qui veut offrir une journée magique à son chien. Donc ils choisissent Duck Daycare. Parce que Disneyland Paris, c'est juste à côté, à 5 minutes.
10: C'est quoi la journée type d'un chien ici ?
11: Une fois qu'on a déposé son chien, il va être accueilli, on va jouer avec lui, lui proposer des activités, que ce soit de l'agilité d'intérieur ou de la stimulation mentale. C'est parfait pour l'enrichissement personnel. Et ensuite, on va les emmener se promener, puisque les chiens ont besoin d'aller explorer et de renifler. Et on a plein d'espaces verts autour de nous.
10: Vous avez un super métier, Fanny.
11: Ah, je l'adore, mon métier.
10: Il y a combien de chiens d'inscrits ?
11: Alors, je peux vous donner ce chiffre-là. En un an d'ouverture, j'ai accueilli plus de 250 chiens au sein de ma garderie, avec des chiens venus à la fois du territoire, Val d'Europe, où je suis implantée, mais aussi depuis l'étranger. Le chien le plus loin, il vient d'Australie. Et il y a 3 jours, il venait du Panama, les toutous. Donc, on arrive à me trouver partout dans le monde.
10: Et d'ailleurs, si on veut prendre rendez-vous, si on veut laisser tranquillement et sereinement notre chien...
11: Oui, je suis située au 7 boulevard Michael Faraday à Séris. Et vous pouvez aussi me retrouver sur les réseaux sociaux, DuckDaycare77 ou mon site internet DuckDaycare.fr.
10: Merci Fanny, voilà, c'était un petit rendez-vous au paradis des chiens.
9: Et c'était très mignon. Merci Romain Bruno et merci à votre invitée Fanny, jeune entrepreneuse et créatrice de Dog Daycare en Seine-et-Marne. Une interview à retrouver en intégralité, même en vidéo, hein, avec tous les petits chiens sur notre page Instagram et sur notre site ici.fr.
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1: Circuit court aujourd'hui au cœur du village de Roiffieux où l'on va se régaler avec Noémie Marron de l'atelier du père Marron.
2: Nous sommes donc dans un vieux bâtiment qui date d'après une pierre gravée sur la façade de 1612. C'était en fait l'ancien entrepôt du boulanger du village puisque mon papa est natif de Roiffieux. Donc ici nous sommes un atelier de transformation de fruits. Notre objectif c'est de décliner le fruit sous plusieurs formes. Donc, on a commencé avec la confiture, on fait maintenant des pâtes de fruits et on aimerait faire à terme encore plus de déclinaisons. Ça peut être de la compote, des coulis, des sorbets, enfin voilà. Avec un cahier des charges extrêmement exigeant et qui ne bougera pas, qui correspond en fait tout simplement à nos valeurs, que des fruits français qu'on va chercher en direct chez les producteurs, des variétés dites, dans le monde du fruit on dit premium, donc ça veut dire très qualitative, très gustative, et le tout très peu cuit et peu sucré. L'idée c'est à chaque fois à travers nos produits d'avoir l'impression de manger le fruit cru. C'est un substitut en fait lorsque le fruit n'est pas de saison.
1: Et ici on est confiturier de père en fille, Christian le papa et Noémie sa fille, associés dans cette belle aventure gourmande depuis 2024 dans l'atelier du père Marron, mais depuis toujours à la maison pour régaler les épicurieux avec une vingtaine de parfums de confiture extra.
2: Donc la gamme Corse, ce sont la clémentine de Corse, le pomelo de Corse et le citron Corse, une confiture d'ailleurs très rare à trouver, une gamme réunionnaise avec l'ananas Victoria et la mangue José, et ensuite on a les classiques et en plus original on va dire, mais extra local, on va avoir tout ce qui est poire qui est vraiment une belle découverte parce que c'est un fruit extrêmement classique mais rarement transformé, la pêche de vigne, les fruits sauvages, donc mûres, myrtilles ainsi que cynorhodon. Et j'y tiens, c'est très important, on ne fait pas de crème de marron, on fait de la confiture de châtaigne. La différence, elle est majeure à notre sens. On fait des choses très haut de gamme, mais on veut quand même rester sur de l'abordable. Nous, on va vraiment être sur de la retranscription du fruit. Ce qui fait qu'on n'aura jamais d'assemblage de plusieurs fruits ou d'épices. Et dans la crème de marron ou confiture de châtaigne, nous, on va se différencier parce qu'on ne met pas de vanille, on met moins de sucre. Ce qui fait que ça fait beaucoup plus châtaigne à tartiner. En fait, nous, notre principe, c'est de se dire, quand un fruit est excellemment bon, il se suffit à lui-même et il n'a pas besoin de rajout, d'exhausteur de goût, que sais-je, pour être savoureux.
1: Et alors, avec ce même savoir-faire, Noémie et Christian confectionnent également des pâtes de fruits savoureuses.
2: Alors, les pâtes de fruits, c'est vrai que ça a été un grand enjeu, puisqu'en fait, ce qui se faisait sur le marché, attention, je ne mets pas tout le monde dans le même sac, mais on était quand même sur des produits extrêmement sucrés qui n'avaient de fruits que le nom dans pâtes de fruits. Et donc là, c'était un vrai challenge parce qu'il fallait que la texture suive. Donc ça nous a mis vraiment des mois et des mois pour trouver le juste équilibre. Mais on est extrêmement fiers de ce produit-là. On voit qu'il a beaucoup de succès parce qu'effectivement, on fait une pâte de fruits, plus de 50% de fruits, avec cette espèce de trompe-l'œil qui fait qu'on a l'impression de manger le fruit. Et certains, d'ailleurs, clients pensaient que c'était un fruit confit tellement qu'il ressemblait à la clémentine, par exemple.
1: Donc vous l'avez compris, dans l'atelier du père Marron, on fait vraiment tout artisanalement et le plus souvent possible donc en circuit court.
2: On essaye vraiment toujours d'être extrêmement local. Après, il s'avère qu'on est dans une région très limitrophe avec la Drôme et l'Isère, donc des fois il est plus local d'aller en Drôme et l'Isère que dans le sud de l'Ardèche par exemple. On travaille avec une bonne vingtaine de producteurs et aussi des cueilleurs. Les cueilleurs, c'est quand vous voulez, où vous voulez, il n'y a aucun problème. On est vraiment à la recherche de ce savoir-faire. Donc on le fait pour la mûre sauvage et le cynorhodon. On a la chance d'être dans une région où il y en a plein. Il n'y a pas de mal à les trouver, par contre, un peu plus de mal à les cueillir.
1: Donc l'appel est lancé, si ça vous intéresse, rapprochez-vous de Noémie et de l'atelier du père Marron à Roiffieux. Vous retrouvez leurs confitures et pâtes de fruits dans certaines épiceries fines, chez certains restaurateurs également, notamment les maisons Marcon, ou directement ici à l'atelier boutique à Roiffieux, où Noémie se fera un grand plaisir de vous faire déguster ses douceurs.
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3: Bonjour, c'est Christophe Mouton, donc le spécialiste de la brandade sur Nîmes. Je voulais parler d'une petite passion que j'ai, qui me tient à cœur depuis ma plus tendre enfance sur nos côtes languedociennes, c'est la pêche en mer. Voilà, je suis un passionné de pêche en mer, de toutes les pêches.
4: Alors, contrairement à votre métier, puisque vous pratiquez et vous fabriquez la brandade qui est à la base de morue, on n'en trouve pas en Méditerranée, donc vous ne pêchez pas de la morue.
3: Non, mon grand malheur, il est là, quoi. Donc j'ai essayé essayé avec les carpes du jardin de la Fontaine, ça n'a pas fonctionné
4: non
3: parce
4: plus.
3: Qu'elles devenaient roses et c'était pas terrible quoi pour notre brandade. Et donc je me suis rabattu sur le poisson de Méditerranée bien sûr, mais je vais y venir aller pêcher mes morues bientôt en Norvège dans les pays froids.
4: C'est prévu.
3: Ah, c'est la finalité.
4: Ok. Alors, une pêche en Méditerranée, ça se fait comment? Sur le bateau?
3: Il y a beaucoup de pratiques, quoi. Hein. Alors, bon, c'est pas une pêche statique, comme on peut le voir, avec sa canne à pêche, son bob et en attente, quoi. Il y a différentes pêches. En plus, on a les poissons actuellement qui sont en train de changer. On a des nouvelles espèces qui sont en train de regagner le rivage.
4: Et le pêcheur est de plus en plus malin. Et on vous a offert un beau cadeau il y a pas longtemps. Racontez-nous.
3: Il était au courant, Olivier. Ouais, effectivement. Mon cadeau de Noël, j'ai eu la chance de trouver au pied du sapin un drone. Donc, dès que je parle de cet appareil, tout le monde rigole. On me dit, mais qu'est-ce que tu fais avec un drone?
4: Un drone de pêche.
3: C'est vraiment un drone de pêche. Elles m'ont fait venir ça des États-Unis. C'est un drone qui peut tomber à la mer et qui se relève automatiquement. Et qui est surtout étanche, quoi, à tous les embruns, à toutes les conditions un peu dures. C'est vrai qu'à ces périodes un peu d'hiver, j'aime bien aller affronter les éléments avec mes grandes cannes. Et donc, j'utilise ce drone pour pouvoir aller déposer mes appâts où je le souhaite. Parce qu'il y a énormément de vent, il y a énormément de vagues. Donc il faut braver quand la mer est déchaînée. Et maintenant j'ai plus la force pour jeter très loin et je n'arrive pas à atteindre le poisson. Et avec ce drone, ça me permet de pouvoir positionner mes appâts où je le souhaite.
4: Qu'est-ce que vous mettez comme appât?
3: Ah ben là, en ce moment, c'est le bibi, c'est le couteau, c'est la coque rouge, voilà, là, c'est,
4: donc il y a une petite pince sur le drone.
3: C'est exactement ça. Il y a la pince, ça prend l'appât et ça va le déposer où je le souhaite. Alors les gens, quand ils me voient faire ça, ils me disent, mais c'est pas possible, mais qu'est-ce que c'est cette pêche? C'est vraiment pour passer un moment et d'être au cœur de la nature. Moi, c'est ce qui me ressource.
0: 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Wikizef, petit guide à l'usage des étrangers du sud du péage d'Arras en vacances dans notre belle région.
5: Dimanche matin, levé avant le soleil, vers 9h, vous descendez prendre un café que vous pensez amplement mérité. 8 heures de sommeil, franchement, on mérite une pause café. Et devant la cafetière, votre cousin regarde attentivement le café couler. Ça s'appelle une sentinelle de cafetière. Et là, il se retourne et dit « Bon, t'es déjà debout? Il fait corps noir, t'as qu'est ta lit ou quoi ?» Ne paniquez pas, Wikizef est là pour vous aider. Taquetali, c'est une réflexion semi-désagréable, parce qu'il y a plusieurs niveaux de réflexion désagréable. Ça dépend de l'heure qu'il est, du temps qu'il fait. Admettons, il fait 27 degrés à l'ombre, et ben c'est l'heure de « fais pas chier ». Ou alors, il y a 3 grammes à quart. Et ben c'est pas la peine de se demander pourquoi il est désagréable d'un seul coup, c'est parce qu'il n'y a plus de canette.
0: Exemple.
5: Vous avez la réflexion désagréable qui serait « t'es déjà debout ? Ah, retourne te coucher, c'est pas le jour à me faire quiller du côté de la cafetière, hein ?» La réflexion pas désagréable, t'es déjà debout. Oh bah alors, j'ai fait du café pour un régiment de soldats, t'inquiète, assis-toi, je te ramène un jatte. Réflexion semi-désagréable, bah t'inquiète, t'as lit ou quoi? Petite phrase qui présuppose que pour que vous parvinciez à vous lever tôt, il faille forcément que vous fûtes tombé du lit. Vu que vous n'êtes pas totalement du nord et que forcément tout ce qui est au sud du péage d'Arras possède un degré de fainéantise qui augmente au fur et à mesure qu'on s'approche de la Côte d'Azur. Ou là-bas, pour se lever tôt, bah faut pas qu'ils quittent leur lit, hein, mais qu'ils descendent en rappel. Allez, au revoir hein, et une baisse à marraine.
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1: Et aujourd'hui, dans les histoires insolites, on va découvrir le parcours d'une femme exceptionnelle du forêt, une historienne résistante, pionnière, Marguerite Gonon. Bonjour Jessica Vial.
2: Bonjour.
1: De l'Office du tourisme Forêt Est. Qui était-elle, cette Marguerite Gonon?
2: Alors, Marguerite Gonon, c'est vraiment une figure incontournable du forêt. Elle naît en 1914 à Saint-Étienne, d'un père, Joanny, issu d'une famille de chapeliers de Chazelles-sur-Lyon, et d'une mère, Marguerite, de famille de Meunier à Poncin. Elle grandit dans cette commune, une enfance plutôt simple, mais qui annonçait ses futurs intérêts.
1: Oui, car elle ne va pas rester très longtemps dans l'ombre des moulins.
2: Non, pas du tout. Elle devient institutrice à Artin, et là, elle rencontre le comte de Neubourg, qui l'encourage dans sa passion pour l'histoire médiévale. Elle entre alors à la Diana, la grande société historique du forêt, et rejoint l'équipe des chartes du forêt. Un travail titanesque qui a consisté à lire, traduire et publier plus d'un millier de textes datant d'avant 1300.
1: Ce qui frappe surtout, c'est qu'elle ne s'est pas contentée de fouiller les archives. Elle a aussi pris part à l'histoire qui était en train de s'écrire.
2: Exactement. Quand son frère est tué en 1940, elle entre dans la résistance. Elle organise une filière d'évasion pour des officiers de la France libre. Et en 1943, elle devient même l'une des responsables de l'armée secrète du secteur de feu. Une femme vraiment de courage.
1: Et après la guerre, elle poursuit sa carrière d'érudite et devient même la première femme à être nommée au sein du CNRS.
2: En effet, elle devient donc docteur en lettres, ingénieure dans cette institution. Elle passe même un doctorat au sujet de la vie familiale en forêt au XIVe siècle et sera récompensée par le Grand Prix Gobert de l'Académie française.
1: Ouais, c'est une résistante, une historienne, une pionnière. On n'en a pas beaucoup parlé de cette Marguerite Gonon.
2: Non, c'est vrai. Elle meurt en 1996 à Feur et elle nous laisse en fait une connaissance immense de l'histoire et de la langue du forêt. Marguerite Gonon, c'est un peu la mémoire vive de notre territoire.
1: Merci beaucoup Jessica Vial. À bientôt.
2: À bientôt.
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3: Chaque année, près de 800 000 personnes montent sur un bateau à Strasbourg, soit plus de la population entière de Marseille qui ferait la queue pour voir la petite France. Aujourd'hui, je teste pour vous les coulisses de Batorama. On est bien évidemment à Strasbourg, embarcadère du Palais Rohan. Et il est tôt, et il est très tôt. Hein. La ville s'éveille tout doucement et je monte à bord d'une navette Batorama avec Dylan et les capitaines. Autour de nous, l'île est particulièrement silencieuse et on entend juste les clapotis de l'eau contre la coque. Pendant que les premiers touristes dorment encore, eh bien, l'équipage, lui, prépare déjà la journée. J'ai comme l'impression que je vais prendre part au spectacle que je vois défiler tous les jours devant les fenêtres des studios d'Ici Alsace. Et une fois à bord de la navette, direction le port du Rhin, dans les locaux techniques de Batorama. Avant même qu'un touriste monte à bord, ah bah les bateaux passent par une vérification technique complète. Et Dylan m'explique que chaque navette est contrôlée quotidiennement. Hein. Les niveaux, la sécurité, les systèmes électroniques. Normal, on peut transporter jusqu'à 135 passagers par bateau. En fait, Batorama appartient au port autonome de Strasbourg. C'est le deuxième port fluvial français. Et à l'origine, les visites servaient surtout à montrer la puissance industrielle du port aux investisseurs. C'était pas vraiment pour les touristes. Aujourd'hui, la visite dure environ 1h10. Et on traverse la petite France, la Neustadt et le quartier européen. Et selon le capitaine, la difficulté principale, c'est de réussir à anticiper d'une part le courant, mais aussi les écluses et les autres embarcations. Hein, dans un espace, il faut le dire, relativement petit. Et ça prend pas mal d'entraînement pour réussir à passer un aussi long bateau sous les ponts de Strasbourg. Et moi, je me fais trimballer et je dois avouer que depuis l'avant du bateau, la ville est encore plus belle. On voit les rues et les façades des bâtiments complètement autrement. J'ai adoré ça. Aujourd'hui, la flotte compte une dizaine de bateaux. Parce que oui, il y a du monde. Et pour gérer l'afflux des visiteurs, j'ai rencontré Lucie. Lucie, elle est agent de quai. Et elle m'explique que ce sont plusieurs centaines de personnes par heure qui montent et descendent des navettes en haute saison. Et le timing est super précis, parce qu'un bateau part environ toutes les 30 minutes. Alors moi, pour montrer ma bonne volonté, j'ai tenté d'aider à amarrer le bateau. C'était une mauvaise idée. J'ai tiré la corde, mais dans le mauvais sens. Bref, le bateau ne bougeait absolument pas, mais ça a eu mérite quand même de lancer un fou rire général. Bon, le capitaine m'a même dit que ça arrivait aussi aux marins. Bon, je me dis qu'à travers ça, je viens d'être officiellement adopté par la marine alsacienne. Youhou ! En tout cas, je réalise que derrière l'image romantique des bateaux qui défilent tranquillement le long de l'île, se cache surtout une organisation quasi aéronautique. Car finalement, Strasbourg, vu d'en haut, c'est sûr, c'est beau, mais vu d'en bas, depuis l'eau, c'est encore plus beau.
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1: Je vous emmène dans les locaux d'un transporteur mayennais, ceux de Brégé, entreprise de plus de 1000 collaborateurs. Il y a 12 agences en France, une présence également en Espagne et au Portugal. Le siège est à Saint-Berthevin, où il y a les bureaux, des entrepôts et aussi un garage, un atelier de réparation et d'entretien des véhicules. Je démarre la visite avec Sébastien Bluteau, c'est le chef d'atelier, dans une partie de ce garage que je trouve un peu trop calme.
2: Oui, en effet, là on se situe dans le magasin, donc le magasin des pièces détachées dans lesquelles on va retrouver les composants nécessaires soit pour la carrosserie, soit pour les entretiens des véhicules.
1: Bon, moi je veux entendre du bruit et voir du monde. Je pense qu'il faut s'avancer par là.
2: Oui, en effet, en allant par ici, je pense qu'on va trouver plus d'activité.
1: Voilà, on rentre dans l'atelier où il y a plein de pneus. Alors des pneus de camion, évidemment. Là, on est sur du format, du volume XXL.
2: Ouais, tout à fait. Donc là, on va retrouver les pneus à la fois pour les remorques et pour les tracteurs, les véhicules moteurs. On travaille tous nos pneumatiques ici en local, sauf bien sûr les véhicules qui crèvent sur la route pour lesquels on fait des dépannages à l'extérieur.
1: Vous êtes combien à travailler dans cet atelier en tout, Sébastien ?
2: Les pneumatiques, c'est 2 personnes. Et si on élargit à l'ensemble de l'atelier des activités de l'atelier, on est en tout 20 personnes. On va inclure dans ces 20 personnes toute la partie aussi administrative qui fait le planning et qui contribue aussi à piloter les activités, qu'elles soient ici en interne ou qu'elles soient en externe.
1: Et justement, on se rapproche de vos mécaniciens. Oh là là, il y a de l'étincelle là devant nous.
2: Ouais, donc là on est sur des opérations de carrosserie. Donc ils vont consister à remettre et maintenir en état les remorques pour que les opérations de chargement puissent se faire en sécurité pour le conducteur et puissent se faire de façon efficace au moment des passages chez les clients.
1: Alors au sein de l'entreprise, un camion va faire jusqu'à 800 000 km. Pendant notre conversation avec Sébastien, nous sommes interrompus par un gros bruit.
2: Donc là, on est sur le démontage de roues sur un véhicule moteur, donc justement pour pouvoir effectuer les opérations sur les pneumatiques.
1: Alors, il y a environ 350 véhicules moteurs, donc les cabines. Pour le nombre de remorques, c'est le double. Alors, il y a des diesels, une partie qui roule au gaz, une nouvelle génération de véhicules électriques. Dans l'atelier, je rejoins Steven, c'est l'un des salariés mécaniciens chez Brégé. Il est en train d'intervenir sur l'un des poids lourds.
3: Mon collègue est en train de démonter la face avant parce qu'il a tapé un sanglier.
1: C'est pas votre collègue qui a tapé, c'est le camion,
3: non,
1: le poids lourd.
3: Oui, oui. Quand même, on fait aussi des entretiens. On va basculer pour voir s'il n'y a pas une fuite. On va faire un peu de tout ça, un peu de préventif.
1: Et vous, apparemment, vous êtes le chef d'équipe, Steven, vous confirmez ?
3: Oui, je gère 2 gars avec moi. On est soit de matin, soit d'après-midi. Le garage, il est ouvert de 5h30 à 21h.
1: Et donc là, aujourd'hui, vous êtes de l'équipe du matin, ce qui veut dire que vous êtes réveillé à quelle heure ? Hyper tôt ?
3: Eh bien, 4h30, on est debout pour être là à 5h30.
1: Qu'est-ce qui vous plaît dans votre métier ?
3: On aime bien travailler sur la mécanique, on aime bien avoir un peu les mains sales, un peu toucher à tout.
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4: À la base, le chemin de Saint-Jacques, c'est vrai que ça, c'est plus ou moins spirituel, quand même. Il ne faut pas se leurrer.
5: Spirituel, parce que spirituel.
4: Oui, spirituel, pardon. Excusez-moi, spirituel. Spirituel, excusez-moi. Vous n'avez pas enregistré, c'est bon.
6: Virginie et vous.
7: Virginie, on vous attend à 13h ce dimanche, Ville-la-Plaisance, dans le centre-ville de l'Odève. Signé Bruno et Lily. Le couple héberge des marcheurs du chemin de Saint-Jacques-de-Compostelle. Et ce dimanche, ils ont invité une trentaine d'hébergeurs héroltais à une journée de rencontre. Avec Théo, le technicien du son, on arrive pendant l'apéro. Dans la cour de leur maison vide, des tables hautes ont été installées. Tout le monde se parle avec le sourire, un verre ou un toast à la main. Quand je suis partie faire ce reportage, je pensais aborder l'hébergement des marcheurs. Pourquoi on héberge, comment ? Mais très vite, un autre sujet s'est imposé. La marche. Car s'ils sont devenus hébergeurs, c'est parce qu'ils ont été hébergés et que cette rencontre a changé quelque chose en eux pour toujours. Exemple avec Miguel, qui accueille les gens sur Lunas depuis 2016.
4: J'étais marcheur avant d'être hébergeur. Je fais les deux parce que je continue de marcher. C'est un manque qu'on a dans le cœur qu'à un moment donné, on se dit, je disais, ça me manque, c'est un besoin qu'il nous faut combler.
7: C'est-à-dire que tous les ans, vous partez pour marcher?
4: Oui, moi, tous les ans, je fais un chemin ou l'autre. Cette année, j'ai fait le chemin de Saint-Guyen. J'ai fait une partie du chemin de Saint-Guy.
7: Ouais.
4: Et bon, l'an dernier, il y a deux ans, j'ai fait le Camino Primitivo en Espagne.
7: Ah ouais,
4: aussi, qui était magnifique, qui est très beau.
7: Qu'est-ce qui fait qu'à un moment donné, vous vous dites, Miguel, je vais accueillir des gens?
4: Grâce à une pèlerine. Et qui avait eu un souci et qui était tombée. Et je n'avais pas encore le gîte ouvert. Et que grâce à elle, par rapport à ce qu'elle a vécu, ce qu'elle était tombée, tout ça, elle est sortie d'une séparation, d'une maladie. Et je l'ai accueillie, on l'a accueillie ce jour-là. Et donc, ça fait que le déclenchement de pouvoir entamer le gîte.
5: Il n'y a pas de hasard, en fait.
7: Albine, marcheuse et accompagnatrice sur le chemin.
5: Le chemin vient nous chercher et ne nous lâche pas, en fait. Et donc après, ben même après avoir cheminé, il va encore créer des choses pour nous. Et...
7: C'est vrai, vous dites, c'est le chemin qui vient nous chercher.
5: Vraiment.
7: C'est-à-dire que quand on a l'idée, parce que moi, ça m'a déjà traversé l'esprit, de me dire, tiens, je vais faire un bout du chemin de Saint-Jacques de Compostelle. Pour vous, ce n'est pas moi qui décide, c'est le chemin qui vient m'appeler.
5: Totalement.
7: Ça, c'est hyper religieux et mystique, votre truc.
5: Pas du tout, non. Non,
4: pas spécialement.
5: Vraiment...
4: Non, pas spécialement pour moi. Comme on dit, chacun trouve midi à sa porte.
7: Oui,
5: c'est la foi. Et la foi n'est pas forcément religieuse.
7: Mmh. Si après tu deviens toi-même hébergeur, c'est parce que tu n'as pas envie de quitter ce truc-là, tu as envie de continuer.
4: C'est un peu ça, c'est-à-dire retracer la convivialité, tout l'accueil que j'ai eu.
7: Alors voilà. Ça veut dire que vous transformez votre maison à ce moment-là? Comment ça
4: pas
7: se passe?
4: Pas spécialement. Mais moi j'ai la chance que je suis dans une villa et que j'ai le rez-de-chaussée à disposition.
7: Ben, et là, c'est payant ou pas?
5: Oui, mais alors oui. C'est
7: dérisoire.
4: Oui, c'est-à-dire on fait des sommes en s'adaptant au pèlerin.
5: De toute façon, c'est ça le chemin. C'est vraiment l'idée, je pense, comme tu le disais tout à l'heure, c'est de rendre ce qu'on a reçu. C'est vrai, de continuer en fait le chemin d'une autre façon.
7: Miguel me dit qu'il y a une grande différence entre randonnée et marcher. Quand je lui demande laquelle, il me répond « il faut le vivre pour le comprendre ». 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
6: L'auteur du livre que je vous présente aujourd'hui dans Toujours à la page les a tous interrogés. Ce père de famille qui, après avoir tué femme et enfant, s'inquiète du sort de sa chienne. Ce japonais cannibale interpellé au bois de Boulogne ou encore ce membre de la Société de protection des oiseaux soupçonné d'être un tueur en série. Jacques Poinaz fut commissaire de police, chef adjoint de la brigade criminelle de la police judiciaire de Paris, également chef de l'unité de coordination de lutte antiterroriste. Cet Ardéchois de naissance témoigne de sa carrière dans « Le temps des aveux », « Le réfrigérateur du japonais cannibale » et autres récits de la brigade criminelle. Un livre paru chez Mareuil Éditions. Le retour sur 13 des enquêtes les plus marquantes de sa carrière avec, en ligne de mire, à une époque où l'ADN n'était pas encore la reine des preuves, l'obtention des sacro-saints aveux. Des aveux qui viennent ou non, et qui dissimule parfois une partie de la réalité, qui laisse aussi souvent l'enquêteur avec un sentiment de frustration. Jacques Poinaz.
8: Oui, de la frustration, parce que les aveux ne sont pas toujours totalement sincères, ou complets, ou indiscutables. Il y a souvent une fragilité de l'aveu, puisque lorsqu'on a des aveux, on se projette déjà dans le procès et la preuve devant les assises pour les homicides. Mais c'est l'histoire, c'est aussi ce basculement de la personne qui avoue, et souvent, même si le policier avant tout est content d'avoir résolu une affaire, parce qu'une affaire criminelle est toujours un poids pour les policiers, mais il y a également parfois un peu de, sinon de pitié, du moins de tristesse de voir un homme qui parfois avait une vie jusque-là normale et qui bascule dans le monde de la prison pour une longue peine.
6: Mais quelle perception vous avez de ça quand vous êtes face à quelqu'un qui n'est pas un criminel aguerri et qui bascule pour des raisons qui paraissent en fait futiles, si on y pense bien?
8: Alors, je crois que ça reste un mystère de l'homme, un mystère de l'humanité. Comment comprendre que quelqu'un qui a jusque-là eu une vie parfaitement banale, d'un seul coup, pour des raisons difficiles à imaginer, passe à des actes terribles?
6: On voit la grande diversité des affaires que vous avez traitées. C'est d'autant plus agréable à lire qu'effectivement, on ne sait jamais où vous allez nous emmener à chacune des histoires. Comment vous avez fait la sélection ?
8: J'ai pris celles qui sont restées dans ma mémoire, je dirais, qui m'ont laissé un sentiment, soit de satisfaction, soit d'échec, ou comme celles qui se passent en Ardèche, où je reviens pratiquement dans mon village natal pour enquêter sur une affaire d'explosifs dans la communauté de l'ex-tueur de l'Ardèche, Pierre Conti. Et souvent aussi parce que ce sont des affaires qui ont quelque chose de particulier, parfois de presque burlesque, parfois de troublant, comme ces adolescents qui, pour donner un alibi à leur ami, inventent un stratagème un peu diabolique. J'ai essayé de montrer que la réalité est souvent plus surprenante que la fiction même.
6: Et c'est sans doute ce qui est le plus fascinant dans chacune des histoires que nous confie Jacques Poinas. Et ce qui est captivant, c'est ce récit au plus proche du travail de l'enquête et les impressions, les réflexions que partage l'auteur avec nous au fil de chacune. Alors si vous êtes fan de faits divers, jetez-vous sur Le Temps des aveux de Jacques Poinas, paru aux éditions Mareuil.
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9: Bonjour Serge Papagali.
10: Ah monsieur Thomas, bonjour, et cher Dauphinois, cher Dauphinois, bonjour également bien sûr.
9: On est samedi pour le Dauphiné Tour aujourd'hui, où est-ce qu'on part ?
10: Ah vous allez voir, hommage aux Grésivaudins, aux Grésivaudins et aux Chalassiennes et Chalassiens au pied de la montagne de Bramfarine. Donc, je suis désolé mais c'est le vrai nom de la montagne, pas de ma faute. Hein. Donc on est où ?
9: Au Chalard ?
10: Au Chalard, bravo, ça farine Bram, au Chalard c'est pas... La Brame Farine. Elle en a marre d'être broyée, je sais pas quoi. Bref, une précision, en dauphinois, Chala, ça se prononce Sala, en fait. Sala. Ce qui veut dire faire un chemin dans la neige. J'ai appris ça, dis donc, ah oui. D'où le nom du Chela, qui est un lieu de passage pour aller à l'étranger.
9: Ah.
10: À Chambéry, par exemple.
9: Ah, l'étranger, Chambéry.
10: Ah ouais, carrément. Ouais, de l'autre côté, les autres étrangers, quoi. Bon. Le Chela, porte du Grésivaudan. Je précise également que le Chela n'est pas le village de naissance de la fameuse chanteuse Aquette, bien évidemment.
9: Oh,
10: oh bah attends. Bien sûr, ah bah tu peux, ouais. on confond souvent le Chela et là. Chela qui n'a pas les mains, rien à voir. Le Chela n'est pas le mari de la Chela. Enfin, en gros, quoi, voilà, ça veut dire. Chela qui, depuis, a coupé ses couettes, d'ailleurs, et a été retendu entièrement. Alors que les habitants du Chela, eux, sont détendus, on va dire ça. Et ils n'ont pas de couettes, bien évidemment. Entre Mortel de Maille et Pontcharra, le Chela est ici chez lui. Alors, c'est dur à dire ça. Le Chela est ici chez lui. Allez-y, bien
9: le
10: sûr.
9: Le Chela est ici chez lui.
10: Oui, mais vous êtes un jeune professionnel de talent, plein d'avenir. Bref, c'est normal. Chela ou chez ici, comme vous voulez. Ça n'empêchera pas le manoir de la Tour de prendre garde au village. C'est peut-être de là que vient l'expression la Tour. Prends garde au toit, pas à toi, au toit, car les toits coûtent cher, j'ai lu ça quelque part, entretenir, surtout dans un château du 16e siècle qui est au Chela. Alors vous allez penser, le Papa Gali, la picolée de la Chartreuse, parce qu'il part un peu dans tous les sens, mais même pas, hein, vous confirmez.
9: Non, je suis témoin.
10: Voilà, je ne bois jamais en studio.
9: Jamais.
10: Voilà, toujours
9: en dehors.
10: Dans les toilettes. Une autre précision, si au Chela vous entendez parler de la Rolande, il ne s'agit pas de la péripatéticienne du coin, péripatéticienne, c'est dur à dire, en dauphinant de la pute, de la péripatéticienne du coin, non, mais d'un espace naturel sensible. C'est vrai, c'est un peu comme ça, la péripatéticienne du coin s'appelle Josiane, ce que vous m'avez dit, mon cher Thomas.
9: Oh, bah oui,
10: m'a dit, vous la connaissez très bien, donc voilà. Alors, la Rolande, en fait, un espace naturel, mais qu'est-ce qu'un espace naturel sensible ? J'ai l'impression que la planète entière, actuellement, est un espace naturel plutôt sensible.
9: C'est
10: j'ai l'impression,
9: c'est
10: voilà.
9: Vrai. Hein.
10: N'empêche que dans la Rolande du Chela, vit, écoutez-moi bien, la Rainette arboricole.
9: Oh.
10: Ça vous embouche un coin, comme dit l'autre. Ben, c'est son dernier îlot isérois en dehors de l'île Crémieux. Alors, si certains d'entre vous s'en moquent, ben, ils ont bien tort. Je vais vous dire pourquoi. Les Rainettes valent parfois bien mieux que les petites reines et les roitelets de cette terre. Protégeons-les, elles, surtout. Les autres, on s'en tape. Alors, tous ensemble, ce que je veux dire, allez, on n'est pas des quand même.
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11: Nous sommes à Brun, près de Nantes. Voici Johan, c'est un passionné qui a beaucoup donné, jusqu'à en être limite dégoûté. Il a su se recentrer sans jamais perdre l'essentiel, l'envie de transmettre. Parce que s'engager pour les autres, c'est dans son ADN.
12: Pas un déclic, mais plutôt un sens de la responsabilité. Dans le sens où, pour moi, si on veut continuer à vivre le sport, il faut que des gens expérimentés, des gens qui ont vu des choses, prennent le relais de gens qui l'ont déjà fait et puis qui veulent le faire après à suivre.
11: Comment votre engagement a évolué au fil des années, Johan ?
12: Au début, beaucoup d'idées, beaucoup d'énergie, forcément. Après, j'ai aussi mon métier qui m'a pris de plus en plus d'énergie. Donc du coup, je pense que c'est l'attitude des gens qui, tout doucement, alors surtout avec le Covid, où là, il y a vraiment eu un fossé qui s'est creusé, ou en termes de comportement, où les gens... c'est ce que je disais à la fin, c'est que j'avais plus de négatif que de positif. Même si le positif était très beau, était très bien, et j'arrivais pas.

0: moment où une boîte à mail, c'est pas une personne. Et ça fait trop. Je pense que les gens se laissent trop porter, ne s'engagent pas assez. On va dire au moins une journée à deux journées dans l'année, bénévolement auprès de l'association pour les aider, peu importe la mission. Tenir un bar, ça peut être, aider les gens tout simplement.
1: Qu'est-ce que vous avez envie de peut-être faire passer comme message pour encourager les gens à s'engager, à donner un coup de main, même quelques minutes de leur temps chaque semaine?
0: Je vais être un peu dur. Je vais dire, lâchez vos smartphones et puis vos écrans et puis allez plutôt passer 2-3 heures avec une association.
1: Qu'est-ce que vous gardez de positif de cette expérience?
0: J'ai énormément de positif. J'ai quand même, on a renoué avec le niveau national. Donc ça, moi j'en suis très content. On a des jeunes qui ont été en championnat de France. Donc ça faisait des années qu'on n'avait pas réussi à ça. Il y en a même certains qui ont fait des podiums. Mais voilà. Après, le positif, c'est vraiment la réussite, moi, de mes adhérents. C'est ça qui me plaît. J'ai vu les enfants tout petits, à 5 ans, 4 ans. Et aujourd'hui, je les vois à 16, 18 ans, passer leur ceinture noire avec moi. Je serai prêt à continuer à former les gens parce que avec 44 ans de judo dans les pattes, forcément, on a des choses à dire. On a encore des choses à apprendre aussi, hein.
1: Qu'est-ce qui vous rend fier, Johan, aujourd'hui?
0: Pour moi, c'est tous ces jeunes. C'est tous ces jeunes qui ont compris ce qu'était le judo et qui ont été au bout de la démarche, et je pense qu'ils vont continuer à aller au bout de la démarche.
2: Johan, un parcours sincère et une passion intacte pour accompagner les jeunes à grandir sur le tatami, comme dans la vie.
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4: Vous partagez avec nous un lieu de Provence. Et ce matin, vous allez nous faire découvrir une source.
5: Eh ben non.
4: Ah bon?
5: Non.
4: Mais qu'est-ce que vous m'avez écrit alors?
5: C'est faux ce que vous... Sur le coup, je voulais, puis après je me suis dit non, une source, ça se dit pas.
4: Vous faites un peu comme vous voulez.
5: Exactement. Non, ça se dit pas une source. Alors c'est pas moi qui le dis, c'est Lily Desbellon dans le château de ma mère. Voilà. Mais je vais quand même vous parler de source à travers ces gentils Manon. Oui. Hier, vous vous rappelez, je vous ai parlé d'expression patin couffin.
4: Oui.
5: Qu'on emploie dans le sens de etc. Et j'ai mentionné l'expression et le con de Manon. Et pour n'offenser personne, j'ai dit ne le prenez pas pour vous les Manon, c'est juste une expression. Et j'ai ajouté on vous aime d'amour. Ok. Problème, c'est qu'à peine ma chronique finie, ma chérie m'a demandé c'est qui cette Manon que tu aimes d'amour? C'est vrai. Alors je lui ai dit mais personne, c'est une expression. Et elle me dit mais pourquoi tu lui dis que tu l'aimes d'amour? J'ai dit mais non, mais t'as pas la ref, c'est Pagnol, c'est Manon des Sources, c'est Hugolin, hein. Vous savez, Manon, je t'aime d'amour. Vous faites, c'est non, Eric.
4: Manon, je t'aime d'amour. Je t'aime, Manon.
5: Voilà, on est d'accord. Voilà. Mais désolé, on va quitter la poésie bucolique et romantique de Manon des Sources et les collines pour que je vous explique cette expression, le conte de Manon. Alors pour tout vous dire, on ne sait pas trop d'où elle vient, elle ne semble pas typiquement provençale, en tout cas on la connaît dans le sud-ouest, chez Francis Cabrel, même si elle est très attachée à la Provence, notamment à travers l'œuvre de Pagnol, bien sûr. Comme je vous l'ai dit, on l'emploie pour exprimer là aussi une suite que l'on n'énumérera pas, comme pour dire etc. Exemple dans un roman de Jean-Paul Delfino, et tout le con de Manon et tout le tremblement. Ou encore chez Maurice Gouirand, il regrettait la prospérité de Marseille, mais aussi le respect de la religion, de la morale, de la discipline, du patin couffin et du con de Manon. Oui, le con de Manon, c'est l'équivalent de patin couffin et tutti quanti. Autre subtilité décrite par Rivo Nora dans son dictionnaire des parlers régionaux, l'expression serait utilisée pour couper court aux exigences de son interlocuteur. Exemple, et le con de Manon, non, pendant que tu es, leur dire, allez, c'est bon, hein, arrête-toi, tu m'as gonflé. Dans la lignée des fatio de, fan de chichoulo, fan de pute, ou même, autre expression avec d'autres prénoms, je suis désolé, la putain d'Adèle ou la putain de la Caroline, on va avoir des problèmes.
4: Je pense, oui.
5: Cette interjection est aussi utilisée pour marquer la surprise. En voici un exemple sous la plume de Maurice Gouirand, cette fois dans le théorème de Langambi, le con de Manon, mais c'est mon riri. Et on la trouve aussi chez Gilles Del Papas, sous la variante la con de Manon. Selon Robert Bouvier, dans le Parler Marseillais, l'expression exprime aussi le dépit ou l'irritation, hein, et il donnait cet exemple, le con de Manon, ça a encore foiré. On trouve aussi des variantes avec le con de Madon, et on vous aime aussi d'amour, les Madons. Non, je vais rien dire, parce que je vais avoir des problèmes avec Magaté. Magaté, c'est toi que j'aime d'amour. En tout cas, tous les auteurs s'accordent à dire que Manon est sûrement là juste pour la rime, sans aucun lien avec une quelconque Manon qui aurait existé.
4: Mais bien sûr.
5: Et je vous le confirme parce que j'ai vérifié toutes mes sources.
4: Parfait. Un petit bonjour à votre gâté qui nous écoute ce matin.
6: Manon des Sources.
4: Oui, non, mais c'est pardon.
6: Il avait bien Manon des Sources.
5: Non, j'ai vérifié mes sources. Maintenant, je ne sais pas s'il la vérifie.
4: Oui, non, mais bien sûr. Bien sûr. Mais vous me prenez.
5: On vérifie. On vérifie.
4: C'est possible, ça.
5: C'est comme ça.
4: Non, mais si vous voulez, je vous laisse.
5: Mais non, t'aimes d'amour, Eric.
4: Bon, donc un petit bonjour à votre gâté. Oui. Je le confirme, mais Eric est sage comme une image.
5: Mais exactement.
4: Enfin, chérie, je t'aime.
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4: Salut à toutes, salut à tous et bienvenue dans Décibel. Ravie de vous retrouver en direct jusqu'à 21h pour faire ensemble un tour joyeux et complet de l'actualité musicale. L'anniversaire du jour est celui de la chanteuse anglaise Adele. Le coup de cœur, la découverte, c'est Metro Verlaine, un groupe de rock français que vous allez aimer. Le Blind Test de ce soir s'intéresse aux chansons qui vous ont fait vibrer il y a tout pile 30 ans. Oui, Blind Test spécial 1996. C'est-à-dire que ça nous fera plaisir, mais ça nous mettra quand même un bon coup de pelle, ces chansons qui ont 30 ans. 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Le standard est ouvert et Alexandra vous y attend. Le numéro du standard, 0810 055 056 0810 055 056. À gagner ce soir, ça fait drôlement plaisir, le nouveau roman de Éric Emmanuel Schmitt, Après Dieu, il y a Papa. C'est un bouquin magnifique qui raconte l'histoire d'amour entre le père et le fils Mozart. Ah bah oui, tout le monde connaît Wolfgang Amadeus, mais Léopold, le papa, eh ben, il n'y est pas pour rien dans l'histoire de Mozart. Alors c'est ce livre qui est à gagner ce soir au Blind Test. Éric Emmanuel Schmitt qui sera d'ailleurs bientôt notre invité pour les chansons préférées le samedi dans Décibel. Voilà, vous avez le programme. Un petit coup de Laurent Voulzy aussi, c'est prévu puisque il vient de sortir son autobiographie. Je file retrouver mon invité maintenant. C'est Kid Sophie. Mais bonsoir, bel enfant.
5: Hello.
4: Hello. Alors, je t'appelais Line à l'époque de Hyphen Hyphen. J'adore ce pseudo Kid Sophie, ce nom de scène qui n'est pas tout nouveau, contrairement à tes chansons solo là qui viennent de sortir. Kid Sophie, ça arrive quand ?
5: Ça arrive. Avec Hyphen, en fait, on a toujours écrit tous les trois, mais moi, j'aimais bien écrire tard le soir. Et je pense que je suis arrivée à un moment où j'écrivais des choses qui étaient très intimes et reliées un peu à un journal intime, j'imagine.
4: Ouais.
5: Et ça prenait du sens que ça passe par ma voix. J'ai mis beaucoup de temps, du coup, à ce que ça prenne forme, parce que j'ai commencé à écrire peut-être en 2022.
4: Ah oui, quand même. Et nous sommes 4 ans plus tard, voilà. En 2026. Alors juste pour se rappeler, Hyphen Hyphen, si vous les aviez vus en concert, eh bien Kid Sophie, elle était sur la scène derrière une basse.

0: Je le disais, c'est pas rien, hein. iPhone, c'est quand même 3 albums, énormément de concerts, des victoires, de la musique, des choses comme ça. C'était entre 2015 et 2023. Mm-hmm. C'est ton groupe d'ado qui est devenu le groupe du début de ta carrière, en fait.
1: Bah, c'est la fondation de ma vie, hein. Je pense que je peux le dire. J'ai rencontré Santa et Adam à 15 ans dans la cour de récré. J'étais une ado très timide. Un peu loner.
0: Et t'étais déjà musicienne?
1: Oui, je faisais de la basse. J'ai commencé à 14 ans et j'ai rencontré Santa dans la cour de récré. Du coup, il cherchait une bassiste. J'ai fait une audition et tout. Et j'ai été prise.
0: Sérieux? Mais c'est en faisant les choses sérieusement qu'on arrive à faire des grandes choses.
1: Parce que c'était sérieux tout de suite. Je crois que quand je suis rentrée dans le groupe, on s'est dit, ok, par contre, on fait ça de notre vie. On avait cette ambition de jeunesse aussi, je pense, et de liberté où on se mettait pas trop de limites. Et je pense que ça m'a beaucoup aidée. Avoir confiance en moi.
0: Oui, tu parles de timidité. C'est vrai que vu les scènes que vous avez faites avec iPhone, hein, des plus petites, des débuts aux plus grandes, enfin, vous avez joué dans des zéniths, vous avez joué vraiment dans des lieux énormes. Ça t'a guéri ta timidité ou juste t'as appris à bosser avec?
1: Je pense que j'ai appris à bosser avec. Mais après, je trouve qu'il y a cette chose formidable dans la scène et je pense que c'est pour ça que je m'y retrouve. J'ai l'impression de me dépasser aussi, où à partir du moment où on met le pied sur la scène, il y a quelque chose qui se passe, où je sais pas si c'est une sorte de dissociation, parce que je pense être quand même présente, mais il y a quelque chose assez d'inouï qui arrive, et là j'ai confiance en moi, ce qui m'arrive rarement.
0: Et quand tu fabriques de la musique, quand t'es en studio, quand t'es derrière des machines ou derrière des instruments, j'imagine que tu bosses aussi sur des ordi, enfin voilà, quand t'as cet environnement-là, est-ce que là aussi tu es timide ou bien est-ce que ta timidité est réservée aux humains
1: et Bah justement, elle est réservée aux humains. Et moi, j'aime bien bosser, pas vraiment dans des grands studios, j'adore travailler chez moi. Je suis un peu une geek, j'aime bien faire de la prod toute seule, c'est quelque chose qui m'apaise énormément. Et c'est vrai que ça devient plus compliqué quand il faut parler.
0: Alors, cette carrière à toi, solo, Kid Sophie, elle commence, tu le disais, quand t'es encore avec iPhone. Tu commences à te dire qu'il y a des choses qui arrivent, mais qui sont pas pour le groupe, qui sont pour toi. C'est un peu le même process que Santa nous a
1: exactement,
0: raconté.
1: Exactement, ça m'a donné envie, en fait, quand je l'ai vu faire. Et que je voyais qu'elle se sentait très bien par rapport à ça.
0: Ouais.
1: Je me suis dit, mais pourquoi pas? Parce que je suis dans ce processus et je voyais qu'il y avait quelque chose qui se passait en elle, qui lui faisait du bien. Et je me suis dit, ok, ça me tente aussi.
0: Et en plus, ça fait du bien à celles et ceux qui écoutent. Kid Sophie, pour le moment, a sorti 2 chansons. Il y en a une des deux qui s'appelle Love Again.

0: Mais tu chantes comme un petit oiseau. On le savait pas. Non mais c'est fou ça. Alors toi tu le sais depuis quand que t'as cette voix?
1: Bah, franchement, j'ai toujours été très gênée avec ma voix. Et ça, enfin, ma voix en général, je pense, le fait de m'exprimer et le fait d'accepter de chanter, ça m'allait très bien de faire des chœurs.
0: Ouais.
1: Avant. Et je pense que c'est vrai, quand je suis rentrée dans un processus où j'ai commencé à écrire, c'était différent qu'avec iPhone, parce que je commençais avec une mélodie de voix, ce que je faisais jamais. Et en fait, en commençant par une mélodie de voix, ce que je faisais, c'est que je commençais à chanter en yaourt.
0: Ouais.
1: Et il y a des thèmes qui s'abordent, je pense que tout passe principalement par l'émotion. Et à partir de là, je me suis dit, ah, bah, ma voix, elle sort, en fait, c'est étrange, qu'est-ce qui se passe? J'imagine que c'est en grandissant, en ayant plus confiance en moi. Et bah, en fait, je la découvre un peu en même temps que je sors mes morceaux.
0: Ouais.
1: Donc, c'est un peu ça.
0: T'as commencé les concerts aussi.
1: Oui.
0: Comment ça se passe?
1: C'est trop chouette. C'est que la première fois que j'ai joué sur scène, j'étais en tournée avec Santa, parce que je jouais avec elle aussi sur scène. On avait joué au Lézard Festival, qui est un festival queer lesbien. Et Santa, pendant les balances, elle m'a dit, bon, c'est un peu ton festival. Fais ton morceau, s'il te plaît. Et moi, au début, je fais, mais non, t'es folle et tout, je vais jamais faire ça, j'ai trop peur.
0: Laisse sortir l'arc-en-ciel qui est dans toi.
1: Et elle m'a un peu poussée. Et du coup, pendant son set, j'ai joué un de mes morceaux, qui est pas sorti encore d'ailleurs.
0: Ouais.
1: Et je me suis dit, c'est un peu kiffant quand même. Et grande chance, je me suis fait reprogrammer au Lézard Festival en tant que Kid Sophie l'année d'après.
0: Donc c'est que t'as laissé quand même un bon souvenir. Voilà.
1: Ouais, et le concert s'est trop bien passé. J'ai pu faire un remix de Tattoo qui était super d'ailleurs.
0: Bravo.
1: Donc, trop chouette.
0: Bravo. Voilà une histoire qui est au tout début, mais d'une artiste qu'on suit depuis déjà pas mal d'années. Ça fait, tu te rends compte, 10 ans, plus de 10 ans maintenant. Le premier album d'iPhone, ouais. C'est 2015. Donc ça fait un bail. Alors écoutez, Kid Sophie, la chanson s'appelle Closer to You. C'est le début d'une grande aventure. En solo donc.

0: La fille de Kim Wilde et Charlotte Gainsbourg. Mais non, mais pardon, mais j'adore. Closer to You, Kid Sophie. Ben voilà, c'est lancé, c'est parti cette histoire. Ouais. Donc t'as déjà sorti deux chansons, on écoutera la deuxième tout à l'heure, qui s'appelle Love Again. Il y a des concerts, je vais vous donner les dates si vous voulez aller applaudir Kid Sophie, les amis.
1: Oui, venez.
0: Mais oui, le 13 juin à Périgueux, au Sans Réserve.
1: C'est la pierre de la Pride en plus, ça va être fun.
0: Ah, ça c'est bon ça. Le mois de juin au festival Cabourg, mon amour. Et festival Les Nuits Guitares à Beaulieu-sur-Mer, ça c'est au mois de juillet. On reviendra tout à l'heure sur la nouvelle chanson Love Again. Là maintenant j'aimerais que tu me parles d'une autre partie de ton travail. Mm-hmm. Après Hyphen Hyphen, il y a donc cet album solo de Santa. Qui est devenu un énorme succès.
1: Oui, c'est fou.
0: Tournée dingue, Bercy, enfin bon, tous les plateaux télé, toutes les radios, c'est vraiment un gros truc. Et j'aimerais savoir, tiens, par exemple, sur Popcorn Salé, qui est une des premières chansons que les gens ont découvert, quel était ton job ? Allez, viens !

0: réalisatrice artistique et arrangeuse, qu'est-ce que ça veut dire?
1: Ça veut dire pas mal de choses. Après, on travaille toutes les deux avec Santa, donc c'est vraiment une co-réalisation. Santa, c'est une super productrice aussi. Et je pense que le fait qu'on se connaisse depuis qu'on est 15 ans, enfin, on se comprend énormément au niveau des juste textures de son et des visions, j'imagine. Et c'est arrivé assez simplement. Il y avait Santa avait déjà fait son EP et elle bloquait un peu sur des titres et elle m'a dit tu veux pas essayer quelque chose. Et je me suis dit ok parce que bah c'est ma meilleure amie, je l'aime et puis j'aimais bien les morceaux et je sais que j'ai commencé par travailler sur Où va le temps qui s'en va.
0: Ouais.
1: Et j'ai pris son projet Ableton parce qu'on travaille sur Ableton, c'est un logiciel pour faire de la musique. Et j'ai commencé à m'amuser dessus, en fait, à mettre ce que moi je ressentais par rapport à ce qu'elle avait écrit, par exemple. Et ça me faisait penser à quoi, à quelle texture de son. C'est quelque chose qui me plaît de faire des textures. Je pense que c'est un des seuls moments où j'ai pas de syndrome de l'impostrice où je sais que je sais le faire.
0: Ouais. Oui, donc ça veut dire ajouter, par exemple, des instruments,
1: c'est
0: des
1: choses. Ça peut être des synthés, ça peut être plein de choses. Ça peut être aussi écrire des guitares, écrire des lignes de basse. Et en fait, on voulait vraiment que la voix soit le sujet principal, parce qu'elle a quand même une voix qui est incroyable. Et tout ça, c'était un peu un jeu qui était assez drôle pour moi, parce qu'en plus, j'avais plein de références que j'avais pas, parce que je connais pas très bien la musique française. Et je pense que c'était un peu le fun qu'on avait en écrivant cet album. C'était que ça soit un peu hybride, en fait. Ouais. Et je crois que ça nous plaisait à toutes les deux, et on a pris beaucoup, beaucoup de fun à le faire, et je suis trop, trop fière, et je suis trop fière d'elle. C'est trop bien.
0: Voilà, et il y a évidemment ce tube imparable.

0: avec pour le coup énormément de clins d'œil à la variété française, ouais. Et spécialement à Céline Dion.
1: Oui, absolument. Voilà. Mais pour moi, dans ma tête, c'était les Talking Heads un peu.
0: C'est ça, voilà. Et ben, c'est exactement là que je voulais t'emmener. C'est que je suis sûre qu'il y a de ça aussi. C'est qu'on dit, OK, on fait une chanson Céline Dion. Alors en plus, c'était rigolo, parce que je crois que c'est le même studio, la même console.
1: Ah oui, elle voulait absolument le même micro. Donc on a trouvé le bon micro dans le bon studio, et avec des personnes incroyables en plus. Enfin, c'était génial de faire ça. Super expérience.
0: Et toi, quand elle te dit qu'elle veut faire une chanson, donc Céline Dion, étant donné que Céline Dion n'est pas dans tes références musicales.
1: Pas quand même, Céline. Quand même.
0: On la connaît, mais je veux dire, c'est pas ton inspiration. Oui. Comment tu tords ça
1: pour... Bah, je dis, bah, ok. En fait, je crois que j'aime bien suivre aussi des personnes qui ont une vision et les accompagner là-dedans. Et essayer, j'adore les Lego, tu vois. Enfin, je sais pas, genre, suivre des instructions et essayer de trouver des chemins.
0: Tu veux pas monter une commode Ikea? Parce que moi, j'en ai une dans un carton puné. C'est ça ton kiff?
1: Un peu.
0: Mais on va t'amuser, ta gueule. Ok, ouais, donc suivre comme ça,
1: d'avoir un peu des directives, mais genre de rester très dans une énergie créative en fait là-dedans, et trouver des solutions ou des biais parfois de transformer quelque chose. Où je sais que Santa, il y a eu des moments où elle était contente parce que j'ai bougé des morceaux où elle pensait pas que ça allait être comme ça, et ça lui créait une surprise aussi qui était superbe, et on repartait de ça et on finissait ça ensemble, et c'est vraiment des moments que je chéris, et j'ai hâte qu'on fasse la suite aussi.
0: Oui, et puis c'est la preuve éclatante aussi que finalement des carrières solo, ça veut pas dire laisser tomber les copains.
1: Non, jamais
0: groupe,
1: de la vie.
0: Parce qu'en fait, vous êtes restés très groupés, iPhone autour
1: Exactement.
0: Du projet de Santa.
1: Regarde, même juste sur mon projet, la personne qui enregistre mes voix, c'est Santa. C'est elle qui me coach, elle m'aide à finir mes paroles. Quand je lui fais toujours écouter mes morceaux et les sortir, elle me dit « Mais là, mais il manque un pont, ou genre, t'as pas bien fait ça. » Et Adam, il m'aide à faire les visuels. Enfin, on reste en fait, on reste ensemble parce qu'on s'aime, et je pense qu'on se comprend artistiquement aussi.
0: Et puis c'est beau de pouvoir se réjouir aussi du succès des autres quand on a partagé, alors certes le succès que vous avez connu avec iPhone, mais aussi les galères qui étaient affiliées à ça.
1: Bien sûr.
0: Parce que vous étiez super jeune et vous étiez lancé sur les routes tout seul, sans chaperon. J'ai bien essayé, moi, de m'incruster de temps en temps pour les surveiller, mais il n'y avait rien à faire. Non, mais c'est quand même particulier ce que vous avez vécu, tous les trois.
1: Oui, je pense qu'on a eu beaucoup de chance de vivre à une époque où c'était aussi plus simple d'être un groupe. Il y avait encore des subventions. Je pense qu'il y avait plein de choses qui se passaient où c'était possible. C'était plus simple, en tout cas, je trouve. Il y avait quand même un réseau de nouvelles scènes qui était chouette. On croisait les mêmes personnes. Il y avait des salles dans lesquelles on pouvait jouer plus facilement. Et surtout, en tout cas, de découvrir ça en sortant du lycée, de pouvoir gagner nos vies, en fait, même comme ça, c'était une chance inouïe, je trouve.
0: Et ils sont donc encore ensemble aujourd'hui, avec la dernière fois qu'on vous a vu sur la scène des Victoires de la Musique, du coup c'était pour la victoire de Santa, et ça c'était chouette. On va écouter Recommence-moi pour se souvenir de cet excellent moment, embrasser Santa aussi, toujours, et puis ensuite on découvrira une autre chanson à toi, Kid Sophie, qui s'appelle Love Again.
1: Oui.

0: La tournée de Santa qui vient de s'achever après 500 000 billets vendus, 50 zéniths, 25 festivals, etc. Ça, c'est la folie. Vous pourrez le voir au cinéma, ce concert, le 4 juin prochain. Et alors, c'est très facile pour réserver vos places. Il faut écrire sur un moteur de recherche Santa au cinéma. J'aime bien quand c'est simple, comme ça. Ça me va très bien. Santa au cinéma, donc le 4 juin. Toi, c'est une tournée voilà, que tu as suivie sur toutes les dates, aussi en tant que directrice musicale.
1: Oui.
0: Ça aussi, c'est encore un job essentiel.
1: Après, je le faisais déjà sur iPhone. En fait, j'aime bien écrire les shows. J'aime bien écrire ce qui se passe entre les morceaux. Et enfin, l'album de Santa, par exemple, dure 40 minutes, mais on jouait 1h40. Donc, qu'est-ce qu'on fait de tout ça? Et comment on rend le moment le plus cool pour les gens qui vont voir le concert, en fait? Et Santa, bien sûr, faisait partie du processus aussi. Mais c'est quelqu'un qui adore un peu Disney, ce genre de trucs. Et il fallait trouver des sons qui faisaient peur, mais pas trop, parce qu'il y a plein d'enfants en fait aussi qui vont voir le concert. Enfin, c'était vraiment monter un spectacle, c'était une super expérience, j'ai adoré le faire.
0: En fait, c'est ce qui est la différence entre le concert et le spectacle.
1: Ouais, c'est ça.
0: Ça, j'en ai parlé souvent avec Julien Doré aussi, qui fait hyper attention à ça. C'est ok, bien sûr, il y a les chansons, etc., mais l'artiste, il reste sur scène pendant tout le concert, et donc il faut qu'il se passe des choses, et des choses que même nous, le public, on réalise pas, des sons, des choses, mais voilà, il faut que quelqu'un
1: écrive. Même moi, sur scène, je suis à gauche sur mon praticable, et en fait, je passais mon temps parfois à redécouvrir des choses, parce que Santa, elle volait de partout, il y avait du feu à ma gauche, à ma droite, j'étais waouh, je dois être concentrée sur ma guitare.
0: Mais en tout cas, bravo, parce que ce job de réalisatrice artiste, d'arrangeuse ou de directrice musicale de la tournée, ça dit aussi beaucoup de choses de ta personnalité, c'est-à-dire que tu sais être dans l'ombre et te réjouir que le fruit de ton travail voilà soit apprécié par tout le monde, et c'est pas tout le monde qui est comme ça.
1: Oui, mais je sais pas, moi j'aime bien aussi me faire discrète et c'est nouveau, enfin, de vouloir monter mon projet et d'être seule sur scène aussi, c'est très différent, mais je sais que j'aime bien les deux. Et c'est quelque chose que je veux garder dans ma vie parce que je crois que c'est mon équilibre.
0: Et elle sait faire les deux. Kid Sophie, vous avez entendu Closer to You. Vous allez découvrir Love Again. À tout de suite.
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0: Et l'actu de ce mardi 5 mai, c'est l'anniversaire d'Adèle, la découverte de Métro Verlaine, un vrai coup de cœur. Un blind test autour des chansons qui ont marqué l'année 1996. Et puis la biographie de Laurent Voulzy. Vous avez le programme, on est ensemble jusqu'à 21h. Et je file retrouver mon invité, Kid Sophie. On a entendu, cher Kid Sophie, tout à l'heure, ta chanson Close to You.

0: Comme j'ai des rêves de personnes âgées, étant âgée, j'ai dit tout à l'heure la fille de Kim Wilde et Charlotte Gainsbourg, mais t'as peut-être d'autres références un peu plus dans ta génération.
1: Pas forcément. En fait, j'ai eu de la chance de grandir aussi avec des parents qui écoutaient beaucoup de musique, donc ouais. Je suis tombée très rapidement dans Tears for Fears, ce genre de choses.
0: Oui.
1: Qui est une énorme référence d'ailleurs pour ce morceau. Parce que j'adore les pianos avec plein de réverb.
0: Ouais, ça c'est beau.
1: Et ouais, je pense qu'il y a ça. Il y a aussi beaucoup de Kate Bush. Je pense que sur le couplet, il y a du M83.
0: Oui.
1: Il y a plein de trucs. De toute façon, j'écoute beaucoup de musique depuis longtemps et j'ai plein de tiroirs. En fait, je vois un peu ça. J'adore mélanger en fait plein de choses. Ça part d'une émotion et après, comment j'ai envie de l'habiller. Et ça me dit, ça me fait penser à ce morceau. Et je m'amuse avec ça.
0: Je vois que tu t'amuses, parce qu'elle nous le dit, alors vous ne la voyez pas, car c'est de la radio et pas de la télé, mais je vous décris, Kit Sophie a non seulement la bouche qui sourit, mais les yeux qui sourient aussi en nous parlant de ça. Et ça, c'est, je pense que c'est très très bon signe. On entend des chœurs là sur Closer to You, tu fais tes propres chœurs aussi?
1: Oui, mais il y a un peu Santa en fond sur ce morceau.
0: On l'entend un peu à la fin, il me semblait bien. Je me demandais, comme ça, ouais, elle avait un peu l'oreille. Bon, en tout cas, il faut aller voir Kit Sophie en concert. À Périgueux, sans réserve, le 13 juin, au festival Cabourg, Mon Amour, et au festival Les Nuits Guitares de Beaulieu-sur-Mer, au mois de juillet, début juillet. Comment ça se présente sur scène? T'es toute seule?
1: Ouais, je suis toute seule, c'est très nouveau pour moi. Je pense que j'essaie un peu de découvrir déjà ce que j'aime faire, et de m'amuser. Ce que j'ai compris, c'est que j'aimais bien le faire. Parce que ça me faisait peur, je savais pas. Le premier concert que j'ai fait, je me suis vraiment posé la question de est-ce que ça va me plaire?
0: Est-ce que je vais aimer chanter seule?
1: Être en lead, devoir parler aux gens.
0: Eh oui, c'est
1: entre
0: vrai.
1: Les morceaux.
0: Ah mais oui.
1: Parce que moi, je le faisais pas sur iPhone, j'avais pas envie. Hein.
0: Tu t'es entraînée?
1: Ça me faisait peur.
0: Bonsoir Cabourg.
1: Santal m'a coachée, elle m'avait écrit des trucs au début. Ouais. Elle me dit, tu dis ça si tu bloques et tout. Et en fait, c'est assez naturel et en fait, je me sens bien. Et ça m'amuse et j'ai trop hâte là de remonter sur scène parce que les concerts qui se sont passés. Il y avait une énergie qui était vraiment folle et ça m'a fait du bien. Et je pense que ce projet, je le fais pour me faire du bien aussi essentiellement.
0: Est-ce qu'il sera intégralement en anglais ou est-ce qu'il y a du français qui te vient aussi?
1: Il y a un titre qui est en français, qui est arrivé tout seul dans la nuit, un soir, qui s'appelle « Mes nuits ».
0: Mais c'est vrai, ça, c'est pas une légende. Non, alors. Il y a des chansons vraiment qui viennent toutes seules.
1: Ça m'a hyper surprise. Je m'en souviens, j'étais rentrée... Et j'étais dans mon, j'ai un endroit où je travaille dans ma chambre, quoi. Et j'avais mis une petite lumière orange.
0: Ouais.
1: Je me rappelle vraiment bien. Et j'ai pris ma guitare électrique qui était complètement désaccordée. Et j'ai commencé à chanter avec. Je pense que j'étais un peu triste. Et il y a ça qui est sorti. Je me suis dit, waouh, je suis en train de chanter en français, c'est trop bizarre. Mais je l'ai enregistré sur mon dictaphone et je l'ai pas réécouté parce que ça me faisait peur. Et après, je l'ai réécouté. Je me suis dit, mais je crois que c'est pas mal. Et ça a été un peu une lutte interne de me dire, qu'est-ce que je fais de ce morceau? Mais en même temps, je trouvais ça beau.
0: Ouais.
1: Et je l'ai fini et je suis trop fière et je vais le sortir le 22 mai. Donc trop bien.
0: On l'écoutera dans décibels.
1: J'espère.
0: Oui, faites-moi confiance, on va rester sur ce dossier Kit Sophie et on va le suivre de près. Love Again, la chanson qu'on va écouter maintenant, qu'est-ce que tu peux nous en dire? Pourquoi est-ce que cette chanson-là, par exemple, quand elle est venue, tu t'es dit, mais oui, clairement, ça, c'est ma chanson, je peux pas l'imaginer chantée par quelqu'un d'autre, même si j'ai du mal, t'avais peut-être du mal à l'époque à t'imaginer en tant que chanteuse au milieu d'une scène, c'était encore plus dur d'imaginer que quelqu'un d'autre la chantait.
1: Oui, je pense que c'était des choses que je vivais... Enfin là, c'était plutôt dans un délire de rupture amoureuse, on va dire.
0: Ça fait des très bonnes chansons.
1: Oui, exactement.
0: Beaucoup plus que les mariages.
1: Ce que je me dis maintenant.
0: Oui.
1: Mais je pense que j'étais un peu coincée dans un état où j'arrivais plus à ressentir des choses parce que j'avais trop peur de me réouvrir, parce que j'avais peur d'avoir mal, je pense. Et j'étais complètement fermée à tout. Et c'était pas un moment où j'étais très bien, mais j'ai écrit ce morceau et je me suis dit que j'analysais mes émotions et que j'étais, qu'est-ce qui se passe avec mes émotions, justement. Et c'est comme ça que ce morceau est sorti. Et depuis que je l'ai sorti là, ça va beaucoup mieux, d'ailleurs. Donc c'est chouette.
0: Alors ça c'est une très bonne nouvelle et on te souhaite encore plein d'histoires d'amour, quand même un peu foireuses pour faire des bonnes chansons, mais pas trop pour briser ton petit cœur, ça marche?
1: Oui.
0: Allez, Love Again, Kit Sophie, c'est un projet, vous l'avez compris, à suivre de très près, prochaine étape le 22 mai, la chanson en français, Mes Nuits.
1: C'est ça.
0: Bon, on s'en reparlera d'ici là. Et merci d'être venue nous voir.
1: Merci à toi vraiment.
0: Bonne route Kit Sophie et dans Décibels, Love Again.

0: Sophie, vous l'aviez découverte dans iPhone. Elle était bassiste. Ensuite, elle a travaillé sur l'album solo et la tournée de Santa, elle aussi, issue de iPhone. Et la voici donc désormais en solo. Kid Sophie, Love Again, que vous venez d'écouter. Le prochain concert de Kid Sophie, ça sera le 27 mai au Darius Club de Lons-le-Saunier.
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0: Alors, il ne les fait pas, mais Laurent Voulzy a quand même 77 ans. Il était temps de raconter sa vie. Il a sorti ses mémoires, écrites en collaboration avec Isor Le Faou. C'est un bon choix. Elle connaît bien le dossier Voulzy, puisque c'est sa compagne. Donc forcément, ça fait sens. Il parle de son enfance, pleine de rêves, mais aussi de blessures. Il parle de sa rencontre avec Alain Souchon, qui allait changer leur vie, pour le coup, à tous les deux. Que ce soit les doutes ou les moments de grâce. Le cancer aussi qu'il a frappé en 2014, il n'en avait pas parlé à l'époque, Laurent Voulzy. Il s'est fait soigner en Angleterre. Il avait peur qu'en fait, les journalistes en France se mêlent un petit peu trop de sa vie, et notamment de sa santé. Donc, il a préféré être discret. Il raconte tout ça donc dans cette autobiographie, ses mémoires qui viennent de sortir aux éditions du Cherche Midi. Et ses mémoires s'appellent « Caché derrière ». Clin d'œil au titre de son troisième album. Il s'appelait « Caché derrière ». Et dessus, il y a cette chanson, oh là là, merveilleuse. Le rêve du pêcheur. Il faut lire, Laurent Voulzy. Faites-moi confiance, le bouquin est incroyable. «

0: derrière le troisième album de Laurent Voulzy, sorti en 1992. Énorme succès, victoire de la musique, etc., etc. Et alors, il va prendre l'avion, Laurent Voulzy, pour aller jusqu'à New York au mois de juillet. Tous les ans, à Central Park, il y a des grands concerts gratuits tout l'été. Ça s'appelle la Summer Stage. Et il y a un jour de l'été qui est consacré aux artistes français. Ça s'appelle le Bastille Day. Bon, alors ça tombe pas le 14 juillet, là, ça tombe le 12 juillet cette année. Et donc, grand concert gratuit en plein air dans Central Park. Et les artistes qui cette année vont représenter la France, donc auprès du public new-yorkais, c'est Black M, Star 80, qui ont été rebaptisés pour l'occasion Legends of the 80s. C'est quand même David et Jonathan, hein, mais bon, tu peux leur parler anglais si tu veux. Laurent Voulzy, donc qu'on vient d'entendre, et Michel Polnareff, voilà, qui avait dit oh, je fais mes adieux, total, tu l'appelles à New York, il vient évidemment. Ça va être un très beau moment. 12 juillet, gratuit, à Central Park, le Bastille Day. Bravo pour cette organisation sans faille au Consulat Général de France à New York.
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0: Allez, on va faire un petit bond dans le temps. 30 ans en arrière, 1996. Oh, que de tubes cette année-là. C'est le thème de notre blind test ce soir. On joue avec Claire. Bonsoir Claire.
2: Bonsoir Émilie.
0: Comment ça va ?
2: Ça va, très bien. Et vous ?
0: Ça va super, merci beaucoup Claire. On joue également avec Elisabeth. Elisabeth, ah, c'est une habituée du blind test, notre Elisabeth.
2: Oui.
0: Elle aime ça, la fièvre du jeu.
2: Oh, tu peux pas savoir. Et des chansons et des jeux en général.
0: Mais oui, mais je
2: la
0: comprends.
2: La culture générale.
0: Ben oui.
2: Tout.
0: Moi aussi, mais quand même plus la musique, hein, parce que si on fait un quiz sur les capitales européennes, à un moment, je vais perdre.
2: Ah ben moi, il y a de tout, hein. Sur ici, Belfort-Montbéliard, il faut qu'on ait une culture générale. Voilà.
0: Ben c'est formidable. Eh ben on sert à ça aussi, nous, le service public, puisqu'en ce moment, il y a des incultes qui se demandent à quoi on sert. Eh ben on sert à ça! Enfin.
2: Oui. Je vous
0: jure. Et à s'amuser aussi, à donner de la bonne humeur, créer du lien. Être heureux ensemble, quoi, hein, ça pourrait être un beau...
2: passer quelques minutes avec vous pour... Moi, c'est une bouffée d'oxygène, tiens, Émilie, je dis pis.
0: Oh, tu c'est gentil.
2: Dire, tu es contente, non, mais je... Moi, ça me fait du bien, tu le sais. J'ai besoin de parler, de jouer, de... Voilà, c'est comme
0: oui.
2: ça. De la
0: être
2: musique, danser.
0: Heureux ensemble, c'est quand même pas compliqué,
2: oui.
0: Ça pourrait être un très beau projet de société. En tout cas, je sais que c'est le projet de cette radio et je suis bien fière d'y participer. Alors Claire, oh, oui. Elisabeth, commençons par les cadeaux, parce qu'ici on fait les choses dans cet ordre-là. D'abord je vous gâte et après on joue. J'ai la joie de vous offrir un livre que j'ai adoré, le nouveau roman d'Éric Emmanuel Schmitt. Celui qui fait les cuisines ? Non, celui qui est traduit dans 48 langues, joué partout dans le monde, ses pièces de théâtre, ses romans, etc. Il est formidable, Éric Emmanuel Schmitt. Juste après Dieu, il y a Papa, c'est le nom de ce roman. Et en fait, c'est l'histoire de Mozart et de son père.
2: Parfait.
0: Ouais, Mozart et son père, comment leur relation a évolué entre le moment où Mozart est tout petit, plein de promesses, mais qu'il faut évidemment l'encourager, au moment où Mozart est une star. Est-ce qu'il va être loyal ou est-ce qu'il va un petit peu abandonner son père? C'est merveilleusement bien écrit, donc Éric Emmanuel Schmitt, et c'est le cadeau de ce soir, donc je suis ravie de vous en offrir
2: un beau cadeau.
0: À chacune un exemplaire. Claire, Elisabeth, c'est déjà gagné.
2: Merci, moi j'adore la lecture et je
0: merci
2: lis
0: beaucoup.
2: Lionel Richie,
0: ah la bio
2: que j'ai reçu.
0: Alors ça
2: oui,
0: te
2: oui.
0: plaît ou pas?
2: Ah oui, tout à fait, oui très bien, et je découvre plein de choses effectivement. C'est impressionnant,
0: il est formidable. Ouais, les mémoires de Lionel Richie, les amis.
2: Ah,
0: si vous
2: ne
0: savez pas quoi
2: les
0: lire cet été,
2: c'est tout bien avant.
0: Ouais.
2: Hein.
0: Si vous ne savez pas quoi lire cet été sur la plage, il faut que vous lisiez ce bouquin, parce que la vie de Lionel Richie, c'est juste incroyable.
2: Bah, c'est enrichi, c'est très riche.
0: Bah, voilà. Allez, on repart en 96, mesdames. Donc Claire, Elisabeth, en 96, plein de tubes, j'en ai choisi trois. Il va falloir retrouver le plus rapidement possible le nom des interprètes de ces chansons. Certains ne sont plus exactement au goût du jour, d'autres sont encore dans l'actualité musicale. C'était pourtant il y a 30 ans. Alors, on y va. Claire, Elisabeth, je vais vous proposer un premier tube de l'année 96. Et avant de me proposer votre réponse, avant de me dire qui, selon vous, chante la chanson, il faudra bien me donner votre prénom.
2: Oui.
0: C'est d'accord ?
2: Oui. D'accord.
0: Alors, on y
2: d'accord.
0: va. Claire, Elisabeth, premier tube de l'année 96. Dites-moi, qui chantait ça?
3: Partir un jour. Alors, Elisabeth, Claire,
0: oui.

0: chorégraphie. Si, c'est vrai. Bras gauche, bras droite, et le pied, et le dos, et la tête. Un truc comme ça, non?
1: Génial. Et le biopic, enfin, je dis, qui a été joué, était drôlement bien.
0: Ah, la série?
1: Oui.
0: La série ou le téléfilm qui est passé sur TF1? Parce qu'il y avait une série sur Amazon.
1: Attention. Ah oui. Téléfilm. Téléfilm. J'ai aimé. Bien joué.
0: La série d'Amazon, moi, j'ai lâché. Ça m'a. Je sais pas, j'ai trouvé que c'était pas terrible. Mais j'ai pas vu le téléfilm de TF1. Donc peut-être qu'il faut que je le regarde.
1: Téléfilm très intéressant. Voilà. Okay. Très bien réalisé. Très bien fait, joué.
0: J'irai jeter un œil. Elisabeth et Claire, avec toutes les deux, les To Be Free, je vois qu'elles sont au point sur les boys band des années 90. Voyons si. Elles sont au point sur les correspondants anglais.
1: Oui, Elisabeth, Claire, les Spice Girls.
0: Ouais.

0: les Spice Girls, ça c'était super bien. Et on peut encore espérer une reformation, hein. Elles s'étaient reformées exceptionnellement pour les Jeux Olympiques de Londres. Il faut dire, cette cérémonie d'ouverture des JO de Londres, il y a quand même la reine d'Angleterre qui a joué dans un bout de James Bond. C'était fou.
1: Oui, truc-là. Effectivement. Alors, sauté en parachute. Hein.
0: Mais c'était fou. Et donc, les Spice Girls, elles sont pas fâchées et tout le monde va bien. Et donc, pourquoi pas? Moi, je pense qu'on est prêt à une petite tournée mondiale des Spice Girls. Ça pourrait être pas mal. En tout cas, j'ai
1: rêvé. Donc, le point est pour Claire. Hein. Je me suis trompée. Hein. J'ai bien dit les L5. Attention.
0: C'est pas grave, Elisabeth.
1: Mais c'est Claire. Hein.
0: Mais on adore les L5 et toutes les femmes de ta vie.
1: Oui. Que j'ai vu, hein, tu le sais.
0: Je le sais. Donc ça fait un point pour Elisabeth, un point pour Claire. Tout le monde a gagné de toute façon, mais on se fait une dernière chanson de cette année-là. Il n'y avait pas que des boys bands et des girls bands, il y avait aussi des artistes solo, évidemment, dont celui-ci, qui sera bientôt notre invité.
1: Elisabeth,
2: Claire,
1: ça fait à l'Obispo.
0: Oui.

0: Il va sortir le 22 mai son album Héritage, enfin la partie 2 de son album Héritage. La partie 1 sortira à la rentrée. Et il sera l'invité de Décibel le 25 mai prochain pour vous raconter tout ça. Pascal Obispo qui avait marqué l'année 96 avec Lucie. Eh bien Elisabeth et Claire, je suis très très satisfaite. Vous avez très bien bossé. Vraiment. Si j'étais votre patronne, je vous ferais une augmentation, un bureau, vraiment tout ce que vous voulez. Une voiture de fonction, tiens, avec les tickets essence. Parce que sinon, en ce moment, juste la voiture de fonction, ça ne sert à rien. Il faut l'essence qui va avec.
1: Le prix du carburant à l'heure actuelle qui a flambé, c'est impensable. Je dirais anormal, hein, entendons-nous. Hein. Un peu écœurant, je dirais.
0: Je suis d'accord.
1: Même plus.
0: Je suis d'accord. Alors, courage d'ailleurs à celles et ceux qui sont des grands rouleurs et qui se demandent comment ils vont faire. Nous, en tout cas, ce qu'on va faire, c'est qu'on va chanter très fort en oubliant nos problèmes pendant 4 minutes. Si ça vous va, ça me va aussi. Et faire un tour justement en 96, hein, où il y a 30 ans. En vous remerciant, Elisabeth et Claire, d'être venues jouer avec nous. Merci. Merci beaucoup.
2: Merci, Marie.
0: N'oubliez pas Elisabeth. Aussi ici.fr, notre site sur lequel, évidemment, il y a tout un dossier sur le prix du carburant en ce moment, et puis pour savoir où il est moins cher aussi, le carburant, on a de petites cartes interactives, vous allez pouvoir trouver tout ça. Et là, en l'occurrence, en 96, on se posait pas ces questions-là, on se demandait juste, oh là là, mais qui est ce groupe américain génial qui chante Killing Me Softly? La réponse, ça n'a pas changé, 30 ans après, c'est toujours les Fugees. Strong.

0: C'est trop drôle, hein, l'effet des chansons, l'effet Madeleine de Proust. Je viens de me rappeler du nom du garçon qui m'avait embrassé sur cette chanson à une boum en 1996. Olivier Abrunosa, si tu écoutes cette émission, voilà, j'ai pensé à toi et j'avais passé un bon moment à l'époque. C'est fou, c'est fou. Ah, c'est trop beau la musique.
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0: Allez, il est temps de passer à la chanson anniversaire du jour. Et c'est pas n'importe qui l'anniversaire du jour. Mesdames et messieurs, c'est la vraie reine d'Angleterre. J'ai nommé Adèle. Elle a 38 ans aujourd'hui. Et il faut bien se rendre compte, Adèle a déjà vendu plus de 120 millions de disques. Elle a chanté partout dans le monde. Elle a reçu 16 Grammy Awards. C'est des victoires de la musique, sauf que ton concurrent, c'est Beyoncé. Donc elle en a quand même chopé 16. Elle a fait une résidence à Las Vegas. À l'été 2024 aussi, une série de concerts à Munich. Et puis après, elle avait dit « Pause musicale, je veux me lancer dans le cinéma ». C'est chose faite. Elle va être dans le prochain film de Tom Ford, « Cry to Heaven ». Ça va être un film historique, en costume, tourné en Italie. Donc l'histoire, c'est des chanteurs d'opéra et des castrats, voilà, en Italie au XVIIIe siècle. Adèle, donc, fait partie du casting. 38 ans aujourd'hui. Un paquet de tubes, c'est sûr. J'ai eu du mal à choisir au début, et puis après, je me suis dit, bah non, pour finir l'émission, on peut pas mettre un truc trop triste. Et quand même, Adèle, c'est la reine des chansons tristes. J'en ai trouvé une vraiment chouette, bien rythmée, qui devrait vous faire chanter, danser, et voir taper du pied. Elle s'appelle Rolling in the Deep. Adèle, bon anniversaire!

0: y a 15 ans, elle chantait cette chanson-là, Adèle, et franchement, toujours un bonheur de réécouter Rolling in the Deep. Bon anniversaire, madame. Adèle a 38 ans aujourd'hui. Et vous, j'espère que vous avez passé une bonne soirée. Merci à l'équipe de Décibel qui était avec moi ce soir. Iris Guitoni, Elorie Roussillon, Elodie Biancamaria, Alexandra Sackberg et Franck Moilier. Ne ratez pas Décibel demain, c'est le retour de Skip the Use, groupe de rock français. Ça chante bien, ça crie fort, on adore.
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3: Bonjour la France, j'espère que tu vas bien. La France, c'est mardi, deuxième jour de compétition. Comment ça va Éric Bastien ?
4: Bonjour Valérie, bonjour à tous, ça va super bien, on est en forme, on est prêts.
3: Alors, je vous rappelle que le prix, les prix pour cette semaine, ah oui. Vous allez tous vous affronter. Je rappelle aussi également qu'hier, c'est ma candidate qui a gagné.
4: Comment c'est pas...
3: Votre radio ici vous offre un séjour pour 4 personnes à Foura. Alors.
4: Oula.
3: Eh oui, parce que vous connaissez tous évidemment Fort Boyard. Évidemment.
4: Bien sûr.
3: Bah, c'est mon château. C'est tout simple, c'est mon château. J'ai participé 6 fois. J'ai l'impression d'être la reine du château.
4: Que vous connaissez bien.
3: Oh là là, comment vous dire alors. Mais malheureusement, aujourd'hui, la mer a fragilisé un peu le fort. Et le fort est menacé. Donc, pour éviter que le fort s'effondre, il y a plein de travaux de protection qui doivent être engagés. Et un appel aux dons est lancé sur fondation-patrimoine.org pour préserver ce petit trésor qu'on adore.
4: Ah, évidemment.
3: Et donc, du coup, c'était l'occasion pour votre radio ici, de faire jouer les candidats et de leur faire gagner le séjour pour 4 à Foura. Vous allez dormir 2 nuits au camping 3 étoiles de Cadoret. Vous allez surtout faire une croisière autour de Fort Boyard.
4: C'est impressionnant, hein.
3: Et c'est très très beau, avec la compagnie Interil. Et puis comme on vous aime profondément, on vous invite pour tous les 4 au restaurant Le 31 à Foura. C'est un moment incroyable que vous allez vivre et puis surtout peut-être que vous apercevrez le père Fouras dans la citadelle perdu de Fort Boyard. Voilà, et donc si vous ne gagnez pas ce premier prix, qu'est-ce qu'on gagne mon petit Eric?
4: Vous connaissez le secret de longévité du père Fouras, c'est évidemment,
3: évidemment.
4: Le café Malongo.
3: Évidemment.
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3: Voilà, donc si vous ne gagnez pas le séjour à Foura...
4: Et sa cafetière.
3: Eh bien, vous gagnez quand même la cafetière, les 32 dosettes, et six verres en verre.
4: Alors, vous les aimez, mes énigmes.
3: Oh, c'est magnifique.
4: Bah, rendez-vous demain, alors.
3: On accueille tout de suite nos candidats du jour, Hélène et Thomas.
4: Ah, je le fais bien, je trouve.
3: Comment ça va, les amis ?
4: Bonjour.
5: Ça va ?
6: Bonjour.
3: Bien. Alors, on est en forme ?
5: Oui.
3: Bon, oula. Super. Bravo, Hélène. Alors, Hélène, tu joues avec... tu joues avec ici, Béarn de Bigorre. Tu habites à Pau.
5: C'est ça.
3: Je me suis toujours demandé comment s'appellent les habitants de Pau.
5: Eh bien, les Palois et les Paloises.
3: Les Palois. J'aurais préféré les Paupiètes, mais bon, on ne peut pas tout faire. Hein. Alors, tu es mariée à Jérôme, tu as 3 enfants, Théo, Jules et Roméo.
5: C'est ça.
3: Oh là là là là, mon Dieu. Le petit dernier, il est petit, il a 3 ans, dis donc.
5: Eh oui, c'est un petit chou encore.
3: Oh, oh là là là là là. Et toi, eh bien, tu travailles dans une compagnie d'assurance et dans l'immobilier à ton compte, c'est ça ?
5: C'est ça, je fais les deux.
3: Bah, dis donc, t'es très active, toi, quand même.
5: Je suis partout.
3: Ah ben voilà, tu as ça plus 3 enfants, dis donc, la patate, Hélène. Parce que ça
5: c'est
3: fait.
5: Ça, ça
3: eh
5: va.
3: Oui, ça fait 10 ans que tu as ces deux jobs.
5: Ouais, ça fait 10 ans maintenant, ouais.
3: Et alors, du coup, ça veut dire que tu fais visiter des biens à la vente, à la location. Comment ça se passe ton job
5: Plutôt la vente, parce que la location, c'est. Non, la vente, c'est très très bien.
3: Ah bah c'est super. Et donc du coup, te v'là et la compagnie d'assurance et la vente. Bon bah je trouve que tu es parfaite. Voilà, tu es une femme active.
5: Voilà.
3: C'est magnifique. Alors, il paraît que tu bricoles un peu.
5: Oui, enfin c'est mon mari qui bricole et moi je fais le... Comment dire, le manœuvre.
3: Ah, tu passes les outils.
5: Les outils.
3: Voilà.
4: Tiens le marteau, tiens le tournevis.
3: Bah, en même temps, j'ai envie de te dire, tu sais, comme sont les hommes, incapables de trouver un outil. Donc, heureusement que tu es là, c'est ça, on peut le dire, non ?
5: C'est ça. Il faut porter, il faut tout porter, quoi, à disposition.
3: Ben voilà, exactement.
7: On se fait mal, surtout, nous, les hommes, avec les outils.
3: Ouais, bien sûr. Alors, moi, mon mec, à chaque fois qu'il bricole, il fait « c'est où ?» Et tu dois savoir, moi, ce qu'il cherche. Ouais,
7: hein, moi, donc, je fais « aïe ».
3: Bon, alors, ma petite bricoleuse, ma petite double emploi, on va tout de suite marquer le premier point, parce que on va tout de suite montrer qui on est. Et tiens, je te mets Elvis.
7: C'est quelle danse, Valérie, en plus?
3: Oh là là, Elvis Presley. Alors, Elvis Presley, je vais t'affirmer un truc et tu vas me dire si c'est vrai ou faux. Elvis Presley n'a jamais écrit une seule de ses chansons. Vrai ou faux? Top chrono, 5 secondes.
5: Aucune de ses chansons?
3: Aucune.
5: Vite.
3: Vrai. Eh ben, t'as raison, c'est vrai. Et oui, il a jamais écrit ses chansons. Il n'était pas compositeur, il était interprète. Et voilà, et surtout, il avait un déhanché de dingue. Voilà, premier point pour Hélène.
7: Allez, on va faire connaissance avec Thomas. On va pas se presseler, hein. On va prendre le temps. Ah oui, sinon ça commence très fort.
3: Et Laurie, ça faisait un mois qu'elle n'était pas venue nous voir. Elle a toujours sa tête. Elle me regarde.
7: On est toujours dans l'humour, évidemment. Bon, Thomas, avec ici Loire-Océan. Comment ça va, Thomas? Bonjour.
8: Bonjour à tous.
7: Bonjour Thomas. Où est-ce que tu habites?
8: Le Champ-Saint-Père, en Vendée.
7: Le Champ-Saint-Père, en Vendée. C'est près de Noailles ou je me trompe?
8: Oui, c'est un petit lieu-dit à côté.
7: Un petit lieu-dit, ok. Il y a combien d'habitants, l'endroit où tu habites? Il y a du monde? C'est un village, ville? Je connais pas.
8: Quarantaine.
7: Ah, 40. Ah ouais, mais tout le monde se connaît, là. C'est tout petit, 40.
8: Oui.
7: Ah ouais?
3: Oui.
7: Ah mais c'est une grande famille. Non mais limite, 40, c'est... Voilà quoi. Ça c'est marrant. Ah ben, quoi.
8: On fait les repas du village, tout le monde se... Ça fait l'occasion de se retrouver.
7: Ah c'est sympa comme tout. Tu vis en concubinage, tu vis avec qui d'ailleurs, Thomas?
8: Avec ma femme, Coralie.
7: Coralie, vous avez des enfants?
8: Oui, deux enfants, une fille et un gars.
7: Ils sont aussi dans le village, font partie des 40, Margot et Johan?
8: Voilà, c'est ça.
7: D'accord. Toute une petite famille aussi du côté de Noailles avec alors t'as des chiens, alors c'est des chiens de chasse, il me semble, hein.
8: Oui, c'est ça, des teckels.
7: Ok.
8: Teckels à poil.
7: Tu chasses toi?
8: Oui, ça fait plusieurs années. Oui.
7: Ah oui, t'es un chasseur.
3: Mais qu'est-ce qu'on chasse avec le teckel? C'est des terriers, non?
8: Ben pas spécialement. En fait, ça dépend selon comment on les formate à leur jeunesse. Moi, je les fais travailler sur l'odeur de sanglier et puis après, ben ils font leur vie, quoi, ils chassent.
7: Et voilà, ils retrouvent le sanglier.
8: C'est une petite compagnie à part entière. Hein. Tous les soirs, ils sont...
7: Bah oui, il s'appelle Océane ou Océan, Alpha et Amaro. Et toi, on t'appelle Tom Tom parce qu'on en parlera tout à l'heure, tu fais du foot, comme dans Olive et Tom, d'ailleurs.
9: Olive et Tom, ils sont tous...
7: Thomas, sois le bienvenu, on va tenter de marquer un premier point avec une question cuisine. On entend la musique de la cuisine au beurre et Claire Morier, qui jouait l'actrice d'ailleurs dans la cuisine au beurre, nous a quittés hier. Pense à elle, sa famille. Le céleri est négatif en calories. Voilà ce que j'affirme, Thomas. Le céleri, c'est totalement négatif en calories. Est-ce que c'est vrai? Est-ce que c'est faux? 5 secondes pour y réfléchir. C'est parti.
8: Non, c'est faux.
7: Tu dis que c'est faux? Tu as raison, le céleri est très pauvre en calories, environ 15 calories pour 100 grammes, mais il n'existe pas d'aliments à calories négatives. Tu penses bien que sinon, ça fait longtemps qu'on en aurait mangé. Bravo, c'est un premier point, Thomas. Bienvenue.
3: Allez, Hélène un point, Thomas un point. Et là, eh bien, on va partir. Back to the past, 1985. C'est un canari, bé. Allez, Indochine, vous écoutez ici, à tout de suite.

0: Can Arrivé et c'est Indochine à 12h15 sur votre radio. 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
1: Nous sommes avec Hélène et Thomas qui ont un point chacun. Hélène qui joue avec ici Béarn de Bigorre, qui habite à Pau. Alors, il paraît qu'on vient d'acheter un petit robot qui tond sa pelouse.
3: Oui.
1: Ma belle-mère en a un.
3: Ça marche bien.
1: Oui, ça marche bien. Comment tu l'as appelé? Parce que ma belle-mère l'a appelé Roger. Tu l'as appelé...
3: On l'a appelé Kiwi.
1: Voilà. Alors, il rentre tout seul dans sa maison et tout. C'est un petit.
3: Ouais, des fois, il se bloque un peu, donc il faut revoir un peu le réglage, là, mais sinon, c'est pas mal.
1: Ah, c'est pas mal. Bah oui, t'as plus besoin de tondre la pelouse, t'as Kiwi. Alors, il paraît que tu adores cuisiner.
3: Oui.
1: Ma petite top chef. Alors, qu'est-ce que tu cuisines le mieux? C'est quoi tes plats signatures?
3: Lasagne, tiramisu. Poulet rôti.
1: Pareil que les enfants, ils réclament les pizzas maison et les pâtes carbonara.
3: Ah oui, oui, pizza maison, pâtes carbo. En fait, on fait tout maison ici. Pas du tout de tout près.
1: Ah bah oui, mais t'as raison, c'est meilleur. J'ai envie de te dire, si tu as la possibilité de le faire, vu que t'es pas très occupée avec tes deux boulots et tes trois gosses, t'as totalement le temps de tout faire. Hélène, superwoman. Alors,
0: bah, qu'elle n'hésite pas à nous envoyer les lasagnes dans le papier alu. Hein, je vous rappelle.
1: Oui.
0: À la radio, on reçoit tout. Hein.
1: Oui, c'est vrai. Mais tu vas arrêter de demander des choses à mes candidats.
0: Je reçois plein de trucs à manger ces derniers jours.
1: Eh bien,
0: très bon.
1: Occupe-toi de tes candidats. Alors, il paraît que tous les matins, on a un petit rituel comme dans la chanson, hein? La chanson.
3: Oui.
4: J'allume des bougies. 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
1: Alors, on allume des bougies. Alors tous les matins. Alors, explique-moi un petit peu pourquoi.
3: Pourquoi? Parce que moi, je pense qu'on a tout dans notre vie quelqu'un qui nous protège.
1: Oui.
3: Voilà. Et c'est l'intention qui fait d'allumer la bougie et de dire ce dont on a besoin. Qui fait que ça finit par se réaliser.
1: Eh ben oui, voilà. La spiritualité, le matin, il n'y a que ça de vrai. Je suis d'accord avec toi.
3: Voilà.
1: Moi, je parle à mes parents tous les matins. Alors, c'est bien, c'est un bon démarrage de journée, rapport à toutes tes activités. Bien, alors on va tout de suite marquer un deuxième point, ma chérie, parce qu'il y a un moment donné, tu vois, on va continuer sur notre lancée. Tiens, je te mets un petit extrait des Bronzés.
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1: Bon, alors, ça, c'est Michel Blanc qui est coincé sur le tire-fesse.
0: Elle est trop molle, la neige.
1: Elle est trop molle. Alors, écoute bien cette question. Ça parle des Bronzés fondus ski. Tu as vu le film, bien évidemment.
3: Oui.
1: Ah, voilà. Alors, la moitié des scènes extérieures des Bronzés fondus ski ont été tournées en studio à Paris avec des trucages. Est-ce que c'est vrai ou faux? Top chrono, 5 secondes.
3: Vrai.
1: Mais non, pas du tout. Toutes les scènes extérieures des Bronzés sont tournées à Val d'Isère. Et d'ailleurs, c'est grâce aux Bronzés font du ski que Val d'Isère est devenu archi populaire. Tout, absolument tout, est tourné là-bas. Il y a juste une ou deux scènes d'intérieur qui sont au studio à Paris, mais la neige dehors, c'est bien réel. Bon, pas de points, ma chérie.
0: Et Molière pour Josiane Balasco, hier d'ailleurs, de la
1: Exactement.
0: Comédienne.
1: Exactement.
0: Thomas est avec nous, il habite à côté de Noailles, en Vendée. Il vit avec Coralie, avec ses deux enfants, dans un petit village de 40 personnes. Qu'est-ce que tu fais comme métier? Je t'ai pas demandé, Thomas, qu'est-ce que tu fais dans la vie?
6: Des conducteurs d'engins.
0: D'accord, c'est quoi comme engin? Tu conduis quoi?
6: Des pelleteuses.
0: Pelleteuses.
6: Principalement.
0: Ok, tracteur un petit peu aussi?
6: Ouais, tracteur agricole, oui, ça arrive.
0: Ouais.
6: J'ai un petit jardin, un potager, je m'en occupe, voilà.
0: Ah oui, oui, bah, parlons justement de ton potager, parce que il paraît que t'as quand même un potager qui est suffisamment grand et que tu jardines pas mal. Qu'est-ce que tu plantes en ce moment?
6: Ben là, de ce temps, pas grand-chose, parce que j'ai eu un petit souci de roue il y a quelques temps.
0: Ah, d'accord.
6: Je me suis retrouvé plâtré pendant un mois, et puis là, je suis juste déplâtré de la semaine dernière.
0: Ok, tu vas reprendre tout doucement. Ben oui, parce qu'il y a des nouvelles. Oui, j'ai bien compris, parce que tes haricots t'attendent, là, pour les mettre prochainement, dans ta serre. Ben oui, exactement. Oula! Coupe ta pelleteuse, là, je sais pas ce que c'est le prix qui est à côté. Thomas fait de la moto, effectivement, et c'est vrai que cet accident, c'était il y a quelques semaines. Si on oublie l'accident, t'es quand même, et on l'a compris, un fan d'activités à sensation, et la moto en particulier.
6: Oui, oui.
0: Ah oui.
6: Ben, j'ai commencé à conduire ma première mobylette, j'avais peut-être 11 ans.
0: Ah ouais, c'est très jeune. Bon, ouais. Écoute, essaye de faire quand même un petit peu attention. Bah ouais. Allez, on va jouer avec toi et te permettre de t'offrir peut-être un point supplémentaire. Écoute cet extrait. On se met dans l'ambiance très ancienne de l'Antiquité. Je t'emmène dans l'Antiquité, Thomas, ça vaut un point. Les bacchanales étaient des séances de révision collective pour des examens. Je répète la question. Dans l'Antiquité, les bacchanales étaient des séances de révision collective pour des examens. Est-ce que c'est vrai ou faux ? Top chrono, 5 secondes.
6: Faux.
0: Eh ben, t'as raison, dans l'Antiquité, les bacchanales, c'était des fêtes religieuses en l'honneur du dieu Bacchus, appelé Dionysos. Chez les Grecs, on célébrait notamment le vin, la musique ou encore l'ivresse. Nous, on est en toute humilité, mais on est en parfaite égalité avec Hélène, puisqu'on a 2 points.
1: Non, mais Hélène n'a qu'un point.
0: Donc, on est totalement en tête.
1: Voilà.
0: Merci.
1: Allez, là, tout de suite. Ah bah, ça va bien faire plaisir à Hélène, parce qu'elle l'adore. On va écouter sur ici, encore un soir, Céline Dion. On vous écoutez ici, on vous aime. À tout de suite.

0: baiser. Céline Dion avec Encore un soir et 16 concerts qui arrivent à Paris en septembre. Ça, c'est pour les fans. Hein.
1: Ah oui, les fans.
0: Encore un soir.
1: Encore un soir.
0: 16 soirs de concerts.
1: Jingle.
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1: Ça t'a fait plaisir, Hélène, d'écouter Céline Dion, parce que je crois que c'est avec elle que tu veux déjeuner.
3: Ouais, ça serait pas mal.
0: Oula.
1: Eh oui.
0: Ça, c'est la nouvelle chanson.
1: Alors, est-ce que tu l'as déjà vue en concert? Parce que là, je vois que t'as tenté de prendre des places pour le concert à Paris, mais t'as pas réussi.
3: Non, j'en ai pas eu, mais je l'avais vue à Bordeaux il y a quelques années.
1: Ouais.
3: Il y a bien 5-6 ans. Hein. Mais là, non, c'était la catastrophe pour prendre des places.
1: Mais oui. Bon, fallait attendre, fallait se mettre en ligne, d'être tiré au sort, c'est ça?
3: Mais oui, mais même en attendant, il s'est rien passé, quoi. Enfin, on a attendu, et on n'a jamais été pris.
1: Oh là là là là là là, c'est tellement triste. Mais bon,
3: c'est comme ça.
1: C'est pas très grave. Pourtant, il paraît que t'es têtu. Alors, t'aurais dû te. Hein?
3: Oui, mais têtu, mais au bout d'un moment.
1: Ah oui, je sais pas, on a dit que t'étais têtu. Alors, peut-être que t'aurais pu t'entêter.
3: Quand je veux quelque chose. J'essaye de l'avoir.
1: Et voilà, bon, bah là, c'est raté.
0: Il n'y a pas eu.
1: Est-ce que tu avais mis ton porte-bonheur? Il paraît que tu as un porte-bonheur.
3: Mon porte-bonheur.
1: Ton collier que tu as eu là pour tes.
3: Oui, ben oui, je l'ai toujours ce collier, mais il me porte chance, mais pas pour ça.
1: Pas pour ça. C'est quoi ce collier? Il est comment? C'est quoi?
3: C'est un collier en or avec un petit cœur, enfin un gros cœur même. Au bout, quoi. Et c'est mon mari qui me l'avait offert pour mes 30 ans.
1: Oh là là.
3: Depuis, ben, je ne le quitte pas.
1: Oh là là là là là là, l'amour, toujours l'amour. Bien, alors écoute, là, tu fais des karaokés des fois, tu chantes?
3: Ah oui, là, j'étais à Bilbao ce week-end pour un enterrement de vie de jeune fille et on a fait un super karaoké. C'est incroyable.
1: Très bien. Alors écoute bien, il va y avoir deux chansons qui s'enchaînent. On est parti sur les années 90, il y a deux artistes qui s'enchaînent. Et t'essayes de me retrouver les deux pour marquer deux points. Attention, écoute bien, c'est parti.
3: Ok.

0: Allez, qui c'est qui a chanté? Qui sont les chanteurs? Top chrono.
1: Stéphane Echer et Tina Arena.
0: Oui, c'est eux. Tina Arena, allez plus haut. Et notre ami Stéphane Echer. Combien de temps si on
2: alors,
0: face à face en zone? Ça fait 3 points pour Hélène.
2: Bon alors Hélène qui est têtue, mais moi j'ai Thomas qui est râleur.
3: Ah, si on est chanchon, il est super l'oignon.
2: On est chanchon, mon Thomas.
4: Un petit peu beaucoup, ouais.
2: Mais ça se caractérise comment, ce côté chanchon? C'est dès le lever du jour, dès que tu mets le pied par terre?
4: Non, c'est en fait le symbole, c'est si je mets le café à côté de la cafetière le matin, c'est mauvais signe pour la journée.
0: Ça va. Ah là là.
2: Oui, non, là, la cafetière. Et là, d'un coup, ça part toute la journée, on est en chanchon toute la journée, quoi.
4: En général, oui. C'est pour.
0: On râle.
2: Et qu'est-ce qu'elle dit, Coralie, dans tout ça? Hein? Un pauvre.
4: Elle me laisse tranquille, en fait.
2: Ah bon, bah, sympa.
4: Faire le jardin, m'occuper, me défouler, parce que j'ai besoin de me défouler.
2: Oui, voilà. Tu vas couper du bois, t'es un peu notre Charlie Ingalls, toi. Tu fais la petite maison dans la prairie, à la maison, dans ton village. Ben oui, un peu de ça. T'as un grand chapeau et une chemise à carreaux. Ben oui.
0: Allez.
2: Ouais, ça m'étonne pas.
4: Non, pas encore.
2: Ça viendra. Voici ton quiz.

0: On vient d'écouter deux artistes dans les années 90. Top chrono, 10 secondes, de qui s'agit-il? Qui as-tu reconnu?
1: Axel Red, oui.
0: Deuxième?
2: Et deuxième, je sais pas.
0: Alors, s'il n'y a rien de bon dans tout ça, malheureusement, Thomas, écoute, la première, c'était Princesse Erika avec Faut que je travaille. C'est suivi de ce tube.
3: Quelqu'un de bien.
0: Enzo.
3: Quelqu'un de bien.
0: Eh ben, il n'y aura pas de point, Thomas.
4: Allez, ça veut dire 3 points pour Hélène, 2 points pour Thomas.

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2: 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Allez, on reprend tout de suite la compétition. Alors, Hélène à 3, Thomas à 2.
3: C'est très bien.
2: Alors Hélène, on va parler de la rencontre avec ton mari. Une fille. Ah là là, Hélène.
3: Elle est avec Nicolas ?
2: Non, elle n'est pas avec Nicolas.
3: Je sais pas.
2: Pas du tout. Son mari s'appelle Jérôme. Alors, la première fois qu'elle a rencontré son chéri, bah, elle avait 17 ans parce que t'étais copine avec la sœur de ton chéri, c'est ça ?
4: C'est ça, j'étais sa copine au lycée et je l'ai rencontrée comme ça, j'étais invitée chez les parents de ma copine.
2: Et alors ?
4: Et bien alors elle en avait marre parce qu'elle avait plein de frères et à chaque fois qu'elle invitait une copine, elle se prenait un frère. Et quand moi j'ai été invitée, ben j'ai aussi craqué sur un de ses frères.
2: Et voilà. Et du coup, bon, il était un petit peu plus âgé que toi, mais enfin bon, il avait 25 ans, oui. Ça fait pas de mal. Mais c'est que 2 ans plus tard que vous vous êtes mis ensemble.
4: Oui. On a attendu un peu et ça s'est fait plus tard.
2: Bon, évidemment, ta copine a fait la gueule, mais bon, ça fait quand même 20 ans que vous êtes ensemble.
4: C'est ça.
2: Bon, c'est ça. T'es toujours copine avec ta belle-sœur quand même ?
4: Oui, toujours.
2: Après, elle n'a plus jamais ramené de copine. Elle voulait pas qu'on prenne son frère. Bon, vous êtes ensemble depuis 20 ans, mariés depuis 8 ans. Ça fera 8 ans en octobre. Oui. C'est le noce de coquelicot.
4: Oh, parfait.
2: Eh ben oui, c'est mignon le coquelicot. Voilà.
4: Oui, c'est mignon.
2: Mais oui, voilà. Bon, écoute, on va essayer. Tu es en tête de un point, on va essayer de garder cette avance. On va essayer de marquer 3 points de plus avec cette question à choix multiple. Je vais te poser la question, je vais te proposer des réponses et à mon top chrono, tu auras 10 secondes pour me donner ton choix. Alors, écoute bien la question. Qui donc a inventé Internet.
3: Ouf.
2: Alors ça c'est pour les anciens, ça c'est les modems.
3: Oh là là, c'est le Minitel ça.
2: Ah bah non, c'est les modems. Et voilà, c'est quand on avait des messageries caramel. Alors qui a inventé Internet ? Bill Gates, Steve Jobs, Tim Berners-Lee ou Éric Bastien.
3: Oui.
2: Allez, qui a inventé Internet ? Bill Gates, Steve Jobs, Tim Berners-Lee. Éric Bastien, top chrono, 10 secondes.
4: J'irai Tim Berners-Lee.
2: Tadam, tadam, tadam. C'est une bonne réponse. Oui, Tim Berners-Lee, c'est un scientifique. Il a créé en 1989 le World Wide Web près de Genève, d'où les 3 W à chaque fois, pour faciliter le partage d'informations. Et sans lui, bon, il y avait un peu d'Internet, mais sans lui, il n'y aurait pas eu de site, pas de clic et surtout pas de vidéo de petit chat. Voilà, tu as 3 points de plus, ça te fait 6.
3: J'aurais bien voulu, moi, inventer Internet. Je serais milliardaire, vous vous rendez compte ?
2: Oh là là là.
3: Ah oui, bah forcément, le gars qui a inventé, là, le gars, là. La belle vie. Bon, notre ami Thomas. À 2 points, Thomas, on n'a pas encore joué le quiz à 3 points, donc on va voir comment ça va se passer. Je rappelle que t'habites à Noailles, c'est en Vendée, dans un petit village. Vous êtes 40 avec Coralie, ta femme, et tes 2 enfants. Alors parlons un petit peu de cette rencontre avec Coralie, parce que c'est un tout petit village. Et du coup, tu l'as rencontrée dans ton village ?
5: Non, du tout. À l'époque, je travaillais sur le secteur de Luçon.
3: D'accord.
5: Donc, une ville pas loin. Donc, on s'est connus comme ça, voilà. Par hasard, on va dire un peu avec des copains, quoi.
3: Ouais.
5: Grâce à des copains.
3: Bah, tu rentrais des 24 heures karting, donc j'imagine c'est un événement autour du karting, et tu as été avec des amis, elle était là-bas, si j'ai bien compris.
5: Retour, oui. Ouais. Retour des 24 heures, oui.
3: Et donc, c'est là que les regards se sont croisés, nanana, quoi.
5: Voilà, exactement.
3: Et elle t'a accompagné à la fin de la soirée chez toi.
5: Voilà. Et puis, ben, maintenant, ça fait 22 ans qu'on est ensemble.
3: Eh ben, c'est chouette parce que t'as tout juste 40 ans, donc voilà, vous êtes rencontrés, vous aviez 17, 18 ans, 19 ans, c'était, voilà, ouais. Début de l'âge adulte. Bon, dis-moi, tu as un côté un peu magique, un peu Harry Potter, toi. Il paraît que t'es presque sorcier. Raconte-moi ça.
5: Oui, oui, j'arrive à trouver des canalisations d'eau dans le sol.
3: Mais avec les fameuses baguettes en cuivre, là, qu'on utilise?
5: Oui.
3: Donc on cherche de l'eau, donc tu repères toi les conduites d'eau, les puits et toutes les sources.
5: Mais avant de les casser avec les engins, ça peut rendre service.
3: Ben oui, mais c'est quand même un talent d'être, c'est ce qu'on appelle un sourcier quoi. Bon, est-ce que tu pourras en parler avec Renaud? Oui, on va écouter Renaud parce que c'est l'artiste avec qui tu aimerais déjeuner.
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3: Renaud, fan depuis longtemps.
5: Oui.
3: Quelle est ta chanson préférée de Renaud?
5: J'en ai plusieurs. Il y a Les Tétons, il y a Morgane, il y a Lola. Enfin.
3: Ouais, c'est un bon choix ça déjà. Qu'est-ce que vous feriez à manger si tu déjeunais avec lui? Parce que je me suis laissé dire que t'étais fort en grillade.
5: Ouais, ça va. Je me défends pas trop mal.
3: Donc tu ferais une petite grillade, un petit barbecue, une petite plancha, un petit truc comme ça, quoi.
5: Ouais, exactement.
3: Ok. Allez Thomas, nous allons jouer à présent pour t'offrir 3 points. Écoute cet extrait.
5: Ouais.
3: Vous vous souvenez ça? Générique d'affaires conclues, ça existe toujours en plus hein, l'émission. En Allemagne, qu'a découvert un homme après avoir acheté un coffre-fort d'occasion pour seulement 15 euros? Il achète un coffre-fort 15 euros en Allemagne. Qu'est-ce qu'il trouve dedans? Une tête humaine. Un boa, un lingot d'or ou la salopette mythique de déco de Valérie D'Amido. 10 secondes. Qu'y avait-il dans ce coffre? Une tête humaine, un boa.
5: Le lingot d'or et la salopette à Valérie.
3: La salopette à Valérie. Bon, tu nous as dit lingot d'or, on va rester sur le lingot d'or. Ah, t'aurais bien voulu la salopette mythique de déco. Bon, elle va revenir. C'est le lingot d'or, oui, exact. Un acheteur, donc en Allemagne, il a découvert ce lingot d'or, 250 grammes. Alors, ça vaut 33 000 euros. Voilà ce qu'il a trouvé. Mais alors, attends, c'est qu'il a prévenu les autorités pour le rendre.
2: Bah, il est obligé.
3: Pourquoi il est obligé?
2: Bah, parce que c'est du vol. Voilà, c'est tout. Mmh. Toi, évidemment, tu l'aurais gardé.
3: Bah, évidemment.
2: Et ben, pas moi. Allez, ça fait 6 pour Hélène, 5 pour Thomas. Et là, tout de suite. Kababouchi, aïe aïe. Alors ça, hein, 1980, les Santiago, le 501, Kate Bush, Kababouche, Babouchka, à tout de suite mes petits canards.

0: fou parce qu'elle casse tout dans cette chanson. Ça fait deux fois que tout est cassé. Vous n'entendez pas les bruits. Qu'est-ce qui se passe? Quel est le souci de Kate Bush dans ce Babouchka?
1: Eh bien, je ne sais pas.
0: Personne ne s'est posé la question ce qu'elle casse pendant la chanson. Personne. C'est un vrai sujet.
1: Jingle, je t'en supplie, Alloré. Merci.
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1: Ben oui. Nous sommes au taquet avec Hélène qui a 6, Thomas qui a 5, Hélène qui habite à Pau, Hélène qui a 2 travails, Hélène qui a 3 enfants, qui cuisine, qui... Oh mon Dieu, mon Dieu, mon Dieu. Bon, alors, mon petit chaton, ah là là là là, ça m'a fait bien rire, il paraît que t'es un petit peu notre Pierre Richard de la semaine, il t'arrive toujours des aventures incroyables. Alors, il paraît qu'une fois tu vas vendre une maison et puis t'y vas avec un diagnostiqueur. Et puis, il paraît que la maison, elle était vide. Sauf que, et tu tombes sur un monsieur et une dame. Hein, la dame, elle part en courant. Et puis, le monsieur discute un peu. Et puis, on se rend compte de quoi avec ce monsieur?
3: On se rend compte que c'était sa maîtresse. En fait, c'était le fils du propriétaire qui n'avait rien à faire là. Et qui était venu avec sa maîtresse, pensant qu'il n'y avait personne.
1: Se faire un petit 5 à 7. Voilà. Voilà, du coup, quand même, parce que tu t'as quand même dit, mais parce qu'il a montré des photos de lui avec sa femme, et toi, t'as quand même dit, mais dis donc, elle a changé votre femme quand même, hein?
3: C'est bien, ben, elle a vachement changé.
1: Ben oui, il n'était pas trop gêné quand même.
3: Mmh. Et il m'a expliqué après que c'était pas sa femme.
1: Ben oui, il était un peu obligé là quand même. Ah, mais c'est bien, j'aime bien les gens comme ça qui croient que les maisons sont vides et qui vont faire des 5 à 7. Alors, mais c'est pas tout, parce que tu as quand même, il t'arrive des aventures incroyables. Tu vas donc visiter encore une maison et tu dis au client, bah écoutez, garez-vous sur le parking de Truffaut, il y a de la place. Ouais, et qu'est-ce qui s'est passé?
3: Eh bien, quand on est revenu après la visite, ils avaient fermé le parking, mais pour toute la nuit. Du coup, ils n'ont pas pu récupérer leur voiture avant le lendemain matin.
0: C'est dommage.
1: C'est donc toi qui les as ramenés gentiment, en fait.
3: Ouais, ils étaient pas très contents quand même. Là, mais bon.
1: Maintenant, tu te renseignes quand tu dis aux gens de se caler sur les parkings, tu te renseignes avant.
3: Ouais, mais non, je leur dis pas de se garer sur les parkings comme ça.
1: Bah oui, Truffaut, ça ferme à un moment donné, c'est sûr que bon, voilà. Et on va partir sur une dernière anecdote avant de jouer. Hein. Et donc toujours, hein, lors d'une visite, il y avait quand même des clients qui étaient obsédés par la pression de l'eau de la douche. Genre, comment ça fonctionne? J'ai pas envie d'être douché avec un petit filet d'eau. Et du coup, t'as même pas eu le temps de dire au gars, faites attention que le gars, il était déjà dans la douche. Qu'est-ce qui s'est passé?
3: Oui, mais en fait, là, dans cette maison, il y avait tellement de pression que la pomme de douche, elle s'est emballée et il n'arrivait pas à la récupérer, donc il est complètement trempé. Moi, j'ai dû monter dans le bac pour essayer d'attraper le pommeau et j'étais trempée aussi. Enfin bref, c'était la catastrophe.
0: On s'ennuie pas. Hein.
1: Non, mais c'est bien, j'adore, mais comme ça, ils étaient contents de voir qu'ils avaient de la pression ou pas, hein? Non, mais parce que là...
3: Oui, pour... mais là, ils n'ont mis qu'un laver, c'est
1: ça. Mais ils ont acheté la maison ou pas?
3: Même pas.
1: Oh là là. Alors voilà. Alors il y a une maison avec de la pression et même pas. Oh là. Bon, allez. Allez, on va jouer. On va marquer 5 points de plus. Je sens que tu vas cartonner. Alors.
0: Bah, ça cartonne autant que pour vendre la maison.
1: Toujours ce côté désagréable de la personne. Alors, écoute bien. Je te mets une petite chanson. Mon roi, le roi du monde, Johnny Hallyday.
0: C'est pas la plus connue celle-là. Hein.
1: Non, mais ça parle de la paix. Et nous, on va parler de la paix, ma petite Hélène. Écoute bien, quel animal symbolise la paix? Quel animal symbolise la paix? Top chrono, 10 secondes.
3: Hélène. Vite. La colombe, peut-être.
1: Bah, il était temps quand même, la colombe. Voilà, dans la Bible, la colombe, ça symbolise l'Esprit Saint. Bon, ça apparaît vraiment comme signe de la paix, hein, parce qu'après le déluge avec Noé, il y a une colombe qui est descendue du ciel comme ça, là, hop là. Et puis c'est surtout Picasso qui l'a popularisé définitivement avec la célèbre colombe de la paix. Te voilà. Je peux finir?
0: Non, mais je chante du. Oh,
1: tu peux...
0: colombe de
1: oui,
0: Mère
1: mais
0: Mathieu.
1: Tu peux me laisser dire qu'elle a 11 points. Merci
0: non,
1: beaucoup.
0: Non, non, dès qu'on
1: Hélène,
0: peut ne pas
1: bravo.
0: Parler de vos points, je vous interromps avec plaisir.
1: Ben non, on avait dit qu'on ne vous.
0: 11 points, c'est pas possible.
1: Voilà, on a dit que vous coupiez plus la parole.
0: Ah si, parce que vous marquez trop de points, c'est pas possible.
1: Allez.
0: Dès que vous parlez de points, voilà. Thomas.
4: Oui.
0: Thomas, je pense qu'il est resté sur le Minitel ou l'Internet ou le truc de tout à l'heure. Tu nous entends bien, Thomas, hein? Ça va aller?
5: Oui, je vous entends.
0: Je le sens pas, Valérie. Thomas, je... Oui, non, mais reste bien avec nous, concentré, Thomas. Oui, oui, on est là. Hein. Alors, Thomas, tu es près de Noailles, on l'a dit, tu habites en Vendée, pour l'instant, tu as 5 points. Alors, il t'arrive un petit truc au niveau des fleurs. Un jour, tu travaillais sur la charpente d'une jardinerie. Il y avait plein de fleurs et de plantes non vendues. C'est des chrysanthèmes, d'ailleurs, on aime bien, hein, les chrysanthèmes. Du coup, on t'a proposé d'en prendre un petit peu.
5: Oui, un petit peu. Ouais.
0: Ok, donc t'as fait quoi de ce joli bouquet?
5: Ben, j'ai voulu le ramener pour ma compagne et j'ai pas eu l'intelligence de le laisser sur le pare-brise pendant peut-être 7 heures de route ou 8 heures.
0: D'accord, sur le pare-brise du camion, de la pelleteuse, enfin de ton véhicule?
5: Non, du camion.
0: Donc, quand t'es arrivé chez toi?
5: Le bouquet était tout fané.
1: Ah oui. Bah oui, c'est-à-dire en plein soleil sur le pare-brise.
0: Les roses étaient mortes. Ta femme a fait la tête. Il paraît que Coralie, t'es pas contente. Hein.
5: Bah pas vraiment. J'ai cru que j'allais prendre le bouquet en pleine tête, mais.
0: En parlant de tête, tiens, le coup de boule de Zidane, vous vous souvenez ? Ça, c'était lors de la finale de la Coupe du Monde 2006.
1: Bah oui, mais le monsieur, il avait dit des choses horribles.
0: Ah, Materazzi, je crois, c'est ça. Alors Thomas, toi, t'étais chez un oncle agriculteur et pour l'occasion, qu'est-ce que vous avez fait pour encourager l'équipe de France?
5: Eh ben, en fait, mon oncle avait des oies blanches.
0: Ouais.
5: Et avec le produit qu'on se sert à vacciner les vaches, en fait, pour les identifier une fois qu'elles sont vaccinées, on leur met comme un rouge à lèvres sur la tête. Ou
0: voilà. Tu les as maquillées, en gros. Tu as maquillé les oies.
5: En fait, on a peint les oies côté France et côté Italie.
0: Ok, j'ai compris. Bon, elles devaient être très belles. Ça ressemblait plus à rien, a priori.
5: Après, quelques mois après, il a plu et
0: j'imagine, bien sûr.
1: Petite bête.
0: Allez, jouons pour tenter de marquer 5 points. Question cash, il n'y aura pas de proposition, donc sois attentif et tente de répondre, je te le souhaite. Par quel acronyme désigne-t-on le type de voiture haute sur roue proche d'un 4x4? Top chrono, 10 secondes. Un acronyme qui désigne...
5: SUV.
0: Tu m'as dit un SUV. Le type de voiture haute sur roue proche d'un 4x4. Sport Utility Vehicle. Oui, c'est un SUV, type de voiture surélevée entre la berline et le 4x4. Bravo, c'est 5 points de plus, c'est bien.
1: Alors,
0: Thomas.
1: 10 pour Thomas, 11 pour Hélène. Et là, tout de suite, vous écoutez ici et vous vous dites, mon Dieu, mais qu'allons-nous faire? Eh bien, je vais vous emmener en Corse. Oui, parce que figurez-vous que Francis Cabrel et Affiletta ont repris Petite Marie, mais en Corse. Et ça, c'est magnifique. Corso, Mezzo, à tout de suite. Vous écoutez ici. On vous aime.

0: Cara Mariuccia, qui est Petite Marie en Corse, à Filetta et Francis Cabrel, avec un concert avec votre radio ici prévu au Vélodrome de Marseille. Ce sera le 23 mai. 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
0: Très bien.
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1: Ici, nous sommes avec Hélène qui a 11 points, Thomas qui a 10 points. Donc vous savez tous que vous allez devoir vous battre à main nue dans l'octogone du kiff pour gagner avec le bingo. Hein, ma petite Hélène chérie.
3: Ouais, je suis prête.
1: T'es prête? C'est bien, ça c'est magnifique, j'aime entendre ça. Pour t'encourager, je vais quand même te mettre un petit Dalida.

0: Détectives qui sont célèbres, que ce soit au cinéma, dans la littérature ou même dans la vraie vie, parce qu'on a quand même eu des grands policiers dont on connaît les biographies. Donc, un max de policiers, détectives, célèbres, cinéma, littérature ou vraie vie. Attention, top chrono, 10 secondes.
1: Sherlock Holmes, Hercule Poirot, Arsène Lupin, Columbo, Monk, Descartes, Maigret, Bourrel...
0: T'en as 8, Bourrel, les 5 dernières minutes. Il y avait Derrick, il y avait l'inspecteur Harry, il y avait Benoît Blanc, Miss Marple, Adèle Blanc-Sec, Jessica Fletcher. Tu m'en as donné 8, c'est magnifique.
2: Ah oui, ça nous met un bon petit coup de pression, ça, dis donc. Thomas.
3: Oui, un sacré coup là.
2: Ah bah oui quand même là, parce que ok, t'es pas mal, t'es à 10, elle a 11, mais là sur notre bingo, elle a marqué 8 points. Alors pour encaisser les 10 points et être avec nous vendredi, avoir une petite chance, faut que tu marques 9 points. Est-ce que tu te sens capable de... Ah, c'est une réponse par seconde quoi, 9 points sur 10 secondes.
0: Écoutez, c'est
2: compliqué.
0: Allez-y, bon, bah, encouragez-le et allons-y.
2: Bon bah allons-y, alors pour l'encourager, on a du ACDC si vous voulez. Ah bah voilà.
0: Meilleur concert de ma vie au Stade de France.
2: Bien sûr. Meilleur public, Valérie Gabilon, évidemment.
0: Non, Thomas. Moi j'étais backstage.
2: Ah, t'étais backstage?
0: Parce que je les interviewais.
2: Mais toi t'es une star en fait.
0: Mais non, j'étais journaliste, mon chat.
2: Oui, bah, enfin, t'es une star.
0: Alors.
2: ACDC, dis donc Thomas, j'ai tout donné là. J'ai tout donné avec ACDC.
0: Allez, c'est parti.
2: Allez, donc on y va. 10 secondes pour citer un maximum de bandits, de brigands, de méchants célèbres, que ce soit dans le cinéma, la littérature ou bien, Valérie l'a dit, dans le réel. Top chrono, 10 secondes, les bandits, les brigands.
3: Mesrine,
2: alors ça Al Capone, Mesrine, eh oui, les Raptou, Bonnie and Clyde, la bande à Bono, les Dalton, Dark Vador, le Joker ou encore Moriarty dans Sherlock Holmes. Bon, il n'y en a que deux. Tu as compris, Thomas, que malheureusement, ça ne suffira pas.
0: Bien, tu as compris, ma petite Hélène, que c'est toi qu'on retrouvera vendredi pour tenter de partir pour 4 personnes à Foura. Donc, ça sera magnifique.
1: Merci beaucoup.
0: Voilà, tu iras au camping 3 étoiles, le Cadoré. Tu dîneras au restaurant le 31 à Foura. Et puis, peut-être que tu apercevras le père Fouras, parce que nous irons autour de Fort Boyard.
2: J'ai une aînée.
0: Voilà, la compagnie Interil vous fera faire une petite croisière. Et ça, c'est bien. Et si vous ne gagnez pas ça, cher ami, vous gagnez évidemment.
2: La machine Malongo, bien sûr, 32 dosettes, 6 verres en verre, éco-responsable, ça vient de Nice.
0: Bravo Hélène, bravo Thomas. Je remercie Céline à la réalisation et Laurie à la technique. Maître Coupez au savoir et Laura au standard. La petite personne Eric Bastien avec ses vannes.
2: Merci Valérie.
0: Je vous embrasse tous un par un, je vous aime fortement et puis à demain. Il est 5h, Paris s'éveille et Yoann Guérin arrive.
2: Il est très en forme, Yoann Guérin. Il vous accompagne jusqu'à 6h du matin. Donc, c'est dans les prochaines minutes. On vient quand, nous, Valérie?
0: Oh, bah, nous, on revient à midi, mon chat.
2: Ah, bah, on va se faire une petite chaise quand même avant, hein.
0: Évidemment.
2: À tout à l'heure.

0: Je t'aime bien Lily, Philippe Châtel pour vous souhaiter la bienvenue.
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0: Bonjour, excellent réveil, heureux de vous retrouver en ce mardi. On espère que vous allez bien, que vous avez passé une bonne nuit. L'équipe d'Elefto est au rendez-vous. Emeline, Saveria, Mélodie, Iki et Cyril Ardo. Bonjour Cyril.
3: Bonjour Johan, bonjour la France.
0: Le smoking et le nœud papillon vous vont très bien Cyril.
3: Et oui, c'est le début ce soir du 79e Festival de Cannes, cérémonie présidée par la comédienne Eye Haïdara, qu'on adore. Vous vous souvenez, c'est celle qui jouait le bras droit de Jean-Pierre Bacri dans Le Sens de la Fête.
0: Ah mais oui,
3: elle est incroyable.
0: Mythique. Oh oui, c'est vrai que c'est un vrai bonheur. On va mettre des paillettes ce matin dans le journal de 5h. Tiens, si vous avez aussi prévu de déménager, prêtez bien l'oreille. Valère Correa vous présente une aide insoupçonnée de la CAF. Explication dans 5 minutes. Mais avant, vous avez choisi ici les 5h. 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
0: Mardi 12 mai, excellent réveil. Soyez les bienvenus. Il est 5h. À la une, une vingtaine de cas contacts français de l'antivirus surveillés de très près.
3: Et à cela s'ajoute une patiente testée positive, actuellement en réanimation dans un état stable. Tous ces cas contacts sont placés en quarantaine renforcée en milieu hospitalier. C'est ce qu'a indiqué hier le Premier ministre Sébastien Lecornu. Des mesures très strictes, Anne-Laure Danier, décidées pour casser les chaînes de transmission.
4: Les cas contacts à haut risque n'ont pas développé de symptômes, d'après Sébastien Lecornu. Il s'agit des 8 Français qui ont pris un avion en présence de la croisiériste néerlandaise le 25 avril. Elle est morte juste après. Ils ont été placés à l'isolement à l'hôpital il y a une semaine. Mais il reste 14 Français, eux aussi cas contact de cette croisiériste, qui ont eu pour simple consigne de s'auto-isoler. Ils doivent maintenant être transférés en milieu hospitalier. Tous les cas contacts doivent être placés en quarantaine stricte. C'est évidemment le cas des 5 Français qui étaient sur le navire et qui ont été rapatriés. Ils sont à l'isolement pendant au moins 15 jours à l'hôpital Bichat à Paris, où la patiente malade est en réanimation. Son état est stable, d'après le Premier ministre. Les personnes frappées par cette souche du virus, l'antivirus des Andes, qui peut se transmettre d'homme à homme, souffre souvent de complications pulmonaires et cardiaques. Et il n'existe pas de traitement contre ce virus. Pour l'instant, les 4 autres passagers du navire ne sont pas positifs.
3: Anne-Laure Danier. Et hier, le Premier ministre Sébastien Lecornu a indiqué que 2 réunions interministérielles sur l'antivirus auront lieu chaque jour. Concernant le MV Ondus, bateau de croisière où le foyer a été détecté, les opérations d'évacuation débutées dimanche sont désormais terminées. Le navire a pris la direction pour les Pays-Bas où il a son port d'attache. Le prêt flash carburant élargi au secteur du bâtiment dans les prochains jours, c'est ce qu'a indiqué hier le ministre de l'Économie. Dans un contexte de flambée des prix de l'essence, cette mesure s'adressait jusqu'à présent aux agriculteurs, pêcheurs et transporteurs routiers. Elle permet d'emprunter de 5 à 50 000 euros à un taux de 3,8% sans exiger de garantie.
0: Il avait pour projet de commettre un attentat à Paris.
3: Un homme interpellé en fin de semaine dernière est présenté à la justice. On l'a appris hier soir. Âgé de 27 ans, il a été mis en examen et incarcéré. Il envisageait, Aurélien Tirard, de s'en prendre à plusieurs cibles.
5: Oui, soit au plus célèbre des musées parisiens, le Louvre, soit des membres de la communauté juive, sans que l'on sache pour l'heure à quelle cible de la communauté juive parisienne il comptait s'en prendre, ni à quel moment et comment. Il projetait en tout cas une action violente selon le parquet national antiterroriste qui indique que l'enquête a démarré il y a moins d'une semaine. Les policiers ont infiltré une discussion sur les réseaux sociaux. Les enquêteurs ont vite eu la conviction que cet homme âgé de 27 ans projetait également de s'exiler dans les rang de l'organisation terroriste État islamique en Syrie ou au Mozambique, soit un exil vers une terre d'islam, une hijra. Après sa garde à vue, un juge d'instruction a décidé qu'il y avait suffisamment d'éléments pour le poursuivre. Une information judiciaire pour association de malfaiteurs terroristes en vue de crimes contre les personnes est ouverte à son encontre. Il est désormais sous les verrous.
3: Explication d'Aurélien Tirard sur votre radio ici. 7 mois après le suicide de sa fille de 9 ans à Sarreguemines en Moselle, la maman de Sarah se dit sur Ici Lorraine attristée et soulagée après l'enquête administrative du rectorat qui pointe des faits graves de harcèlement scolaire. Elle dit attendre que des gens soient punis, notamment les maîtresses qui n'ont pas fait leur travail selon elle. À peine le tiers des salariés, la moitié des magasins repris. Sans surprise, c'est une société hongkongaise qui rachète partiellement l'enseigne de décoration Bouchara. L'offre a été retenue par le tribunal de commerce de Paris. 12 offres au total avaient été déposées. La carte des magasins qui vont fermer est à retrouver sur ici.fr.
0: C'est parti pour 10 jours de paillettes de stars de cinéma à Cannes.
3: Le 79e festival de Cannes débute ce soir. 22 films en compétition pour la Palme d'Or. La cérémonie d'ouverture commence, elle, à 19h et elle est présentée par la comédienne Eye Haidara, qui a joué dans Le Sens de la Fête ou dans Monsieur le Maire. Encore surprise et heureuse d'avoir été choisie par le délégué général du festival.
2: J'ai trouvé ça fou, mais je lui ai dit oui, bah oui, bien sûr, c'est oui, on dit oui à ça parce que faut pas réfléchir, faut l'attraper. Et ça s'est concrétisé assez rapidement. C'était complètement fou, surprenant, inattendu, mais voilà, très excitant dans le challenge à venir et très joyeux. Ce que je peux vous dire, c'est que ça va me ressembler, voilà, que j'essaye d'être au plus sincère de ce que je suis et ma passion pour le cinéma sera mon moteur.
3: Et au cours de cette cérémonie, une palme d'or d'honneur sera notamment remise au réalisateur néo-zélandais Peter Jackson, réalisateur notamment des films Le Seigneur des Anneaux. En foot, l'attaquant du Paris Saint-Germain et Ballon d'Or, Ousmane Dembélé, sacré pour la deuxième fois consécutive meilleur joueur de Ligue 1 lors de la cérémonie des trophées UNFP. La Lyonnaise Melky Dumornay est élue meilleure joueuse de Première Ligue. Le coach de Lens, Pierre Sage, a lui été désigné meilleur entraîneur de Ligue 1. 5h05 sur votre radio locale ici, c'est un temps calme et surtout plus frais.
0: Oui, on l'a ressenti ce matin en venant à la radio. Alors, à signaler quelques brouillards au lever du jour de l'intérieur de la Normandie à l'ouest du bassin parisien et dans le Limousin. Pour ce deuxième jour des Saintes Glaces, la tradition est respectée avec quelques gelées, c'est vrai, possible au lever du jour au nord de la Seine. Si le soleil brille du Languedoc à la Provence et la Corse toute la journée au prix d'un vent fort, surtout en Corse, le ciel est plus variable ailleurs, voire parfois nuageux avec quelques averses possibles. Le matin de l'Auvergne-Rhône-Alpes à la frontière allemande, cet après-midi sur le massif central et près des Ardennes. En revanche, le ciel, lui, va bien se dégager de la Franche-Comté au Rhône-Alpes cet après-midi. Côté Mercure, de la fraîcheur, c'est vrai, à Reims, 3 degrés, à Lille, 4 à Paris et Nantes, 5 en ce moment, à Strasbourg, nous avons 6, à Quimper, Cherbourg et Orléans, 7 degrés, à Limoges, 8, à Bordeaux, 10, tout comme à Grenoble, 12 à Toulouse et à Nîmes, 16 à Marseille. Pour les maximales, elles affichent entre 12 et 18 degrés sur la moitié nord, entre 18 et 21 dans le sud, avec des pointes jusqu'à 26 dans le sud-est.
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0: 5h07, très bon début de journée avec votre radio ici. Toujours là, fidèle pour vous accompagner lors du petit déjeuner. On prend le temps de vous raconter ce qui va marquer votre journée. Et on vous accompagne aussi en musique, ça fait du bien pour aller jusqu'au travail avec Rose Laurence et son titre Africa.

0: Rose Laurence, c'est le titre Africa, 5h10, bon réveil.
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0: Bon Cyril, le luxe vient de faire un bond de 66 millions d'années en arrière. Hier, lundi 11 mai, un objet unique a affolé les enchères, le tout premier sac à main au monde en cuir. Oui, mais en cuir de T-Rex cloné. Non mais c'est fou, c'est pas de la science-fiction, c'est bien réel. Des chercheurs ont extrait en fait des fragments de protéines d'un fossile pour que l'IA reconstitue son collagène. Résultat, une peau bleu-vert cultivée en laboratoire sans qu'aucun animal n'ait été abattu. Donc, la pièce était estimée à 450 000 euros et sa particularité, c'est qu'elle est surtout en fait une vitrine pour le cuir de demain. Beaucoup plus écologique, moins chimique et sans cruauté. Donc, on ne peut pas encore recréer Jurassic Park, mais on peut désormais porter son prédateur préféré au bras. Est-ce que vous laisseriez tenter par un objet, quel qu'il soit, avec une peau comme ça de T-Rex?
3: Bah, pas à ce prix-là, en tout cas.
0: Je suis d'accord avec vous.
3: Non, c'est cocasse quand même.
0: Non, mais c'est surprenant. Ouais, non, mais c'est vrai.
3: Mais
0: c'est...
3: après, bon, si ça permet de ne pas tuer d'animaux, de sans cruauté animale, comme vous le dites si bien, pourquoi pas?
0: Ben, pourquoi pas? Eh ben, allez, tiens, nous, retour en 2026, 12 mai, il est bien 5h11. On va parler des saintes glaces dans un instant avec vous, Cyril.
3: Oui, garantie, pareil, sans cruauté animale, puisqu'on parle tomates, courgettes et encore melon. Les saintes glaces, c'est en ce moment, ça finit demain. Et à partir de demain, du coup, on peut planter tous les fruits et légumes de l'été.
0: Et ça va nous ravir. Pour la musique du réveil, elle aussi, elle nous ravit. Le dernier Taylor Swift est déjà sur votre radio. Ici, on l'écoute avant 5h30, mais avant, par ici, les économies.
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0: Bonjour Valère Coréard.
5: Bonjour Johan.
0: Chaque jour avec vous, un bon plan pour notre pouvoir d'achat. Aujourd'hui, vous vouliez nous parler déménagement.
5: Oui, pour vous parler d'une aide que je ne connaissais pas et que j'ai découverte sur le site Merci pour l'info. Sous certaines conditions, la CAF peut vous aider à financer votre déménagement. Ça s'appelle la prime déménagement. Alors, pour bénéficier de cette prime, il faut remplir 3 conditions dans les 6 mois qui suivent votre déménagement. Avoir au moins 3 enfants à charge, nés ou à naître. Avoir déménagé entre le premier jour du mois civil qui suit la fin de votre 3e mois de grossesse et le dernier jour du mois précédent, le 2e anniversaire de votre dernier enfant. Vous avez rien compris, c'est pas grave, il y a un site internet, je vais tout vous dire. Avoir droit à l'APL, hein, ça c'est l'aide personnalisée au logement, ou à l'ALF, l'allocation logement à caractère familial, pour votre nouveau logement.
0: Et si on coche toutes ces cases, on peut espérer une aide de combien?
5: Alors ça dépend de vos dépenses réelles hein, pour le déménagement, mais ça peut aller jusqu'à 1147,58 €, puis un peu plus de 95 € par enfant en plus. Alors pour faire votre demande, vous devez télécharger le formulaire, le compléter, le signer et l'envoyer à votre CAF dans les 6 mois qui suivent votre déménagement avec les documents suivants, donc la facture payée de votre déménageur ou les documents justificatifs de frais, location de véhicule, facture d'essence, tout ça si vous avez fait votre déménagement vous-même. De toute façon, tout est sur le site de la CAF, hein, caf.fr, et puis au-delà de cette prime, il y a des astuces pour faire des économies quand on déménage. Si vous avez quelques bons plans à partager, pensez à m'écrire par ici leséconomies@radiofrance.com.
0: Merci Valère, et on vous met évidemment tous les liens pratiques sur ici.fr, page par ici les économies.
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0: 5h14, Cyril, les jardiniers sont dans les starting blocks pour planter les fruits et légumes de l'été.
3: Mais beaucoup attendent la fin des saintes glaces après-demain, le 14 mai, date à laquelle le gel n'est plus censé être craint. On peut donc planter sans inquiétude tomates, courgettes ou encore melons. Une croyance tenace, mais pas totalement avérée, comme vous l'avez constaté dans une jardinerie de la Fouillouse, près de Saint-Étienne, Nicolas Gorgeau.
6: Pour l'instant, il n'y a que les feuilles qui dépassent des pots, pas encore de tomates, en attendant d'être plantées aux côtés.
8: Melon et pastèque, cornichons et...
9: pour gourmands, carottes,
10: tomates, courges.
6: Les jardiniers plantent à partir du 14 mai, date à laquelle le gel n'est plus censé tomber. Alain, Noélie et Erwan respectent la tradition.
11: Il y a des choses que c'est interdit de mettre. Les tomates, c'est pour les mettre hors les seins de glace, de toute façon.
12: Un héritage de consignes de la part de mon grand-père qui nous disait il faut rien planter avant le 15 mai.
13: C'est une habitude qu'on a maintenant... d'attendre cette période-là.
6: Mais depuis quelques années, les habitudes changent parce que les chutes de gel ont diminué de presque un tiers entre 1990 et 2020.
14: C'est le réchauffement climatique, tout simplement.
6: Aude en a fait l'expérience.
14: Moi, je suis entourée d'agriculteurs et de gens autour de moi du terroir. On a des choses qui ne poussent plus et qui risquent de ne plus revenir comme avant, quoi. C'est assez flagrant.
6: 10 ans en arrière, il y avait donc plus de clients à la période des Saintes Glaces. Mais la tradition reste tenace, assure Romain Musard, le directeur du magasin botanique à la Fouillouse.
15: On entend parler, nous, depuis 15 jours, les gens viennent en repérage, regardez les tomates, etc. Ils disent non, j'attends que les saints de glace soient passés pour pouvoir planter. Donc ça reste un repère où finalement ce week-end-là donne le go pour les plantations au potager, les plantes annuelles qui craignent un peu.
6: Pour la jardinerie, les 3 semaines à venir sont les plus importantes de l'année.
3: Le reportage de Nicolas Georgeot, ici Saint-Étienne-Loire, et selon une étude de Météo France portant sur 130 stations en plaine entre 1981 et 2020, pendant 40 ans donc, 2 années sur 3, la dernière période de froid de l'année a eu lieu après les Saintes Glaces.
0: Bon, en tout cas, c'est vrai qu'en ce moment, il fait un petit peu frais ce matin.
3: Oui, mais il ne gèle pas non plus.
0: Oui, c'est vrai. Mais on se rapproche dans certaines communes du zéro. Bon, ce soir, en tout cas, pour vous réchauffer, il y a France 3 qui vous propose la saison 6 de la série Alexandra L, médecin légiste à l'Institut médico-légal de Bordeaux. Alexandra alias Julie Depardieu se distingue par son engagement sans faille envers la vérité et la justice. La suite de l'histoire, c'est Patrice Gascoigne qui vous la raconte dans les coulisses télé. Mais avant 5h17, on file sur la route, ça vous va ?
3: Oui.
0: Avec Gérald de Palmas. Très beau réveil.

0: Gérald Palmas sur la route. On parlait des seins de glace. On vient de recevoir un message sur la page Facebook. Ici, Rémi le boulanger, qui est dans le département de la Somme à Tène, a dit les seins de glace ont frappé moins 0 degré 5 ce matin. C'est frisqué. Mais on est là pour se réchauffer l'atmosphère.
1: Il faut attendre pour planter.
0: Mais ouais, exactement. Faut attendre la fin des seins de glace. L'éphéméride de ce 12 mai, on souhaite un bon anniversaire à Rami Malek, 45 ans, excellent dans le rôle de Freddie Mercury dans Bohemian Rhapsody, le film. Et puis pensez aussi ce matin pour Michel Fugain, 84 ans.
2: C'est la fête, la fête. C'est comme un grand coup de soleil, un vent de folie.
0: Ah bah véritablement, c'est la fête pour Michel Fugain.
1: J'ai pas reçu mon carton d'invitation par contre.
0: Vous inquiétez pas, il va arriver très rapidement.
1: Arrive, okay.
0: Tiens, c'est la journée internationale des infirmières. On sait que vous êtes nombreuses à nous écouter parce que vous démarrez la journée toujours très tôt. On pense fort à vous et on salue votre travail ce matin.
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0: Retrouvons Patrice Gascoin avec ses coulisses télé. Aujourd'hui, Patrice, vous avez rencontré la comédienne Julie Depardieu parce que France 3 propose un inédit de sa série Alexandra L.
4: Votre héroïne de France 3 peut être appelée à tout moment, même quand, au début de l'épisode de ce soir, elle fait une partie de mini-golf.
5: Ouais, Antoine ? Où ça ? Ok, d'accord. Bah, ils ont repêché encore. J'y vais.
6: Ok.
4: Et voilà Alexandra L, notre médecin légiste préféré, qui va devoir aller s'occuper du corps de Marie, une jeune funambule de 20 ans dont la peau brune est étrangement marquée par de nombreuses cicatrices. Avec son complice Antoine, elle va essayer de comprendre cette mort soudaine. C'est déjà la 16e aventure inédite de cette héroïne, incarnée par Julie Depardieu, une comédienne tout aussi haute en couleur que son personnage. D'ailleurs, vous savez comment elle s'occupe sur le plateau de tournage lorsqu'il y a une pause entre deux scènes? Je lui ai passé un coup de téléphone. Eh bien, Julie Depardieu, elle fait comme vous, elle écoute la radio.
5: J'adore. Vous savez, je fais des quiz. Toute la journée, je fais des quiz. Donc, la radio, j'ai de quoi faire. Il faut que je devine qui joue, en quelle année, quel orchestre, quel interprète. Donc, j'en suis pas arrivée à 100% de bonnes réponses, hein, mais je fais ça. Et c'est très Alexandra L de chercher qui joue et quand et comment. Mais la musique me passionne, donc Alexandra L est passionnée aussi. Elle essaie de résoudre des enquêtes de qui joue si bien ce Vivaldi. Après, je cherche. Et des fois, je trouve. Pas tout le temps.
4: Finalement, on a l'impression que vous ressemblez de plus en plus à votre héroïne. Alexandra L et Julie Depardieu, c'est pareil, non?
5: J'aimerais bien, mais j'en fais moins qu'elle, puisqu'elle, elle se fait jamais gauler, parce que c'est une héroïne de télévision. Mais moi, j'adore comment elle dit oui, mais elle le fait pas. Mais ça, c'est un peu... tous les acteurs, ils font ça aussi. T'écoutes vachement le metteur en scène, tu fais ok, ouais. Et puis, tu le fais ou pas, hein. De toute façon, des fois, tu sais même pas ce que tu fais. C'est ça qui est bien. C'est que c'est un métier où des fois, tu as l'impression de l'avoir fait, mais tu l'as pas fait. Et tu dis, ah, excuse-moi, mais peut-être que tu ne devais pas le faire. Mais si tu mets un peu de bonne volonté, ou au moins, tu essayes de dire, ah oui, d'accord. Au final, tu fais ce que tu veux et tu fais ce que tu peux. C'est comme la vie, quoi. Les acteurs qui savent tout ce qu'ils font, moi, j'aimerais bien le connaître. Ça n'existe pas. Bon, y a plein de choses que tu contrôles pas du tout. Peut-être, avec l'intelligence artificielle, on le fera, mais là, moi, j'aime bien l'idée que ça soit... tu contrôles pas tout.
4: Le lâcher-prise de Julie Depardieu, définitivement Alexandra L. Enquête inédite ce soir sur France 3 et coulisses télé inédites de retour dès demain, même heure, même endroit.
0: Merci Patrice Gascoin, 5h24. Si je vous parle du calendrier de Cologne, ça ne vous dit peut-être rien.
1: Non.
0: Il s'agit en fait d'un trésor découvert dans le département de l'Ain, une table en bronze qui serait là pour fixer en fait les dates des fêtes religieuses au 2e siècle. Stéphane Bern revient sur cette découverte dans 3 minutes. Mais on va en place à une déesse, c'est Taylor Swift sur votre radio ici.

0: Hoplite, le dernier Taylor Swift, évidemment, sur votre radio ici. 5h28, un peu d'histoire avant l'actu. Stéphane Bern, ce matin, on voyage au temps où un vigneron de l'Ain a réveillé les Gaulois avec le fameux calendrier de Coligny.
1: Un champ ravagé par le phylloxéra et soudain, sous la terre, un calendrier vieux de 2000 ans. Mauvaise récolte, mais bonne pioche. Novembre 1897, à Coligny, c'est dans l'Ain. Au lieu dit Verpoix, Alphonse Roux arrache des pieds de vigne malades. Le phylloxéra a frappé. Et pas qu'un peu. La terre est retournée, les racines cèdent, et sous la bêche apparaissent des morceaux de bronze. 149 fragments dispersés, gravés de lettres latines. Un puzzle antique sans photo sur la boîte.
2: On va le retrouver éparpillé par petits bouts, façon puzzle.
1: Roux n'imagine pas qu'il vient de tomber sur le plus long texte gaulois jamais retrouvé, le calendrier de Coligny.
3: Il a vu le calendrier avec la date d'aujourd'hui et ça lui a fait comme un électrochoc. Il dit qu'il est né en 1067.
4: Un dingo !
1: Les fragments partent à Lyon. Paul Dissard, conservateur des musées de Lyon, passe des semaines à assembler le puzzle. Un travail de patience digne d'un long dimanche pluvieux. Et la surprise, ce ne sont pas un, mais deux objets. D'abord, une grande statue gallo-romaine, près d'un 1m70. Un dieu nu, bien coiffé, façon publicité pour un club de fitness. Programme spécial abdos. Le bras droit levé, il tenait sans doute une lance. Certains y voient Mars. D'os pense à Lugue, dieu au long bras, lié à Lugue d'Unome, l'actuel Lyon. À côté, une grande table de bronze, un calendrier. Sympa, mais pas vraiment le format de poche pour glisser dans la toge. De ce calendrier, il en manque presque la moitié, mais cela reste un document exceptionnel. Le système est complexe. Un calendrier lunisolaire organisé sur 5 ans, avec des jours favorables et d'autres moins. Les Gaulois ne comptaient pas les jours au hasard. Au fond, on cherche toujours la même chose. Savoir quel jour on est, et surtout, combien il nous en reste avant les vacances.
0: Merci Stéphane Bern. C'est le moment de saisir votre téléphone. 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Nous sommes le mardi 12 mai. Dans l'info du jour, on parle de l'antavirus qui inquiète. On sera en Indre-et-Loire, à Marais, petite commune d'où viennent 2 des 5 Français rapatriés. Rendez-vous dans moins de 2 minutes. Mais avant 5h30, toute l'actualité en français dans le monde. C'est le 90 secondes avec vous, Cyril Ardo.
5: Un projet d'attentat déjoué à Paris. Un homme de 27 ans suspecté d'avoir voulu s'en prendre au musée du Louvre ou à des membres de la communauté juive. Il a été interpellé en fin de semaine dernière, on l'a appris hier, et il a été placé en détention provisoire. Une proposition de loi devant les députés pour que les victimes de violences sexuelles et de violences conjugales soient tenues au courant lorsque leur agresseur sort de prison. Texte soutenu par les associations de victimes. La proposition de loi renforçant l'accès aux soins palliatif définitivement adopté hier après un vote du Sénat. En revanche, l'autre partie de la réforme de la fin de vie sur le droit à l'aide à mourir, vidée de sa substance, un article central a été rejeté. L'examen se poursuit jusqu'à mercredi. Le gouvernement pourrait décider de donner le dernier mot aux députés. À peine la moitié des magasins Bouchara repris, un tiers des salariés conservés. Le tribunal de commerce de Paris choisit sans surprise l'offre de reprise partielle d'une société hongkongaise. La liste des magasins qui vont fermer est à retrouver sur ici.fr. Début du Festival de Cannes ce soir, 79e édition, mais l'heure n'est pas vraiment à la célébration. Selon 600 professionnels du cinéma qui dénoncent dans une tribune l'emprise grandissante de l'extrême droite sur le cinéma par l'intermédiaire du milliardaire Vincent Bolloré. Parmi les signataires, Swann Harlow, Juliette Binoche ou encore Adèle Haenel. Et puis Charot, un coureur de jupons, banger, génial et misquine, le ou la pauvre. Le petit Robert veut rester jeune et dévoile la liste des mots qui font leur entrée dans le dictionnaire en vente à partir de demain.
0: 5 Français, dont un couple de Tourangeau à l'isolement jusqu'à nouvel ordre à l'hôpital Bichat à Paris.
5: Ils étaient à bord du MV Hondus, touché par l'antavirus en plein milieu de l'Atlantique. Une Française a été testée positive hier matin, son état s'est dégradé. Pour le couple de Tourangeau, Julia et Roland, les nouvelles sont rassurantes. Et leur état de santé, Virginie Vandeville, occupe les esprits des habitants de leur commune, Marais, au nord de Tours.
6: Chaque jour, Davy observe ce petit portail blanc clos de ses voisins.
7: C'est un peu un
4: improbable de savoir que c'est nos voisins d'en face qui font partie de cette croisière dont tout le monde parle.
6: Voilà 30 ans que le couple séjourne régulièrement à Marais, un couple très apprécié selon Sandrine.
7: Ah bah ils sont très gentils, oui. Toujours là pour les autres quand il y a besoin. J'espère pour eux que tout va bien se passer, puis que voilà, ils n'auront pas de soucis de santé, étant donné que ça reste quand même quelque chose d'assez grave apparemment.
6: Les dernières nouvelles des deux sexagénaires sont rassurantes. Ils n'ont aucun symptôme, de quoi rassurer Marie-Laure qui attend leur retour.
8: Ils rentrent chez eux parce qu'ils doivent en avoir marre d'être confinés dans leur cabine, puis maintenant confinés dans un hôpital. Faut pas polémiquer non plus, hein. Pas de bise de retrouvailles, non, ça c'est sûr. Non. Par contre, on leur portera de la nourriture parce qu'ils vont pas rester 40 jours enfermés sans manger.
6: Mais un confinement à Marais paraît pour l'instant compromis depuis la détection d'un cas positif parmi les Français de retour, selon le maire Philippe Capon.
9: Si jamais cette possibilité était ouverte, il faudrait qu'on ait toutes les garanties sanitaires par écrit et les garanties administratives et par écrit. Après, moi, j'ai ma population qui est très inquiète. Je voudrais pas qu'il y ait une psychose qui s'installe sur notre petite commune de 503 habitants.
6: L'élu appelle l'État à la mise en place d'un principe de précaution clair, histoire de ne pas revivre un scénario type Covid.
5: Un reportage de Virginie Vandeville, ici Touraine, et au total, c'est donc une vingtaine de Français cas contact identifiés de l'antivirus. Ils sont placés en isolement renforcé à l'hôpital. Le Premier ministre Sébastien Lecornu prévoit deux réunions de coordination interministérielle chaque jour à Matignon. Toutes les informations liées à ce virus sont à retrouver sur ici.fr. Un coup d'œil sur le ciel à 5h35 et c'est globalement du frais aujourd'hui.
0: Ouais, c'est vrai, signaler quelques brouillards au lever du jour de l'intérieur de la Normandie à l'ouest du bassin parisien et dans le Limousin, avec quelques gelées possibles aussi au lever du jour au nord de la Seine. Si le soleil brille du Languedoc à la Provence et à la Corse toute la journée avec un vent fort, surtout en Corse, le ciel est beaucoup plus variable ailleurs, voire parfois nuageux avec quelques averses encore possibles, notamment ce matin de l'Auvergne-Rhône-Alpes à la frontière allemande. Et cet après-midi sur le Massif central et près des Ardennes. Les températures, 4 degrés en ce moment à Lille, à Paris et Nantes 5, à Strasbourg 6, à Quimper, Cherbourg et Orléans 7, nous avons à Bordeaux et Grenoble 10, 12 à Toulouse, 16 à Marseille. Vos messages aussi sur la page Facebook ici. 4 degrés 3 relevés à Nancy par Pascal, 6 degrés 3, c'est en Corrèze. On salue Marie-Pierre, 6 degrés à Mulhouse, merci Stéphane. 11 à Limoges, c'est une info de Lionel. On a dans le sud 14 degrés au Luc-en-Provence, merci Chantal. Et puis dans les Alpes-Maritimes, à la Trinité 17, en ce moment, nous dit Sabine. Pour les maximales, entre 12 et 18 sur la moitié nord, 18 à 21 dans le sud et des pointes jusqu'à 26 degrés dans le sud-est.
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0: Bon réveil, un plaisir de vous accompagner au saut du lit à l'heure du petit-déj. Ici, dès 5h, c'est bonheur et croissant au beurre. On est comme ça, on espère que vous êtes en forme. On démarre la journée avec Mylène Farmer, histoire de vous faire plaisir avec Désenchanté. Bon mardi, 5h36.

0: Mylène Farmer est désenchantée. 5h40. Bon début de journée.
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0: Info, musique, bonne humeur et un rappel dans votre rendez-vous, c'est pas vrai. Attention aux fake news avec Cyril, l'éclipse solaire du 12 août prochain. Il y a une rumeur qui circule.
3: Oui, une folle rumeur qui agite les réseaux sociaux. Il paraît que notre planète Terre va perdre sa gravité. Et Aude, c'est totalement faux évidemment.
0: Ben oui, on va y revenir dans un instant. Ben oui, Aude arrive, on la retrouve dans quelques petites minutes. Pour la musique du réveil, c'est avec Teddy Swims. Control arrive dans 5 minutes, mais avant nous, on accueille Christian qui est en Corrèze, à Palisse. Bonjour Christian.
4: Bonjour à vous tous.
0: Soyez le bienvenu, mon cher Christian. Comment ça va ce matin?
4: Vous enlevez tout ce qui ne va pas, c'est la pleine forme.
0: Ah, ben ça fait plaisir à entendre. Dites-nous, est-ce que les sunglasses vous jouent des tours ou pas ce matin?
4: Nous, non, parce que ça a été couvert, on a eu de la pluie, quelques petits orages. Alors, donc, ça va.
0: Bon, bah ça c'est.
4: Mais j'ai entendu votre météo qui avait du gel, je me rappelle pas.
0: Notamment dans la Somme, dans le département de la Somme. Ça c'est vrai. On a eu un petit message sur la page Facebook. Christian, je découvre que vous aimez le sport. Vous le suivez à la télé, c'est ça?
4: Ben oui, parce que je ne peux plus en faire. Bon,
0: qu'est-ce que vous aimez comme sport, Christian?
4: À peu près tous les sports, sauf tout ce qui est ski.
0: D'accord. Alors, Christian, moi, je vais vous tester ce matin. Qu'est-ce qui débute? Quelle grande compétition débute le 18 mai prochain, là, dans une semaine, en France?
4: Là, il y a le Tour d'Italie pour l'instant. En France, qu'est-ce qu'il y a?
0: Une petite balle jaune.
3: Une raquette.
4: Roland-Garros.
0: Exactement, Roland-Garros. Oui, ce sera à partir de la semaine prochaine, du 18 mai au 7 juin. Christian, nous, on vous offre ce matin la Radio Collector ici, dernière génération, qui arrivera bientôt chez vous. Comme ça, vous pourrez aussi suivre sur votre radio ici les matchs de vos équipes préférées. Christian, vous souhaite une très très bonne journée. À bientôt et merci de votre fidélité.
4: J'ai communiqué les noms des Saintes Glaces, parce qu'en fin de compte, on dit 3, mais il y en a 4.
0: Ah, bah alors dites-nous.
4: Il y a en premier, c'est Saint-Mamère.
0: Ouais.
4: Et en deuxième, c'est Achille.
0: Ouais.
4: En troisième, c'est Pancras.
0: Uh-huh.
4: Et après, il y en a un qui est décalé de plusieurs jours, c'est Boniface.
0: Eh ben Boniface, comme ça on les a tous. Merci beaucoup Christian pour ce petit coup de météo, coup d'œil à la météo ce matin et à cette histoire. Merci, à bientôt.
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0: C'est pas vrai, le rendez-vous anti-arnaque, Aude Razo, c'est donc une rumeur, on l'évoquait, qui nous agite en ce moment, dont on entend beaucoup parler, parce que notre planète Terre devrait perdre sa gravité le 12 août prochain, et c'est totalement faux.
6: Oui, ça fait plusieurs mois que cette fausse info circule et je vais être honnête, au début je me suis dit, j'ai quand même pas parlé de ça à l'antenne, c'est complètement farfelu, personne n'y croit de toute façon. Eh bien je me suis trompée, cette histoire continue de tourner, je la vois même de plus en plus. Que disent ces internautes? Accrochez-vous, que le 12 août prochain à 16h33 très précisément, la gravité, pouf, va disparaître sur toute la planète Terre pendant 7 secondes. Scénario apocalyptique. Certains nous mettent carrément des vidéos. On voit les gens, les objets s'envoler dans les airs sur plusieurs dizaines de mètres avec une petite musique dramatique. This is the end. Et après les 7 secondes, patatras, tout ce petit monde s'écrase par terre. Là où c'est encore plus fou, c'est qu'en dessous, en commentaire, des internautes apparemment effrayés discutent ensemble de comment faire pour ne pas mourir, le 12 août prochain.
0: Mais au-delà, les spécialistes sont formels, ce scénario est impossible. Mais d'où ça sort cette théorie?
6: J'ai creusé, j'ai cherché, je suis tombée sur tout un tas de postes franchement complotistes. Paraît-il que la NASA se prépare à ça depuis des années, qu'un rapport top secret a fuité et que c'est comme ça qu'on le sait. Bon, la NASA a démenti déjà, et puis surtout, les scientifiques rappellent l'évidence. La gravité ne peut pas disparaître comme ça, d'un claquement de doigts. Elle vient de la masse de la Terre, donc pour que ça arrive, il faudrait que la Terre disparaisse complètement. Et puis pourquoi le 12 août ? Parce que c'est le jour de l'éclipse solaire. Et là aussi, raté, une éclipse non plus ne fait pas disparaître la gravité.
0: Merci beaucoup Aude Razo pour ce rendez-vous à C'est pas vrai. 5h46, voici Teddy Swims.

0: C'est les Swims et Lose Control. Dans un instant, on parle du Festival de Cannes qui démarre aujourd'hui. Tout ce qu'il faut savoir, c'est avec la revue de référence, le magazine Les Cahiers du Cinéma. Très bon début de journée, c'est l'équipe d'ici matin qui nous rejoint en studio à 5h48, tour d'horizon de l'actualité près de chez vous. Bonjour.
1: Bonjour, bonjour Johan, bonjour tout le monde, bonjour Delphine Marion.
2: Et bonjour Mathieu, bonjour à tous.
1: Les infos du matin en Auvergne.
2: D'abord la météo Mathieu, on sait qu'il pleut en ce moment et je sais que ça vous déprime un peu, mais pourtant c'est une bonne nouvelle, mais oui, parce que le mois d'avril a été historiquement sec, y compris en Auvergne. On va en parler dans l'info d'ici à 6h30 et 8h30. Et puis ce matin, on va également parler de ce nouveau tour de vis qui vise les cambrioleurs, mais aussi et surtout les trafiquants de drogue avec cette convention signée entre la CAF, les services de police, de gendarmerie, de justice. L'idée, c'est de mieux détecter ceux qui cumulent à la fois un revenu social, une aide sociale, une prestation sociale et des revenus illicites et mieux lutter contre cette fraude-là. Ça sera l'info d'ici, le grand reportage qu'on vous propose à 7h30. Et puis ce matin, Mathieu, on va faire le bilan calmement, tranquillement, comme chantait Negmaron, le bilan du Clermont Foot qui se maintient en Ligue 2. On va en parler avec notre invité, c'est Sébastien Mazera, le co-entraîneur. Il sera avec nous à 8h moins le quart ce matin.
3: Comme chantait qui ?
2: Negmaron.
4: Qui c'est ça ?
5: C'est connu ? Non, on connaît ?
2: Ah oui, c'est connu.
5: Bah, non, mais alors là,
2: mais on va aller chercher un petit extrait, on va vous le mettre en tête pour la journée.
5: Ah bah,
2: ne me remerciez
5: ça,
2: pas.
5: On va aller chercher, ça va être l'affaire de Valérie qui a réalisé l'émission, je le sens, cette histoire.
2: Non.
5: Bonjour, on qui est à la console ce matin jusqu'à 9h. Tatiana vous accueille au standard ce matin, on va jouer tout à l'heure. Hein. Dans un quart d'heure, vous allez gagner vos cadeaux et puis on fera un point complet sur la météo, pas terrible, terrible. Ça, ce sera dans 10 minutes, à tout à l'heure.
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0: 5h49, la une de la presse.
1: Et ce matin, on vous emmène dans les coulisses du Festival de Cannes 2026 avec la revue de référence Les Cahiers du Cinéma.
0: Ouais, et on est avec son rédacteur en chef. Bonjour Marco Suzal.
7: Bonjour.
0: Merci d'être avec nous ce matin. La cérémonie d'ouverture du Festival de Cannes a lieu ce soir. À quoi est-ce qu'on peut s'attendre ?
7: La cérémonie d'ouverture n'est pas forcément le moment qu'on attend avec le plus d'impatience et d'anxiété, mais surtout il y a le film qui est important, le film qui est choisi en ouverture, et cette année c'est La Vénus électrique de Pier Salvadori, qui est une comédie que j'ai eu la chance de voir déjà et qui est un très bon niveau. C'est plutôt un très bon film d'ouverture.
0: Ouais, parmi les films justement en compétition, lesquels ont le plus de chances de remporter la Palme d'Or ?
7: Alors c'est toujours difficile d'évaluer les choses, et puis cette année particulièrement, parce qu'il y a assez peu de grands cinéastes reconnus, habitués au festival. Il y a beaucoup de premiers films ou de seconds films, et de cinéastes qui sont en compétition pour la première fois. Mais je dirais que parmi ceux qu'on attend le plus et qui sont a priori de potentiels candidats pour une Palme d'Or, il y a bien sûr Almodovar, qui a jamais eu la Palme d'Or, et qui est là pour Autofiction. Excellent film, un des rares que j'ai déjà eu la chance de voir avant l'ouverture du festival. Il y a le film de Hamaguchi, le réalisateur de Drive My Car, qui est aussi un film très attendu. Parmi des films, le film de James Gray aussi, qui a été pris en compétition au dernier moment et qui est aussi un film qu'on attend avec impatience. Voilà, ça c'est trois grands noms dont on peut attendre beaucoup et éventuellement une Palme d'Or.
0: Et Marcos, le Festival de Cannes a quel impact sur les films qui sont sélectionnés ?
7: Ah, c'est un impact immense. Et c'est pour ça d'ailleurs que certains, notamment parmi les Américains ou les grands studios américains, refusent d'aller à Cannes, parce que c'est un peu quitte au double, c'est-à-dire que si le film est bien reçu, c'est une vitrine extraordinaire. Et si le film reçoit un mauvais accueil, c'est au contraire un coup fatal, ou en tout cas très dangereux porté au film. Donc c'est une sorte d'exposition extrême. C'est l'endroit, je pense, où les films sont les plus analysés, vus, passés à la moulinette. Mmh. Et la réaction, l'accueil cannois a un impact immense sur les films, sur l'avenir des films.
0: Ouais, et ça permet aussi de faire rayonner mondialement la France.
7: Oui, d'abord parce que le Festival de Cannes est le festival le plus connu au monde. Et aussi, alors particulièrement cette année, une des caractéristiques de la sélection de cette année, c'est qu'il y a beaucoup de films français. Il y a 5 films français en compétition. Et en plus de ces 5 films français, il y a 3 films de cinéastes étrangers venus filmer en France. Le film d'Algar Faradi, le film de Laszlo Nemes sur Jean Moulin, et aussi le film de Ryusuke Hamaguchi, Soudain, donc cinéaste japonais qui filme en France. Donc il y a une présence de

0: Rien que pour soi, François Fellman, 5h56, 70 ans d'Eurovision, ces concours qui ont marqué la France. Votre chronique inédite cette semaine à l'occasion de l'anniversaire de la compétition. La finale, c'est samedi à Vienne, en Autriche. Et Flavien Groyer nous fait revivre ce matin l'édition 1991.
1: Dans les coulisses de l'Eurovision à Rome, Léon Zitrone est furieux. Le commentateur du concours ne digère pas la défaite de la France. La victoire vient de lui échapper d'un tout petit cheveu. En 1991, la France veut sortir de la variété traditionnelle. Elle compte sur Amina, jeune artiste encore peu connue du grand public, Fabien Randan, journaliste à 20 minutes et spécialiste de l'Eurovision.
2: Une artiste issue de la world music avec des compositions qui vont emprunter à différentes cultures. C'est le cas de sa chanson à l'Eurovision.
1: La chanteuse interprète, c'est le dernier qui a parlé qui a raison, inspiré par le contexte de l'époque, la guerre du Golfe.
3: C'est le dernier qui a parlé, qui a raison.
2: Amina, sur scène, elle est pieds nus, elle a le foulard autour du cou. Elle incarne et elle interprète cette chanson avec des gestes de main. Il y a quelque chose de très élégant.
1: Le moment des résultats est venu. La Suédoise Carola grimpe à 146 points et semble en passe de l'emporter. Amina est légèrement distancée, mais le vote du dernier jury vient tout bouleverser. Il ne donne aucun point à la Suède.

0: et 12 à la France, qui se retrouve à égalité parfaite avec la chanteuse suédoise. Gros moment de flottement dans la salle, Léon Zitrone n'en revient pas, il pense même que Carola et Amina vont être déclarées gagnantes ex aequo, jusqu'à la prise de parole des juges qui douche les espoirs français.
1: Il fallait prendre en compte le nombre de 12 points reçus, donc là il y avait égalité encore, mais c'est au niveau des 10 points que les choses ont été différentes, puisque la Suédoise avait reçu davantage de 10 points des jurys.
0: La Suédoise Carola est déclarée victorieuse, la France deuxième.
1: Si le règlement actuel était appliqué, il aurait tourné en faveur de la France, puisque la France a reçu des points de davantage de pays que la Suède.
2: Merci à Flavien Groyer.
3: Tiens, est-ce gagner,
2: que... oui, mais on va croiser les doigts. Est-ce que l'équipe d'ici matin est talentueuse au chant? En tout cas, pour vous réveiller, c'est la meilleure. On vous la conseille, la preuve. On vous souhaite un très très bon mardi.
3: Merci beaucoup.
2: Ah, non, on va oublier tout de suite.
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3: Quoi qu'on a vu des choses très étonnantes à l'Eurovision, vous savez, on n'est pas à l'abri de faire un hold-up. Hein. Ça peut arriver. Bonjour à tous. Bienvenue dans ce mardi 12 mai. On est content de vous retrouver ce matin pour vous accompagner jusqu'à 9h. Alors, j'ai une météo qui est pas forcément idéal hein, cette semaine. Delphine Marion va vous en reparler dans les infos. Je crois qu'on paye un petit peu la note, hein, l'addition du mois d'avril. Et donc, c'est de la pluie hein, qui va s'inviter une bonne partie de cette semaine. Le point complet après les infos.
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3: Merci de vous réveiller avec nous. Il est 6h. Les infos de ce 11 mai sont présentées par Delphine Marion Boule. Bonjour Delphine Marion.
6: Et bonjour Mathieu, bonjour à tous.
3: Ce 12 mai d'ailleurs. Un nouveau tour de vis contre le trafic de drogue, le vol ou encore le blanchiment.
6: C'est l'objectif affiché en tout cas par cette convention signée hier entre la CAF du Puy-de-Dôme, le parquet, la préfecture, la police et la gendarmerie. L'idée, Mathieu, c'est de coopérer, se partager les infos pour mieux détecter les allocataires qui cumulent revenus illicites d'un côté et prestations sociales de l'autre, une fraude donc. Ça rejoint l'arsenal de lutte contre le trafic de drogue, notamment Éric Cerfas et le procureur de la République de Clermont-Ferrand.
7: Ça peut être des informations évidemment d'identité de la personne et ça peut être des informations liées aux revenus illicites, par exemple celui du trafic de stupéfiants, celui du trafic de tabac, celui issu des cambriolages et du recel. Nous savons clairement qu'effectivement des allocataires ou des familles d'allocataires perçoivent des revenus illicites. Ça me paraît une mesure d'égalité et de justice sociale et de bonne utilisation quand même des fonds publics ou quasi-publics que sont ceux de la caisse d'allocation familiale et donc des sommes qui sont extrêmement importantes et on ne peut pas concevoir aujourd'hui dans notre société que ces fonds soient perçus de façon illicite. Donc nous savons qu'il y a des fraudes quand même assez importantes à la CAF. Nous savons que parmi nos trafiquants, il y a des personnes qui sont dans des familles et qui abondent la famille de revenus illicites et qui devront priver ces familles de certaines allocations.
6: Et depuis 3 ans, plus de 300 dossiers frauduleux ont été repérés chaque année dans le Puy-de-Dôme sur les 138 000 allocataires que compte le département. Quand on parle de trafic de drogue, justement, cette grosse prise des policiers clermontois, 8 kilos de cocaïne, 41 kilos de résine de cannabis, 3 kilos d'herbe saisies et réalisées la semaine dernière. Les policiers ont également retrouvé une grosse somme en liquide, 165 000 euros et 2 armes. 4 hommes âgés de 28 à 42 ans ont été interpellés. Ils sont mis en examen pour trafic de stupéfiants et ils ont été placés en détention provisoire. La justice, c'est aussi ce colloque aujourd'hui à Montluçon sur une thématique encore trop taboue, l'inceste. Et si je dis que c'est tabou, c'est pour pourtant que ça concerne en moyenne 3 enfants dans chacune des classes. C'est le tribunal judiciaire de Montluçon qui organise cette journée dédiée à des magistrats, des avocats, des sociologues ou encore des professionnels de santé. Des débats pour mieux saisir la question, ses enjeux, notamment la prise en compte de la parole des jeunes victimes. Les débats seront introduits par des scénettes jouées par 14 élèves de première option théâtre, explique Françoise Léa Cramier, la présidente du tribunal.
8: Les élèves de première de l'option théâtre du lycée Mme de Stade sont partie prenante à cette journée de colloque puisqu'ils vont introduire chacune des problématiques en jouant des scénettes qui ont été écrites sur la base d'une histoire absolument vraie et qui vont nous permettre d'introduire les réflexions. Et ces élèves-là là, qui pourtant sont encore jeunes et en pleine construction, se sont investis pleinement dans ce travail, dans cette collaboration, et se sentent même investis désormais d'une mission pour rendre public et donner l'importance de cette ouverture de la parole.
5: Voilà, parce que bon, eux-mêmes n'ont pas été victimes d'inceste.
8: Ça leur appartient.
6: Un propos recueilli par Anne-Natacha Bouillon.
3: Le ministre des Transports attendu en Auvergne.
6: Philippe Tabarot qui sera chez nous le 22 mai prochain, un peu plus d'un an après sa première et sa précédente visite. Et ça, c'est pour la même raison, toujours pour participer à un comité de suivi des dessertes de la ligne Clermont-Paris. Ministre très attendu, les premières rames oxygène doivent en effet circuler en mars 2027, dans 10 mois. Et fin 2027 pour l'ensemble des rames neuves. Pour le moment, il n'y a aucune certitude sur le fait que la mise au point soit terminée. Philippe Tabarot va donc devoir confirmer que les engagements de l'État seront bien tenus en temps et en heure. Cette fois, c'est terminé pour Bouchara à Clermont. Vous l'avez peut-être vu depuis samedi. Avant même la décision de justice, le magasin clermontois a fermé ses portes. Le tribunal des activités économiques de Paris a décidé une reprise partielle de l'enseigne de décoration et de textile qui sauve 184 salariés et 25 magasins. Mais le magasin de la place Gaillard à Clermont, l'ancienne Eurodif, avait déjà donc fermé ses portes. Il y a un autre Bouchara en Auvergne, à Montluçon, dont on ignore le sort pour l'instant.
3: Entre vent, orage et averse, ce mois de mai, bah, c'est un peu la douche froide. Hein.
6: Après le beau temps qu'on a eu, les belles journées ensoleillées, il faut bien l'assumer, le dire, Mathieu, mais cette météo instable et pluvieuse, bah, c'est plutôt une bonne nouvelle. On a connu le quatrième mois d'avril le plus sec depuis 1959, c'est-à-dire depuis le début des mesures selon Météo France. Alors qu'en parallèle, février a aussi battu des records de pluviométrie. Patrick Chégrani est responsable du pôle politique de l'eau à la DREAL. C'est le service de l'État en charge notamment de l'environnement.
9: Donc effectivement, en février-mars, les débits étaient même plutôt hauts. Hein. Je crois que chacun avait envie qu'il arrête de pleuvoir, hein, ne serait-ce que pour son moral. Et effectivement, ensuite, derrière, en mars, eh ben, il y a eu très peu de pluie. Hein. On constate un déficit qui est de l'ordre de 25%, voire même plus, par secteur. Et la réaction des cours d'eau était immédiate. Hein. Quand on regarde au jour d'aujourd'hui, alors avant les précipitations, les orages de ces derniers jours, on était sur des niveaux de débit qui étaient entre faibles et normales. Bon, c'est-à-dire qu'il n'y a pas lieu encore de s'inquiéter. Hein. On est proche de la situation normale, mais d'une situation qui est encore assez fragile. C'est-à-dire que les débits des cours d'eau, ils vont fortement dépendre des pluies à venir. Donc, il n'y a aucune garantie, en fait, que pendant la période d'été, ces débits seront suffisants. Hein.
6: Mais côté céréalier, en revanche, il y a de l'inquiétude. Ce mois d'avril a obligé certains déjà à arroser pour préserver des blés, les orges, ou semer le maïs. Reportage complet dans l'info d'ici à 6h30, Mathieu. Ça s'améliore un petit peu dans le ciel auvergnat aujourd'hui.
3: Ouais, on va dire que c'est un petit peu mieux, mais les nuages seront quand même assez nombreux aujourd'hui. M'a rassuré votre intervenant, comment il s'appelle, Patrick Chégrani, parce qu'il a dit finalement que pour l'eau, ça devrait aller. Donc on peut
6: ça
3: le dire à la pluie.
6: Ce qu'il explique aussi, c'est que attention, cet été, il n'y a rien de garanti.
3: Les nuages. Ouais. Parce que quand je regarde la suite de la semaine, aujourd'hui est sans doute la plus belle journée de la semaine. Ça va nettement se dégrader ensuite, hein, notamment pour le long week-end de l'Ascension. Météo France annonce des pluies qui vont balayer notre région, des averses intermittentes qui seront un peu plus soutenues d'ailleurs pour les journées de jeudi et vendredi. On aura l'occasion d'y revenir. Alors, on note des nuages aujourd'hui, on note aussi quelques éclaircies qui vont réussir à se faire une place timide en matinée et un peu plus large cet après-midi. Mais je vous conseille quand même d'emporter le parapluie avec vous. On aura aussi un petit peu de vent qui cette fois-ci s'oriente de secteur nord, donc qui peut être localement un petit peu frais en matinée. Dans l'après-midi, les températures, ça va, hein, sont conformes aux normales saisonnières. Météo France annonce 15 degrés à Moulins, Montluçon et Vichy. Fera 16 degrés à Clermont et Thiers aujourd'hui, 13 à Saint-Flour. 14 pour Aurillac. Je vous conseille de conserver l'imperméable donc demain, mercredi, mais aussi jeudi et vendredi. Il y aura un léger mieux normalement ce week-end ou cette fin de week-end. On a le temps d'y revenir.
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3: Sonnez les trompettes de Jéricho. Ah bah on accueille comme il se doit ce mardi 12 mai que vous démarrez avec l'équipe d'ICI Pays d'Auvergne et l'éphéméride dans 3 minutes.

Un petit clin d'œil aux infirmières qui écoutent ici Pays d'Auvergne ce matin. C'est la journée mondiale des infirmières aujourd'hui. Et merci de nous écouter en voiture, par exemple, entre deux patients ou deux patientes. Et bon courage, surtout. Nous sommes le mardi 12 mai 2026. Aujourd'hui, on fête les Achilles. Bonne fête, Achille. Ça s'est passé un 12 mai en 1930. Jean Mermoz traverse l'Atlantique en avion. Il s'envole pour réaliser la première liaison postale sans escale entre l'Afrique et l'Amérique. L'aviateur mettra 21 heures pour parcourir les 3200 km qui séparent le Sénégal du Brésil. Bon anniversaire aujourd'hui à qui ? Au youtubeur Cyprien, il a 37 ans. Olivier Lejeune, le moins en moins jeune. Ça évolue. À 75 ans aujourd'hui, 48 ans pour celui qui a été découvert dans les American Pie, j'ai nommé Jason Biggs. Et puis, c'est l'anniversaire de Monsieur Michel Fugain.

0: ça me donne envie de partir en vacances à chaque fois que j'entends ce titre. Les Sud-Américains de Michel Fugain, il a 84 ans, il est toujours sur scène avec ses tubes, et bah ça tombe bien puisque nous, on va jouer avec les chansons de Michel Fugain. Vous les connaissez, vous les fredonnez, et bah elles vont vous permettre de gagner des cadeaux ce matin. Et quel cadeau ? La boîte de jeu, la grosse boîte de jeu Bioviva, le jeu naturellement drôle qui nous amuse depuis quelques années et qui est ressorti en version spéciale pour les 30 ans avec de nouveaux défis, de nouvelles questions, de nouvelles épreuves à l'intérieur. C'est une version un peu 2.0 hein, de ce jeu Bioviva naturellement drôle. C'est la grosse boîte de jeu là que je vous offre hein, pour jouer en famille, donc c'est un cadeau d'une belle valeur. Hein. J'ajoute à ça le mug ici matin pour boire le café avec nous, pour boire la petite tisane qui va bien le soir en faisant le jeu Bioviva. Et puis le sac tote bag ici, pays d'Auvergne, dans lequel j'ai mis tout ça à l'intérieur. Alors, Michel Fugain, on va jouer à l'intro express. Intro d'une chanson, donc, de Michel Fugain, mais la difficulté, c'est que c'est express, ça veut dire que ça va très vite. Vous avez les toutes premières secondes, il faut retrouver le titre de la chanson. Voilà, ça va vite, hein. Est-ce que, allez, je vais consulter mes petits camarades, est-ce que je dois faire des propositions? Non, je veux de propositions. Allez, deuxième. Vous avez le titre de cette chanson de Michel Fugain, ben, il ne faut pas trop tarder à nous appeler.
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0: Il est 6h14, le kiosque ici Pays d'Auvergne ce matin vous donne des bons plans lecture. Comme chaque semaine, Patricia Farah parcourt une de nos librairies auvergnates. On est au Volcan ce matin avec Patricia pour un livre en tête.
4: Un petit tour à la librairie Les Volcans pour la lecture du jour. Un livre en tête, Nadine, vous avez un livre dans les mains d'Hugo Barbara.
5: Qui s'appelle Les Malarazza. Édité chez Folio, donc c'est un hors-série uniquement chez Folio, en livre de poche, et c'est une formidable saga à lire pendant les vacances, sur la plage ou dans le jardin, et c'est vraiment une très très belle saga qui nous amène de la Sicile jusqu'aux États-Unis, avec plusieurs familles, toile de fond historique avec les guerres intestines et la révolte de Garibaldi. Voilà, c'est foisonnant, c'est difficile à résumer parce que il y a c'est à tiroir, donc il y a plusieurs histoires dans un roman. Amour, désamour, vengeance, création, évidemment de beaux portraits de femmes battantes. Voilà, de beaux portraits d'hommes amoureux et virils.
4: Tout ce qu'on aime.
5: Tout ce qu'on aime, voilà. C'est une écriture assez dense. Alors, il faut presque se faire un petit arbre généalogique parce que entre les diverses familles, les divers personnages, les noms italiens, on peut s'y perdre un peu. Mais bon, si on s'y tient, on passe véritablement un très, très, très bon moment de lecture.
4: Alors, je vois le petit bandeau de la Sicile aux États-Unis. Hugo Barbara fait avancer ses personnages avec rythme et habileté pour dessiner une fresque épique. C'est ça, hein ?
5: Voilà, tout est dit. Tout est dit dans ce petit bandeau.
4: Merci beaucoup Nadine.
5: Merci.
0: Merci Nadine, merci Patricia. Il y a la fresque épique et le porc épique. C'est tout ce que je connais, moi. Écoutez, pas me demander trop, il est 6h16. Hein. On va se réveiller tranquillement, puis on va jouer avec Josiane aussi, dans moins de 5 minutes.

0: Et c'est à 5h51 précisément que la première lueur du jour est apparue à Blot-l'Église. On vous écoute Josiane. Bonjour Josiane.
1: Oui, bonjour.
0: Comment ça va ce matin?
1: Très bien. C'est un peu gris, mais c'est bien.
0: Alors Josiane, cette semaine, il va falloir se contenter de peu pour la météo. Hein.
1: Bon.
0: Il va falloir se dire que finalement, les nuages, c'est pas trop mal tant qu'il pleut pas.
1: Voilà, et puis ça fait pousser l'herbe, ça fait pousser
0: les champignons. Eh oui, vous avez un petit peu de pelouse, d'herbe à tondre chez vous en ce moment là?
1: Tous les jours, tous les deux jours je tombe.
0: Oh bon sang de bois, c'est du boulot ça, il y a beaucoup de terrain.
1: Il y a une belle pelouse.
0: Vous avez beaucoup de terrain?
1: 5000 mètres.
0: Oula. Oh oui, mais alors là, c'est du boulot, hein.
1: Non mais j'adore.
0: Vous savez ce que j'adore moi, et je parcours tous les magasins de bougies partout où je vais, c'est l'odeur de l'herbe fraîchement coupée. Et ben je trouve jamais dans les parfums de synthèse l'odeur exacte de l'herbe coupée. Ça sent tellement bon. Vous aimez vous aussi?
1: J'aime bien, oui.
0: Bah vous avez plutôt intérêt, parce qu'avec 5000 mètres à tondre tous les deux jours, si vous aimez pas l'odeur, c'est embêtant, hein.
1: Je vous en ramènerai un sac quand je tomberai.
0: Ah, bah, alors avec plaisir, si vous me prenez par les sentiments. Bah, vous savez, si je rentre avec un sac d'herbe chez moi, je peux avoir des problèmes, hein, dans l'absolu, c'est moyennement légal. Des trucs comme ça. Bon, Josiane, on a assez dit de bêtises. On va jouer avec Michel Fugain. Et oui. L'intro express que voici. Et je vous demandais le titre de la chanson.
1: C'est comme l'oiseau.
0: En chantant, ça donne quoi?
1: Non, je sais pas chanter. Oh. Je vais tomber de la neige après.
0: Oh. Allez, on y va. C'est comme l'oiseau. Bien joué, fait comme l'oiseau, Michel Fugain, qui a aujourd'hui 84 ans. Et bah, c'est son anniversaire et c'est vous qui gagnez les cadeaux, Josiane.
1: Ah, je suis très contente.
0: Je vous offre la boîte de jeux BioViva, la grosse boîte de jeux BioViva. Le jeu est ressorti pour l'édition des 30 ans avec des épreuves inédites à l'intérieur, des nouvelles questions, toujours dans ces jeux conçus en France. Et puis on vous offre le mug ici matin pour boire le petit café avec nous et le sac qui va bien. Bravo Josiane.
1: D'accord. Et faut que je vienne y chercher ou faut m'y envoyer?
0: Mais je vais repasser le téléphone à Tatiana qui va tout vous expliquer.
1: D'accord.
0: À bientôt, Josiane.
1: Bisous.
0: Au revoir, bisous. Ouais. 6h23, on passe 2 minutes avec Patricia Farah tous les matins. On va faire connaissance avec le chat de la rue Saint-Esprit ce matin.
2: Ici, dans la rue Saint-Esprit, on passe devant Précieuse Élégance, qui est un horloger. Et il y a un chat en vitrine, mais c'est un vrai. Donc on va aller faire la connaissance du chat. Mais il faut sonner d'abord. Je viens faire la connaissance du chat.
3: Oui, il s'appelle Jaguar. Il reste avec moi dans la bijouterie.
2: Jaguar, c'est classe, mais ça lui va très très bien. Parce que quand on passe dans la rue Saint-Esprit et que parfois il vous regarde, il a un peu comme un air hautain.
3: C'est un chat. Donc qui regarde qui? En fait, beaucoup de gens le prennent en photo, d'autres le dessinent. Et en fait, il est très intéressé par, bien entendu, les pigeons. Il adore les chiens aussi qui passent parce qu'il joue avec.
2: C'est-à-dire, il joue avec?
3: Quand les gens rentrent avec des chiens dans la boutique, il joue avec. Et d'ailleurs, son meilleur ami, c'est un chien du quartier. Mais il est intéressé par tout ce qui se passe et tout ce qui bouge. Et puis, il fait ce qu'il veut, il est chez lui, vous savez bien. C'est moi qui suis chez lui.
2: Bien sûr.
3: Complètement.
2: Vous êtes locataire, il faut bien être clair, hein, du chat.
3: Ah, mais je suis à sa disposition même, je peux vous dire. Mais c'est vrai qu'il est très connu pour, dans le quartier et même à Clermont, puisque j'ai des gens qui se déplacent pour venir le voir. C'est son endroit. Et c'est vrai qu'il aime bien, comme vous dites, être regardé, des gens des fois qui tapent à la vitre. Mais c'est vrai que ça met une vie.
2: Est-ce qu'il est bon pour le commerce? Parce qu'en plus, il pourrait peut-être être bon pour le commerce.
3: Il y a eu des gens qui sont rentrés et qui, du coup, sont revenus pour d'autres choses. Comme j'ai pour habitude de dire, il a une très belle vie parce qu'il n'est jamais seul. Et il y a des personnes, quand il n'est pas en vitrine, puisque c'est le coup de le dire, me disent « Il est où ?»
2: Est-ce que je peux aller lui dire bonjour?
3: Avec plaisir.
2: C'est bleu, il a les yeux bleus.
3: Oui, d'un très bleu. Alors, on appelle ça du glitter sur le pelage, c'est que c'est brillant.
2: Oui, en plus, il brille. Ah, mais il est incroyablement beau, ce jaguar. Et vous, votre prénom? Parce que c'est toujours pareil. Quand on s'intéresse à un animal, finalement, on oublie parfois de dire bonjour et de demander le prénom du maître.
3: C'est vrai. C'est Jaguar et Béatrice.
4: Tout le monde veut devenir un cat. Parce que chaque quand il est cat, retombe sur ses pattes.
0: C'est vrai. C'est vrai. Merci Patricia, à plus tard. 6h26, c'est l'horoscope qui se prépare après Benabar.
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0: Babar, avec un instant quoi qu'on dise sur Ici Pays d'Auvergne. Bonjour Catherine Viguier.
1: Bonjour Mathieu.
0: On écoute l'horoscope de ce mardi, on commence par les béliers.
1: Bélier, les possibilités de soigner votre corps, votre âme avec la récompense d'une belle complicité. Taureau, votre nature enjouée et pétillante, eh bien elle séduit. Voici une journée sentimentale réussie. Gémeaux, vous allez vite, ou vous voulez que ça aille vite, mais les autres ne suivent peut-être pas. Cancer, c'est le moment de prévoir des voyages, de rêver et de voir d'autres gens. Lion, période de transition avant votre période anniversaire, ressourcez-vous. Vierge, aujourd'hui et demain, vous allez voir qui vous voulez pour aimer ou pour vous expliquer. Balance, vous pourrez surprendre par votre décision. Vous aurez su dire oui ou non. Scorpion, belle journée, meilleure que les précédentes, vraiment. Il y aura de la féerie. Sagittaire, vos supporters sont là, présents, ils ne vous lâchent pas et vous adorez ça. Capricorne, un déplacement, enrichir vos connaissances ou parler de tout et de rien vous fait du bien. Verseau, la période est aux remises en question et aujourd'hui, c'est côté finances que vous vous interrogez. Poisson, une belle journée, une journée qui vous met en valeur, alors sans en faire trop, eh bien savourez.
0: Merci Catherine et à demain. Il est 6h30, dans deux minutes, l'info d'ici va vous donner une bonne raison de vous réjouir de la météo après le 90 secondes de Cyril Ardo-Redon.
2: Une quarantaine renforcée en milieu hospitalier pour tous les cas contacts de l'antivirus en France, annonce hier soir du Premier ministre. Sébastien Lecornu indique également que deux réunions interministérielles sur le virus sont prévues chaque jour. Une passagère du bateau MV Ondus est actuellement en réanimation dans un état stable. Un homme de 27 ans mis en examen et placé en détention provisoire. Il est soupçonné d'avoir projeté un attentat contre le Louvre à Paris ou contre des membres de la communauté juive. Il a été interpellé en fin de semaine dernière, on l'a appris hier. À Nice, 2 morts et 6 blessés, dont 3 grièvement, dans une fusillade hier en plein après-midi, dans le quartier des Moulins, connu pour le trafic de drogue. Le ou les assaillants sont en fuite. Les 2 personnes décédées, âgées de 38 et 57 ans, n'avaient pas de lien avec le trafic de stupéfiants, selon le parquet. Un coup de pouce pour le secteur du bâtiment. Après les agriculteurs, pêcheurs et transporteurs routiers, le prêt flash carburant va être élargi au BTP dans les prochains jours, selon le ministre de l'Économie. Il permet d'emprunter jusqu'à 50 000 euros à un taux de 3,8% sans exiger de garantie. 7 patrons sur 10 de très petites et moyennes entreprises estiment ne pas être suffisamment accompagnés pour leur transition écologique, selon un sondage Opinionway que vous révèle ici. Le coût et la complexité réglementaire sont les principaux freins à la mise en place des actions écologiques. Et puis début ce soir du 79e Festival de Cannes, le plus grand rendez-vous au monde lié au cinéma. 22 films sont en compétition et espèrent décrocher la Palme d'Or.
3: Une bonne raison de vous réjouir de la météo dans votre info d'ici ce matin, entre coups de tonnerre, averses et vents. Faut quand même le dire, ce début de mois de mai est instable et ça nous donne carrément envie de rester au chaud sous le plaid. Il faut dire que c'est un petit peu déprimant. Pourtant, ces pluies sont une très bonne nouvelle. Avril 2026 a été sec selon Météo France. C'est même le mois d'avril le moins arrosé depuis le début des mesures, c'est-à-dire depuis 1959, Juliette Michenot.
4: On lorgnait un peu tous les jours sur le buomètre en espérant que ça pleuve.
5: Frédéric Duteil fait pousser des céréales dans le secteur de Billon.
4: Là, la pluie qu'il a fait est bienvenue. Peut-être un petit peu tardivement pour les céréales d'hiver, blé et orge, car on voyait un petit peu dans les parcelles quand même que ça commençait à souffrir.
5: Ce blé qui bleuit, signe qu'il manque d'eau, à voir si le rendement sera impacté.
4: Ceux qui ont la possibilité d'irriguer ont sorti les enrouleurs et arrosé. Ceux qui n'ont pas la possibilité, y prier. Là, la végétation, c'est le moment de l'année où elle pousse le plus, donc elle boit le plus possible aussi.
5: Laissant des sols aussi secs qu'un mois de juin, dit Météo France. Pour autant, il y a des indicateurs au vert en Auvergne. L'eau de l'hiver a bien rechargé le barrage de Naussac, qui permet de maintenir le niveau de l'Allier en période sèche. Même chose pour les nappes, assure Patrick Chegrani, responsable du pôle politique de l'eau à la DREAL, service de l'État en charge notamment de l'environnement.
6: Les nappes plus superficielles, c'est vraiment la situation de l'hiver. Donc les pluies qu'on a pu connaître en février, c'est plus là, donc qui ont permis d'alimenter ces nappes-là, qui devraient permettre d'appréhender la saison avec un peu moins de stress que quand on a connu des sécheresses hivernales comme en 2022-2023.
5: En revanche, c'est vrai que le BRGM, qui lui surveille les nappes souterraines, constate des niveaux plutôt bas autour de Clermont.
6: Effectivement, on a des points qui ressortent en rouge, hein, au niveau de la chaîne des puits, parce que voilà, ces systèmes de réalimentation sont plus longs, et c'est les manques de pluie des dernières années qu'on paye aujourd'hui pour la réalimentation de ces nappes.
5: Côté cours d'eau, les débits étaient proches de la normale avant les dernières pluies. Pas d'inquiétude, mais pas de certitude pour l'été non plus.
6: La situation, maintenant, elle devient régulièrement fragile, en fait.
5: Et là, Patrick Chegrani me montre la pluviométrie sur 2024-2025.
6: Et voilà, donc c'est cette saison-là. Elle est assez représentative de ce à quoi il faut s'attendre dans le cas du changement climatique. Donc ça montre un peu ce qu'on vient de connaître. Finalement, il y a des mois qui vont être très excédentaires. Et puis d'autres mois qui vont être très déficitaires. Ensuite, on traverse des périodes de canicule qui vont assécher les sols et contribuer à fragiliser la ressource en eau. Et on est soumis finalement à des orages. Ça avait été très net au mois d'août de l'année dernière et on est entré dans ce régime en fait là.
5: Et côté Météo France, les prévisions à 3 mois restent très incertaines sur la pluie à venir.
3: Le reportage de Juliette Micheneau. Un autre bilan ce matin, le bilan du Clermont Foot dont la saison est terminée. Le Clermont Foot qui se maintient en Ligue 2 mais qui a vécu une saison compliquée. On va en parler dans Sport d'ici, dans quelques minutes. On en parlera aussi avec Grégory Promont, le co-entraîneur du Clermont Foot qu'on va entendre dans le journal de 7h. Et puis à 7h également, on reviendra sur cette nouvelle convention signée entre les forces de justice, de police, de gendarmerie et la CAF pour lutter contre les fraudes, notamment le cumul entre une aide sociale par exemple et un revenu issu du trafic de drogue entre autres. La météo tient oui. Pluvieuse pour aujourd'hui. Un peu moins.
0: Un peu moins quand même, hein, mais nuageuse. Hein, c'est ce qu'on peut noter pour cette journée de mardi, avec des nuages qui seront assez nombreux au lever du jour ce matin et qui vont persister jusqu'en début d'après-midi. Ensuite, le soleil parviendra à faire quelques apparitions. Des apparitions qui resteront plus timides sur le Bourbonnais et le Cantal. Et un soleil qui pourrait prendre un peu plus de place dans le Puy-de-Dôme, notamment cet après-midi, hein, où les températures atteindront 15 à 17 degrés au meilleur de la journée. Il fera 15 à Vichy et Moulins, 14 pour Aurillac, 13 à Saint-Flour et à Brioude cet après-midi dans cette journée qui est sans doute l'une des plus belles de la semaine parce que Météo France annonce demain un temps assez chaotique, hein, notamment en matinée, puis à partir de jeudi. Et puis pour vendredi également et une partie de la journée de samedi, ce sont les averses qui vont marquer la météo avec des températures qui vont repartir à la baisse le matin entre 2 et 5 et l'après-midi 12 et 13 degrés maximum. Ça a le temps d'évoluer parce que tout ça évolue très vite, mais il faut noter que c'est loin d'être l'une des semaines les plus printanières qu'on ait pu connaître, avec en plus du vent aujourd'hui qui souffle de secteur nord. Je ne saurais que vous conseiller le coupe-vent, l'imperméable, qui peuvent être bien utiles pour affronter cette météo. Les conditions de circulation à 6h36, pour l'instant le trafic est fluide en ville à Clermont, j'ai pas de difficultés majeures à vous signaler, tout va bien, écoutez, pour l'instant si on met les écrans, si vous constatez quoi que ce soit, 04 73 34 2000.
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0: allez.
1: Voilà, c'est parti. 6h36, bienvenue sur Ici Pays d'Auvergne en ce mardi 12 mai. Toute l'équipe d'Ici Matin vous accompagne jusqu'à 9h. L'équipe, c'est Pierre Fabin, notre vétérinaire, dans quelques minutes. Et puis un peu de sport aussi. Après Lynn Marlin.

0: Sitting Down Here avec la jolie voix de Lynn Marlin. Il est 6h40.
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0: Des algues. Vous craignez les algues, vous, quand vous...
3: Oh non, vous savez, je suis...
0: Ah ouais, ça vous fait rien, non, les algues?
3: Ah non, absolument rien, mais je suis né au bord de la mer.
0: Oui, oui, d'accord. Enfin, j'en connais aussi qui sont nés au bord de la mer. Et
3: mais vous y allez souvent, vous baignez bien dans l'océan, non?
0: Eh bien, justement, les algues, je les préfère loin de moi. Voilà, c'est pas trop mon truc. Les cyanobactéries, comme on dit en manière un peu plus scientifique, eh ben, est-ce que ces cyanobactéries sont dangereuses pour les chiens, notamment quand ils se promènent? Pierre Fabin a enquêté là-dessus, il nous dira tout. Dans les conseils du veto, ils arrivent à 6h45. Du sport d'abord et du foot avec une saison compliquée, mais tout est bien qui finit bien, comme on dit dans les belles histoires pour le Clermont Foot.
3: Ouais, le club maintenu à une journée de la fin, soulagement. Les footballeurs clermontois sont remontés à la 13e place, et ça grâce à 2 victoires sur les 2 derniers matchs. Ils se sont même offert une belle fête à domicile pour célébrer le départ à la retraite de la légende du club, Johan Gastien. Saison compliquée, belle frayeur et finalement grandes émotions. On fait le bilan avec vous, Evan Lebassard.
4: Le Clermont Foot affiche un maigre bilan de seulement 9 victoires cette saison, 5 à domicile et une lutte pour le maintien qui aura duré jusqu'à l'avant-dernière journée. Le capitaine Famara Diédhiou veut finalement retenir la bonne dernière impression.
5: Juste ce dernier match, cette union avec les supporters, avec tout le monde. Retrouver aussi cette fièvre avec le groupe, avec les supporters, avec tout le monde.
4: Et pour Vital Nsimba, l'état d'esprit du groupe aura permis de bien terminer.
6: Personne n'a lâché, on est resté combatif malgré des moments très compliqués. À un moment donné, on était dans les relégats, mais on a su faire le dos rond et on a su maintenir le club, ce qui était le plus important.
4: Le Clermont Foot aura aussi subi quelques injustices arbitrales qui coûtent cher cette saison, mais le néo-retraité Johan Gastien veut lui aussi retenir cette belle fin de saison.
7: Pour moi, on finit sur 2 victoires quand même, mine de rien. Ça faisait longtemps qu'on les a pas faites et on laisse surtout le club en Ligue 2. Moi, c'est ce que je voulais avant tout, même si j'avais d'autres ambitions sur la fin de carrière, faut pas se cacher, au point de vue du club quand on vient de Ligue 1, mais... Voilà, le travail est fait, on peut passer le relais maintenant et je sais qu'avec le boulot et la formation qui est faite, je pense qu'il y a des belles années à vivre pour le Clermont Foot.
4: Même si rien n'a été simple pour Clermont.
7: C'était une saison galère encore, mais faut retenir le positif. Déjà, comme je t'ai dit tout à l'heure, on s'est maintenu et c'est bien là le principal. Ouais, il y a eu des hauts débats, mais j'ai envie de te dire, c'est un peu à l'image de ma carrière aussi où voilà, tout n'est pas rose et voilà, on a su faire le dos rond, on s'est battu. On a montré des vertus fortes qui sont vraiment celles du Clermont Foot et de la région. Et je retiens surtout les 2 dernières victoires aussi. Finir sur une bonne note, le groupe avait envie de ça et je suis content pour moi, pour nous et tout le club.
4: Et maintenant, c'est l'incertitude la plus totale. Est-ce que le club va être vendu? Quel staff va conduire le club la saison prochaine? Johan Gastien veut là aussi être optimiste.
7: Je suis confiant parce que je sais que le travail en amont, au niveau de la formation, est vraiment très bon. Alors après, dans le foot, on ne sait jamais ce qui peut arriver. Les dirigeants, on ne sait pas qui va arriver. Donc voilà, je ne suis plus dans ce rôle-là, même si bien sûr je le suivrai avec attention parce que je suis un amoureux du club. Mais je suis confiant vraiment sur la formation et j'espère que le club va s'appuyer là-dessus parce qu'il y a vraiment des bons mecs déjà dans l'équipe qui a fait la saison avec nous. Mais on voit aussi au point de vue des 19 ans et des 17 ans. Donc il y a moyen de s'appuyer sur de bonnes choses. Et ouais, je suis confiant de ce côté-là. Après, qui sera la tête, j'en ai aucune idée et j'espère qu'en tout cas qu'ils prendront soin du club.
4: Alors, vendu ou pas vendu, l'actuel président et propriétaire du Clermont Foot, Ahmed Schaeffer, était en tout cas absent pour le dernier match de la saison.
3: Les précisions d'Evan Lebassard, le co-entraîneur du Clermont Foot, Sébastien Mazera, lui, sera avec nous dans une petite heure maintenant, à 8h moins le quart, pour faire son bilan de la saison, parler également de son avenir.
0: Il est 6h44.
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0: 3 infos pratiques locales, utiles et sympas, ce sont les 3+ avant 7h des idées de sortie dans la région. D'abord Pierre Fabin qui est là, voilà, il s'installe. Bonjour Pierre.
11: Bonjour Mathieu.
0: Je suis content que vous soyez là parce qu'on va parler d'un sujet qui est très important ce matin. Ce sont les fameuses cyanobactéries avec le retour des beaux jours. C'est vrai qu'on a envie de laisser nos chiens se rafraîchir dans un étang, dans une rivière calme pendant les balades. Et pourtant, Derrière ce petit plongeon de bonheur peut se cacher une vraie menace invisible et foudroyante, ces fameuses cyanobactéries qui peuvent devenir une urgence vétérinaire absolue. Vous allez nous expliquer ce matin comment on peut repérer le danger.
11: Et c'est malheureusement un véritable fléau estival qui cause des drames chaque année. Les cyanobactéries, qu'on appelle souvent à tort les algues bleues, sont en réalité des micro-organismes qui prolifèrent dans les eaux douces, stagnantes et peu profondes dès que la température va monter un petit peu. Le drame, c'est que ces bactéries libèrent des toxines extrêmement puissantes dans l'eau. Ces toxines attaquent le système nerveux ou détruisent le foie de votre chien en un temps record. Pour un chien, avaler quelques gorgées d'une eau contaminée peut être fatal en l'espace de quelques dizaines de minutes seulement. C'est une urgence vitale absolue.
0: Ouais, et comment on fait pour repérer les zones particulièrement dangereuses ?
11: Dans la majorité des cas, l'eau va prendre un aspect soupe de pois. Vous allez observer une petite pellicule verdâtre, bleutée, ou une mousse visqueuse qui flotte sur les bords, avec parfois une forte odeur de vase. Mais attention, c'est là qu'est le piège, l'eau peut parfois paraître relativement claire alors que des toxines sont actives. Votre chien peut s'intoxiquer très rapidement de trois manières. En buvant directement dans la mare, en mâchonnant un bâton que vous lui avez jeté dans l'eau, ou tout simplement en marchant dans la boue contaminée et en se léchant méticuleusement les pattes une fois de retour dans le coffre de la voiture.
0: Et si le mal est fait, qu'on a un doute, par exemple après une baignade ou que le chien commence à se sentir mal, quels sont les premiers symptômes et surtout, Pierre, comment on va réagir ?
11: En général, les premiers signes sont fulgurants. Ça commence généralement par des vomissements, une salivation très abondante et des diarrhées. Très vite, des troubles neurologiques apparaissent. Le chien titube, perd l'équilibre, tremble de tout son corps, semble désorienté, puis convulse. Si vous observez cela, c'est une course contre la montre. Si vous sortez tout juste votre chien d'une eau suspecte, la première urgence, c'est de le rincer abondamment à l'eau claire pour l'empêcher de se lécher le pelage. Ensuite, portez-le pour éviter qu'il ne s'épuise et foncez chez le vétérinaire le plus proche en prévenant de votre arrivée.
0: Merci beaucoup Pierre. 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Allez, on va compter, on va donner le rythme avec Julien Clerc. C'est parti. Ah, ça là, vous voyez, ça démarre très fort si vous aviez un petit peu de mal à attaquer ce mardi. Lily voulait aller danser, c'est l'un de ses plus grands succès. On va monter un petit peu le son pour l'écouter maintenant, Juju.

0: Ça fait du bien ça, hein. Lily voulait aller danser Julien Clerc sur SIP Pays d'Auvergne. Et vous voulez sortir? Eh bien voici les 3 plus. Les 3 infos pratiques, locales, utiles et sympas, avec une course d'obstacles, un spectacle à ne pas manquer à Châtel-Guyon. Et puis pour vous qui aimez la magie, je vais faire apparaître un bon plan.
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0: La plus infernale des courses d'obstacles en France est de retour à Servan. Elle s'appelle l'Infernale, avec plus de 50 obstacles à surmonter sur 12 kilomètres. Cette course est un véritable parcours du combattant qui va mettre votre endurance et votre détermination à rude épreuve. Cette course qui a été créée en 2009 a connu un succès grandissant au fur et à mesure des années. Donc elle est de retour. Vous pouvez vous inscrire si vous voulez vous frotter à cette course d'obstacles réputée comme étant la plus folle de France, avec boue, mousse, obstacles tordus, déguisement complètement fou et tout ça. En famille ou entre amis, il y aura un concert le soir de la Team Goldman, un feu d'artifice entre autres animations. Une partie des bénéfices des inscriptions sont reversés aux pupilles des sapeurs-pompiers du Puy-de-Dôme et puis à l'association ACT Auvergne. C'est le samedi 13 juin. Pour vous inscrire, rendez-vous sur le site l'infernal63.com. Voyage en terre de vieillesse, théâtre de Châtel-Guyon ce dimanche 17 mai à partir de 17h, un spectacle aux airs de carnet de voyage avec une tente plantée dans le salon d'un EHPAD. Voilà ce que vous allez découvrir, de la veillée paillarde à l'exploration des dialectes Alzheimer. Julien Dayer, qui a imaginé ce spectacle, partage ses bons souvenirs de l'EHPAD, ses anecdotes dans un solo comique qu'il a donc sobrement intitulé Voyage en terre de vieillesse. On est à mi-chemin entre le stand-up, la fiction théâtrale et tout un tas de choses non identifiées que vous allez découvrir sur la scène du théâtre de Châtel-Guyon. Il reste quelques places pour aller y faire un tour dimanche à 17h. Puis si vous aimez la magie, on a la chance en Auvergne d'avoir l'un des plus grands magiciens de France. Il s'appelle Tom Wooda. Il vous propose le voyage de sa vie dans un spectacle où se mêlent émotion, rire et fascination. Vous allez découvrir de la manipulation, du mentalisme, de la magie originale pour ce grand passionné de magie, hein, qui était spectateur du plus grand cabaret du monde quand il était petit, qu'il avait 8 ans et qui a réalisé son rêve. Il vous le partage sur scène. Tom Wooda sera à la Comédie des Volcans le 23 mai, deux représentations à 15h et 20h30. On vous offrira des places prochainement en écoutant

0: Dans 3 minutes, c'est les infos de 7h. Vous écoutez ici matin, on va vous donner le sourire avec Fred Ballard et l'humour en tube. C'est après ceci.
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0: Et l'humour en tube avec Fred Ballard et ses humoristes tous les matins. On va parler de la santé mentale aujourd'hui, qui est devenue une priorité nationale. Comment savoir si on n'est pas tous en train de devenir dingue? Eh bien, la réponse tout de suite.
4: Est-ce que vous aussi, par exemple, quand vous allez à la station-service pour mettre de l'essence, vous voulez absolument arrondir le montant sur la pompe?
5: Alors, clairement, ceux qui répondent oui à cette question de Gad Elmaleh ont de fortes chances d'être atteints d'une petite névrose. Et comme on fait tout ça, bon bah, plus on est de faux, plus on rit. Et il y a d'autres réflexes bizarres qui doivent nous inquiéter.
4: L'autre jour, je suis dans l'avion pour arriver à Montréal. Il y a un mec assis à côté de moi, il se mouche et après il regarde. Pourquoi? Pourquoi il regarde? Pourquoi il analyse? S'il y en a trop, il va en remettre. Comment ça se passe?
5: Oui, ça aussi, ça dénote une petite déviance, cet attrait irrépressible pour les fluides visqueux.

0: et verdâtres qui sortent de notre corps. C'est comme jouer avec sa crotte de nez. Quand on est petit, ça passe. Une fois adulte, faut s'inquiéter.
1: Ça, c'est un signe que t'es devenu un adulte, quand t'as peur d'être fou. Les enfants, ils se posent pas la question. Des fois, tu te retournes vers les enfants, ils sont là... Oh là, ça va pas faire des longues études, tout ça. C'est quand tu grandis, tu croises des spécimens d'humains différents et tu dis « Oh là là là là, moi je me situe où ?» Moi j'ai trouvé une technique, je vous la donne. Je garde autour de moi des gens un peu plus fous que moi. Il y a des gens, plus tu parles avec eux, plus tu te dis « Ouah, moi ça va !»
0: Voilà, ça c'est la technique Romane Fraissinet qui fonctionne très très bien. Et comme en ce moment il y a pas mal de timbrés qui dirigent le monde, il y a de quoi se rassurer hein, sur sa propre santé mentale. Et il y a surtout de quoi bien se marrer avec ou sans camisole.
2: Mais non, on n'est pas fous. Bah, est-ce qu'on a l'air fous, franchement?
0: Mais absolument pas, je ne vois pas de quoi on parle.
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2: Vous savez que je me suis effrayé moi-même. Il est 7h, bonjour. Les infos de ce mardi 12 mai avec Delphine Marion-Boulle. On fait le bilan calmement en se remémorant chaque instant.
4: Ouais, pour paraphraser les nègres marrons, le bilan du Clermont Foot qui jouera bien en Ligue 2 l'année prochaine. Les Clermontois se sont maintenus à une journée de la fin. Ils sont remontés à la 13e place en remportant leurs deux derniers matchs. Épilogue d'une saison galère, compliquée, mais meilleure que la précédente. C'est en tout cas le bilan que défend le co-entraîneur Grégory Promant.
5: Notre objectif à nous avec Seb, c'était de faire mieux que la saison passée. Donc on l'a fait. L'objectif qu'on nous avait fixé, c'était de nous maintenir. On l'a fait un peu plus convenablement que l'année dernière. On a essayé de jouer avec en perdant quelques ballons qu'on aurait, si on n'avait pas joué, on les aurait pas perdus. Et en plus de ça, certains jeunes ont fait quelques erreurs à un moment donné, qui veut dire aussi qu'on a fait jouer des jeunes. Donc ça aussi, c'est très très bien pour le club. Donc c'est, je pense sincèrement que même si le maintien, on aurait préféré l'avoir avant, et si on revient au fait de jeu, on l'aurait eu avant. Malgré tout, je pense que le travail était plutôt bien fait. On a tous fait des erreurs. Nous, les premiers, avec Seb, on a fait des erreurs. On est des jeunes entraîneurs, on apprend. Et on a fait plutôt une saison bonne, même si on aurait préféré faire mieux.
4: Une bonne saison, mais peut faire mieux. Est-ce que ce sera l'avis de Sébastien Mazera? L'autre co-entraîneur du Clermont Foot sera notre invité tout à l'heure à 8h moins le quart pour faire le bilan de la saison, mais aussi parler de son avenir.
2: La CAF du Puy-de-Dôme veut mieux lutter contre les fraudes.
4: Avec une convention signée hier avec la préfecture, le parquet, les forces de l'ordre, l'idée, c'est de partager les moyens, les informations pour mieux identifier les fraudeurs, notamment, par exemple, ceux qui cumulent une aide sociale tout en percevant de l'argent illicite lié au trafic de drogue, au trafic de tabac ou au cambriolage. Avec cette convention, la CAF du Puy-de-Dôme pourra par exemple demander directement des infos au parquet de Clermont-Ferrand en cas de suspicion sur certains dossiers. C'est une avancée pour le directeur de la CAF, Jean-Charles Chambaud, parce que jusqu'à présent, la CAF du Puy-de-Dôme luttait contre les fraudes avec ses propres moyens.
6: Nous avons nos propres dispositifs de lutte contre la fraude, donc qui prennent plusieurs formes, des contrôles sur pièces, donc où on demande des justificatifs aux allocataires, des contrôles sur place, où nous avons des agents de contrôle qui se déplacent au domicile, qui font, entre guillemets, des enquêtes sur les situations d'allocataires, et qui ensuite débouchent sur des corrections légitimes, normales, et puis éventuellement des situations de fraude qui sont trouvées. Donc il faut savoir que le taux de contrôle de chaque dossier allocataire est assez important. Mais nous nous débrouillons effectivement par nos propres moyens aujourd'hui. Donc c'est un renforcement, encore une fois, de l'approche de la lutte contre la fraude que de pouvoir échanger les informations avec les services de police, de gendarmerie et du parquet.
4: Sachant que l'année dernière, la CAF du Puy-de-Dôme a subi 4 millions d'euros de préjudice liés à la fraude sur les 790 millions de prestations sociales versées. 8 kilos de cocaïne, 41 kilos de résine de cannabis et 3 kilos d'herbe. La très grosse prise des policiers clermontois. On l'a appris hier, les policiers ont également trouvé 165 000 euros en liquide et 2 armes. 4 hommes de 28 à 42 ans ont été mis en examen pour trafic de stupéfiants et placés en détention provisoire. Au procès libyen en appel, l'avocat général requiert la confirmation de la condamnation en première instance de Nicolas Sarkozy pour association de malfaiteurs. Le reste des réquisitions vont arriver aujourd'hui. Le réquisitoire a démarré hier et va se poursuivre jusqu'à demain. L'avocat général qui fustige une affaire qui a dit-il, dégrader le pacte social. En plus de l'ancien président de la République, plusieurs personnes sont poursuivies, notamment la figure de la droite auvergnate, Brice Hortefeux. Ce dernier avait été condamné à une peine de 2 ans de prison ferme, une peine aménageable et 5 ans d'inéligibilité en première instance.
2: L'inceste au cœur d'une journée d'échange à Montluçon.
4: Un colloque qui a lieu aujourd'hui à l'initiative du tribunal judiciaire de Montluçon. C'est un sujet tabou et on estime pourtant, Mathieu, que dans chaque classe, au moins 3 enfants sont victimes d'inceste. Plusieurs centaines de professionnels de la justice ou du milieu médical vont se retrouver, échanger sur le sujet, le traitement judiciaire, mais aussi la prise en compte de la parole de la victime, l'accompagnement de celle-ci. D'ailleurs, ce sont des élèves de première du lycée Madame de Staël qui vont introduire les débats avec des scénettes jouées. Nathalie Lally est la proviseure du lycée.
7: Ils vont incarner le rôle de victime qui, à un moment donné, par contexte personnel, décide de briser le silence et par effet, je dirais, de jeu de domino au sein d'une structure familiale, ça va déclencher d'autres paroles, d'autres témoignages. Les hommes pourront le faire, les autres toujours pas. Mais voilà, c'était donner à voir en son, en image, la réalité de ce que peut être le cataclysme d'une parole dite autour de l'inceste.
8: Ils vont jouer aussi ou des auteurs ?
7: Non, on est vraiment sur le pôle victime.
4: Un propos recueilli par Anne-Natacha Bouillon. Une nouvelle visite ministérielle en Auvergne et pas n'importe laquelle. Dans 10 jours, le 22 mai prochain, Philippe Tabarot, le ministre des Transports, sera à Clermont. Un peu plus d'un an après sa dernière visite, il va participer à un comité de suivi des dessertes de la ligne Clermont-Paris. Ministre très attendu. On rappelle, les rames oxygène, les toutes premières, doivent circuler normalement en mars 2027, dans un peu moins d'un an. Et fin 2027 pour toutes les rames neuves, Philippe Tabarot qui va devoir confirmer que les engagements de l'État seront tenus en temps et en heure. Et puis, coup de fin pour, c'est terminé, pour Bouchara à Clermont-Ferrand. Avant même la décision de justice, le magasin clermontois a baissé le rideau définitivement. Le tribunal des activités économiques de Paris a acté hier une reprise partielle de l'enseigne de décoration et de textile avec moins de la moitié des magasins concernés en France. Le magasin de la place Gaillard n'a donc pas attendu la décision de justice. Il y a un autre Bouchara en Auvergne situé, lui, à Montluçon.
2: Et Delphine Marion, pour terminer ce journal, eh bien on va se mettre à jour.
4: Oui, on se met à jour comme le dictionnaire. Mm-hmm. Vous le savez, Mathieu, c'est un petit peu la tradition chaque année. Il y a des nouveaux mots qui rentrent dans le petit Robert. Il sort demain, il fête ses 60 ans, mais il veut rester jeune, le petit Robert. Et voilà ce qu'il intègre cette année. Par exemple, manosphère, aquafaba ou encore adaptogène. Toute une série de nouveaux mots ou d'expressions de la langue française, Boris Lomagne.
9: Si jamais vous entendez quelqu'un vous dire
10: « Ce gars est un charreau, il a matrixé cette fille, miskine. »
9: Et si jamais vous n'avez rien compris, pas de panique, ouvrez le nouveau petit Robert ou alors écoutez la traduction.
10: « Ce gars est un charreau,
11: ce gars est un coureur de jupons,
10: il a matrixé cette
11: fille, il a retourné le cerveau de cette fille, miskine, la pauvre. »
9: Charreau, matrixé, miskine ou encore banger, une expression pour dire que quelque chose est génial ou mortel. Voilà donc quelques-uns des nouveaux mots qui font leur entrée dans le Petit Robert 2027, le dictionnaire qui se veut le reflet de l'évolution de notre langue et donc de notre société. Pas étonnant dès lors de retrouver également des termes tels que fast fashion, qui définit le secteur de l'habillement à bas prix, tels que bouilloire thermique, vous savez, ces logements invivables quand il fait trop chaud, tels que marrainé, celui-là il est facile, c'est le pendant féminin de parrainé. Plus compliqué en revanche, le mot bibimbap, qui désigne un plat coréen à base de riz, de légumes sautés et de viande marinée, le bibimbap qui est un vrai banger.
4: Un vrai banger.
2: Moi, je suis pris un coup de vieux monumental. J'emploie aucun de ces mots.
4: Je vous rassure, moi non plus. Imagine.
2: Et même les mots que je connais, je les emploie pas. C'est-à-dire que la bouilloire thermique qui rentre dans le dictionnaire, je l'emploie pas non plus. Bouilloire thermique.
4: Et anticonstitutionnellement, non. Non plus.
2: Vous avez peu de chance de le placer en société, celui-là.
4: Ah,
2: ça paraît assez improbable.
4: Scrabble samedi soir chez vous, Mathieu Mouebs.
2: Et pas placé anticonstitutionnellement au Scrabble. Il faudrait quelqu'un et placer constitution anti-le-ment. Ça fait très improbable de le placer au Scrabble. C'est de l'être.
11: fenêtre
2: pour faire ça. Allez, la météo aujourd'hui avec des températures qui se maintiennent et un petit peu de soleil cet après-midi. Voilà ce que nous annonce Météo France. La matinée est un peu plus chaotique avec des nuages qui font de la résistance. On n'est pas à l'abri d'une petite averse localisée, donc prenez quand même le parapluie ou l'imperméable si vous sortez. Puis le vent, lui aussi, va se renforcer aujourd'hui. Vent de secteur nord, nord-ouest cette fois-ci, donc il est un petit peu plus frais qu'hier. Dans l'ensemble, le soleil va parvenir à s'imposer dans l'après-midi. Il faut vraiment composer avec un temps un peu couvert et un peu gris ce matin. Vous allez voir que finalement, on va se satisfaire bien vite de cette journée de mardi, puisque la dégradation est annoncée ensuite pour la fin de la semaine avec des averses pour jeudi, pour vendredi aussi, où le temps sera très capricieux avec même de la neige à partir de 1000 mètres d'altitude. C'est complètement fou pour le week-end de l'Ascension, mais c'est comme ça. Les températures maximales de votre après-midi atteignent aujourd'hui 13 à 16 degrés en pleine, pas plus. Pour ce qui est de la route à 7h09, bah écoutez, pour l'instant ça va. Dans le centre-ville de Clermont, le trafic est tout à fait correct. Par contre, sur l'A89, je viens de voir un accident qui s'est produit au niveau de Théiède, dans le sens est-ouest, dans le département du Puy-de-Dôme. Un véhicule accidenté si vous circulez sur cette portion de route. Bonne route. Il est 7h09.
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0: 7h14, je me dois de prendre votre température. Ah, oula, oui, vous avez vraiment la fièvre dans le sang de la fille de Marie.
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2: Mathieu, je vais me coucher du coup.
0: Il faut consulter. Je sais pas si la fièvre dans le sang, on se couche. C'est particulier la fièvre dans le sang.
2: C'est pas très bon signe. Hein.
0: Non, je crois pas.
2: Non.
0: Je sais pas trop. J'en sais rien. Est-ce qu'il y a un médecin dans l'assistance éventuellement qui peut vous renseigner? Ben non, mais franchement, je me pose la question. Si vous êtes médecin ou vous travaillez dans le... appelez-nous. Voilà. Oui, Valérie me dit dans les oreilles que je peux demander au docteur Kierzek, mais il vient dans 1h30 et j'aurais oublié ma question. Vous voyez. Alors, s'il y a un médecin qui nous écoute, appelez-nous et dites-nous.
2: Si vous avez la réponse.
0: Déjà,
2: maintenant.
0: Est-ce que c'est possible médicalement d'avoir la fièvre dans le sang? Est-ce que quand on a de la fièvre, c'est dans le sang? Non, j'en sais rien. Après tout, je sais pas.
2: C'est votre température corporelle, donc a priori,
0: oui,
2: voilà, c'est global.
0: Ouais, écoute, mais je sais pas.
2: Très bonne question. Question existentielle le matin.
0: Pas bien dû suivre mes cours de SVT. Alors, on va accueillir David Ossiou dans une minute. Mon œil, c'est son regard sur l'actu. C'est après ceci.
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0: Il est 7h15 sur Ici Pays d'Auvergne. Dans mon œil, David Ossiou, après la confirmation d'un premier cas d'antivirus en France, le sujet est dans toutes les discussions avec cette peur de revivre une nouvelle crise sanitaire.
8: Et c'est légitime, 6 ans après le Covid, on devrait faire la liste de nos non-envies, les choses qu'on ne veut plus jamais revivre. Alors bien sûr, pas envie d'un confinement, il n'en est absolument pas question, mais personne n'a oublié les attestations de sortie remplies à la main, les couvre-feux, les repas de Noël annulés, les rues désertées. Pas envie d'être angoissé pour rien. Tous les cas positifs dans cette affaire sont d'anciens passagers du bateau de croisière Ondius. Et c'est tout. Pas envie de lire d'autres infos, d'autres rumeurs. Pas envie surtout des experts qui se contredisent. Parce que regardez ce qu'on entend depuis quelques jours. Tiens, par exemple, un chef de service spécialisé dans les maladies infectieuses qui dit « Dans l'idéal, on aurait gardé 45 jours les passagers sur le navire, mais c'est bien sûr inconcevable sur le plan humain. » Ah bon ? Inconcevable sur le plan humain ? Mais combien de temps a duré le premier confinement déjà ? 54 jours. Voilà. Et depuis, le gouvernement français a d'ailleurs durci les règles pour les cas contacts avec une quarantaine renforcée. Au fond, ce qui nous a épuisés pendant le Covid, c'était pas seulement le virus, c'était cette impression permanente que plus personne ne savait vraiment quoi faire et surtout quoi dire. Alors non, l'antivirus n'a rien à voir avec le Covid, mais il suffit désormais d'un nom de virus pour éveiller immédiatement toute une mémoire collective. Même si, soyons justes, il y a quand même 2 ou 3 choses qu'on garderait volontiers de cette époque. Les voisins qui se parlaient enfin, les familles qui ralentissaient un peu, les vélos partout, les apéros sur les balcons. Ça, c'était pas mal.
0: Oui, quelque part, oui. Moyen quand même. Merci David, à demain. 7h17, Charlotte Cardin, tout de suite, côté musique, avec sa très jolie voix. On écoute Tant pis pour elle.

0: Charlotte Cardin avec Tant pis pour elle. Il est 7h20.
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0: Vous êtes en train de fendre le croissant en deux pour mettre un petit peu de beurre à l'intérieur. Et bien, l'écho d'ici de ce matin tombe à point nommé pour vous qui prenez le petit déjeuner, puisqu'on va aller à Lande, où une nouvelle boulangerie a ouvert ses portes. Son nom vous parlera peut-être, car c'est la 302e boulangerie Ange. Elle a pris place dans une zone passagère, avenue de l'Europe, Jean-François Pugente.
3: Avec 350 mètres carrés de surface de vente, de nombreuses places assises, une terrasse et un espace barista, Ange bouscule les codes et affiche ses valeurs.
4: La qualité produit, la fraîcheur, le français et l'innovation produit.
3: Ouverte 7 jours sur 7, y compris les jours fériés, pour Tony et Christelle Mandino, ce défi est aussi un retour au plus près des racines familiales.
4: C'est un retour aux sources, aussi bien géographique que métier. On sort de la boulangerie-pâtisserie en apprentissage. Moi, je suis lyonnaise, donc on est revenu aux sources sur ces deux secteurs-là.
5: Qu'est-ce qu'on trouve ici ?
4: Alors, on a du pain, pain spéciaux, baguette ange, on a de la viennoiserie, la partie snacking en salé et en sucré, et on a aussi les grosses tartes et gâteaux d'anniversaire.
3: Chez Ange, les blés sont 100% français et tous les pains sont au levain.
6: Pourquoi le choix du levain ? La qualité produit. On travaille nos propres souches de levain comme base pour tous nos pains. Donc l'ensemble de nos pains sont des pains au levain.
3: Côté social, l'entreprise mise sur le personnel avec l'embauche de 20 salariés.
4: Alors on a la partie boulanger où on a entre 4 et 5 boulangers pour fabriquer le pain. On a des prépas qui sont 6 à l'heure actuelle. On a une équipe de vente d'une quinzaine de personnes et à ceci vient aussi s'ajouter des étudiants qui viennent en renfort le week-end. On a des apprentis qui sortent de l'Institut des métiers de Clermont.
3: Ici, pas de gaspillage. Une démarche solidaire originale est engagée via le don des invendus.
4: Alors le pain, il est retraité par l'entreprise Pain de Minuit qui en fabrique de la bière. Les Restos du Cœur de Pont-du-Château et Cournon qui viennent nous récupérer nos invendus pour faire la distribution journalière. Et on apporte aussi nos invendus sur le vendredi à la caserne des sapeurs-pompiers de Lande.
3: Pâtisserie et snacking sont complétés par un service barista expliqué par Marissane.
7: On part de l'expresso jusqu'au latte frappé. On a du barista froid, donc café frappé, mocha frappé et chocolat frappé également.
3: Côté clientèle, Michel et Coralie ont déjà fait leur choix.
8: Un café avec des chouquettes à la crème.
9: Un petit mendiant, une tartelette mendiant, délicieux.
10: Bon, je vois que vous êtes plutôt sucré dans la famille, là.
9: Ah oui, tout à fait, oui. Les saucissons, c'est pour plus tard.
3: Ouverte toute l'année, 7 jours sur 7, la boulangerie se donne pour objectif d'atteindre la moyenne nationale de 1500 baguettes écoulées par jour.
4: Pour l'instant, on est loin de l'objectif, mais on travaille pour ça et on l'atteindra quoi qu'il arrive.
3: L'investissement à Lande s'élève à plus d'un million d'euros. La franchise prévoit l'ouverture de 40 boulangeries en 2026.
0: Merci Jean-François, mais où sont les croissants ?
11: Il n'y a pas de...
0: Non, bon, d'accord, très bien. Ça va se payer tout ça, je vais le voir tout à l'heure Jean-François, c'est mon voisin de bureau, on va régler les comptes. Je viens dis dans les croissants là, on allait faire des petits reportages à la boulangerie, je suis sûr qu'il a encore des miettes dans la chemise. Je l'ai à l'œil. 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Attendez. Le téléphone sonne déjà. On joue d'abord, on joue au tiercé gagnant ce matin. Bah, oui, c'est un peu l'idée de l'Hippodrome. Là, c'est un tiercé musical que je vous ai préparé. Il y a 3 tubes à l'intérieur. Il nous faut les 3 interprètes des chansons que vous allez entendre. Les 3 chanteurs ou chanteuses qui suivent. Prenez un petit papier, un petit crayon pour noter le ticket du patron parce qu'on va l'écouter une seule fois. Voilà. 3 interprètes, il est faux dans l'ordre. C'est parti.

Allez, terminus, minus, c'est parti, le standard est ouvert. Vous avez les trois, il y a une chanteuse française, un chanteur français et puis un chanteur de variété internationale. Voilà tout ce que je peux dire, je ne peux pas en dire plus parce que le directeur est entré dans la régie d'ici Pays d'Auvergne, il me surveille et si je donne des bonnes réponses, je vais avoir des problèmes. Alors je la boucle.

0: plus facile à chanter. Hein. C'est What's Up avec les Four Non Blondes. Iloa, c'est un joli prénom, Iloa, nous écoute à Saint-Rémy-sur-Durolle. On joue avec elle dans 30 secondes.
1: Groupama. 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
0: Bonjour, bonjour Iloa.
7: Bonjour.
0: Ça va ce matin?
7: Oui, vous?
0: Oui, ça va, merci. On joue au tiercé gagnant à l'occasion de ces 4 entrées que je vous offre pour aller faire un tour à l'hippodrome de Vichy. Ce qu'on va faire, c'est qu'on va réécouter le tiercé, puis au fur et à mesure, vous me donnez les bonnes réponses.
7: D'accord.
0: Et c'est reparti au galop. Le premier.
7: Mylène Farmer.
0: Oui.
7: Francis Cabrel.
0: Et
7: Michael Jackson.
0: Et Michael Jackson. Voilà, c'est un tiercé dans l'ordre qui rapporte 4 entrées pour aller à l'hippodrome de Vichy profiter des courses de la saison 2026. Bravo, Iloa.
7: Merci.
0: Et bonne journée.
7: Merci à vous aussi. Au revoir.
0: À bientôt à Saint-Rémy-sur-Durolle. Au revoir.
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0: À suivre l'info d'ici, il est 7h30, tout de suite le 90 secondes, les infos en France et dans le monde. Cyril Ardo-Redon.
8: Une quarantaine renforcée en milieu hospitalier pour tous les cas contacts de l'antivirus en France. Décision du Premier ministre hier soir, alors qu'une femme est actuellement en réanimation dans un état stable. Elle était à bord du bateau MV Ondus. Au total, 22 cas contacts sont concernés par cet isolement, auxquels s'ajoutent les 4 autres passagers du navire de croisière. Et il voulait s'en prendre au musée du Louvre à Paris ou à des membres de la communauté juive. Un projet d'attentat déjoué la semaine dernière, on l'a appris hier, le suspect, un homme de 27 ans, a été mis en examen et placé en détention provisoire. Prévenir les victimes de violences conjugales et sexuelles que leur agresseur sort de prison, c'est l'objet d'une proposition de loi aujourd'hui devant les députés. Texte soutenu par le garde des Sceaux et les associations de victimes. Le secteur du bâtiment aura droit dans quelques jours au pré-flash carburant, comme les agriculteurs, les pêcheurs et les transporteurs routiers. Dans le contexte de la flambée des prix de l'essence, cela permet d'emprunter jusqu'à 50 000 euros sans exiger de garantie. Des niveaux records de surface brûlée, des scientifiques internationaux lancent l'alerte. 150 millions d'hectares ravagés par les flammes sur notre planète depuis janvier, c'est un record historique. C'est 2 fois plus que la moyenne à cette période. Et puis le ballon d'or et attaquant du PSG, Ousmane Dembélé, sacré meilleur joueur de Ligue 1 hier soir lors de la cérémonie des trophées UNFP. Pierre Sage, le coach de Lens, est lui le meilleur entraîneur du championnat. Chez les femmes, la meilleure joueuse est la lyonnaise Melchie Tumorné.
9: Un retour en Auvergne pour votre info d'ici. Cumuler une aide sociale et un revenu ici du narcotrafic ou du blanchiment, la pratique est dans le viseur chez nous des autorités, tout particulièrement dans le Puy-de-Dôme. Hier, une convention a été signée entre la CAF, la préfecture, le parquet et les représentants de la police et de la gendarmerie. L'idée, c'est de renforcer la coopération des différents services et in fine, mieux détecter et faire remonter les dossiers frauduleux, surtout en ce qui concerne les activités illicites, Lauriane Navarre.
10: Oui, narcotrafic, blanchiment ou encore trafic de tabac, ceux qui ont des ressources via ces activités illégales mais qui perçoivent aussi des allocations versées par la CAF. Et le patron de la police à Clermont, David Picot, a déjà ciblé quelques affaires.
11: J'ai déjà en tête quelques dossiers, notamment liés au narcotrafic, que l'on va éplucher et dont on va transmettre les informations à la CAF. Donc on va rapidement se saisir de cette convention pour pouvoir être plus efficient. Mais après, ça concerne toutes les personnes qui ont des revenus illicites. Ça peut concerner concerner la prostitution, ça peut concerner le blanchiment, ça peut concerner voilà tous les revenus indus qui rentrent dans le domaine de l'économie souterraine.
10: Et pour monter en puissance sur le terrain, des référents au sein de la police vont être formés par des agents de la CAF. La CAF qui jusqu'à présent lutte par ses propres moyens contre la fraude, évaluée à 4 millions d'euros en 2025 dans le Puy-de-Dôme sur les 790 millions d'euros de prestations versées. Et avec cette convention, ça risque d'augmenter, selon le directeur de la CAF, Jean-Charles Chambaud.
4: Je pense qu'on risque d'avoir une augmentation, et c'est aussi ce que l'on cherche. Parce que justement, par l'échange d'informations, on arrivera là aussi à affiner notre approche, et donc, encore une fois, à éviter quelques cas de fraude. Donc je pense à une légère augmentation, et ensuite une stabilisation, c'est ce que l'on espère.
10: La CAF, qui à l'avenir, en cas de suspicion de fraude, pourra d'elle-même solliciter les services du parquet de Clermont-Ferrand. Ça va dans les deux sens, précise le procureur Éric Serfas.
12: Ça peut être effectivement la CAF qui est au courant d'une situation, qui perçoit certaines choses qui lui paraissent concerner des revenus illicites, mais ça peut être d'initiative également le parquet, ou même également des officiers de police judiciaire, de la police ou de la gendarmerie, qui constatent que dans le cadre d'une enquête, eh bien, il y a des personnes qui touchent des allocations familiales, et cette information leur est possible parce qu'ils auront accès à un fichier de ces allocataires, qui est un fichier extrêmement sensible et confidentiel, pour lequel la CAF va délivrer une habilitation express à certains officiers de police judiciaire pour y avoir accès. Et dans ce cas-là, l'officier de police judiciaire va demander l'autorisation au parquet de pouvoir délivrer cette information à la CAF.
10: Depuis 3 ans, plus de 300 dossiers frauduleux ont été repérés chaque année dans le Puy-de-Dôme sur les 138 000 allocataires que compte le département.
9: Le détail, les explications de Lauriane Avard. Le reste de l'actualité en Auvergne, au-delà de cette convention fraude, c'est aussi ce mois d'avril extrêmement sec. Record, 4e mois d'avril le plus sec depuis plus d'un demi-siècle. 1959 et les premières mesures selon Météo France. On va en parler dans le journal de 8h. Et avant ça, on va faire le bilan de la saison du Clermont Foot avec notre invité dans une dizaine de minutes. On reçoit Sébastien Mazera, le co-entraîneur de l'équipe maintenue en Ligue 2 pour l'année prochaine. Météo pluvieuse, à l'inverse du mois d'avril.
13: Oui, pour cette semaine, c'est globalement pluvieux. Mais aujourd'hui, Météo France nous promet quand même une petite éclaircie dans l'après-midi. Voilà, le soleil va parvenir à se faire une place parmi les nombreux nuages de ce mardi matin. Les éclaircies seront plus larges sur le département du Puy-de-Dôme, un peu plus discrètes sur le Bourbonnais et le Cantal, par exemple, cet après-midi. Mais c'est loin d'être la pire journée de la semaine. Je vous conseille quand même le parapluie, parce qu'on n'est pas à l'abri d'une petite averse, mais il ne pleuvra pas de manière continue toute la journée. Les températures, 15 degrés à Vichy, Moulins et Montluçon cet après-midi, fera 16 à Clermont et Thiers, 13 à Saint-Flour, 14 pour Aurillac ainsi que Brioude cet après-midi. Demain mercredi, c'est quasiment la même chose. Et puis par contre, jeudi, vendredi et samedi, patatras du côté des températures qui perdent pas mal de degrés. Et puis de la pluie, là il pleuvra pas mal hein, le matin, mais aussi l'après-midi pour ce long week-end de l'Ascension. Ça peut encore évoluer. On y croit ?
9: On y croit.
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13: Vous avez mis un petit peu de clim là, il fait froid.
9: Ah non, c'était pas moi.
13: Bon, bah écoutez, j'ai froid.
9: C'est la fatigue.
13: Je vais fermer mon gilet. 7h36 sur Ici, Pays d'Auvergne. Encore

0: Alors oui, c'est encore un matin, mais si tout va bien pour vous, demain soir, c'est le week-end. Et ça, c'est plutôt bien.
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0: Alors on va sortir avec Patricia Farah, le reportage ici et là tous les matins. Elle va nous emmener aujourd'hui rencontrer un artiste un peu à part. Direction Volvic avec vous, Patricia.
3: Nous allons rencontrer un artiste. Aujourd'hui, c'est Philippe Lebouteiller qui travaille la céramique dans son atelier Fusion de Lave à Volvic. Toc, toc, toc.
4: Ah, bonjour.
3: Bonjour. Philippe Lebouteiller qui est là avec nous dans son atelier. Comment je peux vous présenter comme un artisan, un artiste ?
4: Je suis un artisan qui travaille avec... Enfin, ma passion, c'est la recherche des mots à partir de matières minérales. Brute, naturelle qu'on va trouver ici, et en particulier la lave. Ici, sur la région de Volvic, on connaît bien la lave émaillée. La lave sert de support, et on va poser des émaux de faïence sur cette plaque de lave, que l'on va cuire à une température maximale de 980 degrés. Ça, c'est connu, les gens du pays connaissent tout ça. Et moi, je fais l'inverse. C'est-à-dire que je vais utiliser la lave comme un émail. Cette lave, en fait, quand on la chauffe, elle vitrifie. On sait que les émaux, quand ils sont cuits, ils sont vitrifiés. Alors, je vais utiliser la lave comme un émail. Et les supports, en fait, il n'y en a pas beaucoup. Il n'y en a que deux qui peuvent résister à des hautes températures. On a les porcelaines, qu'on pouvait monter à l'époque à Limoges dans des fours à charbon à 1450 degrés. Ou alors, on peut utiliser les argiles de grès, qu'on va pouvoir monter entre 1280 et 1320 degrés. Alors, moi, j'utilise plutôt du grès. Je vais utiliser la lave en poudre mélangée avec de l'eau.
3: Voilà. Ah oui. Donc ça, c'est de
4: la lave en poudre. Après, j'ai la même chose avec la pouzzolane. Je prends cette lave sur les chantiers de taille de pierre ici sur Volvic.
3: C'est chouette, rien ne se perd.
4: Rien ne se perd. On a tout ce qu'il faut ici. La magie de ce travail, en fait, c'est de... Par le feu, en fait, on change d'univers. C'est un peu magique, en fait. Je vais tremper, en fait, toutes ces pièces dans ce bain de lave. Si je n'utilise que la lave, je vais obtenir toujours cet émail marron noir. Donc, l'idée, ça a été d'associer à cette lave des émaux de ma composition. Et donc, en fabriquant mes couleurs, je les pose, en fait, sur cette lave. Et la deuxième cuisson, en fait, de l'émail à 1300 degrés va donner des, en fait, ça fait ce que ça veut dans le four. Et c'est ça. Et c'est ça qui est intéressant.
3: On peut avoir une sorte de...
4: Donc c'est des cristaux
3: de décoration avec uniquement de la lave qui s'est cristallisée.
4: Oui, c'est ça. C'est ça. Là, il y a 14 heures de cuisson. Donc voilà, c'est des petits défis que je me lance. Quand ils sont réussis, c'est une belle récompense.
3: Ça sert à quoi cette machine ?
4: Alors ça, c'est le doux nom poétique d'une boudineuse.
3: Voici une boudineuse qui sert donc à faire des boudins.
4: Ça fait des boudins d'argile. Hein. Et ben une fois ressortie, la terre, si elle était un peu dure, et ben on l'a assouplie, on l'a ramollie, et elle devient tout à fait prête, en fait, pour qu'on puisse la travailler.
3: Après la boudineuse, nous avons
4: la croûteuse.
3: Ah, la croûteuse.
4: Qui permet de faire des plaques, d'étaler en fait l'argile pour en faire des plaques.
3: Ben on a fait un joli tour là dans cet atelier qui est tout surprenant. Je vous remercie beaucoup, Philippe Lebouteiller, pour votre accueil.
4: Eh ben, merci aussi à vous de faire découvrir comme ça les ateliers qui sont un petit peu méconnus du grand public.
0: Ouh, si vous parlez comme ça, Patricia, vous allez la faire fondre comme la lave. Rendez-vous sur le site fusiondelave.com pour avoir les images. On vous en a mis aussi sur le Facebook ici, Pays d'Auvergne. Il est 7h43. On revient très vite avec la musique et la voix de Pierre Garnier après ceci.
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0: passer le temps.
1: C'est une obligation légale du CSA, alors on va s'y coller. C'était donc Pierre Garnier, L'Oréal, Maybelline. À l'instant, il est 7h47.
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1: Et avec notre invité ce matin, on va parler de ballon rond, Delphine Marion.
4: Oui, on va parler de la saison du Clermont Foot, saison qui est désormais terminée. Le club est assuré de jouer en Ligue 2 la saison prochaine, en terminant à la 13e place, mais en faisant peur encore quasiment jusqu'au bout de la saison. On en parle avec l'un des co-entraîneurs, Sébastien Mazera. Bonjour.
5: Bonjour Delphine.
4: Vous êtes l'un des co-entraîneurs. Vous êtes aussi celui qu'on entend et qu'on a entendu le moins cette année. On est très content de vous avoir ce matin. Je pense aussi content que les joueurs, les supporters samedi à la fin de cette saison, au moment où il y a eu aussi les adieux à Johan Gassien. Bon, là, la pression est retombée, l'émotion aussi. Ce matin, comment vous vous sentez? C'est plutôt le sentiment du devoir accompli ou de l'avoir échappé belle quand même?
5: Non, plutôt du devoir accompli. Globalement, la saison elle est réussie par rapport aux objectifs qui nous avaient été fixés avec Greg. Donc, plutôt le sentiment du devoir accompli, même si ça n'a pas été facile. Mais globalement, on retiendra de bonnes choses. Et il faudra aussi analyser ce qui a moins bien marché.
4: Grégory Provan, c'est l'autre co-entraîneur qui disait que vous êtes de jeunes entraîneurs, vous preniez vos marques aussi. Le club a quand même eu des frayeurs cette année. Vous êtes maintenu, mais à une journée de la fin. Et avec des hauts et des très bas encore une fois cette année.
5: Oui,
4: c'est une saison un peu, alors certains diraient laborieuse, c'est peut-être pas le terme que vous choisiriez.
5: Ouais, enfin dans le mot laborieux, ça veut pas dire qu'il y a tout de mauvais non plus. Donc
4: il y a labeur, c'est ce que.
5: Il y a labeur, il y a travail, il y a plein de bonnes choses dans laborieux. Mais oui, on peut la qualifier de laborieuse, même si toutefois, je pense qu'il y a aussi des hauts donc et des points positifs. Donc
4: encourageante. Voilà.
5: Encourageante, je dirais, elle est plutôt porteuse de bonnes choses sur l'avenir, avec notamment tous les jeunes qui ont démarré. Donc je dirais que globalement on a fait le boulot, on a appris aussi, comme Greg l'a dit, forcément. Même si on n'est pas de jeunes éducateurs, mais on est des jeunes entraîneurs pros. Et c'est vrai que c'est là toute la différence du métier.
4: Justement, vous parliez de l'avenir et de la jeunesse. On l'a vu pas mal sur le terrain, notamment une jeunesse que vous connaissez bien. Vous étiez auparavant à la tête du centre de formation, vous étiez celui qui entraînait ces jeunes qui sont allés en finale de la Gambardella et on les a vus sur le terrain en Ligue 2. C'est quoi le message? C'est de dire, finalement, est-ce que c'est pas le secret? Il faut miser sur cette jeunesse, celle qu'on fabrique localement finalement.
5: Ouais, vous prêchez un convaincu, mais après, des fois, c'est pas tout le temps simple de pouvoir.
4: C'est pas tout le temps simple parce qu'on les a vus aussi hésiter sur le terrain, avoir des moments plus difficiles, faire des erreurs de jeunesse, c'est le cas de le dire.
5: Bien sûr, mais ils apprennent le métier aussi. Même si je reste persuadé que ça deviendra de très bons joueurs professionnels. Aujourd'hui, la marche entre jeunes joueurs et faire des bonnes choses dans les catégories de jeunes et joueurs professionnels, on va dire confirmés, il y a encore du travail, il y a du labeur encore. Et globalement, c'est des jeunes qui ont été lancés, qui ont démarré leur carrière, c'est de l'expérience qu'ils auront pris pour les années futures.
4: Il y en a pas mal qui d'ailleurs ont signé pour prolonger au Clermont Foot.
5: Ouais, c'est des bonnes nouvelles. Je pense qu'un club comme Clermont doit s'appuyer aussi sur la formation. Ça l'a toujours été. On a un centre qui marche bien. On a les jeunes U17, U19 qui sont leaders de leur poule, qui vont faire les playoffs. C'est jamais arrivé au club. Donc, il y a un bel avenir. Maintenant, il faut le faire germer et c'est toujours ce qui est le plus difficile.
4: Surtout que là, il y a un petit peu d'incertitude. C'est vrai qu'on sait que vous allez en Ligue 2. Il y a cette jeunesse qu'on voit émerger, mais il y a une grosse incertitude, c'est quel est l'avenir? Qui sera à la tête du Clermont Foot? Qui sera propriétaire du Clermont Foot dans les prochains mois? Et forcément, ça c'est plus compliqué à aborder. Et on imagine que ça laisse du flou aussi en termes de gestion, en termes de visibilité sur la prochaine saison.
5: Ouais, ça bien sûr que ça laisse du flou. Maintenant, les repreneurs, on sait que c'est pas nous qui allons décider toutes ces choses-là.
4: Même pour vous, pour votre avenir.
5: Même pour notre avenir personnel, mais comme je l'ai toujours fait depuis 25 ans avec le club, je pense qu'il faut déjà travailler sur la suite, préparer la suite. Après, les décideurs décideront à ce moment-là. Mais nous, on se doit de préparer le futur. Et le futur, c'est les jeunes. C'est aussi comment les intégrer. C'est aussi suivre les plus jeunes qui vont avoir des matchs de play-off ce week-end. Et c'est déjà préparer l'effectif l'année prochaine. C'est déjà ces choses-là. Après,
4: sans vraiment un peu vivre à l'instant T, en fait, ce que vous me dites. Vous savez même pas si vous ou Grégory Provan allez être prolongé.
5: Exactement. Mais on doit faire ce travail-là. Après,
4: vous auriez envie, vous, à titre personnel, de continuer l'aventure à Clermont-Ferrand?
5: Bien sûr. Bien sûr,
4: c'est un club qui compte beaucoup.
5: C'est des choses qu'on a déjà mis en place aussi avec les jeunes et qu'on voudrait voir continuer. On voudrait aussi voir le fruit de notre travail aussi, parce que mettre des jeunes en pro, c'est jamais simple. Quand on en met un encadré de joueurs 4, c'est facile, mais quand on en met 5 ou 6 en même temps, c'est toujours plus compliqué. Et je reste persuadé qu'il y aura des belles choses derrière. Donc, nous, on a initié ces choses-là. On aimerait aussi récolter le fruit de notre travail et pouvoir aller sur des choses positives avec ces jeunes-là.
4: Vous espérez en tout cas que ça ne va pas couper l'herbe sous le pied finalement à ce que vous avez mis en place avec ce changement de propriétaire à venir.
5: On n'espère pas maintenant.
4: C'est votre inquiétude quand même ?
5: Bien sûr, on peut toujours être inquiet dans ces moments-là. Moi, je suis pas de nature inquiète, vraiment pas. Donc, je prends les choses comme elles le viennent et je me dis que ces jeunes-là, s'ils ont prolongé, ils vont devoir faire. On va devoir faire avec nous ou sans nous, et quelque part avec la qualité qu'ils ont et déjà cette première étape d'avoir fait cette première apprentissage, je reste persuadé qu'ils seront sur le terrain l'année prochaine.
4: Et on mise sur la jeunesse, sur l'optimisme aussi en vous écoutant ce matin, Sébastien Mazera, co-entraîneur du Clermont Foot. Merci beaucoup d'avoir été avec nous pour parler de cette saison et de l'avenir qui se profile pour le club. Merci à vous.
5: Merci beaucoup.
1: 7h53, ici matin. Merci Delphine Marion, football.
4: Quelle était facile.
1: Oui, c'est vrai.
4: Quel bon rebond.
1: Je le reconnais, mais je l'ai pris bien volontiers quand même. On vous souhaite un bon réveil, un bon mardi 12 mai. Oui, le plus petit rayon de soleil qui vous accompagne. Peut-être profitez-en, ils sont furtifs dans cette semaine un peu plus courte. Voici les Pointer Sisters dans votre radio. 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

0: ne quittez pas la piste de danse. Il paraît que Marc Lavoine va arriver pour danser la Begin. Faut pas louper ça, hein. On dansera la Begin après les infos de 8h sur ICI Pays d'Auvergne. Et on va accueillir Stéphane Bern dans une minute.
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0: 7h57. Bonjour Stéphane Bern.
4: Bonjour, bonjour à tous.
0: Ce matin avec vous, on va voyager au temps où un vigneron de l'Ain a réveillé les Gaulois.
5: Un champ ravagé par le phylloxéra et soudain, sous la terre, un calendrier vieux de 2000 ans. Mauvaise récolte, mais bonne pioche. Novembre 1897, à Coligny, c'est dans l'Ain. Au lieu dit Verpois, Alphonse Roux arrache des pieds de vigne malades. Le phylloxéra a frappé. Et pas qu'un peu. La terre est retournée, les racines cèdent, et sous la bêche apparaissent des morceaux de bronze. 149 fragments dispersés, gravés de lettres latines. Un puzzle antique sans photo sur la boîte.
6: On va le retrouver éparpillé par petits bouts, façon puzzle.
5: Roux n'imagine pas qu'il vient de tomber sur le plus long texte gaulois jamais retrouvé. Le calendrier de Coligny.
7: Il a vu le calendrier avec la date d'aujourd'hui et ça lui a fait comme un électrochoc. Il dit qu'il est né en 1067.
8: Un dingo !
5: Les fragments partent à Lyon. Paul Dissard, conservateur des musées de Lyon, passe des semaines à assembler le puzzle. Un travail de patience digne d'un long dimanche pluvieux. Et la surprise, ce ne sont pas un, mais deux objets. D'abord, une grande statue gallo-romaine, près d'un 1m70. Un dieu nu, bien coiffé, façon publicité pour un club de fitness. Programme spécial abdos. Le bras droit levé, il tenait sans doute une lance. Certains y voient Mars. D'autres pensent à Lug, dieu au long bras, lié à Lug Dunum, l'actuel Lyon. À côté, une grande table de bronze, un calendrier. Sympa, mais pas vraiment le format de poche pour glisser dans la toge. De ce calendrier, il en manque presque la moitié, mais cela reste un document exceptionnel. Le système est complexe. Un calendrier lunisolaire organisé sur 5 ans, avec des jours favorables et d'autres moins. Les Gaulois ne comptaient pas les jours au hasard. Au fond, on cherche toujours la même chose. Savoir quel jour on est, et surtout, combien il nous en reste avant les vacances.
0: Oula, alors ça... Ça, faut faire le calcul, hein. Merci beaucoup, Stéphane Bern. À demain matin, tous les voyages dans le temps.

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0: Et aujourd'hui, c'est mardi, nous sommes le 12 mai, vous écoutez Ici Matin, il est 8h. Les infos avec Delphine Marianboul, misée sur la jeunesse pour la saison à venir, et ce malgré les incertitudes.
2: Et on va d'abord parler d'un nouveau tour de vis contre le trafic de drogue, Mathieu, le vol ou encore le blanchiment. Objectif affiché en tout cas par cette convention signée hier entre la CAF du Puy-de-Dôme, le parquet, la préfecture, la police et la gendarmerie. L'idée, c'est de coopérer, se partager les infos, mieux détecter les allocataires qui cumulent par exemple des revenus illicites, trafic de drogue, et prestations sociales, une fraude donc. Ça rejoint l'arsenal de lutte contre le narcotrafic, explique Éric Serfas, procureur de la République de Clermont-Ferrand.
3: Ça peut être des informations évidemment d'identité de la personne, et ça peut être des informations liées aux revenus illicites, par exemple celui du trafic de stupéfiants, celui du trafic de tabac, celui issu des cambriolages et du recel. Nous savons clairement qu'effectivement des allocataires ou des familles d'allocataires perçoivent des revenus illicites. Ça me paraît une mesure d'égalité et de justice sociale et de bonne utilisation quand même des fonds publics ou quasi-publics que sont ceux de la caisse d'allocation familiale, hein, et donc des sommes qui sont extrêmement importantes. Et on ne peut pas concevoir aujourd'hui dans notre société que ces fonds soient perçus de façon illicite. Donc nous savons qu'il y a des fraudes quand même assez importantes à la CAF. Nous savons que parmi nos trafiquants, il y a des personnes qui sont dans des familles et qui abondent la famille de revenus illicites et qui devront priver ces familles de certaines allocations.
2: Le procureur de la République de Clermont-Ferrand, Éric Serfas, depuis 3 ans, plus de 300 dossiers frauduleux ont été repérés chaque année dans le Puy-de-Dôme sur les 138 000 allocataires que compte le département. Quand on parle de trafic de drogue, justement, très grosse prise des policiers clermontois. La semaine dernière, ils ont communiqué dessus hier, 8 kilos de cocaïne, 41 kilos de résine de cannabis et 3 kilos d'herbe. Saisie réalisée par les policiers qui ont également trouvé 165 000 euros en liquide et 2 armes. 4 hommes de 28 à 42 ans ont été mis en examen pour trafic de stupéfiants et placés en détention provisoire. Les réquisitions se poursuivent aujourd'hui au procès libyen en appel. Elles ont démarré hier. L'avocat général a requis la confirmation de la condamnation en première instance de Nicolas Sarkozy pour association de malfaiteurs. Avocat général qui a fustigé une affaire qui a, dit-il, dégradé le pacte social. Au-delà de l'ancien président de la République, parmi les personnes poursuivies, on retrouve la figure de la droite auvergnate, Brice Hortefeux. En première instance, ce dernier avait été copé d'une peine de 2 ans de prison ferme, peine aménageable, et de 5 ans d'inéligibilité.
0: À Clermont-Ferrand, on mise sur l'énergie de la jeunesse.
2: Et sur l'énergie de demain, l'électricité, c'est en tout cas la volonté affichée par le gouvernement et le président de la République. Un plan de 22 mesures pour électrifier la France a été présenté il y a quelques semaines. Électrifier pour gagner en indépendance, limiter l'impact des crises mondiales qui font bondir les prix à la pompe, les factures de gaz et font exploser nos budgets. Pour électrifier, encore faut-il former les salariés de demain. C'est le cas à Clermont-Ferrand, Maxime Debs.
4: Et défi qui est chargé de relever Mickaël Vallée, directeur des formations du lycée pro Lafayette à Clermont-Ferrand.
5: On n'a pas assez de jeunes à la source.
4: La France va manquer de monteurs en réseau pour grimper demain sur les pylônes électriques. Cet établissement propose donc des formations en conditions réelles.
5: À ce jour, nous faisions que du réseau électrique en théorie. Et ben là, et ben, on est un poteau, et là il a 2 mètres, on devrait être à 5 mètres ou 10 mètres, mais l'objectif, c'est déjà de trouver un contexte le plus proche possible de la réalité.
4: Ici, le matériel pour former les élèves est en partie fourni par les grands acteurs du secteur, Enedis, RTE, qui propose ensuite des stages via le programme L'École des réseaux, auquel participe Thibault, élève de terminale.
6: Des entreprises sont venues pour faire des job dating, et ça m'a donné bien envie de continuer là-dedans.
4: L'électrique et ses déclinaisons multiples, Cécile Vigneron représente le CERS, le syndicat professionnel qui accompagne les entreprises. Du secteur.
7: Ça va de la borne de recharge dans les villes à l'éclairage public.
4: Avec des filles qui manquent aujourd'hui dans la filière.
8: C'est vrai qu'il n'y en a pas beaucoup.
4: Mélisse est l'une des rares qu'on croise ici.
8: Pourtant, je ne voulais pas faire ça du tout, je voulais être sage-femme. Mais avec surtout le Covid, en troisième, j'ai dû faire mon stage dans l'entreprise à mon papa, dans l'électricité. Et depuis, en fait, je me suis rendu compte qu'il y avait à faire en plus.
4: Des vocations qui tranchent avec les abandons, parfois en cours de formation, qui n'arrangent pas les affaires des recruteurs.
2: Le reportage signé Maxime Maxime Debs pour ici Pays d'Auvergne.
0: Le ministre des Transports attendu en Auvergne.
2: Philippe Tabarot chez nous dans une dizaine de jours, le 22 mai, pour participer à un comité de suivi des dessertes de la ligne Clermont-Ferrand. Et au cœur des discussions, il y aura bien sûr les rames oxygène. Les toutes premières sont censées circuler en mars l'année prochaine, mars 2027. Et fin 2027, toutes les rames neuves sont censées être sur la ligne. Pour l'instant, il n'y a aucune certitude sur le fait que la mise au point soit terminée. Philippe Tabarot va donc devoir confirmer que les engagements de l'État seront tenus en temps et en heure. Cette fois, c'est terminé pour Bouchara à Clermont-Ferrand, avant même la décision de justice. Le magasin clermontois a fermé ses portes, vous l'avez constaté sans doute hier. Le tribunal des activités économiques, de son côté, a décidé d'une reprise partielle de l'enseigne de décoration et textile. 184 salariés et 25 magasins sont sauvés. Mais le magasin de la place Gaillard n'a pas attendu. Il y a un autre Bouchara en Auvergne, situé, lui, à Montluçon.
0: Entre vent, orage et averse, ce mois de mai, c'est un peu la douche froide.
2: Après le beau temps qu'on a eu, les belles journées ensoleillées, cette météo instable et pluvieuse. Pourtant, Mathieu, je vais vous le dire, très franchement, c'est plutôt une bonne nouvelle. On a connu le quatrième mois d'avril le plus sec depuis 1959, c'est-à-dire depuis le début des mesures selon Météo France. Alors qu'en parallèle, février a battu des records de pluie. Patrick Chégranier est responsable du pôle politique de l'eau à l'Adréal, c'est le service de l'État qui est en charge de l'environnement.
9: Donc effectivement, en février-mars, les débits étaient même plus tôt. Hein. Je crois que chacun avait envie qu'il arrête de pleuvoir, hein, ne serait-ce que pour son moral. Et effectivement, ensuite, derrière, en mars, il y a eu très peu de pluie. Hein. On constate un déficit qui est de l'ordre de 25%, voire même plus, par secteur. Et la réaction des cours d'eau était immédiate. Hein. Quand on regarde au jour d'aujourd'hui, alors avant les précipitations, les orages de ces derniers jours, on était sur des niveaux débits qui étaient entre faibles et normales. C'est-à-dire qu'il n'y a pas lieu encore de s'inquiéter, hein. On est proche de la situation normale, mais d'une situation qui est encore assez fragile. C'est-à-dire que les débits des cours d'eau, ils vont fortement dépendre des pluies à venir. Donc, il n'y a aucune garantie, en fait, que pendant la période d'été, ces débits seront suffisants. Hein.
2: Un côté céréalier, en tout cas, l'inquiétude est déjà là au mois d'avril. Certains céréaliers auvergnats ont dû arroser pour préserver leur blé, l'orge ou encore semer le maïs. Reportage complet à découvrir à 8h30.
0: Il est 8h07 sur ICI Pays d'Auvergne. Maintenant, je peux y aller. Miser sur la jeunesse pour la saison à venir, et ce, malgré les incertitudes.
2: C'est le credo de Sébastien Mazeral, co-entraîneur du Clermont Foot, qui était notre invité ce matin. Il a dressé le bilan d'une saison laborieuse mais aussi encourageante. Le club s'est maintenu à une journée de la fin, mais il est en vente. Pour l'instant, Sébastien Mazeral n'est pas fixé sur son avenir ni sur celui de son collègue Grégory Proman. En tout cas, il espère poursuivre l'aventure au Clermont Foot. Il était notre invité il y a quelques minutes. Son interview est déjà à réécouter sur ici.fr. La météo, oh, ça va un petit peu mieux aujourd'hui.
0: Oui, aujourd'hui.
2: Je regarde par la fenêtre, il y a un rayon de soleil sur Clermont.
0: Alors voilà, on aura du soleil plus présent cet après-midi, c'est vrai. Les nuages ce matin sont nombreux, hein, vous les constatez peut-être du côté de chez vous. Il faut s'armer d'un petit peu de patience pour voir le soleil se faire une place un peu plus importante. On n'est pas à l'abri d'une petite averse, ne soyez pas surpris et anticipez tout ça en prenant un imperméable, mais à bout un parapluie aujourd'hui, ce sera quand même, on va dire, utile et surtout prudent. Météo France annonce du vent aussi qui va se renforcer dans l'après-midi de secteur nord, donc un petit peu plus frais qu'hier. Cependant, les températures se maintiennent encore avec cet après-midi pour les maximales 12 degrés à Saint-Flour et Aurillac. Il fera 14 degrés à Clermont dans le dernier bulletin. On a perdu quelques petits degrés. 15 à Vichy, Moulins et Montluçon. C'est quand même tout à fait correct. Demain mercredi, c'est à peu près la même chose. Beaucoup de nuages le matin, un petit peu moins l'après-midi, avec la perspective d'apercevoir un petit peu le soleil. Par contre, pour jeudi et vendredi, c'est bien gris avec beaucoup d'averses. Et là, un thermomètre qui va chuter l'après-midi, fera entre 10 et 13 degrés. La route à 8h08, c'est chargé, un peu comme dans le ciel, c'est bouché dans le centre-ville de Clermont, c'est habituel à cette heure-ci, je regarde si j'ai des événements anormaux à vous signaler. Un obstacle en ce moment sur l'A75 quand vous arrivez sur Clermont dans le sens sud-nord, et puis un chantier dans le Cantal, c'est sur la Nationale 122. Nous avons 1 km de perturbation au niveau de Neussargues-Moissac dans les deux sens de circulation de cette Nationale 122. Bonne route.
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0: Un petit café va accompagner dans 3 minutes l'info expresso que je vous raconte tous les matins. En attendant, c'est Marc Lavoine qui nous invite à danser la Big In. Ça se refuse pas.

0: Ah, dites donc, vous dansez bien. Hein. Gardez quand même les mains sur le volant, ça me rassure. Oui.
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0: Il est 8h13 sur Ici Pays d'Auvergne. Voici venir Delphine Marion.
3: L'info expresso.
0: Hop, le petit café.
3: Et le petit café qui va bien avec.
0: Alors, l'info expresso, c'est l'info qu'on se raconte le matin à la machine à café. Et avec ce mois de mai et les ponts à rallonge, on a plus que jamais envie de vacances.
3: Ah. J'imagine déjà les petits palmiers, la mer turquoise, le sable blanc.
0: Oui, on est dans un hôtel, là, forfait all inclusive, tout compris. Vous avez la piscine.
3: Le petit cocktail qui va avec.
0: Petit cocktail qui va bien, je vous mets quelques glaçons là.
3: Allez.
0: Voilà, vous avez tout. Et puis, vous vous allongez sur le transat. Ah bah il n'y a pas de transat.
3: Ah la chute.
0: Ah bah il n'y a pas de transat. Et bah c'est la mésaventure qui est arrivée à un homme qui se trouve en vacances sur l'île de Kos avec sa femme et ses deux enfants en 2024, qui a été privé de transat pour l'ensemble de son séjour. Qu'est-ce qui s'est passé?
3: Il a été puni, c'est ça que vous êtes en train de nous dire?
0: Eh bien en fait, il n'y avait tout simplement pas assez de transat pour l'affluence dans l'hôtel à cette période-là. Il explique que c'était un parcours du combattant. Cet homme se levait pourtant chaque matin à l'aube pour chercher pendant une vingtaine de minutes le sésame, le transat libre, et il a été contraint, alors c'est pas drôle, le pauvre, hein, faute de place, de s'allonger avec sa femme et ses enfants sur le béton pendant l'ensemble du séjour parce qu'il n'y avait pas de transat, et il dénonce que certains touristes réservaient abusivement des transats depuis plusieurs jours. Alors il n'était pas content. Donc il avait obtenu un petit dédommagement de la part de l'hôtel, mais il a décidé de poursuivre tout ça en justice, et donc il a gagné, il vient de recevoir la somme de 1000 euros parce qu'effectivement le tribunal estimait que ce n'était pas juste. Il avait déboursé quand même pas loin de 7000 euros pour emmener sa famille en vacances et qu'il voulait lui aussi son transat. Donc il y a une justice dans la vie, vous voyez, quand même quelque
3: chose. Combien vous avez dit, 7000 euros?
0: Il a déboursé 7000 euros.
3: Ça fait cher le morceau de béton quand même pour griller au soleil.
0: Et ben voilà, donc il a eu un petit dédommagement. Non mais attendez, les vacances sans transat. Les vacances. Bon, on va déjouer des arnaques avec Audrazo dans une minute. Waouh, vacances.
3: Au secours.
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0: 8h15, non c'est pas vrai, le rendez-vous anti-arnaque, Audrazo, on s'intéresse à une folle rumeur qui agite les réseaux sociaux. Il paraît que notre planète Terre va perdre sa gravité le 12 août prochain. Bon, c'est totalement faux évidemment.
9: Oui, ça fait plusieurs mois que cette fausse info circule et je vais être honnête, au début je me suis dit, j'ai quand même pas parlé de ça à l'antenne, c'est complètement farfelu, personne n'y croit de toute façon. Eh bien je me suis trompée, cette histoire continue de tourner, je la vois même de plus en plus. Que disent ces internautes? Accrochez-vous, que le 12 août prochain à 16h33 très précisément, la gravité, pouf, va disparaître sur toute la planète Terre pendant 7 secondes. Scénario apocalyptique. Certains nous mettent carrément des vidéos. On voit les gens, les objets s'envoler dans les airs sur plusieurs dizaines de mètres avec une petite musique dramatique. This is the end. Et après les 7 secondes, patatras, tout ce petit monde s'écrase par terre. Là où c'est encore plus fou, c'est qu'en dessous, en commentaire, des internautes apparemment effrayés discutent ensemble de comment faire pour ne pas mourir, oui, le 12 août prochain.
0: Mais alors d'où ça sort, cette théorie?
9: J'ai creusé, j'ai cherché, je suis tombée sur tout un tas de posts franchement complotistes. Paraît-il que la NASA se prépare à ça depuis des années, qu'un rapport top secret a fuité et que c'est comme ça qu'on le sait. Bon, la NASA a démenti déjà, et puis surtout, les scientifiques rappellent l'évidence. La gravité ne peut pas disparaître comme ça, d'un claquement de doigts. Elle vient de la masse de la Terre, donc pour que ça arrive, il faudrait que la Terre disparaisse complètement. Et puis pourquoi le 12 août? Parce que c'est le jour de l'éclipse solaire. Et là aussi, raté, une éclipse non plus ne fait pas disparaître la gravité.
0: Merci beaucoup Aude, et attention évidemment à toutes ces arnaques qui traînent, elles sont bien trop nombreuses. Merci de nous alerter tous les matins. Bon petit déjeuner, si vous êtes plutôt team pain, beurre, confiture, croissant, pain au chocolat, vous êtes, on va dire, classique. Si vous Pourriez vous avaler une bonne cuisse de sanglier, là, comme à la même époque.
3: Je suis team cuisse de sanglier, Mathieu Webb.
0: Eh bien, écoutez bien les décodeurs de ce matin qui s'intéressent à la nouvelle expo du musée de Gergovie. Ce sera entre 9h et 10h tout à l'heure.

0: Elle est belle cette chanson, c'est Keen avec Everybody's Changing, 8h21. Dans l'Auvergne, dans mon histoire, cette semaine, on est en compagnie de Guillaume Claveau, hein, qui rencontre celles et ceux qui un jour ont quitté leur pays ou leur région pour venir s'installer en Auvergne. Il a sélectionné Marie Demoulin, la directrice du parc animalier d'Auvergne, on la découvre depuis hier. Et après la Moselle et la Lorraine, direction l'Hérault à présent, et plus exotique, la Norvège aussi aujourd'hui.
1: Toujours au parc animalier d'Auvergne avec sa directrice générale, Marie Demoulin. On s'est posé là, où est-ce qu'on est?
2: On est devant la plaine africaine, donc on a juste derrière nous les adax, les oryx, les cobes et les zèbres.
1: Oui, vous avez un drôle de zèbre à côté de vous. On est parti de Nancy, on est arrivé à Montpellier pour intégrer cette école d'ingénieurs agronomes.
2: Spécialisée en agriculture, mais avec beaucoup une dominante de management durant mes études qui me plaisait déjà beaucoup.
1: Et pourquoi vous avez choisi cette dominante? Pourquoi vous n'êtes pas partie créer des espèces végétales?
2: Le monde animal m'a toujours passionnée. J'ai toujours été intéressée par les animaux. Je ne savais pas comment concrètement le faire dans un métier. Mais c'est vrai que le côté animal me plaisait beaucoup plus au départ que le côté végétal, parce que c'est pour moi avec plus d'interaction.
1: Et dans le management et la finance, là, qui était la dominante, il y avait ce côté animal?
2: Alors, il y avait moins ce côté animal. Ça m'a beaucoup plu par rapport aussi au parc, ensuite, ce que je voulais faire au parc. Mais ce qui me plaisait dans le management et la finance, c'était vraiment de comprendre comment fonctionnaient les entreprises et de pouvoir ensuite participer à leur développement.
1: Bon, alors après, ce voyage en France, là il y a un beau déplacement en deuxième année, Erasmus du côté d'Oslo, c'est ça?
2: C'est ça, on avait la possibilité de partir à l'étranger pour faire 4 à 6 mois d'études, et du coup j'ai choisi Oslo parce qu'il y avait des cours sur les mammifères marins, et j'avais trouvé que c'était une super opportunité qui me changeait vraiment de ce que je pouvais voir en cours, des vaches, des cochons, de l'élevage classique, et du coup j'étais partie là-bas.
1: Racontez-nous un peu comment ça s'est passé, combien de temps vous y êtes restée?
2: Je suis restée 6 mois, j'ai suivi 4 mois de cours à l'université d'Oslo, et ensuite je suis restée faire un stage de 2 mois, et c'était vraiment incroyable, autant pour la découverte du pays, de la vie des habitants, que j'ai trouvé vraiment géniaux. Il y avait une grande ouverture d'esprit pour les cours qui était aussi incroyable, et on a fait notamment un voyage avec notre professeur de mammifères marins qui était quelqu'un d'exceptionnel, de passionné. On a été dans les îles Lofoten, il nous a emmené voir les orques, donc sur un bateau on avait des orques juste à côté du bateau avec leurs petits, des vocalises. C'est des souvenirs que je n'oublierai jamais dans ma vie.
1: Les îles Lofoten, c'est où pour situer? C'est tout au nord, hein?
2: Oui, c'est ça, c'est au nord, et du coup on était parti en plus au mois de juin, donc c'était une période où il y avait le soleil de minuit, donc il y avait du soleil toute la journée, donc en plus c'était une expérience assez folle à vivre.
1: 6 mois là-bas, le retour sur terre, j'allais dire, hein, parce qu'il faut bien rentrer, mais il fallait des sous.
2: Exactement, le voyage en Norvège m'a coûté un petit peu cher. Du coup, je voulais faire une année de break parce que je savais toujours pas trop ce que je voulais faire ensuite, suite à mon école d'ingénieur. Je me suis dit que j'allais prendre un an pour pouvoir découvrir et être utile. J'avais aussi envie d'être utile parce que pendant les études, on suit les études, mais on n'est pas forcément bien utile à la société. Donc c'était vraiment mon idée, c'était de trouver quelque chose qui donnait un peu du sens à ma vie à ce moment-là.
1: Ah bah, on va voir un petit peu ce que c'était cette année de césure. Ça travaille, hein, au parc.
2: Qu'est-ce qu'ils font? C'est la soigneuse de Charlotte qui est en train d'aller nourrir les animaux de la plaine africaine.
1: Bon, on va la laisser bosser, puis nous, on va aller voir ailleurs.
0: Alors, la Norvège, c'est bien. Il faut aussi songer à remettre un peu ses finances à flot. Donc, on verra demain comment Marie a réussi à lier l'utile à l'agréable. 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On joue ce matin au...
3: Le juste bruit.
0: Au juste bruit. Le principe est simple. On écoute un bruit. Un bruit que vous pouvez retrouver dans votre vie quotidienne. Il faut identifier ce bruit. Alors, c'est pas le bruit le plus agréable qu'on puisse trouver. Je le reconnais bien volontiers. On va l'écouter une fois et puis je vous donnerai peut-être un petit indice.
4: Ah. Oula.
0: C'est pas agréable. Arrêtez. Voilà. Alors, est-ce que vous avez reconnu quelque chose? Alors, ça ne fait pas mal. Je peux dire que ça ne fait pas mal. C'est pas un endroit où on va avec plaisir. Il y a ce genre de bruit, mais ça ne fait pas mal.
5: Et ça se passe plutôt à ce niveau-là. Oui, c'est un peu comme ça.
0: Allez, bonne chance, à vous de jouer.

0: Vous écoutez ici matin, il est 8h28. Bonjour Virginie.
1: Bonjour France Bleu.
0: Ah
1: bon,
2: oh là là là là là là.
1: Ici pays d'Auvergne.
0: Ça va, dérapage contrôlé. Virginie, c'est pas la toute première fois que vous jouez avec nous.
1: Non, mais il y avait longtemps que j'avais pas joué.
0: Eh ben alors, qu'est-ce que vous faisiez? Bah, je vous ai attendu. Est-ce que Virginie va revenir un jour?
1: Je suis là.
0: Ah, ça va mieux. Virginie, on joue au juste bruit. Ce bruit n'est pas très très agréable, je le concède. Et je vous demande assez précisément ce que c'est. On le réécoute. Bon, allez, on arrête le massacre. Qu'est-ce que vous avez reconnu, Virginie?
1: L'aspirateur de salive,
0: ah,
1: chez
0: oui.
1: Le dentiste.
0: Ah oui, le fameux aspirateur de salive. Et puis c'est toujours à ce moment-là que le dentiste veut engager des grandes conversations avec nous. Virginie, vous allez vous mettre de bonnes choses dans la bouche, en l'occurrence des pâtes de fruits, puisque je vous offre une boîte de pâtes de fruits Cruzy, accompagnée du sac ici Pays d'Auvergne et de la gourde qui va bien. Bravo Virginie.
1: Eh bien, je vous remercie beaucoup.
0: Et vous me promettez de revenir avant qu'on change à nouveau de nom, de préférence?
1: Oui, je me tromperai pas comme ça.
0: À bientôt Virginie, au revoir.
1: Merci, bonne journée, au revoir.
0: Au revoir. Vous écoutez ici Pays d'Auvergne, il est 8h30. À suivre l'info d'ici après le 90 secondes. Les infos en France et dans le monde, Cyril Ardo-Redon.
3: Tous les cas contacts de l'antivirus doivent être mis en quarantaine renforcée en hôpital. C'est ce qu'annonce le Premier ministre. Alors qu'une passagère du bateau MV Hondius est actuellement en réanimation dans un état stable, 4 autres passagers sont à l'isolement ainsi que 22 cas contacts. Des réunions interministérielles sont prévues 2 fois par jour sur ce virus. Un projet d'attentat déjoué à Paris. C'était la semaine dernière, on l'a appris hier. Un homme de 27 ans suspecté d'avoir voulu s'en prendre au musée du Louvre ou à des membres de la communauté juive. 2 personnes de 38 et 57 ans tuées en pleine rue hier après-midi à Nice. 6 personnes blessées, dont 3 grièvement. Fusillade dans le quartier des Moulins, connu pour le trafic de drogue. Les 2 personnes décédées n'avaient aucun lien avec le trafic de stupéfiants. Le ou les auteurs sont en fuite. 1 centime de baisse en 4 jours pour le litre de gasoil. Le prix de l'essence, lui, stagne. Dans ce contexte, le secteur du BTP aura bientôt accès au prêt flash carburant, comme les agriculteurs et transporteurs routiers, un emprunt jusqu'à 50 000 euros sans exiger de garantie. 200 000 personnes attendues sur la croisette. C'est le début ce soir du 79e Festival de Cannes, plus grand événement au monde dédié au cinéma. Cette année, 22 films sont en compétition. Et puis, si vous ne savez pas ce que c'est qu'un banger ou un charo, vous pourrez regarder dans le dictionnaire. Ces nouveaux mots qui veulent dire respectivement génial et coureur de jupons entrent, parmi d'autres, dans le Petit Robert. C'est à lire sur ici.fr.
2: Et retour en Auvergne entre coup de tonnerre, averse et vent. Le début du mois de mai est instable et ça nous donne carrément envie de rester au chaud sous le plaid. Pourquoi pas d'ailleurs avec un très bon film. Il faut dire que c'est un petit peu déprimant. Pourtant, ces pluies sont une très bonne nouvelle car avril 2026, ça a été sec selon Météo France. C'est même le mois d'avril le moins arrosé depuis le début des mesures, c'est-à-dire depuis 1959, Juliette Micheneau.
4: On lorgnait un peu tous les jours sur le buomètre en espérant que ça pleuve.
5: Frédéric Duteil fait pousser des céréales dans le secteur de Billon.
4: Là, la pluie qu'il a fait est bienvenue, peut-être un petit peu tardivement pour les céréales d'hiver, blé et orge, car on voyait un petit peu dans les parcelles quand même que ça commençait à souffrir.
5: Ce blé qui bleuit, signe qu'il manque d'eau, à voir si le rendement sera impacté.
4: Ceux qui ont la possibilité d'irriguer ont sorti les enrouleurs et arrosé. Ceux qui n'ont pas la possibilité, ils priaient. Là, la végétation, c'est le moment de l'année où elle pousse le plus, donc elle boit le plus possible aussi. Hein.
5: Laissant des sols aussi secs qu'un mois de juin, dit Météo France. Pour autant, il y a des indicateurs au vert en Auvergne. L'eau de l'hiver a bien rechargé le barrage de Naussac, qui permet de maintenir le niveau de l'Allier en période sèche. Même chose pour les nappes, assure Patrick Chegrani, responsable du pôle politique de l'eau à la Dréal, service de l'État en charge notamment de l'environnement.
6: Les nappes plus superficielles, c'est vraiment la situation de l'hiver. Donc les pluies qu'on a pu connaître en février, c'est plus là, hein, donc qui ont permis d'alimenter ces nappes-là, qui devraient permettre d'appréhender la saison avec un peu moins de stress que quand on a connu des sécheresses hivernales comme en 2022-2023.
5: En revanche, c'est vrai que le BRGM, qui lui surveille les nappes souterraines, constate des niveaux plutôt bas autour de Clermont.
6: Effectivement, on a des points qui ressortent en rouge, hein, au niveau de la chaîne des puits, parce que voilà, ces systèmes de réalimentation sont plus longs, et c'est les manques de pluie des dernières années qu'on paye aujourd'hui pour la réalimentation de ces nappes.
5: Côté cours d'eau, les débits étaient proches de la normale avant les dernières pluies. Pas d'inquiétude, mais pas de certitude pour l'été non plus.
6: La situation, maintenant, elle devient régulièrement fragile, en fait.
5: Et là, Patrick Chegrani me montre la pluviométrie sur 2024-2025.
6: Et voilà, donc c'est cette saison-là. Elle est assez représentative de ce à quoi il faut s'attendre dans le cadre du changement climatique. Donc ça montre un peu ce qu'on vient de connaître. Finalement, il y a des mois qui vont être très excédentaires. Et puis d'autres mois qui vont être très déficitaires. Ensuite, on traverse des périodes de canicule qui vont assécher les sols et contribuer à fragiliser la ressource en eau. Et on est soumis finalement à des orages. Ça avait été très net au mois d'août de l'année dernière et on est entré dans ce régime en fait là.
5: Et côté Météo France, les prévisions à 3 mois restent très incertaines sur la pluie à venir.
2: Le reportage signé Juliette Micheneau. Le reste de l'actu en Auvergne, c'est d'abord cette convention signée entre la CAF du Puy-de-Dôme et différents organismes, préfectures, parquets, forces de l'ordre pour mieux lutter contre les fraudes, notamment le cumul entre une aide sociale et des revenus illicites comme ceux du trafic de drogue. On va en parler dans le journal de 9h dans une petite demi-heure aussi. On fera le bilan calmement du Clermont Foot. La saison s'est terminée. Le Clermont Foot qui a encore vécu une saison compliqué. On parlait de la météo avec Juliette Micheneau il y a un instant, c'est d'accord. Un petit peu mieux aujourd'hui.
0: Oui, c'est vrai, ça va. Il y a quand même beaucoup de nuages qui vont s'inviter dans cette journée de mardi. Et parfois, ces nuages, c'est le risque. Quand on joue un peu avec les nuages, comme ça, de temps en temps, il y a une petite averse qui apparaît. Ce sera le cas dans cette journée de mardi. Le soleil va normalement s'imposer un peu plus cet après-midi. Météo France annonce des températures tout à fait de saison. Écoutez plutôt les maximales aujourd'hui. 15 degrés à Vichy et Moulins. 15 également pour Montluçon. Il fera 14 degrés à Clermont ainsi qu'à Issoire. 12 à Saint-Flour et Brioude. Et 13 degrés à Aurillac. Les nuages seront un peu plus présents sur le Bourbonnais et la partie sud de l'Auvergne. Sur le Puy-de-Dôme, ça va, on devrait avoir cet après-midi quand même un petit rayon de soleil. Demain mercredi, ça se gâte avec un ciel très très chargé et puis ça dégringole pour jeudi et vendredi avec des températures en baisse et pas mal de pluie. Vendredi, c'est tout gris, hein. Pas un seul pictogramme jaune sur les cartes de Météo France. Ça aura le temps d'évoluer, ça peut changer. Voilà, tout ça évolue très vite, surtout à cette saison. Attention, si vous circulez sur l'A89, il y a un accident qui vient de se produire au niveau de Théiède dans le sens est ou ouest. Bonne route et prudence. Merci de circuler en écoutant ici Pays d'Auvergne.
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0: Et c'est parti pour une nouvelle demi-heure. On l'ouvre avec Indochine, Canary Bay, vos chansons préférées toute la journée.

0: Bon matin avec Ici Pays d'Auvergne, il est 9h-20.
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0: Alors Delphine Marion, qu'est-ce qui mesure 22 mètres de diamètre, d'une capacité de 314 places, est équipé d'un système de projection laser 10K et d'un système audio 7.1. Vous voyez un peu la technologie qui est à l'intérieur.
3: Les futurs rames oxygène du Clermont-Paris, mais je pense que là je rêve un peu.
0: Hein. Imaginez 22 mètres de diamètre, la taille de la voie ferrée. Non, plus sérieusement, c'est le planétarium de Vulcania, le seul, l'unique, qu'on a la chance d'avoir dans la région, qui est le plus grand planétarium de France et qui vient de dévoiler une toute nouvelle programmation. Nous irons faire un tour à Vulcania avec la directrice, elle sera notre invitée avant 9h sur Ici Pays d'Auvergne. Et notez que nous sommes toujours dans les bons coups, vous êtes dans les bons coups aussi, puisqu'en écoutant Ici Pays d'Auvergne dans les semaines qui viennent, vous gagnerez vos entrées pour aller profiter de Vulcania en famille. D'abord, il y a du sport dans la radio et du foot. Ce matin, on va revenir sur une saison compliquée, mais qui finit bien quand même pour le Clermont Foot.
3: Et le club maintenu à une journée de la fin, soulagement. Les footballeurs clermontois qui sont remontés et qui ont terminé à la 13e place grâce aux deux victoires sur les deux derniers matchs. Ils se sont offerts d'ailleurs une belle fête à la maison ce week-end pour célébrer aussi le départ à la retraite d'une légende du club, Johan Gastien. Saison compliquée, belle frayeur et grande émotion en résumé, Evan Le Bastard.
4: Le Clermont Foot affiche un maigre bilan de seulement 9 victoires cette saison, 5 à domicile et une lutte pour le maintien qui aura duré jusqu'à l'avant-dernière journée. Le capitaine Famara Diédhiou veut finalement retenir la bonne dernière impression.
5: Juste ce dernier match, cette union avec les supporters, avec tout le monde. Retrouver aussi cette fièvre avec le groupe, avec les supporters, avec tout le monde.
4: Et pour Vital Nsimba, l'état d'esprit du groupe aura permis de bien terminer.
6: Personne n'a lâché, on est resté combatif malgré des moments très compliqués. À un moment donné, on était dans les relégables, mais on a su faire le dos rond et on a su maintenir le club, ce qui était le plus important.
4: Le Clermont Foot aura aussi subi quelques injustices arbitrales qui coûtent cher cette saison, mais le néo-retraité Johan Gastien veut lui aussi retenir cette belle fin de saison.
7: Pour moi, on finit sur deux victoires quand même, mine de rien. Ça faisait longtemps qu'on les a pas faites et on laisse surtout le club en Ligue 2. Moi, c'est ce que je voulais avant tout, même si j'avais d'autres ambitions sur la fin de carrière, faut pas se cacher, au point de vue du club quand on vient de Ligue 1, mais... Voilà, le travail est fait, on peut passer le relais maintenant et je sais qu'avec le boulot à la formation qui est faite, je pense qu'il y a des belles années à vivre pour le Clermont Foot.
4: Même si rien n'a été simple pour Clermont.
7: C'était une saison galère encore, mais faut retenir le positif. Déjà, comme je t'ai dit tout à l'heure, on s'est maintenu et c'est bien là le principal. Ouais, il y a eu des hauts débats. Mais j'ai envie de te dire, c'est un peu à l'image de ma carrière aussi où voilà, tout n'est pas rose et voilà, on a su faire le dos rond, on s'est battu. On a montré des vertus fortes qui sont vraiment celles du Clermont Foot et de la région. Et je retiens surtout les deux dernières victoires aussi. Finir sur une bonne note, le groupe avait envie de ça et je suis content pour moi, pour nous et tout le club.
4: Et maintenant, c'est l'incertitude la plus totale. Est-ce que le club va être vendu? Quel staff va conduire le club la saison prochaine? Johan Gastien veut là aussi être optimiste.
7: Je suis confiant parce que je sais que le travail en amont au niveau de la formation est vraiment très bon. Alors après, dans le foot, on ne sait jamais ce qui peut arriver. Les dirigeants, on ne sait pas qui va arriver. Donc voilà, je ne suis plus dans ce rôle-là, même si bien sûr je suivrai avec attention parce que je suis un amoureux du club. Mais je suis confiant vraiment sur la formation et j'espère que le club va s'appuyer là-dessus parce qu'il y a vraiment des bons mecs déjà dans l'équipe qui a fait la saison avec nous. Mais on voit aussi au point de vue des 19 ans et des 17 ans. Donc il y a moyen de s'appuyer sur de bonnes choses. Et ouais, je suis confiant de ce côté-là. Après, qui sera la tête, j'en ai aucune idée et j'espère qu'en tout cas qu'ils prendront soin du club.
4: Alors, vendu ou pas vendu, l'actuel président et propriétaire du Clermont Foot, Ahmed Schaeffer, était en tout cas absent pour le dernier match de la saison.
3: Les précisions d'Evan Le Bastard. Continuer ce qui a été fait, c'est aussi le souhait de Sébastien Mazera, l'autre co-entraîneur du Clermont Foot. Il était notre invité ce matin à 8h moins le quart. Son interview est déjà en ligne à réécouter sur ici.fr et dans l'application ici.
0: 8h43.
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0: I Just Might, quel plaisir d'écouter ce matin Bruno Mars sur ICI Pays d'Auvergne. Il est 8h47.
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0: Et on a encore une bonne raison d'être fier de notre région, d'être fier d'être en Auvergne, puisque le plus grand planétarium de France, eh bien, il est chez nous. Il est précisément à Vulcania. On va se rendre sur place maintenant avec la directrice de Vulcania, Sophie Rognon. Bonjour Sophie.
3: Bonjour.
0: Bon, bah, je suis content que vous soyez en ligne avec nous ce matin pour mettre en avant ce fameux planétarium qui, en plus, nous réserve beaucoup de nouveautés pour cette année 2026, car c'est vrai que Vulcania, tous les ans, arrive un peu comme le Père Noël, mais au plein printemps avec son lot de nouveautés et de surprises pour la saison à venir. D'abord, on va dire quelques mots de ce planétarium. Sophie, ça fait quelques petites années qu'il existe, mais tous les Auvergnats n'ont pas eu encore l'occasion d'aller le découvrir. C'est quoi le planétarium ?
3: Alors oui, effectivement, on a une chance inouïe en Auvergne d'avoir le plus grand planétarium de France ici. C'est quoi un planétarium ? Ben, un planétarium, c'est un grand dôme qu'on a au-dessus de soi, sur lequel on peut faire des projections qui sont absolument fantastiques, et aussi des animations scientifiques. Donc ce planétarium, il a ouvert en 2023, et il a été d'ailleurs baptisé par l'astronaute Jean-François Clairvoy, donc c'était un très beau moment. Et depuis, il y a eu une première programmation, et cette année, pour 2026, on a complètement changé cette programmation avec de nouveaux films à découvrir. Et aussi, ce que nous faisons désormais, c'est que nous rajoutons des films spécifiques à certaines périodes de l'année. Donc là, par exemple, on a fait un focus sur les astéroïdes. Il y a un magnifique film qui s'appelle d'ailleurs Astéroïdes qui est projeté sous le dôme du planétarium. Donc voilà, ça donne aussi l'occasion de décliner des soirées, des nocturnes spécifiques sur l'astronomie qui s'appellent les astronomies. Et il y en a plusieurs sur la saison, c'est à consulter sur le calendrier du site de Vulcania. Et on commence d'ailleurs sur une journée spéciale soleil le 21 juin, s'agissant de ce cycle sur l'astronomie.
0: C'est bien d'avoir renouvelé cette programmation parce que ça permet aussi à celles et ceux qui sont déjà venus découvrir ce que proposait le planétarium d'y revenir, de découvrir en 2026 ce que vous avez imaginé. Vous avez parlé de la conquête des astéroïdes, ça on peut le découvrir jusqu'au 5 juillet, donc il est temps d'y penser, il faut pas trop traîner. On peut vivre aussi la grande aventure du système solaire, là on part voyager à travers les planètes en quelque sorte, c'est ça hein ?
3: Alors tout à fait, ça c'est un film d'animation qui a été primé au festival Full Dome de septembre 2025, donc c'est une pépite et ça s'adresse à tous les publics, en particulier les plus jeunes. C'est un film très animé qui permet d'aller explorer toutes les merveilles mais aussi les dangers de notre univers et de chacune des planètes qui composent le système solaire. Donc c'est très dynamique, ça plaît beaucoup à notre public. Et à côté de ça, on a aussi renouvelé le film phare qui s'appelle Rencontre dans la Voie lactée. Mmh. Donc là, on est sur un voyage spatio-temporel où là aussi, on va partir à travers la Voie lactée et puis voir qu'est-ce qu'il y a justement dans cette Voie lactée, quelles rencontres on peut faire et puis comment, vis-à-vis de nous, notre planète Terre, ces objets qui sont dans la Voie lactée peuvent potentiellement nous impacter. Donc ça, ce sont les films et programmations permanentes sur le planétarium. Et comme vous l'avez dit à très juste titre, ce focus sur les astéroïdes jusqu'au 5 juillet. Et après, à partir du 2 septembre, de la même manière, on aura un focus sur la Lune avec un film qui vient de sortir qui s'appelle Destination Lune, la quête de l'eau. Et là, on colle vraiment à cette actualité du retour des astronautes sur la Lune dont on parle beaucoup actuellement.
0: Ouais. Et tout ça est passionnant, ça passionne les enfants et les parents aussi. Vraiment, toute la famille y trouve son compte. Alors, six expériences immersives toutes nouvelles à vivre en 2026 dans ce planétarium. Vous avez parlé des films, évidemment. Et donc, les animations, ça aussi, c'est sympa. Ce sont des animations qui sont menées, qui sont proposées par un animateur scientifique. Il va y en avoir deux ce soir dans le ciel. Donc là, on lève les yeux et on découvre les merveilles du ciel étoilé. C'est ça l'idée ?
3: Exactement, c'est une lecture du ciel du soir. Ça colle vraiment à l'actualité. Ce qu'on projette sous le dôme, c'est vraiment le ciel qu'on verrait au-dessus de soi si on était à l'extérieur et que là, on voit dans le planétarium. Et en temps réel, nous avons donc un de nos médiateurs scientifiques qui commente cela, qui interpelle le public aussi. Donc, il y a une forme d'interactivité aussi dans ces séances sous le dôme. Donc, c'est très instructif et en même temps, ça éveille beaucoup les curiosités visiter à tout âge, je dirais, puisque le prof de Vulcania, c'est être un parc intergénérationnel, voilà, pour les tout-petits comme pour les seniors, et donc en passant par les jeunes adultes, les adolescents, etc. Donc c'est vraiment très intergénérationnel, et cette programmation ce soir dans le ciel, elle a un côté très universel, parce que tout le monde veut savoir et veut apprendre à lire ce ciel qui est au-dessus de nous et qui nous inspire, et qui est son côté mystérieux. Donc ce soir dans le ciel, et puis on a aussi quelque chose qui colle bien à notre ADN, sous le même format, avec un médiateur scientifique, c'est l'aventure volcano-sidérale.
0: Ça, ça a l'air sympa là... aussi, hein, l'aventure volcano-sidérale, vous voyagez dans un vaisseau spatial à la découverte du volcanisme extraterrestre, c'est absolument passionnant. 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Merci, Sophie.
3: Merci à vous.
0: À très bientôt sur ICI Pays d'Auvergne. Là, on va partir en voyage direction l'autre Finistère. Les innocents qui viendront nous voir à Volvic. Début du mois de juin, alors c'est complet pour se consoler. On va les écouter dans la radio maintenant, bah oui. Comprendre.

0: L'autre Finistère avec à l'instant les innocents sur ICI Pays d'Auvergne. Et le docteur Kerzek qui vient nous voir comme tous les matins pour ses conseils quotidiens pour prendre soin de notre santé. C'est la journée mondiale aujourd'hui. La fibromyalgie, c'est quoi exactement? Bonjour docteur.
1: Bonjour à toutes et à tous. C'est la journée mondiale de la fibromyalgie, une maladie qu'on ne voit pas sur une radio ni sur une prise de sang, mais qui fait souffrir des millions de personnes et en majorité des femmes. Alors c'est quoi exactement? Imaginez que vous êtes levé du mauvais pied, mais que vous avez, comme si vous aviez couru un marathon, attrapé la grippe, dormi sur un lit de cailloux. Bref, vous avez des douleurs diffuses de partout, une fatigue extrême, des troubles du sommeil, un brouillard mental. Ben, c'est ça le cerveau des fibromyalgiques. En fait, le volume douleur est poussé à fond. Résultat, une simple embrassade, un simple câlin va devenir douloureux. Une sonnerie de portable peut faire vriller les nerfs. Ça vous donne un peu une idée. Et c'est près de 2% de la population française, soit près d'un million de personnes. Alors bien sûr, pendant longtemps, on a accusé les malades de tout imaginer. C'était dans votre tête, c'était la grande phrase. Mais aujourd'hui, l'Organisation mondiale de la santé et la Haute Autorité de santé reconnaissent cette maladie avec des critères de plus en plus précis, des douleurs diffuses depuis au moins 3 mois qui touchent les 4 membres et l'axe du corps, le cou, les épaules, le thorax, le dos, les jambes. Et puis il y a une fatigue intense, il y a un brouillard mental. Bref, ce sont des symptômes avec des critères et donc un diagnostic.
0: Et ça se soigne ?
1: C'est la bonne nouvelle parce que le meilleur traitement, bah, c'est le mouvement. C'est assez simple, il n'y a pas de médicaments. Alors vous allez me dire, mais docteur, vous êtes fou, j'ai déjà trop de mal pour bouger. Mais les études sont formelles, une activité physique douce, régulière, la marche, la natation, le yoga, le tai chi, aide le cerveau à reprogrammer sa perception de la douleur. 30 minutes, 3 fois par semaine par exemple, on commence tout doux. C'est aussi efficace qu'un médicament sans les effets secondaires. Alors bien sûr, on ne va pas guérir par magie, mais on peut vraiment retrouver une qualité de vie. Et je vous invite à aller voir aussi sur le site de la Haute Autorité de Santé. Il y a une fiche qui s'appelle Parcours de santé d'une personne présentant une douleur chronique. Vous allez peut-être retrouver les critères et puis vous allez peut-être retrouver surtout des repères, des idées et des idées que vous pourrez suggérer à votre professionnel de santé s'il a du mal à poser le diagnostic. Allez, d'ici là, portez-vous bien.
0: Merci beaucoup docteur, à demain.
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5: Il est 8h61. Bonjour Guillaume Claveau.
6: Bonjour Mathieu, bonjour tout le monde.
5: On va aller au musée de Gergovie ce matin avec vous.
6: Oui, pour parler entre autres de l'expo temporaire L'étoffe d'un Gaulois, costume et parure en Gaule.
5: La visite avec vous dans les décodeurs de ce matin. Dis donc, vous avez vu l'heure, Guillaume, c'est pas sérieux, il y a la chef qui est en régie en plus. Ça va mal se passer. Hein.
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6: Merci à vous d'avoir choisi la plus belle radio d'Auvergne. Il est exactement 9h01. Les informations avec Delphine Marion Boule. Bonjour Delphine Marion.
7: Bonjour Guillaume, bonjour à tous.
6: La cave du Puy-de-Dôme veut mieux lutter contre les fraudes.
7: Avec une convention signée avec la préfecture, le parquet et les forces de l'ordre hier. Et l'idée, c'est de partager les moyens, les informations, mieux identifier les fraudeurs, notamment, par exemple, ceux qui cumulent une aide sociale tout en percevant de l'argent illicite lié au trafic de drogue, au trafic de tabac ou encore au cambriolage. Avec cette convention, la cave du Puy-de-Dôme pourra ainsi demander directement des infos au parquet de Clermont-Ferrand en cas de suspicion. Avancée importante pour le directeur de la cave, Jean-Charles Chambaud, parce que jusqu'à présent, la CAF luttait contre la fraude avec ses propres moyens.
8: Nous avons nos propres dispositifs de lutte contre la fraude, donc qui prennent plusieurs formes, des contrôles sur pièces, donc on demande des justificatifs aux allocataires, des contrôles sur place, où nous avons des agents de contrôle qui se déplacent au domicile, qui font, entre guillemets, des enquêtes sur les situations d'allocataires, et qui ensuite débouchent sur des corrections légitimes, normales, et puis éventuellement des situations de fraude qui sont trouvées. Donc il faut savoir que le taux de contrôle de chaque dossier allocataire est assez important. Mais nous nous débrouillons effectivement par nos propres moyens aujourd'hui. Donc c'est un renforcement, encore une fois, de l'approche de la lutte contre la fraude que de pouvoir échanger les informations avec les services de police, de gendarmerie et du parquet.
7: Sachant qu'en 2025, l'année dernière, donc, la CAF du Puy-de-Dôme a subi 4 millions d'euros de préjudice liés à la fraude sur les 790 millions de prestations sociales versé. 8 kilos de cocaïne, 41 kilos de résine de cannabis, 3 kilos d'herbe. La très belle prise des policiers clermontois. Elle a eu lieu la semaine dernière. Ils ont communiqué dessus hier. Les policiers ont également retrouvé 165 000 euros en liquide et 2 armes. 4 hommes de 28 à 42 ans ont été mis en examen pour trafic de stupéfiants et placés en détention provisoire.
6: Un projet d'attentat djihadiste déjoué à Paris.
7: Oui, un homme de 27 ans est suspecté d'avoir voulu s'en prendre au musée du Louvre ou à des membre de la communauté juive. Il a été mis en examen à Paris et placé en détention provisoire. Beaucoup de forces de gendarmerie, de sapeurs-pompiers et globalement de forces de secours dans le secteur de Salers. Ce matin, vous les avez peut-être croisés. C'est normal. Ceci est un exercice de type tuerie de masse. Il ne faut donc pas paniquer face à l'important dispositif déployé, indique la gendarmerie du Cantal sur ses réseaux sociaux.
6: Une affaire qui dégrade le pacte social.
7: Les mots hier de l'avocat général au procès du dossier libyen, le financement de la campagne présidentielle de 2007, où le réquisitoire est en cours jusqu'à demain. L'avocat général a requis pour l'instant la confirmation de la condamnation en première instance de Nicolas Sarkozy pour association de malfaiteurs. En plus de l'ancien président de la République, est poursuivi notamment aussi la figure de la droite auvergnate, Brice Hortefeux. Ce dernier avait été condamné à une peine de 2 ans de prison ferme aménageable et 5 ans d'inéligibilité en première instance. Encore une galère, tiens, sur la ligne Clermont-Paris ce matin. 30 minutes de retard pour les deux premiers trains direction la capitale à cause d'un animal qui a été heurté, de quoi agacer encore un peu plus les usagers avant la visite du ministre des Transports. Philippe Tabarot-Hénon est en effet attendu dans une dizaine de jours, le 22 mai prochain à Clermont, pour participer à un comité de suivi de la ligne. Il sera très attendu parce que les premières rames oxygène, elles, doivent circuler en mars l'année prochaine et fin 2027 pour l'ensemble des rames neuves. Philippe Tabarot qui va devoir confirmer que les engagements de l'État seront bien tenus en temps et en heure.
6: On fait le bilan calmement, en se remémorant chaque instant.
7: Ouais, je vois sourire, je pense que vous avez cette petite référence des Nègres Marrons, le bilan du Clermont Foot, qui jouera bien en Ligue 2 l'année prochaine. Les Clermontois se sont maintenus à une petite journée de la fin. Ils sont remontés et ont terminé à la 13e place en remportant leurs 2 derniers matchs. Épilogue d'une saison Galère compliquée à tout le moins, mais meilleure que la précédente. C'est le bilan que défend le co-entraîneur Grégory Promant.
9: Notre objectif à nous avec Seb, c'était de faire mieux que la saison passée. Donc on l'a fait. L'objectif qu'on nous avait fixé, c'était de nous maintenir. On l'a fait, un peu plus convenablement que l'année dernière. On a essayé de jouer avec en perdant quelques ballons qu'on aurait, si on n'avait pas joué, on les aurait pas perdus. Et en plus de ça, certains jeunes ont fait quelques erreurs à un moment donné, qui veut dire aussi qu'on a fait jouer des jeunes. Donc ça aussi, c'est très très bien pour le club. Donc c'est, je pense sincèrement que même si le maintien, on aurait préféré l'avoir avant, et si on revient au fait de jeu, on l'aurait eu avant. Malgré tout, je pense que le travail était plutôt bien fait. On a tous fait des erreurs. Nous, les premiers, avec Seb, on a fait des erreurs. On est des jeunes entraîneurs, on apprend. Et on a fait plutôt une saison bonne, même si on aurait préféré faire mieux.
7: Un quid de l'avenir de Grégory Promant, mais aussi de son binôme Sébastien Mazera. Le club est en effet en vente. Sébastien Mazera, l'autre co-entraîneur du Clermont Foot, qui était notre invité ce matin, et son interview est à retrouver sur ici.fr. Elle sera présente sur la terre battue dans quelques semaines. Alice Tubello jouera Roland Garros. Jusqu'à présent, la tenniswoman clermontoise avait dû se contenter du tournoi junior ou des qualifications, mais cette année, ce sera le tableau principal grâce à une wildcard. C'est une invitation de la Fédération française de tennis. Alice Tubello est actuellement 256e au classement mondial. Roland Garros, ça démarre le 24 mai. Ça démarre ce soir. 22 films en lice, 200 000 personnes attendues à Cannes. Début de la grand-messe du cinéma, la 79e édition du Festival de Cannes. C'est le réalisateur Park Chan-wook qui préside le jury cette année. Et c'est Eye Haidara, vu notamment dans Le Sens de la Fête ou plus récemment dans La Maison des Femmes, qui sera la maîtresse de cérémonie d'ouverture. Coup d'envoi des festivités à 19h. Je ne sais pas quelle sera la météo à Cannes, mais ce que je sais, c'est que ça s'améliore, a priori, aujourd'hui en Auvergne.
6: Oui, mais il fait plus frais. C'est couvert ce matin sur l'ensemble de l'Auvergne, mais petit à petit, effectivement, le soleil va se faire sa place. Cet après-midi, le ciel devrait se dégager par l'est. Les températures, elles se sont bien rafraîchies depuis hier. Pour ce matin, 11 à 12 dans l'Allier, 12 également pour Clermont-Ferrand, Brioude et Aurillac, 9 à Saint-Flour. Cet après-midi, on passe presque partout la barre des 15 degrés, excepté autour de Saint-Flour, où il fera seulement 13. Pour le reste, 15 à Amber, 16 à Aurillac et Clermont, 17 à Brioude, Vichy et Moulins. Record du jour pour Montluçon, avec 18 degrés.
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6: Ici Pays d'Auvergne, il est 9h08. Allez, on rajeunit avec Pierre Bachelet et ses 20 ans.

0: 20 ans, c'est à peu près l'âge de Benoît qui réalise l'émission. Il me fait nom de la tête. Pierre Bachelet sur Ici Pays d'Auvergne.
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0: Depuis le 4 avril dernier et jusqu'au 7 mars de l'année prochaine, le musée de Gergovie présente l'étoffe d'un Gaulois, costume et parure en Gaule. Pour en parler avec nous aujourd'hui, Arnaud Pocris. Bonjour Arnaud.
3: Bonjour.
0: Et Marion Chastain. Bonjour Marion.
4: Bonjour.
0: Arnaud qui est le responsable et le... Comment on dit ?
3: Responsable culturel.
0: Allez, responsable culturel. Marion, qui est la médiatrice culturelle.
4: Parce une des médiatrices
0: oui,
4: culturelles.
0: Bah pardon, oui, parce qu'il en faut. et effectivement, tous ces musées didactiques ont besoin de faire passer la science, puisque c'en est une. Cette exposition, elle est donc programmée jusqu'au 7 mars de l'année prochaine. Vous, Arnaud, ça fait un moment que vous œuvrez sur le site de Gergovie. Hein ?
3: Oui, près de 30 ans.
0: Ah oui, ça. Donc vous avez vu grandir le musée.
3: Tout à fait.
0: Alors, bah, on rappelle un peu comment il s'est constitué au fil des années. Il y a d'abord eu la mise en lumière du site de Gergovie, c'est ça ?
3: Oui, bah, il y a eu d'abord un premier musée qui s'est ouvert en 1992, qui s'appelait la Maison de Gergovie à l'époque, qui succédait lui-même à un petit musée qui était d'ailleurs dans le restaurant qui se trouve sur le plateau de Gergovie, la hutte gauloise.
0: Ouais.
3: Et ce musée donc de 300 mètres carrés, donc qui était quand même relativement limité en espace, a nécessité à un moment un agrandissement. Et ça a été le lancement du projet du nouveau musée qui, lui, a ouvert en 2019.
0: Quand on a fait des recherches archéologiques, enfin, le site de Gergovie était connu quand même.
3: Oui, le site de Gergovie est connu depuis le XVIe siècle.
0: Depuis Vercingétorix.
3: Et depuis Vercingétorix, bien sûr.
0: Et quelle a été la progression du musée et puis sa philosophie au fil du temps ?
3: Ben, je dirais que le premier musée, donc la maison de Gergovie, était très centré sur le site en lui-même, essentiellement, et sur la bataille.
0: Oui, bien sûr. Ouais.
3: Alors que le nouveau musée, lui, met en lumière vraiment les dernières découvertes archéologiques qui ont lieu sur le site, sur les camps romains aussi qui ont été retrouvés au pied de Gergovie, mais sur l'ensemble du territoire arverne. Donc les sites de Coran, Gondol notamment, et également des sites ruraux qui permettent globalement d'avoir une vision assez complète de ce qu'était l'occupation du territoire par les populations arvernes entre, en gros, le 3e siècle avant notre ère et le début de notre ère.
0: D'accord. Et donc, du coup, la muséographie, elle a évolué parce que les techniques muséographiques ont évolué aussi.
3: Oui, tout à fait. La particularité de notre musée, c'est qu'il y a effectivement une partie collection d'objets, présentation d'objets, mais aussi beaucoup d'autres supports de médiation, des cartes, des maquettes, énormément d'audiovisuels. Alors, pas pour un aspect gadget, on va dire, mais vraiment pour pouvoir apporter davantage encore d'informations pour essayer de satisfaire un peu tous les publics, quel que soit leur niveau de connaissance.
0: Ben, je me tourne vers Marion parce que ça fait partie de votre métier. C'est un métier assez jeune, hein, médiatrice culturelle, non ?
4: Oui, alors on peut dire aussi que c'est une évolution du métier de guide conférencier.
0: C'est vrai.
4: Mais oui, enfin le nom en tout cas, le terme médiateur, médiatrice culturelle, c'est un terme qui est assez récent finalement.
0: Et vous qui êtes au musée depuis une dizaine d'années, c'est pareil, vous avez vu évoluer un peu les actions que vous menez ?
4: Oui, tout à fait. Alors en tout cas, on a la chance d'avoir suivi toute la genèse de ce musée. Et donc, effectivement, ces évolutions en termes de programmation aussi et d'offres de médiation, puisque quand on a commencé avec l'ouverture du musée en 2019, tout était à écrire, finalement. Alors, pas le contenu, pas la muséographie, mais l'offre en direction des publics. Donc, on est parti d'une page blanche, et c'était chouette, et tout a grandi au fur et à mesure.
0: Quand on a inventé, c'est chouette, parce que vous devez défricher, quoi.
4: Exactement, c'est tout à fait ça.
0: L'exposition temporaire, on va en parler, hein, l'étoffe d'un Gaulois, costume et parure en Gaule, ce sera après la fille d'un guitariste country, c'est ses premiers indices. Une grande copine de Dolly Parton, deuxième indice, c'est Miley Cyrus sur Ici Pays d'Auvergne avec Dream As One. 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

0: Miley Cyrus, Dream as One.
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0: On va un peu plus loin que l'âge de Miley Cyrus, on repart chez les Gaulois pour l'expo temporaire au musée de Gergovie qui se tient jusqu'au 7 mars de l'année prochaine, on a le temps d'aller la voir. L'étoffe d'un Gaulois costume est parue en Gaule avec Arnaud Pocris qui est le responsable culturel et Marion Chastain qui est une des médiatrices culturelles. Pardon, c'est pas voilà. Sinon vous allez vous faire engueuler par les collègues.
2: Non, ils sont gentils. Ouais,
0: bon, ça va. Alors, avant de parler de l'expo temporaire, un petit mot sur l'expo permanente quand même, s'il vous plaît, Arnaud.
3: Oui, ben donc l'exposition permanente, elle accueille le visiteur avec une entrée qui est une bataille au cœur du paysage. Donc ça, c'est vraiment fondamental dans notre présentation. La bataille de Gergovie, évidemment, c'est peut-être ce pourquoi les visiteurs viennent en premier lieu nous visiter. Mais le paysage est vraiment un acteur de la muséographie, c'est-à-dire qu'on a dans le musée de grandes baies vitrées qui ouvrent largement sur la plaine. Et l'idée, c'est vraiment de repositionner les sites dont on parle, les sites archéologiques dont on parle dans le paysage qu'on voit, ce qui est quand même assez exceptionnel pour un musée qui en général est plutôt centré sur lui-même. Donc voilà, nous le musée s'ouvre vraiment sur l'extérieur. La partie bataille de Gergovie prend quand même une place importante avec notamment une projection sur maquette qui permet de resituer les positions romaines face aux positions gauloises et les mouvements de troupes. Et puis tout ça est décortiqué et explicité avec les données archéologiques récentes, essentiellement sur les camps romains, donc qui sont encore fouillés aujourd'hui. Hein.
0: Oui.
3: Il y a de nouvelles campagnes de fouilles qui vont démarrer, qui ont dû déjà démarrer d'ailleurs, et puis sur le site même.
0: Vous parlez d'ouverture sur l'extérieur. Le relief, il a changé depuis la bataille.
3: C'est extrêmement difficile à dire, pas fondamentalement, a priori, mais en tout cas, ce qui est plus, ce qu'on sait moins, en tout cas, c'est quel était le couvert végétal de l'époque.
0: Ah oui, forcément.
3: Parce qu'aujourd'hui, on a un paysage très buissonnant sur le plateau, très arboré, mais à l'époque, évidemment, c'était une ville gauloise, donc évidemment, une ville, ça déborde de ses murs, et sur les pentes, eh bien, on peut imaginer que c'était extrêmement déboisé, extrêmement nu.
0: Costume et parure, c'est dans l'intitulé de l'expo temporaire. C'est au singulier. Et pourquoi donc?
3: Ce sont les thèmes. Le costume et la parure.
0: Il n'y avait qu'un costume et qu'une parure?
3: Non, c'est le costume et la parure au sens générique.
0: Ah bon, vous me rassurez. La mode gauloise, elle a souvent été représentée, mais parfois travestie par les artistes qui l'imaginaient. Hein. Pourquoi c'était comme ça? Parce qu'on n'arrivait pas à la définir?
3: Oui, on n'avait pas de source en fait. On avait quelques sources historiques qui sont quand même assez faibles, on va dire. Il y a quelques auteurs antiques qui ont écrit sur les Gaulois, leur goût pour les carreaux, leur goût pour les grosses étoffes de laine, de très bonne qualité d'ailleurs. Et donc à partir de ça, évidemment, les historiens qui n'avaient pas accès à des sources archéologiques fiables, ou même importantes, eh bien ont reconstitué, mais ont plutôt imaginé quels pouvaient être les vêtements des Gaulois, quel pouvait être le costume, y compris et la parure. Donc, avec aussi parfois des objets découverts en fouille, mais qui étaient anachroniques par rapport à la période gauloise en tant que telle, à l'époque. Donc voilà, tout ça s'est forgé de manière un peu caricaturale à partir de ces quelques éléments.
0: Et comment on a fini par avoir une idée à peu près juste de ces costumes? Les parures, c'est peut-être plus simple parce que ça se conserve, mais...
3: Exactement. Alors, justement, c'est parce que les technologies mises en œuvre par les archéologues aujourd'hui, et puis tous les scientifiques qui gravitent autour de l'archéologie permettent de beaucoup mieux analyser récolter déjà sur le terrain des fragments de tissus qui nous permettent d'avoir une idée un peu plus précise de ce que portaient les Gaulois.
0: Bon, ben on va ouvrir les placards et on va rentrer dans le dressing d'ici quelques instants. Ici Pays d'Auvergne, il est 9h24. Dans une petite minute, l'ami Claudio Capeo vient nous chanter Un homme debout. C'est ce qu'était Vercingétorix, bien sûr. 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

0: Un homme debout, vous me direz, à 9h30 sur Ici Pays d'Auvergne, il serait temps, c'est Claudio Capéo.
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0: Julien d'ailleurs partage ses anecdotes en EHPAD, ben oui, dans un solo comique. Ça s'appelle Voyage en terre de vieillesse. Rendez-vous dimanche 17 mai à 17h au théâtre de Châtel-Guyon. C'est un spectacle aux airs de carnet de voyage. Mais la tente est plantée dans le salon d'une maison de retraite. De la veillée paillarde à l'exploration des dialectes Alzheimer, Julien Dayer nous partage ses bons souvenirs de l'EHPAD avec un humour étonnant et beaucoup de tendresse. Au fil de séquences en mode stand-up, fiction théâtrale ou autre action non identifiée, le public pourra découvrir la complexité d'un monde méconnu et la joie militante que parviennent à susciter ici ou là celles et ceux qui tentent le coup. Renseignements sur le site du théâtre de Châtel-Guyon, évidemment. Des places à gagner à notre écoute. Coutelia, c'est le festival international du couteau d'art et de tradition. Et c'est ce samedi et ce dimanche à Thiers avec 300 exposants venus de 23 pays tout de même. Un nouveau rendez-vous cette année, le Jobs Knife. J'espère que je prononce bien. Un challenge inédit destiné aux salariés des entreprises et aux professionnels du secteur coutelier. Tous les renseignements sur coutelia.fr.
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0: Des couteaux, peut-être qu'il y en a dans l'exposition temporaire « L'étoffe d'un Gaulois, costume et parure en Gaule » à voir jusqu'au 7 mars de l'année prochaine au musée de Gergovie. Avec nous pour en parler Arnaud Pocris, qui est le responsable culturel, et Marion Chastain, une des médiatrices culturelles. Alors, on a vu comment la science a permis d'avancer sur la connaissance du dressing des Gaulois. Alors maintenant, on va ouvrir les placards et les tiroirs. Tiens, je me tourne vers Marion. C'était quoi les vêtements masculins et féminins?
3: Alors, finalement, peu de différence entre les vêtements des Gaulois et nos vêtements d'aujourd'hui. C'est-à-dire que quand on regarde au musée, dans notre exposition temporaire, la vitrine dans laquelle nous présentons des reconstitutions de vêtements gaulois, on se rend très bien compte, enfin, on sait nommer les choses qu'on voit. Le costume masculin, si on part des pieds à la tête, ce sont des chaussures qu'on appelle des brocs, donc des chaussures en cuir, et ensuite un pantalon, ce que les Gaulois appelaient des braies, et puis une tunique, donc une sorte de t-shirt, et puis toutes sortes de manteaux qui sont des capes ou des manteaux à capuche. Alors le manteau à capuche des Gaulois, c'est le fameux cuculos.
0: Très bien.
3: Donc un nom qu'on retient bien.
0: Oui, bah oui, c'est sûr.
3: Et puis chez mesdames, pareil, les brogues aux pieds, et puis des jupes et des tuniques, ou des robes un peu en forme de tube, et puis c'est des châles, des écharpes, des manteaux. Donc finalement, des choses qu'on reconnaît immédiatement. Et puis, la particularité de ces vêtements, c'est que c'était, en tout cas pour les gens qui avaient de l'argent, des vêtements qui étaient extrêmement coloré, donc très flashy, ce qui surprend souvent nos visiteurs.
0: C'était déjà sexué alors, donc à l'époque, il y avait des pantalons et il y avait des jupes.
3: Alors, d'après ce que l'on sait, oui, et peut-être ce que l'on pense aussi, finalement, les textes des auteurs romains et grecs dont Arnaud parlait tout à l'heure, eux, ne nous parlent que du vêtement masculin.
0: Oui.
3: Le vêtement féminin, il est rarement évoqué dans les textes. Donc là, c'est l'archéologie qui permet de compléter un peu ces informations. Et puis, quelques représentations iconographiques. Alors, là aussi, on a plus souvent des hommes que des femmes, mais on a quand même quelques représentations de femmes, et effectivement les femmes ne semblent pas être vêtues de braies et de pantalons en l'état actuel des connaissances.
0: Arnaud, vêtements quotidiens, vêtements de combat, puisque Gergovie est vêtements d'apparat, ou c'est toujours la même chose?
4: Ben en fait, ça c'est vraiment une question qu'on se pose, parce que en général, les fragments de costumes que l'on retrouve sont retrouvés dans des sépultures, dans des contextes funéraires.
0: Donc c'est plutôt d'apparat, ça, a priori.
4: A priori, plutôt d'apparat, en tout cas pour les aristocrates. Mmh. Mais évidemment, on ne peut pas avoir de précision sur le nombre de vêtements, de tenues dont disposait tel ou tel membre de la société gauloise. Et on peut imaginer que les plus riches avaient les moyens d'avoir plusieurs types de costumes, de tenues selon les activités qu'il réalisait. Pour les plus modestes, voire les très pauvres, ça devait se résumer à une seule tenue qu'on utilisait au maximum jusqu'à ce qu'ils ne soient plus portables.
0: On pouvait les user jusqu'à la corde.
4: Mais tout à fait.
0: Et justement, comment ils étaient fabriqués alors ?
4: Alors, en fait, là, on a aussi quelques éléments archéologiques qui nous permettent de reconstituer la chaîne opératoire de fabrication des tissus, avec des pesons, donc des contrepoids, des lestes, en fait, qu'on utilise sur les métiers à tisser verticaux, des fusaïoles qui permettent, qui sont là aussi des contrepoids qui permettent de filer la laine. Et c'est à peu près tout, quelques fuseaux, mais quelques aiguilles aussi pour la partie finalisation. Mais finalement, pas de description de la façon dont on réalisait ces costumes. Par contre, il y a une grande stabilité de ces techniques de fabrication. Depuis le néolithique, la période à laquelle on va commencer à tisser des vêtements, jusqu'au Moyen-Âge, même au-delà. Donc finalement, aujourd'hui, on peut reconstituer à partir de ces différents éléments, et des éléments ethnographiques aussi, les techniques de fabrication. Et puis on a quelques motifs de tissus qui apparaissent sur les fragments archéologiques, et donc c'est ça qu'on va essayer de reconstituer avec ce qu'on imagine être les techniques de tissage de l'époque. Donc vraiment, l'expérimentation est cruciale.
0: Marion, c'était quoi les matériaux ?
3: Alors c'était en grande partie de la laine, pour les parties textiles, un petit peu de lin et de chanvre aussi. Et puis, l'archéologie montre que les Gaulois utilisaient aussi le cuir pour certaines pièces de vêtements et quelques peaux et fourrures.
0: Notamment les chaussures. Oui.
3: Voilà, par exemple. Mais on est loin de l'image des hommes préhistoriques. Hein. Vraiment, la laine, ça représente 80% des matériaux utilisés pour habiller les Gaulois, vraisemblablement.
0: Donc, on savait, comme vous venez de le dire, Arnaud, la tisser, la transformer, la nettoyer, etc. Quoi.
3: Alors visiblement, les Gaulois étaient très performants en matière de traitement de la laine. Et puis on sait aussi que les Gaulois étaient des grands agriculteurs et des grands éleveurs. Donc l'élevage du mouton, ça les connaît. Et l'utilisation des sous-produits animaux, ça les connaît aussi.
0: Oui, et puis c'est bon aussi. Bref, dans un instant, on va parler des parures tout de même, parce que c'est aussi l'autre partie de cette exposition temporaire. C'est une...
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0: C'est une des chansons qui l'ont révélée avant qu'elle ne devienne la méga star qu'elle est aujourd'hui. À 9h36, ici, Pays d'Auvergne vous offre Mylène Farmer, Maman à tort.

0: vous dire, hors antenne, on a fait un petit jeu avec Arnaud Pocris de quand dater cette chanson. Qu'est-ce que vous aviez dit, Arnaud ?
1: J'avais dit 83.
0: Ouais, bon, 86, c'est pas mal. Hein. Ouais. Franchement, bien joué.
1: Raté.
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0: On retourne au musée de Gergovie où se tient l'expo temporaire L'étoffe d'un Gaulois costumé parure en Gaule jusqu'au 7 mars de l'année prochaine. Arnaud Pocris, le responsable culturel, est avec nous, ainsi que Marion Chastain, une des médiatrices culturelles. Alors donc, on a parlé vêtements, on a pas du costume donc, mais la parure, alors je me tourne vers Arnaud pour pas faire du sexisme.
1: Oui, la parure, donc, c'est un élément qui est traité avec des exemples qui sont issus essentiellement du territoire arverne, justement. Autant sur le costume, on a vraiment, on est allé chercher des informations très largement sur l'Europe celtique, l'ensemble de l'Europe celtique,
0: oui,
1: sur
0: une période au Royaume-Uni et en
1: voilà, Danemark, ouais, etc. Et sur une période très longue, entre le 6e siècle avant notre ère et le 1er siècle de notre ère. Et pour la parure, par contre, on s'est vraiment concentré sur ce territoire. Essentiellement d'ailleurs autour de Clermont-Ferrand.
0: Oui.
1: Et pour une période beaucoup plus précise, donc entre le 3e siècle avant et le 1er siècle après. Et ça nous permet d'avoir en fait une panoplie quand même assez assez étoffée, c'est le cas de le dire, d'objets de parure qui passent par les fibules, donc ces broches qui permettaient de fixer les vêtements, les pendentifs, les bracelets, les colliers, etc. Donc d'avoir vraiment une gamme à la fois d'objets de parure et de matériaux aussi à présenter. Parce que les Gaulois sont des experts dans le travail du bronze, dans le travail du fer, dans le travail du verre également. Et ça, peu de gens le savent finalement. Et ce sont d'ailleurs les inventeurs des bracelets en verre qui n'étaient pas fabriqués par les autres civilisations contemporaines, enfin, de la même époque. Donc voilà, on a vraiment une large gamme d'objets qui sont présentés et sous la forme un peu d'une bijouterie. C'est un peu la forme particulière de notre exposition qui est vraiment une boutique avec sa partie atelier de confection sur le costume et sa partie boutique sur le bijou et également les présentations des reconstitutions de costumes.
0: Et là, Marion, est-ce qu'on sait si il y avait une parure féminine et une parure masculine ?
4: Alors, en tout cas, on sait que les femmes et les hommes portaient des bijoux, notamment dans les classes aristocratiques.
0: Hein, oui, bien sûr.
4: Tout le monde montrait sa richesse à grand renfort de bijoux clinquants. Il semblerait que certains matériaux aient été préférés par les hommes et d'autres matériaux préférés par les femmes, pardon. Mais il semblerait que les hommes aient porté des bracelets, peut-être des bagues. Donc, la différence semble se jouer plutôt sur les choix de matériaux. Visiblement, les hommes préféraient des bijoux en fer, là où les femmes préféraient des bijoux en bronze ou en alliage cuivreux. Mais le bracelet en verre, par exemple, devait être porté par les hommes comme par les femmes. Le torque, ce fameux collier rigide gaulois, semble avoir été plutôt l'apanage des hommes. Mais là encore, il y a beaucoup de questions qui se posent.
0: Le verre, il fallait une sacrée technique quand même.
1: Oui, et surtout, ça montre vraiment la richesse des échanges commerciaux longue distance, puisque le verre n'est pas fabriqué par les Gaulois. En fait, le verre arrive en Gaule sous forme de blocs bruts, de verres qui ont été fabriqués en Égypte, au Moyen-Orient, qui arrivent donc en Gaule, et là, le verre est retravaillé pour réaliser des perles, et donc ces fameux bracelets dont les décors peuvent être assez exceptionnels.
0: Et comment ils sont présentés? Alors, on l'a dit, pour la parure, c'est plutôt façon bijouterie, hein, pour schématiser. Et pour ce qui est des costumes, évidemment, vous avez pas pu mettre en avant les échantillons qui sont conservés par les scientifiques pour travailler. Donc, il y a des reconstitutions?
4: Exactement. Donc, on s'est fait très plaisir pour cette exposition et nous avons travaillé avec des artisans d'aujourd'hui, notamment des tisserandes qui font de l'expérimentation, qui essayent de retrouver les gestes, les méthodes et de comprendre aussi le temps que cela prenait pour fabriquer une pièce de vêtements. Donc on a travaillé avec ces tisserandes qui nous ont apporté plein d'informations, mais grâce à elles nous avons des tenues complètes, des panoplies complètes à présenter dans la grande vitrine de notre boutique exposition. Donc ces costumes, ils sont présentés sur des mannequins de boutique d'aujourd'hui et ils surprennent.
0: La taille, c'était la même ? Je veux dire, la hauteur des hommes et des femmes ?
4: Alors ça, c'est une bonne question, mais oui, il n'y a pas de différence fondamentale entre les Gaulois et
0: donc
4: nous aujourd'hui.
0: Donc ils étaient aussi petits que moi.
4: Il y en avait qui étaient petits, il y en avait qui étaient grands, de tout format.
0: On va parler des animations aussi, parce qu'évidemment, médiatrice culturelle, c'est un peu votre rôle dans cette expo temporaire. Ici, Pays d'Auvergne, dans 30 petites secondes à peine, Corinne Charby et son pile ou face sur la plus belle radio d'Auvergne.
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0: Pile ou face, Corinne Charlie, je ne sais pas si elle y jouait avec des sesterces.
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2: Non, très bien, monsieur.
0: Oui, ça vous va? L'étoffe d'un Gaulois costumé paru en Gaule. N'attrapez pas un fou rire, parce que ça va être compliqué de terminer cette émission. On est avec Arnaud Pocris et Marion Chastain du musée de Gergovie pour parler de cette expo temporaire qui se tient jusqu'au 7 mars de l'année prochaine. Alors, la muséographie, on en a parlé. Les animations, Marion, ça, c'est votre boulot, médiatrice alors, culturelle.
3: Effectivement, alors, les animations...
0: Et il y en a un paquet.
3: Oui, on a proposé, on propose pendant les vacances scolaires de nombreuses animations qui ciblent beaucoup les familles. Et cette année, on a développé un atelier pour sensibiliser nos visiteurs à la question du tissage. Alors, je dis bien sensibiliser parce que nous ne sommes pas tisserands ou tisserandes dans ce musée.
0: C'est un vrai métier, oui.
3: Voilà, donc l'idée, c'est d'essayer de réfléchir à comment on passe de la matière toute première, la laine qu'on a récoltée sur le mouton, et comment de cette laine, on arrive à fabriquer du tissu. Donc du tissu, sans chercher à faire des effets aussi beaux que ce que faisaient les Gaulois. Donc ça, c'est un des ateliers que l'on propose. Alors il y a beaucoup de choses, hein, donc je vais pas faire la liste de tout, mais nous...
0: Non, parce qu'on arrive au terme de l'émission.
3: Nous organisons aussi quelques événements pour suivre les fêtes traditionnelles gauloises. Donc il y a eu Belten le week-end du 1er mai. Il y aura le premier week-end d'août la fête de Lougnassad, où nous accueillerons des artisans verriers cette fois-ci. Donc on sera plutôt sur le volet parure, des gens qui viennent d'Ardèche pour nous montrer comment on travaillait le verre et comment on fabriquait ces beaux bijoux gaulois en verre.
0: Ce qui prouve, pardonnez cette incise, que l'artisanat, il faut le préserver. Mais ça, c'est un autre débat.
3: Mais nous sommes convaincus. Et puis nous fêterons aussi Samonio au moment de la Toussaint, avec là aussi une programmation en lien avec la thématique de l'exposition. Donc ce sont des petits morceaux choisis que tu veux peut-être compléter, Arnaud.
2: Non, sur Samonios, simplement préciser que ce qu'on projette, c'est une présentation de l'aspect teinture, parce que c'est vraiment très important.
0: Oui, parce qu'on l'a dit, c'était très coloré,
2: voilà,
0: très clinquant.
2: C'est ce que disait Marion tout à l'heure. Effectivement, cette teinture, comment on l'obtient, à partir de quelle plante tinctoriale et par quel procédé chimique on arrive à fixer des couleurs sur des fils pour justement réaliser ces costumes très chamarrés.
0: Et l'artisanat, du coup.
2: Oui.
3: Exactement.
0: Et dans tout ça, qu'est-ce qu'on mange?
3: Alors ça, c'était la thématique de notre exposition précédente.
0: Ouais, oui. Zut, trop tard. Mais on continue évidemment à en parler, parce que c'est évoqué dans l'exposition permanente.
2: Oui, tout à fait.
0: Eh bien, il me reste qu'à vous souhaiter de belles fréquentations. Ça a bien démarré, là.
2: Oui, tout à fait. Les gens sont assez contents de cette exposition, qui a une forme quand même assez particulière.
0: C'est combien de visiteurs par an, Arnaud ?
2: À peu près 45 000 visiteurs par an.
0: Quand même, oui.
2: Oui, et voilà. Et donc là, l'exposition ayant commencé début avril, on a des premiers retours sur justement l'avis des visiteurs sur cette forme un peu particulière.
0: Bon, vous avez l'air satisfait. Toutes les infos, elles sont sur le site musée-gergovie.fr. Je rappelle quand même les tarifs, et c'est pas excessif du tout. Le tarif plein, c'est 9 euros. Tarif réduit, 7. Les jeunes, 5 euros. Les jeunes jusqu'à 25 ans, ça va, hein, c'est large. Le tarif famille, 2 adultes, 2 jeunes, 23 euros. Et les moins de 7 ans, c'est gratuit. Marion, merci beaucoup.
3: Merci à vous.
0: Et Arnaud, merci beaucoup.
2: Merci.
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1: Dis donc.
0: Vous avez vu ça, Laurent Boucry, bonjour.
1: Lesson One, Chapter
0: One. Oui, mais je me suis longuement entraîné, sinon j'ai un accent pourri. Hein.
1: Brian is in the kitchen, Jenny takes her umbrella et tout ça. Bravo, monsieur Caveau.
0: De quoi on cause ?
1: Alimentation, avec le retour des beaux jours, on va peut-être un petit peu s'adapter. Et est-ce que l'objectif était la perte de poids, le summer body ?
0: Ah, hein, raté.
1: C'est raté.
0: Là, c'est raté.
1: Depuis combien d'années c'est raté ? Eh bien, on va parler de tout ceci avec notre diététicienne, nutritionniste Maxime Lay. Ben oui, parce que je mange que des graines, en fait.
0: Ah, vous êtes une poule. Bon, bonne émission. Qu'est-ce qui se passe ?
1: Il n'est pas content, Maxime Lay ? C'est la gueule ?
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1: Bienvenue, nous sommes le 12 mai, c'est mardi, 10h. Les infos vous sont présentées par Delphine Marion Boule. Bonjour.
3: Et bonjour Laurent, bonjour à tous.
1: Le ministre des Transports attendu dans une dizaine de jours à Clermont-Ferrand.
3: Philippe Tabarot attendu le 22 mai prochain pour participer à un comité de suivi des dessertes de la ligne Clermont-Paris. Très attendu le ministre parce que les premières rames oxygène sont censées circuler en mars l'année prochaine, 2027. Donc la totalité des rames à la fin de l'année.

0: 2027. Philippe Tabarot va devoir confirmer que les engagements de l'État seront tenus en temps et en heure. Et voilà qui va faire monter un petit peu plus la colère des usagers avant cette visite, puisque ce matin, nouvelle galère sur celle qu'on surnomme la pire ligne de France. 30 minutes de retard pour les deux premiers trains direction la capitale à cause d'un animal qui a été heurté. Rendre l'argent aux automobilistes, proposition faite par Laurent Wauquiez. Le transport, et c'est aussi la veille de ce nouveau pont, vous allez peut-être faire le plein et vous le verrez, sans surprise, les prix sont toujours au-delà des 2 euros le litre. Ce matin, le député Les Républicains de Haute-Loire et président du groupe Droite Républicaine demande à l'État de rendre les recettes supplémentaires provoquées par la hausse des prix et donc hausse de la TVA derrière. C'est mécanique. Le gouvernement fait des recettes supplémentaires. Ce que je propose, c'est que toutes ces recettes soient affectées à une baisse de la taxe sur l'essence, explique Laurent Wauquiez.
1: Un projet d'attentat djihadiste déjoué à Paris.
0: Un homme de 27 ans est suspecté d'avoir voulu s'en prendre au musée du Louvre ou à des membres de la communauté juive. Il a été mis en examen hier à Paris et placé en détention provisoire. Beaucoup de forces de gendarmerie, de sapeurs-pompiers et globalement de forces de secours ce matin dans le secteur de Salaire. Pas de panique, c'est un exercice de type tuerie de masse. Il ne faut donc pas s'inquiéter face à cet important dispositif, indique la gendarmerie et la préfecture du Cantal sur leurs réseaux sociaux.
1: La CAF du Puy-de-Dôme veut mieux lutter contre les fraudes.
0: Avec une convention signée hier entre la préfecture, le parquet et les forces de l'ordre, l'idée c'est de partager les moyens et échanger les informations pour mieux identifier les fraudeurs, notamment les personnes qui cumuleraient une aide sociale tout en percevant de l'argent illicite lié au trafic de drogue, au trafic de tabac ou encore au cambriolage. En 2025, la CAF du Puy-de-Dôme a subi 4 millions d'euros de préjudice liés justement à la fraude. Et quand on parle de trafic de drogue, cette belle prise des policiers clermontois, 8 kilos de cocaïne, 41 kilos de résine de cannabis et 3 kilos d'herbe, accompagné de 165 000 euros en liquide et deux armes. Quatre hommes de 28 à 42 ans ont été mis en examen pour trafic de stupéfiants et placés en détention provisoire.
1: Elle sera présente sur la terre battue dans quelques semaines.
0: Oui, Alice Tubelo va bien jouer Roland Garros. Notre tenniswoman clermontoise avait dû se contenter jusqu'ici du tournoi junior ou des qualifications. Cette année, ce sera donc le tableau principal. Et cela grâce à ce qu'on appelle une wild card. C'est une invitation de la Fédération française de tennis. Alice Tubelo pointe à la 256e place mondiale actuellement. Roland Garros, ça démarre le 24 mai. La grand-messe du cinéma, et ça, je sais que vous suivez attentivement Laurent, ça démarre ce soir. 22 films en lice, 200 000 personnes attendues à Cannes pour la 79e édition du festival. C'est le réalisateur Park Chan-wook qui préside le jury cette année. Et du côté de la maîtresse de cérémonie pour l'ouverture, c'est Eye Aidara. Vous l'avez sans doute vu dans Le Sens de la Fête ou plus récemment dans La Maison des Femmes. Coup d'envoi des festivités, 19h. La météo pour aujourd'hui.
1: Tapis rouge pour le soleil.
0: Elle est très belle.
1: Ou la
0: elle
1: montée des marches, si vous voulez, bien entendu, pour un temps lumineux. Ma petite Delphine Marion, en effet, aujourd'hui, belles éclaircies, une belle journée, un temps agréable prévu par Météo France. Les températures varieront de 10 à 12 degrés pour les altitudes, 15 à 16 en pleine. La nuit prochaine, un temps sec, même s'il y aura quelques nuages, 3 à 8 degrés au réveil. Et pour demain, mercredi 13 mai, des petits nuages timides qui vont vite se dissiper et la journée sera ensuite bien ensoleillée. Attention, en fin de journée, le temps va commencer un petit peu à changer avec du vent qui va ramener des nuages qu'on retrouvera pour la journée de l'Ascension. Mais quoi qu'il en soit, avant cela, le soleil mercredi, les températures 12 à 14 en altitude, 17 à 19 pour les plaines.
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1: Et dans un instant, on s'intéresse à notre assiette. Adaptation de son alimentation au beau jour avec Maxime Lé, notre diététicien nutritionniste. Ce sera après Abba, Money, Money, Money, Money.

0: Money, money, money et Abba à 10h et bientôt 8 minutes, on va parler diététique et nutrition.
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0: Et pour cela, j'ai fait appel à notre expert, Maxime Lay, diététicien nutritionniste avec plusieurs cabinets, Enza, Clermont-Ferrand, Combronde, Chanona. Bonjour Maxime.
3: Et bonjour à tous.
0: MaxLeDiète.fr ou sinon bien sûr sur Instagram également, Maxime Lay, L-A-Y, pour retrouver tout ce que vous proposez au jour le jour. Le printemps s'installe, les journées rallongent, mon cher
3: oui,
0: Maxime.
3: Oui.
0: On a envie un peu de manger plus léger. Faut-il réellement adapter son alimentation avec le retour des beaux jours, puisque notre organisme évolue un petit peu quand même?
3: Alors, l'organisme évolue un petit peu. La dernière fois, on avait parlé du rythme circadien, on a la présence du soleil qui se fait de plus en plus longue chaque jour qui passe, mais généralement ce qui nous fait déclencher, c'est quand on commence à enlever le pull et qu'on se rend compte en fait qu'on s'est peut-être un petit peu oublié durant l'hiver, et qu'on se rend compte que il va falloir profiter un petit peu de l'extérieur, il y a des moments sociaux, est-ce que mon image corporelle est en adéquation avec ce que j'aimerais représenter aux autres, ça commence par là. Alors ensuite, derrière ça, on va avoir des petites envies de faire ce qu'on appelle un régime. Alors je déteste ce mot, on essaie de le proscrire, on va plutôt utiliser une alimentation
0: équilibrée
3: ou hypocalorique, ou après en fonction d'une pathologie on va essayer d'adapter l'adjectif à côté de ça.
0: L'idée n'est pas faire un régime, mais plutôt d'intégrer des légumes frais, fruits de saison, crudités, en gardant des repas équilibrés et rassasiants, parce que là, fruits et légumes du printemps, il y a plusieurs conseils fort sympathiques, hein. Vous m'aviez parlé un peu des épinards, des radis, c'est toujours valable.
3: Le diététicien qui parle d'épinards et de radis à la radio, super.
0: Super. Non. Non, mais je vous taquine exprès.
3: Ouais, non. En fait, c'est qui dit soleil, qui dit pouce, hein, on se met tous à tondre. En fait, on va essayer d'utiliser. On va bouffer de l'herbe, de la mâche. Non, je suis pas venu ici pour rigoler. On est là pour parler santé, monsieur, dame.
0: Ah, pardon, excusez-moi.
3: Non, mais c'est, en fait, on va essayer d'utiliser tout ce qui arrive. Quand on est de local et de saison, en fait, c'est forcément moins cher et de meilleure qualité nutritionnelle, d'accord? Donc, on va évidemment essayer de tendre vers ça. Et donc, ça va être forcément des crudités, des cuidités, hein, des légumes cuits, et des fruits qui commencent à arriver très rapidement. On a des kiwis, des pommes, des poires. Elles sont super bonnes en ce moment, les poires. Entre autres. Et du coup, ben, on va peut-être essayer d'intégrer un peu plus de crudité plutôt que une petite charcuterie ou même la soupe qu'on avait en hiver.
0: Oui.
3: Mais l'idée, c'est d'avoir un rassasiement qui augmente parce qu'on a une augmentation des végétaux, et donc on va gentiment et sûrement se rendre compte que ben on mange un peu moins de pâtes, un peu moins peut-être de sources de peut-être même de graisse, de fromage en fin de repas, ou d'un petit yaourt sucré, parce qu'en fait on vient réorienter, on vient prioriser certains aliments pour le coup de saison, et donc le corps et la conséquence, le poids et la conséquence, ce n'est pas une volonté en théorie.
0: Bien
3: c'est
0: sûr.
3: Pour ça qu'on parle pas de régime. Si vous êtes à vouloir faire un régime, c'est parce que vous avez un mariage à faire d'ici 2 mois et qu'il va falloir y aller au pied de biche. Mais bon, il faut que je vous récupère dans les mois qui suivent.
0: Exactement. Bah, on peut bien sûr prendre conseil auprès de vous, diététicien nutritionniste Maxime Lay, L-A-Y. Une assiette équilibrée concrètement au printemps, ça ressemble à quoi? Légumes de saison, un peu de poisson, d'œufs, de légumineuses.
3: Alors ce qu'on va essayer d'indiquer au sens large, puisque ça pourrait être à des enfants comme à des adultes ou un poste publicitaire à la télé, imaginez une assiette. Alors, si avec une seule assiette. Nous, ce qu'on dit toujours, très simple, tiers, tiers, tiers, ça veut dire quoi? On compose une assiette avec une source de protéines, une source de féculents, alors faut-il savoir ce que c'est que les féculents, hein, et une source de végétal. Et donc, que ça soit des crudités, de la ratatouille, que ça soit, donc pour le coup, des féculents, ça peut être des pâtes, du riz, des pommes de terre, ça peut être du boulgour, du quinoa, j'en sais rien, vous faites ce que vous voulez, c'est avec plaisir. Et une source de protéines, viande, poisson, œufs, voilà, ou des légumineuses, hein, pourquoi pas,
0: bien sûr, oui.
3: Pour être plus dans le végétal.
0: Légumineuses, vous entendez pois chiches, lentilles?
3: Lentilles, haricots, pois chiches, petits pois, exactement.
0: Okay.
3: L'art de la cuisine est de votre côté. En tout cas, on va avoir ce ratio d'équivalence, midi et soir, ça serait notre objectif. Après, on viendra adapter en fonction des gens, en fonction des appétits. Et c'est sûr que si vous déjeunez pas le matin, le midi, vous allez avoir un peu plus faim. Peut-être qu'au contraire, vous mangez peu le midi, comme beaucoup d'artisans qui nous écoutent, ça va être gargantuesque le soir.
0: C'est pas très bon, ça aussi, de manger le soir, ce que vous m'avez dit.
3: Voilà,
0: Maxime,
3: moi je dis toujours en consultation, vous prenez un grand salaire avant d'aller au lit, croyez-moi que le corps, il met de côté. Hein.
0: Oui, c'est ça.
3: Donc, surtout s'il n'a pas mangé de la journée, il faut qu'il fasse ses réserves, qu'il préserve, et encore plus. C'est-à-dire que s'il comprend qu'il n'est pas soumis à l'alimentation, le premier repas qui y passe, il va encore plus stocker à calories égales que moi, par exemple.
0: Maxime Lay, on écoute aussi ses sensations alimentaires et dans un instant, on va parler un petit peu d'objectifs d'été, de perte de poids. On ne parle pas de régime, bien entendu, mais savoir comment, on va dire, retrouver du plaisir, peut-être avec un peu de restrictions éventuelles. On en parle avec vous, Maxime Lay, diététicien nutritionniste du côté d'Enza, de Combronde, de Chanona, également de Clermont-Ferrand.
3: Promis, ça ne sera pas une douche froide.
0: Ah bon, merci.

0: Le duo Obispo Cabrel avec le titre Il faudrait que pleuve l'amour.
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0: Diététique nutrition aujourd'hui, Maxime Lay, diététicien nutritionniste du côté d'Enza, de Combronde, de Clermont-Ferrand et de Chanona. On le retrouve bien sûr sur son Instagram, Maxime Lay, L-A-Y, ou maxlediète.fr, c'est votre site internet. Également bien sûr sur le site de réservation des médecins, là, tout ça.
3: Doctolib. Les...
0: Doctolib, c'est cela. Objectif été, perdre du poids à l'approche de l'été. Beaucoup cherchent éventuellement à perdre du poids rapidement. Les régimes avant l'été fonctionnent rarement sur le long terme, Maxime Lay.
3: Alors, les régimes avant l'été... Avant l'été, mais en fait les régimes tout court. Il s'avère que le mot régime, c'est ça a cette tendance de devoir contracter le temps, d'aller plus vite que la nature. Okay. Et donc en science, on a une forme de rapidité. Voilà, on essaye de quantifier un peu ça chez un être humain. Et plus on va aller vite, plus il y a des risques de faire un rebond, cet effet yo-yo.
0: Oui.
3: Ça passe déjà par une réponse physiologique, hormonale, mais aussi psychologique. Je pourrais presque dire psychiatrique, c'est juste les hormones dans le cerveau. D'accord.
0: Oui, c'est ça, c'est que la frustration s'installe, oui. Et on peut reprendre le poids qu'on a perdu, parfois même davantage. En fait,
3: voilà,
0: c'est ça.
3: Exactement. C'est d'avoir.
0: Faut pas se frustrer,
3: en fait. Voilà, le problème, c'est qu'on va aller. On a tendance à différencier. La diététique de la nutrition. Si vous voulez, la plupart des gens pensent calories entrantes, calories sortantes, c'est un compte bancaire plus ou moins. Donc la diététique, on va parler du gras du poisson, son intérêt, on va parler du poisson au sens large du terme. Mais par contre, un nutritionniste sur une pathologie, il va plutôt parler d'acide eicosapentaénoïque. Vous voyez ce que je veux dire?
0: C'est quand même... Non, c'est mon contre-hypose crabe. C'est quoi l'acide machin, les
3: non,
0: trucs
3: Non, mais voilà, c'est, en fait, il faut arrêter d'aller dans le l'hyper-réductionniste, d'aller dans le calcul, d'essayer d'être dans le nutriment,
0: oui.
3: Mais essayer d'avoir comprendre que le corps humain est un être vivant qui est en interaction avec non seulement son alimentation, mais son sommeil, son stress, d'accord, son activité physique, évidemment. Donc en fait, si vous dormez 4 heures, vous n'allez pas réussir à perdre
0: sommeil,
3: du poids,
0: ça sera encore pire.
3: Ce
0: que vous dites, c'est que les erreurs les plus fréquentes, c'est vouloir aller trop vite, sauter les repas, c'est pas possible, ou bannir des plaisirs qu'on a, en fait, gustatifs, alimentaires.
3: Exactement. Alors, encore une fois, le mot plaisir, ça devrait être quelque chose qui fait partie du quotidien. Si vous avez une forme de compensation de plaisir anxieux, c'est vraiment une compensation, en fait, suite à une frustration. Si toute votre semaine, c'est une frustration et que le week-end, c'est en fait de la culpabilité, on n'y est pas du tout.
0: Oui.
3: Et donc il y aura un rebond, il y aura toute votre vie des effets yo-yo, des tentatives de régime et un dégoût de votre propre corps. Donc c'est pour ça qu'on on essaye d'entre guillemets interdire, on essaye vraiment de proscrire ce principe de régime et prendre un peu plus le temps. D'accord, peut-être se voir ça sur un an et se dire voilà, je remets en place énormément de choses autour de moi, dans mon quotidien, qui fait que le résultat, ça sera mon corps, avec zéro rebond.
0: Ce que vous voulez dire, c'est un équilibre réaliste. On peut continuer à se faire plaisir tout en avançant
3: exactement.
0: Vers ses objectifs.
3: Et puis derrière ça, on peut aller au restaurant, on peut, excusez-moi, mais par exemple, les sushis, c'est du riz, du poisson, qu'on peut faire à la maison ou payer un peu plus cher au restaurant avec meilleure qualité.
0: Oui.
3: Mais ça reste extrêmement positif pour le corps. C'est la dose.
0: C'est
3: la dose
0: qui fait le poison. On est à 3. Ouais, c'est ça. On parle beaucoup de poids dans notre société, et souvent beaucoup, en plus abreuvé par les réseaux sociaux et de manière très culpabilisante. Comment aborder ce sujet avec plus de bienveillance? Parce que le poids ne se résume pas à la santé d'une personne. Et les jugements, des discours qui peuvent être culpabilisants, Maxime Lay.
3: Je pense que tous ceux qui nous écoutent peuvent le comprendre. C'est-à-dire que on est dans une société où il y a énormément de regards, on a beaucoup d'interactions, on se juge, on se critique. Et un physique, un poids, il est d'abord... je dirais un peu génétique, c'est-à-dire que j'aime bien, alors attention, je vais utiliser un exemple. Vous voyez, tout le monde connaît Maïté. Maïté a toujours eu ce gabarit qu'on connaît de Maïté pendant 20 ans à la télé. Est-ce que c'est son poids du corps, c'est son poids de forme, ce qui la rendait heureuse, d'accord, ce qui lui faisait dormir correctement, d'être proactive dans ses projets? Est-ce qu'elle a pris 20 kilos durant ces années? Non, c'était elle, d'accord. Et on est tous nous. Donc derrière ça, évidemment, s'il y a une altération, si vous commencez à perdre ou prendre du poids et qu'en fait c'est suite à une rupture amoureuse ou vous faites virer, c'est ça une des causes principales. Donc faut arriver à comprendre, à discerner ce que vous êtes plutôt que ce que la société vous renvoie. Donc là, on est plutôt dans la psychologie élémentaire. Et ensuite, ça peut
0: vous aider pour ça aussi.
3: Ouais. C'est quasiment que ça.
0: On vient voir un diététicien. Vous ou vos confrères, là il y a aussi une aide.
3: C'est obligatoire, on n'a pas le choix, ça fait partie de nous.
0: Il n'y a pas simplement réduire la qualité nutritionnelle des apports caloriques.
3: Vous allez en Afrique, vous allez dans d'autres continents, le gabarit peut être encensé.
0: Oui, c'est ça.
3: Ou même, c'est très culturel.
0: Le but n'est pas la perfection, mais un équilibre réaliste. Vous avez tout à fait raison. Maxime Lay, un dernier conseil pour celles et ceux qui nous écoutent avant l'approche de l'été.
3: Mangez plus. Si vous mangez plus et que vous bougez plus, vous serez en meilleure santé.
0: C'est ça.
3: Plus de nutriments, plus de micronutriments.
0: Améliorer la qualité des repas, bouger un peu plus au quotidien et mieux gérer le stress et le sommeil. Mais le stress et le sommeil, ça peut être un autre sujet qu'on évoquera avec ICI Pays d'Auvergne. Merci beaucoup Maxime Lay.
3: Merci,
0: vous avez la quatrième à placer, moi, ou pas?
3: Non, j'ai tout dit.
0: Vous avez tout dit? Vous êtes venu avec
3: pour
0: quatre
3: nos auditeurs,
0: stagiaires.
3: En fait, exactement. J'ai quatre étudiants de l'université qui sont en études de nutrition.
0: Ils s'appellent comment, les quatre zouzous, là? En fait, j'ai l'impression d'être au jury de The Voice. Ils sont quatre derrière moi. Ils sont tous retournés, merci.
3: C'est ça. Donc j'ai filmé, ça sera sur mon Instagram pour être sûr. On a Tristan, Kylian, Ahmed et Clara.
0: Salut les gars.
4: Salut.
0: Ah oui, ils parlent,
3: ils sont pas trop timides.
0: Merci bien, Maxime Lay, maxime.fr, Maxime Lay, L-A-Y sur Instagram, pour voir éventuellement cette vidéo de cette interview. Merci beaucoup Max, à la prochaine, on se retrouve au mois de juin.
3: Allez, c'est parti.

0: Pee, Lost in You avec ici Pays de Vergne. Pour vous accompagner dans un instant, nous parlerons bouquin avec Patricia Farah, un livre en tête. Elle se baladera également et vous tendra le micro avec toujours des rencontres atypiques et sympathiques. Et puis, ces tendances, qu'est-ce que les tendances? C'est le flip. Nous allons voir tout ceci et entendre tout ceci. Avant 11h, le plaisir de retrouver Alain Souchon, Sia et également Michel Polnareff. Mais ça sera après ce détour et cette escale entre Paris Latino et Bandolero. Fianda.
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0: Bandolero et Paris Latino.
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0: Okitus Pikitus, comme dirait Merlin l'Enchanteur dans le film Merlin l'Enchanteur. On va aller tous faire un petit tour au paradis avec Michel Polnareff et puis après on ira bouquiner avec Nadine au volcan, conseils, livres à partager ensemble. Belle matinée en notre compagnie.

0: On ira tous au paradis avec Michel Polnareff.
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0: Votre rendez-vous kiosque multi-sujet, multi-domaine, multi-intervenant. Patricia Farad-Mourjean aujourd'hui pour nous parler bouquin. Et un bouquin écrit par Hugo Barbara en compagnie de Nadine au Volcan.
3: Un petit tour à la librairie Les Volcans pour la lecture du jour. Un livre en tête. Nadine, vous avez un livre dans les mains d'Hugo Barbara.
4: Qui s'appelle Les Malarazza. Édité chez Folio. Donc c'est un hors-série uniquement chez Folio, en livre de poche. Et c'est une formidable saga à lire pendant les vacances, sur la plage ou dans le jardin. Et c'est vraiment une très très belle saga qui nous amène de la Sicile jusqu'aux États-Unis avec plusieurs familles, toile de fond historique avec les guerres intestines et la révolte de Garibaldi. Voilà, c'est foisonnant, c'est difficile à résumer parce que il y a c'est à tiroir, donc il y a plusieurs histoires dans un roman. Amour, désamour, vengeance, création, évidemment de beaux portraits de femmes battantes. Voilà, de beaux portraits d'hommes amoureux et virils.
3: Tout ce qu'on aime.
4: Tout ce qu'on aime, voilà. C'est une écriture assez dense. Alors, il faut presque se faire un petit arbre généalogique parce que entre les diverses familles, les divers personnages, les noms italiens, on peut s'y perdre un peu. Mais bon, si on s'y tient, on passe véritablement un très, très, très bon moment de lecture.
3: Alors, je vois le petit bandeau de la Sicile aux États-Unis. Hugo Barbara fait avancer ses personnages avec rythme et habileté pour dessiner une fresque épique. C'est ça, hein ?
4: Voilà, tout est dit. Tout est dit dans ce petit bandeau.
3: Merci beaucoup Nadine.
4: Merci.
0: Et merci à Nadine des Volcans avec ce livre Hugo Barbara pour l'écriture Les Malarazza. Merci à Patricia Farah. On a un petit jerk ? Ouais, bien sûr, il est là. Indémodable. Et c'est pas un hasard qu'il soit indémodable, Thierry. Toujours effet gagby, toujours des blagues navrantes, bien sûr. On est ravis de vous accompagner ici, est avec vous, bien sûr, à vos côtés. Dans un instant, nous irons vous tendre le micro avec Patricia Farah qui a rencontré un charmant.

0: Et voilà le Thierry Azur.
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0: Elle se balade dans les rues, vous tend le micro et passe quelques minutes avec vous, 2 minutes, pour faire connaissance avec le chat de la rue Saint-Esprit.
3: Ici, dans la rue Saint-Esprit, on passe devant Précieuse Élégance, qui est un horloger. Et il y a un chat en vitrine, mais c'est un vrai. Donc on va aller faire la connaissance du chat, mais il faut sonner d'abord. Je viens faire la connaissance du chat.
4: Oui, il s'appelle Jaguar. Il reste avec moi dans la bijouterie.
3: Jaguar, c'est classe, mais ça lui va très très bien. Parce que quand on passe dans la rue Saint-Esprit et que parfois il vous regarde, il a un peu comme un air hautain.
4: C'est un chat. Donc qui regarde qui? En fait, beaucoup de gens le prennent en photo, d'autres le dessinent. Et en fait, il est très intéressé par, bien entendu, les pigeons. Il adore les chiens aussi qui passent parce qu'il joue avec.
3: C'est-à-dire, il joue avec?
4: Quand les gens rentrent avec des chiens dans la boutique, ils jouent avec. Et d'ailleurs, son meilleur ami, c'est un chien du quartier. Mais il est intéressé par tout ce qui se passe et tout ce qui bouge. Et puis, il fait ce qu'il veut, il est chez lui, vous savez bien. C'est moi qui suis chez lui.
3: Bien sûr.
4: Complètement.
3: Vous êtes locataire, faut bien être clair, hein, du chat.
4: Ah, mais je suis à sa disposition, même. Je peux vous dire. Mais c'est vrai qu'il est très connu pour dans le quartier et même à Clermont, puisque j'ai des gens qui se déplacent pour venir le voir. C'est son endroit. Et c'est vrai que il aime bien, comme vous dites, être regardé. Des gens, des fois, qui tapent à la vitre. Mais c'est vrai que ça met une vie.
3: Est-ce qu'il est bon pour le commerce? Parce qu'en plus, il pourrait peut-être être bon pour le commerce.
4: Il y a eu des gens qui sont rentrés et qui, du coup, sont revenus pour d'autres choses. Comme j'ai pour habitude de dire, il a une très belle vie parce qu'il n'est jamais seul. Et il y a des personnes, quand il n'est pas en vitrine, puisque c'est le coup de le dire, me disent, il est où?
3: Est-ce que je peux aller lui dire bonjour?
4: Avec plaisir.
3: C'est ouais. Bleu, il a les yeux bleus.
4: Oui, d'un très bleu. Alors, on appelle ça du glitter sur le pelage, c'est-à-dire que c'est brillant.
3: Oui, en plus, il brille. Oh, mais il est incroyablement beau, ce jaguar. Et vous, votre prénom? Parce que c'est toujours pareil. Quand on s'intéresse à un animal, finalement, on oublie parfois de dire bonjour et de demander le prénom du maître.
4: C'est vrai. C'est Jaguar et Béatrice.
5: Tout le monde veut devenir un cat. Parce que chaque quand il est cat, retombe sur ses pattes.
0: C'est vrai, tout le monde. Eh oui, scat-cat. Et au Malais, bien sûr, pour terminer cette rencontre avec le chat de la rue Saint-Esprit. Merci à Patricia Farah pour ces rencontres toujours sympathiques.
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0: Sia et Gimme Love, à bientôt 10h50, c'est l'heure de retrouver Muriel Jordan et les tendances du moment.
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0: Quels sont les phénomènes de notre société? Muriel Jordan nous décrypte tout. Et aujourd'hui, gros plan sur un jeu de cartes qui va cartonner cet été, Muriel.
3: Vous allez le voir partout cet été, sur les tables de pique-nique, dans les sacs à dos, les trains. C'est le Flip 7, un succès confirmé par Damien Desnoux, gérant de la boutique de jeux Sortilège à Nantes et membre du jury de l'As d'Or à Cannes en février dernier. C'est l'équivalent de la Palme d'Or, mais pour le jeu de société. Pour lui, le Flip 7 cartonne parce que c'est un jeu addictif qui marche sur le principe du stop ou encore.
4: C'est-à-dire qu'à chaque tour, on décide si oui, on accepte une carte ou si non, on s'arrête là pour compter ses points. Le but, c'est si on a deux cartes pareilles, et ben on passe son tour et on perd tout. Donc c'est un petit côté prise de risque, c'est un jeu où on se cherche un peu les uns les autres en disant mais non mais vas-y prends une carte, non mais vas-y continue et voilà. Et cette espèce de choix assez simple qui fait vivre aussi pareil des émotions, des éclats de rire, c'est quelque chose qui fonctionne bien et pareil qui a une viralité qui est assez importante.
3: Voilà comment ce jeu de cartes dans le style du Uno ou du Skyjo a réussi à se hisser au sommet des ventes avec des règles très simples, tout ça pour moins de 15 euros.
0: Donc ce jeu qui s'adresse aussi bien aux adultes qu'aux enfants dès 8 ans, crée beaucoup d'émotions, c'est un peu comme le blackjack, Muriel ?
3: Bah oui, parce qu'on doit décider si on arrête de piocher ou pas, si on arrête le jeu avant de tomber sur la mauvaise carte qui va bousiller notre score. C'est ce côté-là qui rend accro et qui a même mené à une rupture de stock du jeu pendant un mois. Pour mieux comprendre, je contacte Mathieu Bonin qui travaille pour Catch Up Games. C'est la maison d'édition lyonnaise qui commercialise le Flip 7.
5: On savait que le jeu avait beaucoup de potentiel parce que c'est un jeu très simple qui parle à beaucoup de monde, mais on a quand même été surpris parce que le succès est vraiment au-delà de ce qu'on pouvait espérer. Ouais. L'an dernier, on en a vendu un petit peu plus d'un million. Et cette année, on est parti pour en vendre plus d'un million.
3: Et miracle, j'ai testé le jeu sur mes enfants et j'ai pas mis 10 plombes à leur expliquer les règles. Il n'y a même pas eu d'engueulade. Les cartes sont simples, claires, avec un seul chiffre marqué dessus. Les règles sont très claires, hein, Mathieu.
5: On n'a pas besoin de savoir faire des probabilités ou de connaître des petites règles obscures pour comprendre exactement ce qui se passe autour de la table. Les dynamiques, elles sont évidentes. Et ça crée toujours beaucoup d'émotions autour de la table.
3: Bref, le Flip 7, c'est tendance. Et à la rentrée, une nouvelle version sera en vente, le Flip 7 Vengeance.
5: Axé sur les interactions un petit peu sournoises avec ses adversaires. On va pouvoir voler des cartes, on va pouvoir en échanger. On va pouvoir donner des malus aux autres joueurs, faire des coups bas et pourrir un peu ses adversaires.
3: Vol, malus, coups bas, c'est le jeu de société idéal avant la présidentielle de 2027. Hein. Non, aucun doute que le Flip 7 Vengeance va cartonner dans les cours de récré et sur les plateaux télé.
0: Merci beaucoup, ma chaîne Muriel. On retrouve votre rubrique C'est Tendance sur l'appli ici.fr, l'appli Radio France. Demain, on va parler des jours fériés et contrairement aux idées reçues, tout le monde dit oui, en France, on a plein de jours fériés. Eh bien, on n'est pas mieux lotis que nos voisins européens. Vous allez entendre ça demain avant 11h et ici, Pays d'Auvergne, qui vous régale chaque instant, bien sûr.
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1: Diana Ross, Upside Down.
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1: Bonne fête au Achille. Il est 11h en ce 12 mai, c'est mardi. Le 2 minutes info ici Pays d'Auvergne vous est présenté par Lauriane Navarre. Bonjour Lauriane.
3: Bonjour Laurent, bonjour à tous.
1: Il faut rendre l'argent aux automobilistes.
3: C'est ce que propose le député Les Républicains de Haute-Loire, Laurent Wauquiez. Rendre l'intégralité des recettes supplémentaires générées par l'État avec la hausse des prix des carburants. Le député alti-ligérien souhaite que ces recettes soient affectées à la baisse de la taxe sur l'essence. Laurent Wauquiez qui annonce par ailleurs laisser de côté sa candidature à la présidentielle 2027 pour se consacrer à rassembler l'ensemble de la droite en vue d'une primaire. C'est un mercredi noir annoncé demain en Auvergne. Bison Futé prévoit de gros pics de circulation pour les départs du pont de l'Ascension, malgré une météo pas terrible. Il y aura donc du monde pour profiter de ces quelques jours de congé. Ce sera noir aussi dimanche pour les retours. Bison Futé recommande dans la mesure du possible de décaler vos déplacements. Les transports, il en sera question dans 10 jours à Clermont-Ferrand avec la venue du ministre des Transports Philippe Tabarot le 22 mai pour participer à un comité de suivi des dessertes de la ligne Clermont-Paris. Les premières rames oxygène sont censées circuler en mars

0: de 2027, c'est dans 10 mois, et fin 2027 pour l'ensemble des rames neuves. Pour le moment, il n'y a aucune certitude sur le fait que la mise au point soit terminée. Philippe Tabarot est donc très attendu, il doit confirmer l'engagement de l'État. La ministre de la Santé, elle, Stéphanie Rist, va tenir une conférence de presse cet après-midi à 16h45 à ses côtés des épidémiologistes pour faire le point sur l'antivirus. Alors que depuis hier, les règles d'isolement ont été durcies en France avec l'annonce d'une quarantaine forcée, renforcée en milieu hospitalier pour tous les cas contacts après le test positif à l'antivirus d'une passagère française du bateau de croisière MV Ondius. Elle a été hospitalisée dans un état stable à l'hôpital Biche à Paris. 4 autres passagers français sont à l'isolement à l'hôpital, mais testés négatifs.
1: Les cinémas clermontois déroulent le tapis rouge.
0: La Cannes, la Croisette, Laurent, comme si vous y étiez. Plusieurs cinémas de la métropole diffusent ce soir la cérémonie d'ouverture du festival. C'est le cas au ciné Val Arena, au Capitole et au Paris. Le CGR, le Paris, qui propose même une petite coupe de champagne avant la cérémonie. Et après, le film d'ouverture, La Vénus électrique de Pierre Salvadori, sera projeté à 20h, un film avec les acteurs Pio Marmaille et Anaïs Desmoustiers. En tout cette année, 22 films sont en compétition pour la Palme d'Or. C'est l'actrice Eye Haidara qui sera la maîtresse de cérémonie ce soir. On l'avait notamment vue dans le film Le Sens de la Fête. Film d'Éric Toledano et Olivier Nakache.
1: Ils sont actuellement d'ailleurs dans les salles avec Juste une illusion.
0: Oui, voilà, ça me tente pas mal d'ailleurs. Vous l'avez vu ou pas?
1: Non, j'ai un peu de mal avec Monsieur Garel.
0: Ah! Oh!
1: Bah, j'attends qu'il me dise encore bonjour la dernière fois qu'on s'est croisés en fait.
0: Ah oui. Voilà. Bah, des fois, il faut retenter.
1: Oui, il était peut-être pas bien.
0: Un visage qui ne revient pas.
1: Une conférence de presse pour le film de son papa. Il était peut-être pas bien, je comprends. Tout à fait, bien sûr. C'est cela, oui. Bon!
0: Non, mais c'est comme ça, les goûts et les couleurs.
1: Oui, mais tout à fait. Je taquine, bien entendu. J'irai te voir plus tard. Parce que là, on sort. On va pas au cinéma en ce moment. Il va faire beau. Jeudi, on ira au cinéma.
0: Ah oui, parce que j'allais dire, il pleut tout le temps. C'est
1: non, aujourd'hui il fait beau, demain
0: aujourd'hui,
1: il fait beau.
0: Oui, d'accord.
1: Jeudi, ça sera plus compliqué. Aujourd'hui, un temps lumineux, de belles éclaircies, des températures de 10 à 16 degrés prévues cet après-midi. La nuit prochaine, temps sec, même s'il y a des nuages, 3 à 8 degrés au réveil. Et pour demain mercredi, des nuages en matinée, mais qui vont vite se dissiper. La journée sera vite ensoleillée et les températures agréables, 12 à 14 en altitude, 17-19 pour les plaines. Et le vent va commencer à arriver, ramener des nuages. Voilà, le temps va changer en fin de journée demain parce que, semble-t-il, la journée du 14 mai, une journée assez nuageuse avec pas mal d'averses qui vont persister un petit peu partout et les températures de 7 à 14 degrés pour la journée de l'Ascension.
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1: Et ici Pays d'Auvergne qui vous fera plaisir dans un instant pour vous permettre de récupérer une place pour la finale de vendredi. Un magnifique séjour que je vous présente après le pas de Boogie Woogie avec les Mitchell.

0: Boogie Woogie, avant vos prières du soir, la framboisine vous attend si vous êtes le grand gagnant de cette semaine. Mais qu'est-ce que c'est, Laurent, la framboisine? Eh bien, je vais vous la raconter.
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0: 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La Framboisine, ça se trouve en Haute-Loire, non loin du Puy-en-Velay, à Saint-Étienne-Lardérolles, dans un écrin de verdure privilégié et authentique, à 15 km du Puy-en-Velay. 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Le jeu Toujours Plus, c'est un jeu de reconnaissance musicale, blind test. Vous avez trois extraits de musique française et internationale, de français à l'international donc, et 20 secondes pour retrouver soit le titre de la chanson, soit l'interprète. Et si vous donnez les deux, ben vous multipliez les points par deux. Et on compte les points comment? En fonction du nombre de secondes restantes. Plus vous répondez vite, plus vous marquez de points, bien sûr. 04 73 30 80 00. 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
0: 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Venez vous amuser, on partage un petit moment ensemble après Daniel Potter.

0: Bad Day, Daniel Porter avec Ici Pays d'Auvergne. On joue avec la musique française et internationale.
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0: Toujours plus, reconnaissance musicale, blind test, 3 extraits pour chaque candidat, 20 secondes pour trouver le titre ou l'interprète, et chaque fois, si vous souhaitez, et si vous avez marqué sur le premier extrait, si vous souhaitez toujours plus faire grimper votre score, c'est bien sûr à vos risques et périls, car vous remettez vos points en jeu. Toujours plus ou toujours prudent, ce sera à vous de décider, bien sûr. Joël de Beaumont nous rejoint. Bonjour Joël.
3: Bonjour.
0: Ça va bien ce matin, depuis hier, alors?
3: Depuis hier, j'ai de la chance pour vous avoir.
0: Ah oui, mais j'espère que j'aimerais bien que vous ayez de la chance aussi au jeu. Parce
3: c'est
0: que
3: ça.
0: Ma voix, c'est une chose, mais que vous soyez peut-être la championne du jour, ça serait bien aussi.
3: Ah, ben votre voix, c'est déjà bien, mais si j'avais, si j'étais la championne du jour, ce serait encore mieux.
0: Mais oui, je comprends, Joël.
3: Oui, mais bon, c'est le jeu aussi.
0: Exactement, mais on vient pour jouer, on vient pour passer un petit moment,
3: oui,
0: Joël.
3: Oui, aussi, hein, oui.
0: Bon, avec ce petit beau temps, vous irez faire un petit tour dans les Beaumont, dans la Vallée Verte, la Coulée Verte de Beaumont ou pas?
3: Oh oui, de temps en temps, j'y vais bien.
0: Là, bien sûr.
3: Avec mon toutou.
0: Eh oui. Ah, vous avez un toutou, comment il s'appelle?
3: Eh bien, elle s'appelle Griotte. C'est un petit bichon.
0: Oui, mais vous m'en avez parlé, Griotte. Je l'avais oublié. Vous m'en avez déjà parlé, Griotte, votre petit bichon. Quel âge est-elle maintenant?
3: Eh bien, la pauvre, elle a 15 ans.
0: Oh là là là là là là.
3: Voilà.
0: Oh là là.
3: Elle est en forme, mais ben, enfin.
0: Oui, ça tient. Oui, elle est en forme pour un chien de 15 ans, nous sommes d'accord.
3: Oui, mais bon.
0: Mais au moins, elle saute plus partout.
3: Hein, voilà. Ah oui, quand même.
0: Ah quand même, elle est encore vive.
3: Ah bah ouais, encore vive, des moments. Oui,
0: bon,
3: oui.
0: Bah très bien.
3: Oui, je touche du bois, mais bon, elle a 15 ans, voilà.
0: Eh ben oui, une petite caresse à Griotte, ma chère Joël. Bon, ouais. Allez, 3 extraits pour vous. Vous connaissez par cœur le tempo, bien entendu, du jeu Toujours Plus. On joue ensemble avec la musique française internationale. Plus vous répondez vite, plus vous marquez de points. Et si vous me donnez titre et interprète à la suite dans la foulée, avant que le gong ne termine de résonner, les points sont multipliés par 2, Joël. Bonne chance à vous.
3: Merci.

0: Ben non, ça ne me revient pas.
1: Vous la connaissez pourtant, cette chanteuse?
0: Oui, oui, je la connais, mais...
1: Nolwenn.
0: Ben oui, Nolwenn.
1: Oui. Oh là là là.
0: Ah
1: là
0: oui,
1: là.
0: Ah oui. Oh, décidément. Ouais.
1: Ah, décidément, Joël. Je suis navré parce que je pensais bien que Nolwenn, je me suis dit quand même.
0: Nolwenn, oui, oui, oui.
1: Et ben les titres, c'était Nolwenn, ah wow.
0: Ah, le
1: voilà, c'était son prénom en plus.
0: Au
1: moment où il dit Nolwenn, Nolwenn, c'était bon, ça marchait. Bon, allez, Joël, deuxième extrait, bonne chance à vous. Sur quoi allons-nous tomber ?

0: Oh là là, je suis nulle ce matin.
1: Oh là là là, mais qu'est-ce qui se passe maintenant même? Pourtant, Étienne Dao, ça va quand même?
0: Ouais, mais alors là, non, je fais pas de non, ça m'est pas.
1: Étienne Dao avec Bleu comme toi. Bon, il reste un dernier titre pour marquer des points. Hier, il y a eu 8. Il faut faire mieux qu'hier, Joël.
0: Oui, il faudrait faire même bien mieux. Oui.
1: Ah bah oui, oui. Allez, il vous reste un extrait. C'est parti. Dernier extrait. C'est l'international, hein. C'est ce que vous aimez bien.
0: Ah oui, donc moi, c'est ce que j'aime bien. Alors là, ça va être 0.

0: Ah non, c'était Queen. C'était
1: Queen,
0: tout temps, simplement, avec Bohemian Rhapsody. Ah, bah, je suis désolé, Joël. Alors là,
1: il n'y a pas. 0, là.
0: Ah là, ouais, malheureusement, je ne peux pas trouver un point. Je suis désolé.
1: Eh oui, bah écoutez, ça sera pour une autre fois.
0: Exactement. La bise, Joël, merci pour votre sourire, une caresse à griotte, et puis belle journée à notre compagnie.
1: Merci.
0: Merci pour votre fidélité. La bise, à très bientôt. Au revoir.
1: À bientôt, au revoir.
0: 04 73 380 00. Venez participer, venez vous amuser, venez donner des bonnes réponses, et venez être finaliste, bien sûr, pour ce magnifique séjour qui vous attend à la framboisine. Et oui, c'est ici Pays d'Auvergne qui vous accueille. Pourquoi on prend ce temps? On ne sait pas du tout. Mais on est là pour s'amuser avec la variété française et internationale. Et on vous attend au 34 2000. Attends, on va le refaire. Et on vous attend au 34 2000.
2: Toujours pas mal, plus. Hein.
0: Oui, c'est vrai. Je suis un escroc. Elle a tout à fait raison. Voilà. Et mon réalisateur fait oui de la tête. Marine, escroc, belle matinée.

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0: When the Rains Begin to Fall, le duo Jermaine Jackson et Piazzadora.
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0: Cécilia avec nous. Bonjour Cécilia.
3: Bonjour Laurent.
0: Cécilia de Sainte-Féréole-des-Côtes.
3: C'est ça, je suis enchantée.
0: Mais de même, ravie, bienvenue. On est ravis de vous accueillir sur l'antenne d'ici Pays d'Auvergne. Qu'est-ce qu'on fait de beau dans la vie, Cécilia?
3: Eh bien écoutez, je suis agent immobilier, bienveillant, souvent c'est ce que je précise.
0: Ah voilà. Vous sentez que vous êtes obligé de le dire à des moments?
3: Ben on va dire qu'il y en a, c'est... On va dire que certains nous font pas de la pub et bon.
0: Oui, c'est ça. Vous avez une image un peu particulière, certains. Je comprends.
3: Voilà,
0: oui. Il y a eu quelques abus, comme on dit. C'est ça.
3: Voilà, j'ai eu bossé dans certains endroits où je suis pas restée parce que voilà, c'était pas ma philosophie, on va dire.
0: Ah oui, je comprends tout à fait. Donc ça existe vraiment. Hein, c'est pas qu'on dit. Alors, vous êtes en train de nous le dire. Et vous êtes agent immobilier dans le secteur de Sainte-Féréole-des-Côtes?
3: Alors c'est à côté d'Ambert. Je fais Ambert, mais je fais tout le Puy-de-Dôme.
0: D'accord. Location, vente.
3: Vente.
0: Transaction.
3: Okay. Parfait. Voilà.
0: Comment ça se porte le marché immobilier actuellement? C'est un peu calme, j'imagine, ou?
3: Bah, on va dire que c'est un petit peu tendu. On va dire qu'il y a toujours des ventes, mais c'est vrai que les prix, on va dire, ont plutôt tendance à la baisse.
0: Ah, d'accord. Parfait. Bon, même merci bien pour cette info immobilière du côté du livre de Forez.
3: Voilà.
0: Cécilia, j'espère que la transaction va bien se passer entre nous vous permettre d'avoir... je vous fais la visite du lieu tout d'abord. Vous aurez 3 extraits pour chaque candidat. Donc, vous êtes, vous, une candidate, vous êtes la deuxième. Il y a 4 candidats au départ. Donc, vous êtes la deuxième. Et pour l'instant, la première a fait 0 point. Donc, vous êtes tranquille. Vous avez 20 secondes pour retrouver soit le titre de la chanson, soit l'interprète.
3: Okay.
0: Et on compte les points en fonction du nombre de secondes restantes. Plus vous répondez vite, plus vous marquez de points. Et si vous me donnez le titre et l'interprète à la suite, dans la foulée, okay, avant que le gong ne termine de résonner, vos points sont multipliés par 2.
3: Bon, écoutez, je suis hyper entraînée. C'est ma maman qui joue avec vous, qui m'a fait découvrir l'émission. Mon homme, connaît tout par cœur, donc je suis pas mal entraînée, mais bon, on va voir.
0: Mais vous êtes toute seule, du coup, là?
3: Ah oui, là, je suis toute seule.
0: Ah non, mais vous pourriez avoir maman et votre homme.
3: Qui m'écoute.
0: Ah, mais très bien. Et comment s'appelle votre maman et votre homme?
3: Alors, ma maman, c'est Christiane. Et mon homme, c'est Laurent.
0: Ah bah, parfait.
3: Eh bah oui, hein,
0: bon, bah bisous Christiane, bisous Laurent. Une seule proposition possible par extrait.
3: Ah, ok.
0: Voilà, attention à ne pas réfléchir à voix haute, car si vous parlez, ça arrête la musique.
3: Okay.
0: Et si vous souhaitez prendre l'extrait suivant pour faire grimper votre score, c'est bien sûr à vos risques et périls, car vous remettez vos points en jeu. Donc toujours plus, bien entendu, ou toujours prudente, ça sera à vous de voir.
3: Okay.
0: Pas le droit de passer. Je tiens à vous préciser que si vous avez affaire à un duo et que vous me donnez un des deux interprètes, on accepte bien sûr la bonne réponse. Et pour les bandes originales de films, si vous me dites le titre du film et c'est pas le titre de la chanson, on valide également.
3: Ok, ça marche.
0: Allez Cécilia, bonne chance, c'est parti.
3: Merci.
0: 3 extraits de musique française pour vous. Bonne chance. Et le jukebox débarque avec quoi? Oui, on va l'accepter.
3: J'adore.
0: Bravo, vous avez mis 7 secondes pour trouver No Doubt, It's My Life. Ça vous fait 13 points, 13 fois 2, puisque vous avez donné titre et interprète. Donc on est déjà à 26 points.
3: Ok.
0: Bien, dis donc.
3: Ah, mais ça va que... Oui, mais je suis pas mal entraînée, on va dire.
0: Ouais, ben c'est bien, non, mais je comprends. Attention, deuxième extrait, on coûte toujours plus ou on s'arrête là? C'est à vous de choisir.
3: Ah non, moi, je suis joueuse, je suis là pour gagner.
0: Oui, mais vous pouvez aussi perdre aussi, hein, si vous ne trouvez pas titre ou interprète en 20 secondes, attention. Hein.
3: On va essayer celui-là encore.
0: Allez, bonne chance, c'est parti. Deuxième extrait, 26 points. Après No Doubt et It's My Life, ça sera donc de la variété française maintenant.
4: 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La
3: Serge Lama.
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3: Les petites femmes, non?
0: Je sais pas.
3: Les petites femmes de Pigalle, non?
0: Oui, mais c'est un peu tard. Hein.
3: Ah mince.
0: Je vous dis à la suite, dans la foulée, avant que le gong ne termine de résonner.
3: Ah,
0: là, il avait bien terminé. On l'avait même rangé, on l'avait dépoussiéré, hein, le gong.
3: Ah bon, je suis désolée.
0: Non, mais soyez pas désolée, c'est moi pour vous. Vous avez le bon titre, mais c'est parvenu tout ça. Il faut être un petit peu plus rapide si vous me donnez le titre. Vous avez mis combien? 6 secondes pour trouver les Serge Lama, c'est ça? Je vérifie avec mon huissier de justesse qui a le chronomètre en main. 7 secondes, ce qui vous fait 13 points. 13 points plus 26, ça fait 39 points. Serge Lama, les petites femmes de Pigalle, bravo. 39 points. Qu'est-ce qu'on fait, Cécilia? Toujours plus ou toujours prudent?
3: Je sais pas, je me rends pas bien compte. combien en règle générale?
0: Ça dépend. Malheureusement, il n'y a pas de schéma. Je ne peux pas vous dire si vous arrivez à 50 points, c'est bien. Je peux avoir des cadors qui me font 70. Comme des fois, vous pouvez gagner avec 8 points, quoi, en fait. Ça dépend des autres candidats, en fait.
3: Et c'est tous les jours, c'est ça?
0: On joue tous les jours. Du lundi au jeudi, on joue. On se sélectionne pour la finale de vendredi. Et vendredi, c'est une finale, donc avec des épreuves un petit peu similaires, mais un petit peu différentes aussi.
3: Ok, bon ben, je vais encore tenter. Parce que des fois, j'ai essayé de vous joindre, je n'arrivais pas à vous joindre, donc là, je tente ma chance.
0: Eh ben, parfait. Donc, 39 points, remise en jeu. Attention, attention, hein, Cécilia. Hein, si vous voulez me donner titre et interprète, il faut le donner rapidement. Allez, bonne chance. Dernier extrait, Cécilia, 39 points. On remet tout ça en jeu.
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0: Merci pour la vie. Merci, Peter
3: Ling.
0: Oh là là là là là là, mais c'est un festival. 8 secondes, ça vous fait 12 points. 12 fois 2, ça fait 24. 24 et 39, ça fait 63. Dis donc, Cécilia.
3: 63, bon, je m'arrête. Hein.
0: Voilà, comme votre département.
3: Voilà, 63, comme mon département. Oh, je suis ravie.
0: Les frérots de la Vega, Sweet Darling. Alors, ça ne veut pas dire que vous avez gagné, hein.
3: Oui, c'est bien.
0: Voilà, mais c'était bien, déjà bien, vous êtes ravie de votre parcours.
3: Il faut que j'écoute donc les autres jours pour savoir si quelqu'un fait plus que moi, c'est ça?
0: Pas du tout.
3: Ah.
0: On est champion du jour.
3: Ah, d'accord, ok.
0: Donc, soit ces 63 points vous permettent aujourd'hui de garder la première place du podium, sachant que j'ai deux autres candidats qui arrivent. Quel cas, je vous rappelle, en fin d'émission, pour vous dire que vous validez votre place pour la finale vendredi. Et vendredi, il faudra m'accorder un petit peu de temps aux alentours de
3: 11h20. Ok, ça va.
0: D'accord. Si toutefois, ces 63 points sont dépassés par le troisième ou quatrième candidat, je vous rappelle pas et vous pourrez retenter votre chance mercredi ou jeudi pour vous sélectionner si vous le souhaitez.
3: Bon, ça marche.
0: D'accord.
3: Ok,
0: bon, mais pour une première, c'était pas mal.
3: Bah oui, franchement, je suis contente.
0: Bah oui, No Dope, Serge Lama, frérot de la Vega...
3: Bon, après, je connaissais, donc ça va.
0: Exactement, oui, mais des fois, on peut connaître et ça revient pas forcément. Et oui, tout à fait.
3: Exactement.
0: Félicitations, Cécilia, peut-être à tout de suite, sinon à tout bientôt, en tout cas.
3: Merci beaucoup, Laurent. Bonne journée. Au revoir.
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0: Il en rêve encore de Palmas. Et dans un instant, troisième candidat, sélectionnez-vous dès à présent au 3080-00. On joue ensemble avec la musique française internationale. Encore.

0: De Palmas, j'en rêve encore. 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
0: Et bien justement, nous aussi, on est chansons plein la tête avec le jeu Toujours plus, jeu de reconnaissance musicale, blind test pour tenter de remporter ce magnifique séjour à la framboisine en Haute-Loire, dans le pays des sucs. 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Arnaud de Mara nous rejoint. Bonjour Arnaud.
3: Bonjour Laurent.
0: Bienvenue, ravi de vous accueillir sur l'antenne d'ici Pays d'Auvergne. Ça va ce matin Arnaud ?
3: Ça va.
0: Qu'est-ce qu'on fait de beau dans la ville ? Rappelez-moi Arnaud.
3: Le chef de chantier dans les travaux publics.
0: Ah oui, ok. Petite semaine tranquille ou pas ? Vous avez pris quelques jours ?
3: Oui,
0: ok, parfait. Bon, merci de nous écouter en tout cas Arnaud. On va tenter de récupérer des points. Vous avez 63 points en face de vous. C'est Cécilia pour l'instant. Elle a fait fort, hein. Mais c'est pas possible, c'est pas impossible, je veux dire. Tout est possible, bien sûr. Vous avez pour cela trois extraits, deux chansons françaises, une chanson de variété internationale. Plus vous répondez vite, plus vous marquez de points. Soit vous me donnez le titre ou l'interprète, on regarde le nombre de points. Si vous me donnez les deux, à la suite, dans la foulée, avant que le gong ne termine de résonner, ça multiplie les points par deux et ça permet de grimper assez vite. D'accord ?
3: Allez.
0: Bonne chance ?
3: Merci.
0: Allez, c'est parti. Attention. Premier extrait.
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0: Ah non ! C'était la voix de Daniel Balavoine.
3: D'accord.
0: Avec le titre SOS d'un terrien en détresse. Vous m'auriez dit Starmania, Daniel Balavoine, j'aurais accepté parce que c'est issu de la comédie musicale Starmania. Bon. Vous connaissez pas du tout ce titre-là ?
3: Non.
0: Pourtant, on le passe de temps en temps, je suis quand même sur l'antenne de la radio. C'est pas grave, on a encore deux possibilités pour vous. On est parti avec un deuxième extrait. Bonne chance à vous, Arnaud. Après Daniel Balavoine, sur quoi allons-nous tomber ?

0: Non, vous ne reconnaissez pas cette voix de...
1: Même pas revenu, je la reconnais, mais je ne l'ai pas en tête.
0: Si je vous donne le prénom, peut-être Patricia, ça peut peut-être vous aider.
1: Oui, Patricia Cass.
0: Ah, Patricia Cass, en effet, voilà, avec le titre. Elle voulait jouer cabaret. Bon.
1: Bon.
0: Ça va être compliqué, je vous le dis, Arnaud. Mais on va jouer pour le plaisir avec le dernier extrait, d'accord? Allez, bonne chance à vous. C'est un entraînement. Et oh, attention, on peut pas. Vous pouvez revenir mercredi ou jeudi, si vous souhaitez. Si vous avez un petit peu de temps, vous serez le bienvenu, Arnaud. Dernier extrait. Oui, bravo, félicitations, bonne réponse, ouais. Bob Marley, vous avez mis 8 secondes, ça vous fait 12 points, et le titre c'était Could You Be Loved. Bon, pour un premier entraînement, c'était pas mal Arnaud.
1: Allez, ça marche.
0: Demain, si vous avez un petit peu de temps, entre 11h midi ou jeudi, vous pouvez encore vous sélectionner pour la finale de vendredi, d'accord?
1: Merci.
0: Vous serez bienvenu si vous le souhaitez, merci infiniment, belle journée à vous Arnaud, à très bientôt.
1: Au revoir.
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0: 04 73 34 20 00 20, le numéro qu'il vous faut pour gagner un beau cadeau et votre place pour la finale de vendredi pour aller faire un tour en Haute-Loire à Saint-Étienne-l'Ardérolles à la Framboisine. France Galles, elle là, qui va remporter justement la palme, vous le saurez dans un instant.

0: Elle là, France Gall, 11h47, nous avons notre dernière candidate, Cécile de Saint-Myon.
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0: Cécile de Saint-Myon va-t-elle battre Cécilia de Sainte-Férole-des-Côtes? Nous le saurons dans un instant. Bonjour Cécile, bienvenue.
3: Bonjour.
0: Ravi de vous accueillir sur l'antenne d'ICI Pays d'Auvergne. Tout va bien pour vous, Cécile?
3: Oh oui, tout va bien.
0: On est tranquille à la maison aujourd'hui?
3: Oui.
0: Tout le temps,
3: ça.
0: Tranquille? Bon, très
3: oui,
0: bien.
3: Oui, tout le temps.
0: On va jouer ensemble pour vous permettre de récupérer votre place pour la finale de vendredi. Pour cela, oui, vous devez dépasser le score de Cécilia qui a fait un beau score. Ça va être dur, mais c'est pas impossible. Imaginez, vous trouvez en 5 secondes, titre et interprète, bim, bam, boum, vous explosez tous les compteurs et vous devenez la finaliste. Vous avez 20 secondes pour trouver le titre ou l'interprète. Si vous me donnez les deux dans l'instant, à la suite, dans la foulée, on valide bien sûr et on multiplie les points par deux. Une seule proposition possible par extrait. Si vous souhaitez prendre l'extrait suivant pour faire grimper votre score, bien sûr, c'est à vos risques et périls, vous le savez, mais de toute façon, là, vous n'avez pas d'autre choix que de faire grimper votre score pour aller tenter de dépasser le score de Cécilia. Si c'est un duo, si vous trouvez un des deux interprètes, on accepte la bonne réponse. Et pareil pour les bandes originales de films, si c'est pas le titre de la chanson, mais que c'est le titre du film, on valide aussi. D'accord?
3: Ok.
0: C'est bon pour vous, Cécile?
3: Oui.
0: On lance le jukebox. Attention.
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0: C'est dommage, parce que j'en suis sûr que c'est une bonne réponse. Vous avez mis 4 secondes, 5 secondes, me dit mon huissier de justesse. Ça vous fait 15 points, et c'était le titre seul de Garou.
3: Ah oui.
0: Allez, 15 points, c'est bien.
3: Oui.
0: Allez, deuxième extrait, Cécile, c'est parti. Après Garou seul, sur quoi allons-nous tomber? Au hasard, je joue avec vous, moi aussi.
3: Sérieux,
0: UB40, Red Red
3: One.
0: Oh là là, bravo! Félicitations, pareil, 5 secondes, donc ça fait 30 points. 30 plus 15, ça fait déjà 45, dis donc. Bravo, Red Red One, UB40. Alors félicitations, bravo. C'est revenu comme ça en flash, hein. Félicitations.
3: Ah oui, c'est ma jeunesse.
0: Ah! Oui, mais ça peut être la jeunesse, mais des fois, avec la vieillesse, ça revient pas.
3: C'est vrai.
0: Moi, c'est j'ai vrai, des trucs aussi de ma jeunesse, mais c'est sur le bout de la langue et ça ne veut pas ressortir. Et là, c'est bien sorti. 45 points. Donc, il vous reste 18 points pour aller inquiéter. Donc, il faut faire au moins 19, d'accord? Pour aller inquiéter, sinon c'est égalité. Après, c'est la question subsidiaire qui vous départage. Vous êtes à 18 points de Cécilia. Donc, 18 points, il faut trouver en grand maximum, en 11 secondes, grand maximum, titre et interprète. D'accord?
3: Allez.
0: Voilà. Attention. Dernier extrait, Cécile, 45 points remis en jeu. 18

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1: Ah, vous allez pas m'aimer non plus.
0: Non.
1: C'était pas la bonne chanson. C'était Elle m'a dit. Chantée par Kelly.
0: Ah non, mais.
1: C'était Kelly. Ah, désolé,
0: je
1: désolé.
0: Parce que je l'aurais pas reconnu.
1: Vous aurez pas reconnu, vous savez, c'est non, celui qui chantait C'est quand non. le bonheur. C'est quand ah, le oui. bonheur, Kelly. Et bien là, c'était dans le deuxième single. Kelly. Bon, ah là là, Cécile, c'était un beau score, hein, vraiment.
0: Dommage.
1: Mais vous pourrez retenter demain si vous le souhaitez, c'est déjà un beau score. Hein.
0: Oui, c'est
1: à
0: bien.
1: 45 points, si toutefois il n'y avait pas eu autant d'adversité en face de vous, vous seriez arrêté, vous seriez été championne, par exemple,
0: oui. Oui, c'est ça.
1: Donc voilà, ça dépend aussi des autres candidats. Cécile, oui. si toutefois vous avez un petit peu de temps mercredi ou jeudi, vous pouvez vous sélectionner pour la finale de vendredi, d'accord?
0: Ok.
1: Plein de poutou-poutou, merci. Merci infiniment pour votre sourire et belle journée à Saint-Mion.
0: Au revoir.
1: Cécilia, Sainte-Féréole des Côtes. Hey, c'est la championne du jour.
2: C'est ça. Bah écoutez, je suis ravie.
1: Bravo, félicitations, Cécilia.
2: Bah, en plus, j'avais aussi ceux d'après, donc franchement, j'étais trop contente. Après, j'ai un petit peu plus peur pour vendredi, mais bon.
1: Ah, comment ça raconte? Oui, alors, la finale de vendredi, je vous explique un petit peu, pour que vous puissiez réviser. La première épreuve, c'est une épreuve comme vous avez fait aujourd'hui, 20 secondes, un titre d'une chanson française, pour me donner le titre ou l'interprète, si vous me donnez les deux, les mots sont multipliés par deux. D'accord ? La deuxième épreuve, c'est un combo, une suite de trois titres qui s'enchaînent. Il y a deux titres français, un titre de variété internationale. Chaque fois que vous reconnaissez, c'est 5 points. Si vous me donnez titre et interprète sur le même extrait, ça peut faire 10 points. Donc au total, sur la deuxième épreuve, si vous reconnaissez les trois, vous pouvez faire jusqu'à 30 points, d'accord ?
2: Et
1: la troisième épreuve, vous n'êtes pas obligé de la prendre, bien entendu, hein, c'est toujours plus ou toujours prudent.
2: D'accord.
1: Je vous lis les paroles d'une chanson française, et pareil, en 20 secondes, il faut trouver soit le titre, soit l'interprète pour marquer des points, en fonction du nombre de secondes restantes.
2: Bon, bah écoutez, on va croiser les doigts.
1: Bon, il va falloir que Laurent et Christiane vous fassent réviser. Hein.
2: Ah bah Laurent sera avec moi, donc...
1: Oh là là là là, bah parfait. Vous serez avec deux Laurent, vous serez bien encadré comme ça.
2: Je pense que oui, là-dessus...
1: Bon, la bise, Cécilia, merci infiniment. Bon courage au travail et au plaisir de vous avoir vendredi vers 11h20, d'accord ?
2: Écoutez, je suis ravie. Merci à vous, Laurent. Merci à toute l'équipe.
1: Au revoir, au plaisir.
2: Au revoir.
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1: Allez, demain, je vous donne rendez-vous à partir de 11h si vous souhaitez tenter votre chance pour la finale de vendredi avec ce magnifique séjour de nuit en chambre d'hôte pour deux personnes à la Framboisine, à Saint-Étienne-Lardérolles, du côté de la Haute-Loire. Stéphane Echer, pas d'amis comme moi.
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0: Et on n'oublie pas de faire la bise aujourd'hui aux Achille. C'est leur fête aujourd'hui, en ce mardi 12 mai.
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0: Et voici que résonne midi avec Ici, Pays d'Auvergne. Bienvenue. Ici Pays d'Auvergne, l'édition de la mi-journée présentée par Lauriane Avard. Bonjour Lauriane.
11: Bonjour à tous.
0: Le gouvernement maintient son cap sur l'électrique.
11: Alors que les tensions dans le Golfe perdurent, l'exécutif veut faire de l'électrification du pays une priorité nationale pour réduire sa dépendance aux énergies fossiles, à condition de former suffisamment de jeunes à ces métiers. Un défi pour l'éducation nationale, Maxime Deps, et notamment du côté du lycée Lafayette à Clermont-Ferrand.
12: Et défi qui est chargé de relever Mickaël Vallée, directeur des formations du lycée Pro Lafayette à Clermont-Ferrand.
13: On n'a pas assez de jeunes à la source.
12: La France va manquer de monteurs en réseau pour grimper demain sur les pylônes électriques. Cet établissement propose donc des formations en conditions réelles.
13: À ce jour, nous faisions que du réseau électrique en théorie. Et bien là, on est un poteau, et là il a 2 mètres, on devrait être à 5 mètres ou 10 mètres, mais l'objectif, c'est déjà de trouver un contexte le plus proche possible de la réalité.
12: Ici, le matériel pour former les élèves est en partie fourni par les grands acteurs du secteur, Enedis, RTE, qui propose ensuite des stages via le programme L'École des Réseaux, auquel participe Thibault, élève de terminale.
14: Des entreprises sont venues pour faire des job dating, et ça m'a donné bien envie de continuer là-dedans.
12: L'électrique et ses déclinaisons multiples, Cécile Vigneron représente le CERS, le syndicat professionnel qui accompagne les entreprises du secteur.
15: Ça va de la borne de recharge dans les villes à l'éclairage public.
12: Avec des filles qui manquent aujourd'hui dans la filière.
16: C'est vrai qu'il n'y en a pas beaucoup.
12: Mélisse est l'une des rares qu'on croise ici.
16: Pourtant, je ne voulais pas faire ça du tout, je voulais être sage-femme. Mais avec surtout le Covid, en troisième, j'ai dû faire mon stage dans l'entreprise à mon papa, dans l'électricité. Et depuis, en fait, je me suis rendu compte qu'il y avait à faire en plus.
12: Des vocations qui tranchent avec les abandons, parfois en cours de formation, qui n'arrangent pas les affaires des recruteurs.
11: 184 salariés, 25 magasins Bouchara sont sauvés. Ils ont été rachetés par une société hongkongaise. Bouchara

0: Venu pour le linge de lit, le textile maison et la déco, qui avait demandé son placement en redressement judiciaire en janvier dernier, face notamment à une concurrence qui s'intensifie avec les enseignes à bas prix et le commerce en ligne. Deux magasins sont en Auvergne, à Montluçon dans l'Allier, et un autre à Clermont-Ferrand, près de l'arrêt Gaillard, qui était déjà fermé hier.
1: La ministre de la Santé, Stéphanie Rist, va tenir une conférence cet après-midi.
0: Pour faire un point sur l'antivirus aux côtés d'épidémiologistes, depuis hier, les règles d'isolement ont été durcies en France, avec l'annonce d'une quarantaine renforcée en milieu hospitalier pour tous les cas contacts. Après le test positif à l'antivirus d'une passagère française du bateau de croisière MV Ondius, elle a été hospitalisée dans un état stable à l'hôpital Bichat à Paris. 4 autres passagers français sont à l'isolement, mais testés négatifs. La conférence de presse de la ministre de la Santé sera à suivre en direct sur notre site ici.fr. C'est à partir de 16h45. Malgré le flou au Clermont Foot, il faut miser sur la jeunesse. C'est le message du co-entraîneur Sébastien Mazera. Il était notre invité ce matin sur Ici Pays d'Auvergne, venu notamment pour faire le bilan de la saison et pour se projeter vers l'avenir incertain avec la vente du club. Mais les jeunes du club, c'est sur eux qu'il faut miser, insiste Sébastien Mazera.
2: Voilà, je pense qu'un club comme Clermont doit s'appuyer aussi sur la formation. Ça l'a toujours été. On a un centre qui marche bien. On a les jeunes U17, U19 qui sont leaders de leur poule, qui vont faire les playoffs. C'est jamais arrivé au club. Donc, il y a un bel avenir. Maintenant, il faut le faire germer, et c'est toujours ce qui est le plus difficile. Je pense qu'il faut déjà travailler sur la suite, préparer la suite. Après, les décideurs décideront à ce moment-là. Mais nous, on se doit de préparer le futur, et le futur, c'est les jeunes. C'est aussi comment les intégrer, c'est aussi suivre les plus jeunes qui vont avoir des matchs de play-off ce week-end, et c'est déjà préparer l'effectif l'année prochaine, c'est déjà ces choses-là. On aimerait aussi récolter le fruit de notre travail et pouvoir aller sur des choses positives avec ces jeunes-là.
0: Sébastien Mazera et son binôme Grégory Proman, qui ne savent pas encore si leur aventure clermontoise va se poursuivre la saison prochaine. Alice Tubello, elle jouera bien à Roland-Garros. Jusqu'à présent, la tenniswoman clermontoise avait dû se contenter du tournoi junior ou des qualifications. Cette année, ce sera le tableau principal grâce à une wild card, une invitation de la Fédération française de tennis. Roland-Garros, ça commence le 24 mai prochain. Et la météo, c'est du mieux.
3: Oui, aujourd'hui, avec certes des nuages, mais des éclaircies qui restent belles et un temps plus ou moins lumineux selon les secteurs et selon les périodes de l'après-midi. Mais c'est quand même une journée un peu plus agréable. 10 à 12 degrés pour les altitudes, 15 à 16 en pleine. La nuit prochaine, nombre nuages, mais ça reste sec, 3 à 8 degrés au réveil. Et pour demain, mercredi 13 mai, nuages de matin qui vont se dissiper et la journée sera ensoleillée. Les températures varieront de 12 à 14 en altitude, 17 à 19 en pleine. 12h05 au taquet, c'est parti!
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6: Bonjour à toutes et à tous et bienvenue si vous nous rejoignez. J'espère que vous allez bien. Valérie Damido et Eric Bastien ne sont pas là cette semaine, alors je vous propose une petite sélection, rien que pour vous, d'extraits de l'émission. Il va être question de Poisson d'Avril, du GR34, de Chat qui vole par la fenêtre. Rassurez-vous, il va bien, de Camping inondé et j'en passe. De quoi passer un bon moment sur votre radio ici.
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6: Mais avant cela, avant de retrouver Valérie Damido et Eric Bastien, accompagnés de nos candidats d'Otaquet, qui ont toujours un truc à raconter, place à la musique avec un des tubes de Jean-Jacques Goldman. Celui-ci est un duo avec la chanteuse Sirima. Pour les plus curieux, sachez qu'il existe une version anglaise ainsi qu'une version où il chante avec Céline Dion. C'était pour un concert des Enfoirés, évidemment. Voici Là-bas, sur votre radio, ici. Bonne journée.

0: Les listes d'ici, Sirima et Jean-Jacques Goldman. Alors en octobre dernier, Sylvie d'ici Dromardèche jouait avec nous. Sylvie qui a un frère avec une carrière de rugbyman. Et c'est bien pratique dans certaines circonstances, notamment en voiture. Et puis il y avait aussi Bruno d'ici Touraine qui a cru à un poisson d'avril, qui a bien fait rire Éric Bastien et Valérie Damido sur votre radio ici.
1: Ici, nous sommes avec Sylvie qui a un point, Bruno qui est en sans faute. Bravo Bruno.
2: C'est vrai.
1: Alors, Sylvie, elle a une petite anecdote qui m'a fait rire avec avec son permis de conduire, comme dans la chanson.
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1: Alors, le permis de conduire. Au début de son permis de conduire, notre Sylvie, elle avait une petite voiture. Et elle était avec son petit frère, Christophe. Christophe, faut savoir, fait 2 mètres et 146 kilos.
2: Ah oui.
1: C'est-à-dire que...
2: La bonne bête, quoi.
1: Voilà. Il y a un monsieur sur la route qui t'a coupé la route, tu t'es énervé.
4: Oui.
1: Le monsieur, il s'est arrêté parce qu'il voulait certainement...
4: Discuter.
1: Voilà, discuter. Et qu'est-ce qui s'est passé?
4: J'ai pas eu le temps de sortir, mon petit frère est sorti de la voiture et le monsieur, voyant le bestiau, on va dire, est remonté dans sa voiture et est parti.
1: Oh, c'est étonnant. C'est étonnant.
4: C'est...
1: Donc, bah oui, franchement, enfin, écoute, hein, comme dirait Audiard.
2: Ah non, mais moi, je serais parti. Hein.
1: Quand les hommes de 150 kilos parlent, ceux de 60, la ferme.
2: Sous thèse, ouais.
1: Voilà, sous thèse. Alors, oui. Bon, bah, c'est bien. Et alors, Christophe, donc, du coup, lui, il a jamais de problème sur la route, ton petit frère?
4: Il a très peu de problèmes. En plus, il a un gros camion. Donc, voilà, il est pas routier, mais il a un véhicule en fonction de sa taille, on va dire.
1: En fonction de sa taille.
4: Okay. Voilà.
1: Il a un van. Alors, il paraît que tu as gagné le passeport de l'été à la radio parce que tu as joué avec ici Dromardèche pendant ton trajet en voiture pour aller déjeuner avec ton père et tu gagnes. Et arrivé chez ton père, t'as dit je suis en retard parce que j'ai joué. Et qu'est-ce qu'il a dit ton père?
4: Qu'il y avait, alors je vais pas dire le mot, mais il y avait une personne qui aimait n'importe quoi, elle a répondu, elle s'appelait comme toi, mais elle a répondu vraiment de la merde, c'était pas ça. Voilà. Et j'ai dit, mais papa, c'était moi. Ah, mais j'ai quand même gagné sur la dernière question, mais voilà. Mon père ne m'avait pas reconnu à la radio.
2: Ah oui, c'est génial.
4: Il m'a traité de nul, en fait, quoi.
1: Ah ouais, il a dit que t'étais nul. Bah oui, bah je comprends. Ouais. Attends, t'as pas gagné.
2: Ça fait
1: t'as...
2: bizarre, ça. Moi.
1: Bien, alors, c'est le moment de te rattraper. Il a 6 points, t'en as 1. Là, c'est la question à 5. Si tu gagnes, tu vas être au même niveau que lui. Là, je te mets une comédie musicale. Pour ceux qui ne connaissent pas, c'est la comédie musicale Les Trois Mousquetaires. On va parler des Trois Mousquetaires, Sylvie. Après D'Artagnan, Porthos et Athos, quel est le nom du quatrième mousquetaire? Il y a D'Artagnan, Porthos, Athos. C'est quoi le quatrième? Top chrono,
4: Aramis.
1: 10 secondes. Oh bon. J'ai envie de dire...
4: Aramis.
1: Je pense qu'il est inutile d'aller jusqu'au bout du chrono. Bien sûr, évidemment. Alexandre Dumas, Les Trois Mousquetaires. Oh là là, c'est magnifique. Tu as totalement 5 points. Tu as égalité avec Bruno.
2: Bruno, tu l'avais, Aramis? Tu l'avais la réponse?
5: Oui.
2: Ouais, tu l'avais.
5: Bon. Oui, oui.
2: Ok. Mon Bruno, toi, t'as 5 points, donc pour l'instant, t'as un sans faute. Hein, donc on va voir si tu reprends la tête dans un instant avec la question. Bon, d'accord. On a parlé de ta rencontre avec Sylvie, on a compris que ça fait maintenant 30 ans hein, que vous êtes ensemble, 26 ans d'ailleurs que vous êtes mariés. Alors vous êtes un couple uni, et puisqu'on parlait des aventures à la radio avec Sylvie, toi aussi, à un moment donné, tu as écouté la radio. Tu étais en Bretagne, où tu as vécu, et tu as écouté, à l'époque, France Bleu Brésisel. Nous sommes le 1er avril. Oui, on est le 1er avril, et France Bleu Brésisel annonce qu'il faisait un lâcher d'eau d'un barrage dans la région, et qu'on pouvait venir pour pêcher des truites, pour se faire plaisir. Qu'est-ce que t'as fait, Bruno?
5: Non, mais en préambule, je voulais comme dire, c'est qu'il l'avait annoncé plusieurs fois, plusieurs jours auparavant.
2: Et oui.
5: Donc ça paraissait tellement vrai que ça paraissait vrai.
2: Oui.
5: Donc automatiquement, nous, on a pris une journée de congé.
2: Oh là, quoi !
5: On a pris les avanos et les épuisettes et on est parti au barrage. Et comme arrivé au barrage, il y avait pas grand monde et on s'est posé la question, donc on est parti à la mairie demander mais à quelle heure le lâcher d'eau était prévu. Et là ils ont ouais, ben, je n'ose même pas vous dire que ils ont tout fait derrière, et parce qu'on leur a parlé de la radio, et toujours est-il que Ils nous ont précisé qu'on était quand même le 1er avril.
2: Voilà. Qu'est-ce que tu veux dire à ça, Bruno? Je salue les équipes de France Bleu, enfin d'ici Brésil, qui ont vraiment bien assuré sur ce coup-là.
1: J'aimerais savoir combien de gens sont venus à ce barrage.
2: Ben, pas vraiment, a priori, mais prendre une journée de congé, c'est fou, quoi.
1: C'est magnifique.
2: Complètement dingue, quoi. Est-ce que je parle de ce qui t'est arrivé au camping? Je crois que je vais le garder pour après. Parce que là, on est bien, là.

0: écoutez ici Queen, A Kind of Magic. Et ce qui est un petit peu magique aussi, ce sont nos candidats au taquet, comme Laura d'ici Paris-Île-de-France, qui par amour a accepté de faire quelque chose qui lui fait très peur et elle en menait pas large. Quant à Didier d'ici Loire-Océan, il aimerait un super pouvoir qui plaît beaucoup à Valérie Damido et Eric Bastien sur votre radio ici.
1: Alors, Didier, attention. Didier, il a rencontré sa chérie qui s'appelle Anne, grâce à un site de rencontre. Et ils se sont rencontrés la première fois à mi-chemin entre chez elle, en Bretagne, et chez lui. C'était à la Roche-Bernard, vers le sud du Morbihan, devant un bar. Le bar s'appelait le Sarah B, tout au bout du port.
2: Et oui, le Sarah Bernard.
1: Eh oui, mais ils se sont plu tout de suite. Mais ils n'étaient pas libres. Alors qu'est-ce qui s'est passé? Hein? Comment ça se fait qu'au bout d'un moment, ça s'est passé comment? Vous avez réussi à conclure comment?
3: On a conclu un peu plus tardivement parce que on avait d'autres projets en cours, pas forcément des projets sentimentaux, mais d'autres projets qui nous ont tenus éloignés quelques semaines. Et puis au bout de quelques semaines, on s'est donné rendez-vous de nouveau et là, on est vraiment tombé amoureux.
1: C'est beau, voilà, c'est tout. Alors, il paraît que comme super pouvoir, toi t'aimerais bien, alors il y en a qui disent j'aimerais voler,
2: gagner de l'argent,
1: non. Didier, ce qu'il aimerait, c'est rendre les dirigeants politiques plus humains.
2: On peut passer à autre chose?
1: Il y a du taf. T'en es conscient, mon chat?
3: Il y a vraiment du boulot. Je crois qu'on pourrait laisser peut-être la place aux femmes de temps en temps.
2: C'est compliqué en ce moment.
1: Ça serait bien de rendre humain tout le monde, tout simplement. Voilà. Bon. Alors, attention, il aimerait bien faire le chemin de Saint-Jacques de Compostelle.
3: Ah oui, ça c'est un rêve pour les années. Pour les années qui arrivent.
1: Bon. Eh ben écoute, on espère que tu vas réaliser ce rêve, parce que c'est pas
2: Je suis pas sûr qu'il a assez toute une vie, hein, parce que c'est dingue ce qu'il fait depuis tout à l'heure, là, depuis midi. Il fait énormément de choses, votre candidat.
1: Mais il a 60 ans, c'est jeune, vous savez.
2: C'est vrai, c'est vrai.
1: Je sais que vous pensez que je suis proche de l'EHPAD, mais...
2: Oh, je vous ai juste réservé ça, mais...
1: Voilà, chers auditeurs, ce que je dois subir.
2: Qu'adore durer la pauvre.
1: Je suis victime de vieillophobie. Alors, mon petit chat, c'est la question à choix multiples. Tu peux gagner 3 points de plus. Je vais te poser la question, te proposer des réponses. Tu auras 10 secondes à mon top chrono pour y répondre. Tiens, je te mets une petite ambiance.
4: Mangez-moi.
1: Alors, on va parler nourriture et plus spécifiquement de viande. Didier, quelle est la viande la plus consommée dans le monde? Le bœuf, le poulet, le porc, la cuisse de Bastien farcie à la dinde.
2: Et c'est très doux.
1: Et c'est très bon. Top chrono, 10 secondes. Bœuf, poulet, porc, cuisse de Bastien. Vite!
3: Le poulet.
2: Tu as tort.
1: Et non, c'est la cuisse de Bastien.
2: Bien sûr, je vais envoyer quelques-unes.
1: C'est le porc devant le poulet et le bœuf, en Chine notamment.
2: C'est la même chose.
1: Le premier producteur et consommateur mondial de porc, c'est la Chine. Le porc en Chine représente le tiers de toute la viande mangée sur la planète. Donc voilà, tu as appris quelque chose, mais tu n'as pas marqué.
2: Laura, tu aimes l'argent et c'est en cela que tu deviens ma meilleure amie. Oui, Laura, tu collectionnes des pièces d'argent, les pièces de 2 euros. Mais combien que t'en as à Noisy-le-Grand, les pièces?
1: Ne lui dis pas, je t'en supplie.
5: Je n'en ai pas non plus, malheureusement.
2: Je suis auvergnat, je te rappelle. J'ai besoin de savoir un petit peu. Non, sérieusement, t'en as beaucoup?
5: Non, j'en ai pas. Non, je dois avoir, je sais pas, j'en ai pas beaucoup. Je dois avoir 200-250
1: pièces. C'est pas mal.
2: Moi, je te propose un petit placement à 3,50€ sur la banque Bastien & Co. On en reparle après l'émission. Tu verras, ça peut. Voilà.
5: De toute façon, vous avez mon numéro de téléphone.
2: C'est vrai que j'ai votre numéro de téléphone, Laura. C'est vrai. OK, il y a la collection des monnaies de 2 euros. Bon, ça, c'est bien, elle collectionne des trucs. Mais il y a un truc que t'aimes pas. Ambiance grande roue, ambiance manège. Alors, le vide. Le vertige, tout ça, c'est vraiment pas ton truc, hein.
5: Ah non, pas du tout.
1: Bah oui, je comprends. Hein.
2: Non mais t'as fait de la grande roue.
5: Même à la télé, je pourrais voir. Hein. Et on monte l'écran, on redescend très vite, ça peut me mettre le vertige.
2: Ah ouais, à ce point-là. Non mais t'as fait de la grande roue et t'as eu une mauvaise expérience avec toute ta famille, je crois.
5: Oui, exactement. Pour faire plaisir, on savait plus quoi faire. Dans Paris, on tournait, puis hop, grande roue. Bon bah pourquoi pas. Moi, je la fais pas. Et puis mais si il fait là, sinon on n'y va pas. Bon bah allez, on y va. Je suis allée, arrivée en haut, mon mari, elle s'arrête, il me dit, Regarde, c'est beau. Et là, j'ai bien baisé. Oh là là. Oh, là.
1: Oh mon Dieu.
5: Quel enfer.
2: T'es pas toute seule.
5: Bon, arrivé en bas dans l'histoire, ce qui était très drôle, c'est qu'arrivé en bas, je tape à la porte pour faire comprendre au monsieur que je veux descendre.
2: Oui.
5: Et ce monsieur, au lieu de me faire descendre, me fait coucou.
2: Et t'étais reparti pour un deuxième tour.
5: Et donc là, je retape et là, il fait OK, je crois que j'ai compris. Il a fait marche arrière à la grande roue pour me faire.
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0: compagnie qui est à nouveau en tournée à partir du mois de juin. Elle sera plusieurs jours à Lille et à Paris notamment. Allez, restez avec nous dans une poignée de minutes à la suite des meilleurs moments d'Otaquet. Mais d'abord, des infos pratiques pour bien profiter de votre région avec votre radio ici. 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
3: Avec ce spectacle musical, ce concert qui vous attend aujourd'hui, mardi 12 mai, rendez-vous à 20h30 à l'Espace à Thiers pour applaudir des chansons plein la tête. 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
0: Et c'est parti pour la musique avant de retrouver Valérie D'Amido et Eric Bastien. Cette semaine, ils sont en vacances, alors nous en profitons pour écouter les meilleurs moments de l'émission. Juste après Laura Branigan, nous retrouverons Didier d'ici à Loire-Océan et Laura d'ici Paris, Île-de-France. Et maintenant, c'est Self Control sur votre radio ici.

0: Control sur votre radio, ici Laura Branigan. Allez, nous retrouvons Didier, d'ici Loire-Océan, qui nous raconte une petite aventure aquatique sur les îles de Glénan. Et puis Laura, d'ici Paris-Île-de-France, qui a appris en direct qu'elle allait bientôt épouser Éric Bastien pour une raison très précise. Heureusement que Valérie Damido a remis les choses à leur place sur votre radio ici.
1: Ah là là là là, mon pauvre petit chou. Didier, tu as 3 points, Laura, tu en as 5. Didier, tu vas te reprendre, mon chaton, tu vas gagner des points. La prochaine question, elle est une question à 5 points. Je pense que tu vas la gagner. Mais avant, nous allons parler de ta journée au Glénan. Nous sommes au Glénan et notre ami Didier était avec sa chérie et il s'était éloigné de la foule pour bronzer, faire une petite sieste. Et qu'est-ce qui s'est passé quand vous vous êtes réveillé?
2: Eh bien, quand on s'est réveillé, la marée avait monté et on s'est retrouvé isolé de l'île principale où nous devions reprendre le bateau pour retourner à Concarneau. Donc, il a fallu passer les sacs au-dessus de la tête, remplis des serviettes pour ne pas se mouiller. Et on est passé avec de l'eau jusqu'au cou.
1: Ah ouais.
2: Pour rejoindre l'île principale. Donc, c'était inattendu, mais rafraîchissant.
1: Ah bah. Inattendu mais rafraîchissant, ça t'a bien réveillé de la sieste, dis.
3: Non, rafraîchissant, c'est le mot, parce que l'archipel des Glénans, l'eau, elle n'est pas chaude.
1: Hein. Ah non, l'archipel des Glénans, elle n'est pas chaude.
3: Ah non.
1: Bon,
3: non,
1: alors.
2: C'est magnifique.
1: C'est ah oui, c'est pas, oui, c'est très beau. On ne critiquera jamais la Bretagne, sinon la réalisatrice.
3: Va nous remettre encore sa musique.
1: Voilà, et c'est oui. Pas possible. Il y a un moment donné, la Bretagne, c'est magnifique. Alors, une autre petite anecdote, parce que bon, vous êtes quand même souvent sur les routes, les amis. Je rappelle que notre ami Didier fait des randonnées.
3: Oui.
1: Une fois, Didier fait le GR 34. Hein, ça veut dire que c'est le alors attention, hein, c'est le truc le plus long. J'ai appris que c'était quand même le plus long de France. Ça va de Mont-Saint-Michel à Saint-Nazaire. Il est avec deux copines et bon, à la fin de la balade, il passe par la plage de naturistes. Et donc ils ont marché un peu vite. Ils ont fait genre, ils ont pas regardé. Mais le soir, qu'est-ce qu'elles ont dit, Jocelyne et Nadine?
2: Alors, Jocelyne et Nadine sont des filles, des amies très chères qui sont loquaces habituellement, qui bavardent beaucoup. Et en traversant cette plage, il n'y avait plus un mot. Et là, elles marchaient droit devant en ne se retournant pas ni à droite ni à gauche. Sauf que le soir, à l'apéritif, autour du verre de vin blanc, les langues se sont déliées et en fait, elles ont laissé cours à leur
3: imagination.
2: Petite...
1: Oui.
2: Même pas l'imagination, ce qu'elles avaient réellement vu. Et là, j'avais des descriptions un peu plus précises.
1: Voilà.
2: Sur
1: l'anatomie des naturistes.
3: Des engins, tout ça.
2: Voilà. Ouais. Et là elles faisaient les sages femmes, mais une fois arrivées, je m'étais aperçu qu'elles n'avaient pas, pas raté un épisode.
1: Mon petit chat, après avoir parlé caquette...
3: Ça a changé l'émission. Hein.
1: Ouais, ça a changé. Nous allons tenter de marquer 5 points avec la question cash et une ambiance pas du tout caquette, une ambiance doigt sur la couture.
3: C'est pas loin.
1: Oh, on n'est pas loin.
3: Oh, oui. Avec la Marseillaise, là, c'est... On est
1: folklore. Alors, attention Didier. Qui fut la première femme Premier ministre de France? Qui fut la première femme Premier ministre de France? Top chrono, 10 secondes.
2: Edith Cresson.
1: Et c'est une bonne réponse.
3: Bravo.
1: Et oui, nommée en 91 par François Mitterrand. Il faudra attendre 2022 pour voir une seconde femme à ce poste, Elisabeth Borne. Et voilà. Et bah écoute, bravo. 5 points de plus, ça fait 8 pour toi.
3: Et elle n'était pas restée longtemps d'ailleurs, il me semble, Edith Cresson.
1: Suffisamment pour faire des trucs formidables.
3: Oui, allez donc. Allez. Hop, on enchaîne. Laura en Ile-de-France. Laura qui nous a si bien parlé de Noisy-le-Grand, bien sûr, en Seine-Saint-Denis, 93. Sa fille qui veut être pilote, son rêve, c'est de gagner de l'argent. T'aimerais toucher le jackpot et c'est en cela que, au-delà d'être ma meilleure amie, tu deviens presque ma future femme. Mais nous en reparlerons quand tu auras gagné.
1: Le gars est marié, je le rappelle à chaque fois, parce que le gars part vite en vrille.
3: Voici le grand blanc. Oui, je salue ma femme, bien sûr. Alors, qu'est-ce que c'est que ça encore? Je vois qu'il t'arrive plein de petits trucs. J'apprends que quand tu pars en vacances, vas-y qu'on se casse un bras, vas-y qu'on se casse un doigt, vas-y qu'on se casse la cheville. Mais qu'est-ce qui t'arrive? T'es la vraie Pierre Richard, toi. Hein
4: non, quand j'étais... Alors, je vais arrêter de dire cette phrase. Alors,
1: quand t'étais... plus jeune. Ah bon, tu peux dire plus jeune, mais pas jeune.
3: Jadis.
1: Jadis.
4: Quand j'étais plus jeune, effectivement, j'étais un peu casse-cou, quoi. Donc, des copains qui voulaient pas faire peur. Attends, bouge pas, j'enfile les rollers, j'y vais. Et puis, arrivé en bas, pas de traque.
3: Mais oui. Alors, dis donc, un jour, tu déménages, les copains viennent pour t'aider. Et vas-y, que ça achète des choses par le balcon. Tu sais, il faut bien se débarrasser. Sauf qu'à un moment donné, on jette tellement de choses. Vas-y, que ça jette la couette. Qu'est-ce qu'il y avait dans la couette? Un chat! Pauvre bête! Non, mais il va bien, rassurez-vous.
4: Et mon petit chat,
3: il a... il a fait un petit vol plané. Mais il... comme il était dans la couette, il a pu descendre sans problème. Et il n'est rien arrivé à ce chat.
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0: Il sera ce samedi au festival Rollinsaune à Grès en Haute-Saône, c'est entre Dijon et Besançon. M Pokora avec un de ses derniers titres quand même. Valérie Demido et Eric Bastien sont maintenant avec Nicolas Dissimène, un fan de jeux de société, mais vraiment un grand fan, vous allez voir. Et puis Delphine, des Sissus de Lorraine, une bonne pâtissière, ça tombe bien, c'est l'heure du déjeuner avec votre radio ici.
1: Alors Nicolas, je le rappelle, qui habite à Couture-sur-Loire, qui est Game Master, qui a joué dans l'orchestre de la BBC. Tu as 400 jeux de société.
2: Oui, ben je suis un très grand passionné de jeux à la télévision, entre autres, donc j'ai fait une collection liée à ça, et donc j'ai 400 boîtes qui viennent du monde entier, ça va aussi bien de la France, la Belgique, mais également les États-Unis, l'Angleterre, et des trucs peut-être un petit peu plus exotiques comme la Pologne ou la version slovène de Slam.
1: Attends, la version slovène de Slam.
3: Déjà, comment français, ça
1: Donc ça s'appelle quand même Slam ou il y a un autre nom en slovène?
2: Là, ça s'appelle Vem, mais c'est tout aussi court. Et alors, c'est deux animateurs qui se partagent l'animation et ils ont vraiment une magnifique moustache chatoyante.
1: C'est magnifique, je veux la photo. S'il te plaît, est-ce que tu peux envoyer la photo au professeur Coupez? Parce que ça me régale. Il a participé à 50 jeux à la télé depuis qu'il a 18 ans et il paraît que tu as contacté le Guinness Book des records pour faire valider ce record. Alors qu'est-ce qu'ils ont dit, le Guinness?
2: C'est une tentative. Pour le moment, j'attends encore leur réponse. Mais bon, voilà, c'est quelque chose qui me passionne et je continue à faire des jeux. Et je vois qu'actuellement, le record est à 34. Je me dis, depuis le temps, t'es quand même allé un petit peu plus loin que ce score-là. Donc, allez, let's go, je tente ma chance.
1: Oh, et il a que 36 ans, hein, donc tu
3: as... Il fait énormément de choses.
1: Oui, là, il joue tout le temps. Alors, ça, c'est pas mal. Alors, il paraît que tu nous l'as dit tout à l'heure, t'as un porte-bonheur. C'est un boyard qu'un magicien qui a travaillé dans l'émission t'a offert.
2: Oui, exactement.
1: Donc, tu l'as tout le temps sur toi, en fait.
2: Je l'ai tout le temps sur moi, en fait. C'était un magicien qui travaillait dans le parc d'attractions dont on évoquait le nom tout à l'heure, en fait, que j'ai croisé. Il a appris que j'étais un grand passionné de Fort Boyard. Et du coup, je lui ai parlé de ma passion. Il m'a demandé de lui laisser mon adresse. Et quelques jours plus tard,
1: il t'envoie
2: un petit colis. Et le boyard est avec moi. Et je le garde toujours comme petit porte-bonheur sur les plateaux de jeu, entre autres.
1: Alors là, tu le prends dans ta main. C'est la question à 3 points, la question à choix multiple. Je te pose la question, je te propose des réponses. Top chrono, t'as 10 secondes pour me donner ta réponse.
2: Okay.
1: Alors, attention, qui a découvert la pénicilline? Pasteur, Fleming, Jonas Salk, Éric Bastien,
3: oui.
1: Top chrono, 10 secondes.
2: Je crois que c'est Alexander Fleming, on va pas faire trop de suspense pour le coup.
3: Tu n'as pas du tout suivi mes bonnes œuvres, tu n'as pas suivi mon encyclopédie.
2: T'as peut-être fait des évolutions peut-être.
1: Non, c'est Fleming bien sûr. En 1928, ce biologiste écossais a découvert par hasard la pénicilline en observant qu'une moisissure avait détruit les bactéries dans sa boîte de culture. Cette trouvaille va sauver des millions de vies. Ouais, bravo, 3 points de plus, tu as 6.
3: Bon Delphine, t'as donc on est sur du 6-1, t'as pas encore joué, mais allez, Delphine, on y va, il nous reste quelques minutes avant 13h. Delphine ici, je suis Lorraine, qui habite à Nancy, qui a deux enfants, qui est pas fan de jardinage, mais qui fait des bons gâteaux, des financiers, de la forêt noire avec la petite cerise. Et vous savez quoi, Valérie?
1: Non.
3: Ah, notre amie Delphine adore lire les romans.
1: Oh.
3: Policiers, notamment, tout ce qu'on aime, comme Nadine Mousselet.
1: Et Lucinda Riley.
3: Oui.
1: J'adore que tu lises ces romans, j'aime tellement Lucinda Riley.
3: Est-ce que Pedro, le perroquet familial, obtiendra le code du secret du coffre de la comtesse?
1: Lucinda Riley viendra-t-elle à Couture-sur-Loire pour voir les boîtes de jeux de Nicolas?
3: Henri est-il une femme, au final?
1: Nous ne savons pas.
3: Nous le serons dans le château des Oliviers. C'est un peu ça que t'aimes comme roman ou pas du tout, Delphine?
4: Alors, moi je suis plutôt roman pour filles, entre guillemets.
3: Pour filles, ok, on va te le refaire alors.
1: C'est totalement les romans pour filles. Je te signale que Nadine Mousselet, grosse vente pour les femmes, et Lucinda Riley aussi.
3: Évidemment.
4: Alors, je dis ça, mais c'est vraiment de l'humour et je n'aime pas cette expression. Non, mais moi j'aime bien les romans qui sont légers. J'aime bien la légèreté. Donc je lis Agnès Ledig, Virginie Grimaldi, toutes des choses comme ça.
1: Ah, on adore
4: les garçons peuvent lire. Les garçons peuvent lire aussi avec grand plaisir.
3: Exactement. Et puis tu lis peut-être en camping aussi. Lors d'un voyage en Italie avec une copine, notre amie Delphine avait réservé un camping en contrebas d'une colline vergène. C'est sympa, il fait beau, il y a du soleil, on a envie de lire des romans de filles. Il pleuvait beaucoup, pas de bol.
1: Ah merde.
3: Et le camping a été inondé. Du coup, vous avez dû vous débrouiller pour trouver une chambre d'hôtel. Et pareil, vous avez cramé tout le budget ailleurs, du coup.
4: Mais oui, parce qu'on était étudiante à l'époque et du coup on n'avait pas beaucoup de sous et on avait réservé le camping et voilà, le jour qu'on arrivait c'était le déluge et on ne pouvait pas dormir autre part, donc on a pris l'hôtel et voilà. On
3: a vous avez même dormi sur la plage aussi. Vous avez dormi sur la plage.
4: Et ben après, oui, voilà, quand la nuit, quand l'orage est passé, les autres nuits on a dû dormir sur la plage, faire un peu comme on pouvait.
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0: écoutez ici Rock and Dollars, William Scheller. Allez, assurer avec Valérie Damido et Eric Bastien. Clémence, d'ici Provence, qui a des petites manies. Bon, j'avoue, j'ai les mêmes. Et Marion, d'ici Sud-Lorraine, qui a un rituel avant de dormir. J'avoue, j'ai également le même. Mais je suis sûre que certains d'entre vous aussi.
1: Lucinda Riley, l'autrice de la saga Phénomène des 7 sœurs, revient avec un magnifique roman, L'Ange de Marchmont Hall. 30 ans après l'accident tragique qui a effacé une partie de sa vie, Greta retourne au domaine de Marchmont Hall. Une découverte bouleversante dans le parc va raviver ses souvenirs enfouis et la lancer sur les traces de son mystérieux passé. 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
3: Alors, Clémence à 3 points, Marion à 3 points, Clémence vit donc à Septem-les-Vallons, elle joue avec ici Provence. Alors, tu es pleine de qualités, on l'a vu, t'as un peu peur des geckos, bon, chacun ses phobies, mais surtout, tu es comme dans la chanson.
4: Elle a bien un petit défaut quand même.
3: Oui, attention. Elle a une manie, elle s'assoit jamais habillée sur son lit. Vrai ou faux ?
5: Vrai.
3: Tu fais quoi en arrivant chez toi ?
5: Je mets des chaussettes.
3: Voilà. Donc tu as des petits chaussons.
5: Tout à fait.
3: Bon, voilà.
5: Qui ne sortent pas de la maison.
3: Attention.
4: Les patins.
3: Les patins comme chez ma grand-mère, mais là, c'est des chaussons. C'est des jolis chaussons. Tu as essayé d'investir dans des beaux chaussons.
5: Ah oui, quand même. Il faut du confort.
3: Ouais, mais c'est ça. Et pareil, tu as une éponge pour la vaisselle et une éponge pour genre les surfaces, genre la table, les trucs comme ça.
5: Tout à fait. Oui. Même voilà. Si ma chérie se trompe beaucoup, mais bon, c'est pas grave.
3: Ta chérie se trompe.
5: Oh là là.
3: Est-ce que comme mon fils, tu as le torchon pour la vaisselle et le torchon pour les mains?
5: Bien sûr.
4: Le bleu et
3: voilà
4: le rouge.
3: Ah,
4: des couleurs différentes, bien sûr.
5: Ça, on te respecte.
3: Et bah, bien sûr. Et voilà. Non mais il y a un stress d'hygiène, mais ça c'est ton job qui te fait.
5: Ouais, c'est ça. Je fais beaucoup de microbiologie, alors bon voilà, forcément ça.
4: Les os est passé au microscope quoi.
3: Bon, alors tu as 3 points. Là, je vais te proposer de marquer 3 points de plus avec la question à choix multiple. C'est-à-dire que je te pose la question, je te fais des propositions et mon top chrono, t'auras 10 secondes pour me donner ta réponse. Tiens, une ambiance

0: Encore une question de la réalisatrice, hein, encore la Bretagne.
1: Bah, tu sais, on est un peu.
0: Oui, on est envahi là. Hein.
1: Je tiens à préciser à nos auditeurs qui ne sont pas bretons que malheureusement ou heureusement, la réalisatrice est bretonne.
0: Une question par jour sur la Bretagne.
1: Une question par jour sur la Bretagne, c'est un deal. Alors, attention, on va parler de céréales. Clémence, quel pseudo-céréale est également appelé blé noir ? Le sarrasin, le seigle, l'épeautre, les chocs à pic. Top chrono, 10 secondes. Sarrasin, seigle, épeautre, chocs à pic.
2: Je veux dire sarrasin.
1: Oui, c'est, oui, le sarrasin, c'est souvent pris pour une céréale, alors que ce n'est pas une céréale. C'est une pseudo-céréale, parce que c'est le sarrasin qui donne aux galettes bretonnes leur goût rustique et leur belle couleur sombre. Bon, enfin, c'est-à-dire que sans sarrasin, la Bretagne perdrait une bonne partie de sa saveur. Bravo, 3 points de plus. Tu assises, Clémence.
0: Belle question sur le blé noir. Elle qui fait attention aux salles de bain, voilà. Comment ça se passe, les blés noirs. C'est bien, les blés noirs dans les...
2: Oh là là, oui, d'accord.
1: Je demande pardon à la France. Les blés noirs, c'est bien pour prendre des bains. Pour ceux qui n'ont pas compris, et ils sont nombreux, sur les réseaux à s'interroger. Qui est cette personne ? Qui sont ces réseaux ? Où a-t-il appris l'humour ? A-t-il été traumatisé par ses parents ? Vous le saurez bientôt.
0: Ah oui, c'est la suite de la saga. Marion, merci d'avoir ri à ma vanne, même si je t'ai pas entendu rire. Je pourrais
2: j'ai l'habitude, les vannes comme ça, j'en fais beaucoup à la maison.
1: Bah oui, ronchonnard, hein, je te rappelle.
0: On a beaucoup de points communs, tu aimes le cinéma, tiens, moi aussi.
2: Oui.
0: Attention, je te fais un petit test. On va écouter une bande originale. À toi de reconnaître qu'est-ce que c'est que donc. Alors ?
2: Bonne question.
0: Pardon ?
2: Je sais pas du tout.
0: Arrête, tu adores.
2: Pantalon et bottes de cuir.
0: Tu adores Lupin. C'est Lupin, ça ? Avec Omar Sy.
2: Ah, ben ouais, mais alors le générique, vous savez, moi je crois que je m'endors au générique et puis
0: tu t'endors au générique.
1: En fait, le premier générique, c'était « C'est le plus grand des voleurs ».
2: Non, mais après, moi j'aime le cinéma, de là vous dire que je retiens le générique, j'en suis pas là.
0: D'accord.
1: Voilà,
0: bon.
1: D'accord.
0: Tu collectionnes les gaffes aussi, hein, ça.
1: C'est-à-dire les gaffes.
0: Bah, il lui est arrivé de déposer son fils en pyjama à l'école, logique.
1: Le gosse en pyjama ?
0: Hein, Marion ?
2: Oui, ça m'est déjà arrivé de me rendre compte quand mon fils était dans la cour de l'école qu'il avait encore son bas de pyjama.
1: Mais le gosse ne dit rien, il n'ose rien dire.
2: Je pense qu'il était aussi réveillé que sa mère ce jour-là.
1: Oh là là.
0: Bon, écoute, mais autre chose peut-être dans ta tisane, parce que ton petit rituel, c'est boire la tisane. Comme les mamies avant d'aller te coucher. Avec
1: pisse-mémé, on appelle ça.
0: Pisse-mémé avec le plaid. T'adores le plaid, toi.
2: C'est
0: hein.
2: Ça.
0: Oh là là, oui. Oh là là. Et tu as 30 ans, d'accord. Eh bien, écoute.
2: Ça fait peur, des fois.
0: Je te confirme un petit peu, mais
1: ouais.
0: Bon. C'est...
1: D'ailleurs, il est terrorisé, parce que lui, il a 46 ans, il fait la même. Hein.

0: Talking About Revolution, Tracy Chapman. Les meilleurs moments d'Otakes, c'est terminé pour aujourd'hui. On se retrouve demain avec Valérie Damido, Eric Bastien, mais aussi une fan de Dalida, une bonne cuisinière et une histoire de cimetière, entre autres. Dans un instant, c'est Ma France avec Wendy Bonchard. Bonjour Wendy.
1: Bonjour chère Catherine.
0: On parle d'écologie aujourd'hui avec vous.
1: Absolument. Comment les dirigeants d'entreprises s'emparent de ces sujets sur la consommation d'énergie, sur le tri des déchets, sur le choix de leurs fournisseurs. C'est un premier baromètre de l'action écologique qu'on vous livre aujourd'hui, lancé par Laurent Berger, ancien leader syndical, ancien patron de la CFDT. On vous en parle à la fin du journal dans Ma France.
0: C'est dans quelques instants. Merci,
1: merci
0: Wendy.
1: À demain Catherine.
0: À demain.
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0: 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Et c'est le moment de retrouver Ma France, Wendy Bouchard.
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1: Bonjour à tous, merci d'être à l'écoute de Ma France. Une France dans laquelle l'ultra-violence inquiète en profondeur, de Nice à Lyon. Une fusillade, un incendie criminel sur fond de narcotrafic. Les autorités sont manifestement dépassées et les habitants, victimes collatérales de cette folie, sont en colère. On fait le point sur la situation sanitaire, bien sûr, sur l'antivirus. En France, tous les cas contacts sont placés en quarantaine forcée et renforcée en milieu hospitalier. Matignon tiendra par ailleurs deux réunions interministérielles sur le sujet chaque jour. Au cœur de vos régions, les seins de glace rôdent au-dessus de vos plantations. Attention, nous sommes aussi à Marseille pour un premier prix d'éloquence. Élie Kaku contre la grossophobie. Et puis l'ouverture ce soir du Festival de Cannes avec l'un des fans de l'événement qui campe 10 jours durant. 13h15, je reçois donc Laurent Berger, ancien patron de la CFDT, qui dirige aujourd'hui l'Institut Mutualiste pour l'Environnement et la Solidarité. Il lance et commente chez nous le premier baromètre de l'action écologique pour les petites et moyennes entreprises. Comment accompagner les dirigeants et les salariés sur ces sujets? Il est donc notre invité. Et nous ouvrons cette édition avec un climat d'ultra-violence à Nice. Un homme en trottinette armé d'une kalachnikov qui sème la terreur hier en plein après-midi dans le quartier des Moulins. Il ouvre le feu, tue deux personnes de 39 et 58 ans qui n'ont, dit le procureur, aucun lien avec le trafic de drogue. Six autres personnes ont été blessées, trois grièvement, certains connus pour des faits de narcotrafic. C'est un tireur sanguinaire et un complice aujourd'hui en fuite et activement recherché. Et c'est une nouvelle tragédie qui inquiète les habitants au tant qu'elle les met en colère devant l'impuissance des autorités. Justine Leclerc pour Ici Azur.
3: En même pas trois jours, deux épisodes de violence ont éclaté dans le quartier des Moulins à l'ouest de Nice. Une grenade et des coups de feu vendredi soir contre une épicerie et des tirs mortels hier en plein après-midi sur une place très fréquentée. Ce jeune habitant est choqué.
4: J'entends du coup de rafale. Maintenant, on a l'habitude d'entendre des calaches. Je sens aussi, j'entends les gens crier. Mais en pleine journée, je ne m'attendais pas. Ça fait peur, franchement. Je n'étais pas choqué.
3: Zélie, père de famille de quatre enfants, habite à quelques centaines de mètres de la place où a eu lieu la fusillade.
5: J'ai peur qu'un jour à l'autre, ils vont tuer mon enfant. Donc, 10 morts depuis 2008, ça pourrait s'arrêter quand même. On est en Afghanistan, on est en Irak, on est où là? Je me suis échappé de Tchétchénie pour vivre ici.

0: Et maintenant, je vais m'échapper de là parce que j'ai peur pour mes enfants.
1: Entre colère et résignation, les habitants sont lassés des trafics de drogue. Ils attendent des réponses. Le procureur de la République de Nice, Damien Martinet.
2: Nous démantelons, nous interpellons, mais c'est profondément ancré. Et c'est pour ça que ce qu'on dit aux familles, c'est qu'on est déterminé, mais qu'on reste humble. On sait qu'on peut avoir des résultats, il y en a, et avoir des drames comme aujourd'hui.
1: Le nouveau maire UDR de Nice s'est rendu sur place après la fusillade. Éric Ciotti promet l'installation d'un poste de police municipale d'ici quelques jours sur la place où a eu lieu la fusillade.
3: Justine Leclerc à Nice, et un autre drame d'une violence extrême. L'incendie hier matin d'un immeuble à Décines-Charpieux, près du Grand Stade de Lyon. Incendie qui serait d'origine criminelle et dans lequel 3 personnes ont péri. Il n'y a pas encore eu d'interpellation, mais le procureur de Lyon a tenu un point presse il y a quelques instants pour faire un point, là encore, sur l'enquête. Mathilde Amberti.
4: L'identité des victimes est désormais confirmée. 2 hommes, 1 femme. Sur ce point, le procureur de Lyon, Thierry Dran.
5: 2 des 3 victimes décédées ont été découvertes dans un appartement du 7e. Il s'agit d'un homme âgé également de 28 ans et de sa tante âgée de 61 ans. Et un homme a été retrouvé dehors, décédé à l'extérieur au pied de l'immeuble. 28 ans, il ne résidait pas dans l'immeuble. Ces 3 victimes sont totalement inconnues des services de la justice.
4: Et leur entourage n'est pas en lien non plus, a priori, avec le trafic de stupéfiants. D'ailleurs, sur les causes de cet incendie criminel, le procureur reste prudent.
5: Il est impossible d'affirmer si une ou plusieurs personnes étaient visées par cet incendie. Il est également totalement prématuré d'indiquer que les faits sont en lien avec un trafic de stupéfiants, même si cela reste bien évidemment une piste sérieuse.
4: La thèse du règlement de compte est tout de même privilégiée, a précisé dans la foulée un responsable de la police nationale. Cet immeuble a déjà subi un incendie volontaire ces dernières semaines. Hier, le feu a été mis dans les escaliers de l'immeuble à un moment où la police n'était pas présente.
3: Il est 13h04 à l'écoute de Ma France et à la une, évidemment, sur le front de la lutte contre l'antivirus. La France demande une coordination plus étroite des différents protocoles sanitaires de l'Union européenne et le gouvernement organise une nouvelle conférence de presse cet après-midi, 16h45, donc sur les règles sanitaires que nous déployons pour les Français débarqués du navire, sur l'état de santé de la passagère, toujours en réanimation à Bichat, et sur les dernières informations sur la politique du gouvernement. Sébastien Lecornu l'a annoncé, tous les cas contacts vont être placés en quarantaine renforcée en milieu hospitalier. Des règles de confinement durcies, Grégoire Lecalot, qui sont entrées en vigueur ce matin.
6: Un cas contact identifié à Concarneau en Bretagne a été transféré au CHU de Rennes ce matin. Il n'est pas signalé comme étant infecté. Il s'agit d'une personne qui a été en contact avec une autre porteuse du virus, a précisé le maire de Concarneau. Depuis hier soir, le gouvernement a instauré une quarantaine renforcée en milieu hospitalier, non plus simplement à domicile. La mesure concerne d'abord les 5 ex-passagers français du Hondius. L'une d'elles a déclaré la maladie, elle est toujours en réanimation, avec une incertitude sur son état qualifié de stable hier soir par Sébastien Lecornu, tandis que le patron de l'OMS, plus à la le disait très critique. Jusqu'ici, aucun des 4 autres passagers français du navire n'a été testé positif. Et puis les 22 cas contacts français identifiés par le ministère de la Santé doivent aussi être confinés à l'hôpital. Il s'agit de 8 personnes qui ont voyagé en avion entre Sainte-Hélène et Johannesburg le 25 avril avec une malade décédée depuis, et de 14 autres qui étaient présents dans un autre avion, Johannesburg-Amsterdam du même jour, où la malade a tenté sans succès d'embarquer. Tous devront rester 42 jours sous surveillance à l'hôpital à compter d'hier.
3: Le semble clair, mais comment bien expliquer ce protocole sanitaire pour rassurer les élus peut-être, qui pourraient voir ces cas contacts revenir plus tôt à la maison, s'il doit accueillir avant cette date 2 des habitants de sa commune de Marais en Indre-et-Loire? Eh bien le maire, Philippe Capon, le dit sur ICI, il veut être rassuré pour ses autres administrés.
7: Le retour anticipé, la distribution de repas, l'isolement, même si c'est des gens responsables, ils respecteront le protocole de confinement qui leur sera donné. C'est une petite commune, on a une secrétaire, un agent technique, pour une petite commune, c'est hyper lourd. Donc, moi, il faudra qu'il y ait des instructions très claires et pas de blabla et du verbal, des instructions très claires, par écrit, qui me seront adressées directement au niveau sanitaire, au niveau administratif, si jamais ils étaient amenés à revenir dans une période plus ou moins longue dans la commune. Parce que je pense que, quelle que soit la période, que ce soit 15 jours, 6 semaines, quand ils vont revenir à Marais, il y aura forcément des interrogations, même si c'est dans un mois et demi.
3: Voilà, un élu en première ligne qui veut être rassuré du côté de l'Indre-et-Loire. Notre travail n'est pas terminé, voilà ce que dit le patron de l'Organisation mondiale de la santé. Compte tenu bien sûr de la longue période d'incubation du virus, d'autres cas pourraient apparaître dans les semaines à venir. Il faut donc que la 20aine de pays concernés par ces différents cas et cas contacts suivent les conseils et recommandations avec les mêmes précautions. Dans l'actualité encore, Donald Trump estime le cessez-le-feu avec l'Iran sous assistance respiratoire. Après un mois de trêve, en effet, autour du détroit d'Ormuz, les négociations piétinent. Et en France, face à la flambée des prix des carburants, 3 millions de foyers modestes pourront prétendre à une aide pour les gros rouleurs. Une aide de 50 euros pour les aider à faire face à la flambée des prix des carburants, mais qui exclut les infirmiers libéraux pour lesquels pourtant la voiture est une deuxième maison. Situation que déplore Muriel. Elle est infirmière libérale à Metz et membre de la Fédération nationale des infirmiers en Moselle.
8: Il faudrait que le gouvernement prenne conscience de notre importance au niveau des soins des patients. On demande pas grand-chose, mais effectivement, le prix de l'essence va beaucoup diminuer notre chiffre d'affaires, donc on va gagner moins en faisant toujours la même chose. Il y a un courrier qui a été fait effectivement au niveau de nos fédérations pour pouvoir prendre en compte ça. A priori, voilà, encore rien n'est acté. Il y a des choses qui vont peut-être bouger et on espère que ça sera dans le bon sens.
3: Voilà pour cette aide de 50 euros pour les gros rouleurs sans les infirmiers à 7 heures. Et puis le prêt flash carburant créé au début du mois pour soutenir la trésorerie de certaines petites entreprises, finalement sera élargi au secteur du bâtiment et des travaux publics. Jusqu'à présent, les agriculteurs, les pêcheurs, les transporteurs routiers, les taxis également étaient éligibles à ce prêt de somme de 5 000 à 50 000 euros au taux de 3,8% et sans garantie. 7 000 dossiers ont déjà été déposés, 3 millions d'aides versées aux différentes entreprises. En appel, le parquet général requiert la condamnation de Nicolas Sarkozy pour l'ensemble des faits pour lesquels il est jugé au procès pour soupçon de financement libyen de sa campagne. Le parquet qui accuse l'ancien président d'avoir conclu un accord avec le dictateur Kadhafi. L'édition 2026 du Petit Robert sort demain et pour ses 60 ans, conformément à la langue qui évolue, qui s'enrichit, il intègre 150 nouveaux mots, mais aussi des expressions parfois difficiles à saisir. Alors Boris Loumagne nous sert ici de guide.
9: Si jamais vous entendez quelqu'un vous dire
10: « Ce gars est un charreau, il a matrixé cette fille, miskine. »
9: Et si jamais vous n'avez rien compris, pas de panique, ouvrez le nouveau Petit Robert ou alors écoutez la traduction.
10: « Ce gars est un charreau, ce gars est un coureur de jupons, il a matrixé cette fille, il a retourné le cerveau de cette fille, miskine, la pauvre. »
9: Charreau, matrixé, miskine ou encore banger, une expression pour dire que quelque chose est génial ou mortel. Voilà donc quelques-uns des nouveaux mots qui font leur entrée dans le Petit Robert 2027, le dictionnaire qui se veut le reflet de l'évolution de notre langue et donc de notre société. Pas étonnant dès lors de retrouver également des termes tels que « fast fashion » qui définit le secteur de l'habillement à bas prix, tels que « bouilloire thermique », vous savez ces logements invivables quand il fait trop chaud, tels que « marrainer », celui-là il est facile, c'est le pendant féminin de « parrainer ». Plus compliqué en revanche, le mot « bibimbap » qui désigne un plat coréen à base de riz, de légumes sautés et de viande marinée, le bibimbap qui est un vrai banger.
3: Plongé dans le dictionnaire, le petit Larousse et surtout le petit Robert en l'espèce qui sort demain, il est 13h10.
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3: Et au cœur de vos régions, si vous connaissez bien les traditions, vous savez qu'on évite de planter en ce moment jusqu'au 14 mai. On attend la fin des Saintes Glaces. C'est une croyance bien ancrée chez les jardiniers. Faites confiance aux anciens. Une fois de plus, ce reportage de Nicolas Georgeau le prouve. Nous sommes au magasin botanique de la Fouillousse, dans la Loire.
12: Pour l'instant, il n'y a que les feuilles qui dépassent des pots. Pas encore de tomates, en attendant d'être plantées aux côtés.
13: Melons et pastèques, cornichons et...
14: pour gourmands, carottes,
15: tomates, courges.
12: Les jardiniers plantent à partir du 14 mai, date à laquelle le gel n'est plus censé tomber. Alain, Noélie et Erwan respectent la tradition.
16: Il y a des choses que c'est interdit de mettre. Les tomates, hein, c'est pour les mettre avant les Saintes Glaces, de toute façon.
17: Un héritage de consignes de la part de mon grand-père qui nous disait il faut rien planter avant le 15 mai.
18: C'est une habitude qu'on a maintenant d'attendre cette période-là.
12: Mais depuis quelques années, les habitudes changent parce que les chutes de gel ont diminué de presque un tiers entre 1990 et 2020.
19: C'est le réchauffement climatique, tout simplement.
12: Aude en a fait l'expérience.
19: Moi, je suis entourée d'agriculteurs et de gens autour de moi du terroir. On a des choses qui ne poussent plus et qui risquent de ne plus revenir comme avant, quoi. C'est assez flagrant.
12: 10 ans en arrière, il y avait donc plus de clients à la période des Saintes Glaces. Mais la tradition reste tenace, assure Romain Musard, le directeur du magasin botanique à la Fouillousse.
20: On entend parler, nous, depuis 15 jours, les gens viennent en repérage, regarder les tomates, etc. Ils disent non, j'attends que les Saintes Glaces soient passées pour pouvoir planter. Donc ça reste un repère où finalement ce week-end-là donne le go pour les plantations au potager, les plantes annuelles qui craignent un peu.
12: Pour la jardinerie, les 3 semaines à venir sont les plus importantes de l'année.
3: Nous sommes à Marseille maintenant. Le Conseil régional a organisé hier la première édition du prix Elie Kakou avec le Fonds social juif unifié. Édition autour du thème de l'obésité dont souffrent 4% des 6-17 ans. Les lycéens ont travaillé avec leurs professeurs sur ces préjugés. Et le prix Elie Kakou a été remporté hier par Kylian Boyer et sa classe du lycée Charlotte Gravitz à Marseille. Philippe Bocara.
15: Kylian, élève de seconde, a construit son sketch autour de sa tante Khadija.
21: À chaque fois qu'on arrive à un mariage, même le buffet, il stresse, miskine. Il lâche des « cache-toi, elle arrive ». Et le plus fort, c'est sa confiance en soi.
15: Elisabeth Diani, la prof de français de Kylian, était très fière de ce prix. Elle reste aussi réaliste.
22: Aujourd'hui, on a quand même des jeunes en surpoids. Il n'y a pas de méchanceté comme il y a 5 ou 10 ans. On sent qu'il y a eu un progrès sur le regard de l'autre et d'accompagner. Ce qui est important de parler sur la grossophobie, c'est qu'il y a quand même une notion de malbouffe chez nos jeunes et on la sent.
15: Ainsi, dans ce lycée privé, les élèves sont accompagnés pour lutter contre la malbouffe. Une diététicienne leur a d'ailleurs fait une mini-conférence lors de la remise du prix, avec notamment la nécessité d'éliminer les édulcorants et de pratiquer un minimum d'exercice quotidien. C'est ce que fait Titouan qui a présenté aussi un sketch.
23: J'ai décidé d'être gros et de devoir perdre du poids.
15: Tu penses que le fait d'être un petit peu fort, ça nuit à trouver un emploi, par exemple ?
23: C'est plus facile, d'être mince.
15: Les avis sont très partagés sur le rôle des réseaux sociaux sur la grossophobie. Ils redéfinissent les normes de beauté d'un côté, de l'autre, ils aident aussi à faire vivre la lutte contre ce fléau.
3: Merci Philippe pour ici Provence. Et puis vous suivrez peut-être ce soir la cérémonie d'ouverture du Festival de Cannes, en dehors du tapis rouge du marché international du cinéma, où se croisent tous les métiers de l'industrie du 7e art et 40 000 festivaliers. Il y a aussi les fans absolus de cet événement que l'on repère juchés sur leurs escabeaux devant les marches du palais. Ils gâtent les personnalités, à l'instar de Sébastien rencontré par Ulysse Le Toquin. Il est jardinier paysagiste à Mougins et depuis 30 ans, il réserve son printemps pour ces moments.
24: C'est un truc de magie, le Festival de Cannes. Moi, ça va faire depuis 96. J'avais 16 ans. Maintenant, je vais en avoir 46. Et j'ai tout vu. Ma première star que j'ai vue, c'était au Carlton. C'était Michael Jackson. Mais sinon, c'était Nicole Kidman. Une fois, elle avait descendu les marches, sans garde du corps. Je l'avais appelée et elle était devant moi. Moi, j'ai essayé de prendre une photo, mais derrière, ça poussait. J'avais la barrière au niveau du ventre. Mais alors, impressionnant. C'est comme si j'étais un enfant qui découvrait, qui regardait le Père Noël, quoi. Mais sinon, ma star préférée, c'est Jackie Chan. Alors là, Jackie Chan, la première fois quand je l'ai vu, c'était à la plage Majestic. Il était en train de monter les escaliers. Et malheureusement, bon, j'avais pas mon appareil sur moi. Mais heureusement que quelques années après, il a pu monter les marches. Et là, j'ai pu prendre en photo. Il m'a fait mon festival, quoi.
3: Allez, régalez-vous, Sébastien, pour ici Azur. Et puis préparez bien votre pont de l'Ascension, bison futé, voie rouge et noire. Demain, dans le sens des départs, ce sera bouché, notamment dans le nord-est, vers la Normandie, la côte atlantique, la région Rhône-Alpes. Jeudi matin, le quart nord-ouest reste encore bien dense. Accalmie vendredi et samedi. Et ça reste de nouveau compliqué, rouge et noir, dimanche, dans le sens des retours. 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
3: Dans Ma France, on va parler de responsabilité d'entreprise en matière d'écologie. C'est un sujet, vous le savez peut-être, qu'on évoquait déjà au cœur des municipales pour mesurer combien les maires, combien les communes prenaient à bras-le-corps ces sujets. De la gestion des déchetteries à la mobilité douce, des modes de chauffage aux régies agricoles pour les cantines. Ce sont des sujets qui font sens dans notre société et que notre invité met en lumière aussi aujourd'hui. Bonjour Laurent Berger.
25: Bonjour.
3: Monsieur Berger, après avoir dirigé la CFDT, après avoir dans toutes les nuances pratiqué le dialogue social, vous avez rejoint il y a 2 ans maintenant le Crédit Mutuel Alliance Fédérale pour diriger un institut, l'Institut Mutualiste pour l'Environnement et la Solidarité. Votre mission notamment, c'est d'anticiper le coût du changement climatique pour l'économie française, de mettre cette mission écologique aussi entre les mains de tous les acteurs de la société pour être mieux armés.
25: Oui, bien sûr, c'est tout simplement la direction ESG, comme on dit, environnement, social et gouvernance du groupe Crédit Mutuel Alliance Fédérale. Et l'idée, c'est d'accompagner l'ensemble de nos clients vers cette transition environnementale, qu'ils soient particuliers ou entreprises. Effectivement, on le sait, quand on est face à ce défi, ce mur environnemental, même si malheureusement il ne fait pas assez l'actualité et même il est un peu controversé par certains, on sait qu'on va devoir tous s'y mettre. Et on va devoir s'y mettre dans nos usages personnels, Et c'est là l'accompagnement de nos clients en particulier, mais on va aussi le faire dans la capacité des entreprises ou non à faire cette mutation, cette transition environnementale, de transformer leur modèle en quelque sorte.
3: C'est un enjeu qui vous motive, qui est très concret, Laurent Berger.
25: Oui, c'est un enjeu qui me motive parce que aujourd'hui, j'ai coutume de dire que le réchauffement climatique, c'est pas une opinion, c'est une réalité très concrète qu'on voit déjà à l'œuvre, notamment en termes de sinistralité. Les assurances en savent quelque chose, et encore plus les particuliers ou les entreprises qui sont touchées par les inondations, par le risque argile, par les incendies, etc.
3: Et les communes qui, pour certaines, ont du mal à se faire
25: et
3: assurer.
25: Et les communes qui ont du mal à se faire assurer et qui voient aussi, quand on est élu local, des citoyens dans le désarroi. Et les difficultés. Et puis, ça motive aussi parce que cette transition, elle est finalement la responsabilité de toutes et tous. Personne ne peut passer à côté en disant tout ça, d'autres s'en occupent et moi, je n'ai rien à y faire.
3: Oui, on n'est plus dans le champ syndical, mais très sociétal néanmoins, la vision politique et de la société aussi que vous menez, Laurent Berger. Et c'est pourquoi aussi, vous lancez un tout premier baromètre de l'action écologique des acteurs des territoires, avec l'Institut de sondage OpinionWay, pour voir ce que les patrons des TPE et des PME font de ces sujets. Quelle lecture d'abord positive, si j'ose dire, vous faites de ce sujet quand vous avez interviewé, rencontré ces dirigeants d'entreprise?
25: D'abord, la lecture positive, il faut rappeler d'abord que les PME, c'est le poumon économique de notre pays.
3: On le 99% des entreprises de France.
25: Oui, on ne le dit pas assez, et qui souvent sont implantées sur un territoire, évidemment, quel qu'il soit, rural ou urbain, qui font vivre du commun sur ce territoire. Et moi, j'en avais un peu assez, je vous le dis quand même, au niveau global, d'entendre que les PME seraient toutes réfractaires à toute évolution, etc. Donc, on a voulu le mesurer avec l'Institut mutualiste du Crédit Mutuel en fédéral, et mesurer si les chefs d'entreprise, de petites entreprises ou de PME, étaient sensibles à ce sujet. La réponse est oui. Largement oui, après à 80%, ils sont sensibilisés à ces enjeux de transition environnementale, de réchauffement climatique, pour deux raisons sans doute. Parce que ça va bouleverser leur modèle, potentiellement. Et la deuxième, c'est sans doute parce qu'ils ont le sens des responsabilités. Et la seule question maintenant, c'est qu'est-ce qu'ils font? Et comment on peut les aider à faire davantage?
3: Les PME qu'on mettait en lumière hier avec Thibault Lafond, qui nous parlait de cet avenir aussi qui pourrait être entre leurs mains dans cet ancrage local de ces petites et moyennes entreprises. Comment une entreprise met en place justement des actions pour réduire l'impact environnemental? Pour être extrêmement concret, Laurent Berger, vous dites, 8 dirigeants sur 10 pensent que c'est une priorité. Ça passe par la consommation d'énergie, par la consommation d'eau, par la gestion des déchets, par le choix des matériaux aussi, et parfois par la promotion justement, des fournisseurs locaux. Ça, c'est important. Vous l'avez vu dans ce baromètre.
25: Oui, on le voit que les entreprises sont, notamment les PME, c'est parfois plus difficile pour les toutes petites entreprises, mais notamment les PME sont déjà en mouvement. Ils sont sur, on pourrait presque dire, les choses qui paraissent simples. Vous l'avez dit, les ressources en eau, la préservation de la ressource en eau, l'économie, le traitement des déchets, les circuits courts, ça se valorise. Tout ce qui se passe en local, c'est pas anecdotique. C'est ce qui change la vie concrètement et ce qui nous met en mouvement. Par contre, ce que nous disent ces chefs d'entreprise, c'est qu'ils ont besoin de stabilité réglementaire, ils ont besoin d'accompagnement, ils ont besoin aussi d'embarquer les salariés, donc il y a sans doute des sujets de dialogue social.
3: Qu'est-ce qu'il faut en dehors des moyens, ou peut-être que des moyens d'ailleurs, Laurent Berger, pour embarquer finalement ce collectif dans cette transition écologique?
25: Je crois qu'il faut montrer une volonté d'un dirigeant, je crois que ça c'est indispensable, mais qu'ensuite il faut délibérer et dialoguer sur les conditions de mise en œuvre. Si on parle de process de production, par exemple, qu'est-ce qu'on pourrait améliorer pour qu'il y ait moins de rejets? Qu'est-ce qu'on pourrait améliorer pour qu'il y ait moins de rebuts en termes de produits, etc., etc. Donc, on a besoin de dialogue social aussi sur ce sujet-là. De toute façon, tous les défis qui sont face à nous, et notamment le défi environnemental, il nécessitera de la délibération et des objectifs partagés.
3: Oui.
25: Dans l'entreprise, ça s'appelle le dialogue social.
3: Pour rendre chacun acteur, justement, de ce sujet, Laurent Berger, vous êtes notre invité. Après avoir dirigé la CFDT, vous repratiquer encore le dialogue social et puis vous infuser finalement aussi sur ces sujets de société, la transition écologique, les actions de l'Institut Mutualiste pour l'Environnement et la Solidarité. On parle de ce premier baromètre de l'action écologique des acteurs du territoire. Vous le disiez tout à l'heure, la complexité de la réglementation rend l'action difficile parfois pour les dirigeants d'entreprise. Et puis, il y a des interrogations quand même pour ces dirigeants. Est-ce qu'en gros, le jeu de la transition écologique en vaut la chandelle?
25: Mais bien sûr,
3: il y en a qui posent la question.
25: Bah oui, et légitimement. Quand on dirige une entreprise, on sait bien que une des finalités et de l'entreprise, c'est quand même de créer de la richesse, d'être rentable. Et donc les chefs d'entreprise, ils demandent en quoi ça peut améliorer mon business et en quoi ça peut améliorer ma rentabilité. Ça aussi, ça s'accompagne. C'est pas à traiter d'un revers de main. C'est-à-dire qu'on va pas demander à des chefs d'entreprise d'être des ONG. On leur demande finalement d'avoir une logique de responsabilité. Eu égard au réchauffement climatique et aux défis environnementaux, hein, pas que climatique d'ailleurs, biodiversité, etc., ressources naturelles qui nous sont posées. Et donc, il y a un business model, d'une certaine manière, de cette transition. Mais à une seule condition, c'est qu'on sait que la transition va falloir investir massivement. De l'investissement public, de l'investissement privé. On sait qu'on va pas devoir, on va devoir accompagner les chefs d'entreprise et pas les laisser se débrouiller tout seuls, soit dans le maquis réglementaire, soit face à des allers-retours en termes d'évolution de la loi. Et quand on a un coup des aides au logement, à la rénovation thermique des logements, le mois d'après il y en a plus, etc. C'est pas possible quand on veut diriger sur le moyen long terme une entreprise. Et donc tout ça, ça nous renvoie à un rôle de financement et un rôle d'accompagnateur de cette transition. Alors quand on est une banque assurance, la puissance publique est renvoyée à ça, sans doute les collectivités territoriales qui ont la responsabilité pour une part d'entre elles du domaine économique et entrepreneurial. Et donc c'est finalement ce que dit ce baromètre, c'est on est prêt à faire, c'est pas simple. Il faut nous dire, faut qu'on réfléchisse dans l'entreprise à la façon de le réaliser, et surtout, qui est prêt à nous aider, à nous accompagner.
3: Alors, c'est aussi le but, évidemment, de ce baromètre, pour le Crédit Mutuel Alliance Fédérale, c'est de voir quel accompagnement, en effet, apporter des banques assureurs pour ces dirigeants, ces PME qui souhaitent être plus performants. Qu'est-ce qui n'est pas encore fait aujourd'hui en France qui permettrait, justement, en termes de transition écologique, du côté des banques et des assureurs, d'être dans le bon sens.
25: D'abord, quand une entreprise est cliente du Crédit Mutuel ou du CIC, qui est aussi une de nos marques, il a un conseiller dédié. Donc nous, ce qu'on a décidé de faire, c'est de former, ce qu'on a fait l'an passé, tous nos conseillers entreprises, tous nos chargés d'affaires entreprises. On les a formés aux enjeux de cette transition environnementale en disant c'est normal aujourd'hui, c'est une nouvelle dimension de l'entreprise, d'une certaine manière, il faut rentrer en dialogue avec l'entreprise pour regarder quels sont ses projets. Mmh. On a décidé de développer des prêts des prêts à impact auprès des entreprises, c'est-à-dire des prêts préférentiels s'il y a un engagement vers la transition environnementale.
3: D'accord.
25: Le rôle d'une banque assurance, c'est d'accompagner, et en termes d'investissement et de financement, mais aussi en termes d'assurance, ses clients pour que ce risque-là, d'un côté, ou cette opportunité-là, de l'autre, puisse être financé, assuré. Et c'est ça, le rôle d'un banque-assureur mutualiste. Nous, on a l'avantage d'avoir une vision long terme. On est des mutualistes. On n'a pas d'actionnaire qui nous demande de la rentabilité toutes les fins de mois. Et donc, on peut accompagner sur le long terme ces entreprises. C'est ça qu'on est en train de mettre en place. Et on voulait mesurer que de l'autre côté de la table, d'une certaine manière, il y avait cette volonté. Donc c'est à nous aussi de nous organiser pour accompagner les entreprises, les financer et les assurer, parce qu'on sait que le sujet de l'assurance va devenir de plus en plus prégnant.
3: 8 patrons de PME sur 10 estiment que c'est un enjeu incontournable que la transition écologique. 50% des patrons d'ailleurs font le choix de fournisseurs plus responsables. 73% des dirigeants considèrent qu'il y a un impact positif dans ces actions. Et tout à l'heure j'évoquais l'écosystème. Nous sommes sur la radio des territoires et il y a les communes, les collectivités locales qui sont face à ce changement climatique également. De la même manière, vous accompagnez aussi ces collectivités, ces PME, c'est la solidarité qui s'opère.
25: Avec un prêt particulier pour les collectivités qui s'engagent aussi dans cette transition. C'est l'avantage du groupe, c'est qu'on a dégagé, on a créé, il y a quelques années maintenant, 3 ans, un dividende sociétal.
3: D'accord.
25: C'est-à-dire 15% du résultat net qui est consacré à des projets environnementaux ou de solidarité, soit à travers du fonds impact, à des offres dédiées, ou alors à travers le mécénat. Et donc, oui, nous, on veut être la banque de la transition. Mm-hmm. C'est clair. C'est une ambition qu'on porte. Et on veut l'être en accompagnant l'ensemble des acteurs. Et les acteurs, dans un territoire, c'est les citoyens, les particuliers, les entreprises, les collectivités territoriales. Et on sait que la transition, On sait que la transition, elle se fera beaucoup aussi sur les territoires. Bien sûr qu'on a besoin de grandes politiques européennes, de grandes politiques nationales, mais on a aussi besoin de mobilisation des acteurs sur les territoires. Et ils ne doivent pas simplement être soumis au fait qu'on siffle de là-haut et puis elles font. Et il faut créer les conditions de leur mobilisation. Et quand on va voir de près, et c'est ce qu'on a fait avec ce baromètre, ben on le voit les acteurs sont prêts à agir.
3: Oui.
25: À condition qu'on leur laisse la latitude pour le faire aussi.
3: Laurent Berger, sorti du champ syndical, vous trouvez une dimension et un sens éthique à cette action, si je comprends bien, depuis 2 ans maintenant, Crédit Mutuel Alliance Fédérale.
25: L'âge que j'avais, je ne pouvais pas faire quelque chose avec lequel j'étais pas en concordance avec les valeurs. Donc, ouais, je m'y retrouve beaucoup parce que j'ai toujours cru qu'une partie des solutions qui étaient posées à notre société se trouvait dans la mobilisation des acteurs, quels qu'ils soient, et que ça se passait souvent et de façon assez merveilleuse, j'ai envie de dire, au niveau local. C'est souvent dommage que, à part vous sans doute et quelques autres, ce ne soit pas assez mis en valeur.
3: Il vaut mieux être là où vous êtes qu'à Matignon, que dans un ministère.
25: Ah ouais, je crois. Ouais. Enfin, en tout cas, pour moi, oui.
3: Merci beaucoup, Laurent Berger.
25: Merci.
3: Et ce premier baromètre de l'action écologique des acteurs des territoires que vous retrouvez évidemment sur ici.fr. Merci.
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3: Se quitte avec votre rendez-vous anti-arnaque. C'est pas vrai, Aude Raseau. C'est une folle rumeur qui, en ce moment, agite les réseaux sociaux. Paraît-il que notre planète Terre va perdre sa gravité? C'est même acté le 12 août prochain. Bah, évidemment, Aude, c'est totalement faux.
0: Oui, ça fait plusieurs mois que cette fausse info circule et je vais être honnête, au début, je me suis dit, j'ai quand même pas parlé de ça à l'antenne, c'est complètement farfelu. Personne n'y croit de toute façon. Eh bien, je me suis trompée. Cette histoire continue de tourner. Je la vois même de plus en plus. Que disent ces internautes? Accrochez-vous, que le 12 août prochain à 16h33 très précisément, la gravité, pouf, va disparaître sur toute la planète Terre pendant 7 secondes. Scénario apocalyptique, certains nous mettent carrément des vidéos, on voit les gens, les objets s'envoler dans les airs sur plusieurs dizaines de mètres avec une petite musique dramatique. This is the end. Et après les 7 secondes, patatras, tout ce petit monde s'écrase par terre. Là où c'est encore plus fou, c'est qu'en dessous, en commentaire, des internautes apparemment effrayés discutent ensemble de comment faire pour ne pas mourir, oui, le 12 août prochain.
3: Oui, collectivement, bah, c'est une bonne chose. Quelle inventivité dans l'apocalypse, hein, Aude. En tout cas, les spécialistes sont formels, ce scénario est impossible, mais elle sort d'où cette théorie?
0: J'ai creusé, j'ai cherché, je suis tombée sur tout un tas de postes franchement complotistes. Paraît-il que la NASA se prépare à ça depuis des années, qu'un rapport top secret a fuité et que c'est comme ça qu'on le sait. Bon, la NASA a démenti déjà, et puis surtout, les scientifiques rappellent l'évidence. La gravité ne peut pas disparaître comme ça, d'un claquement de doigts. Elle vient de la masse de la Terre, donc pour que ça arrive, il faudrait que la Terre disparaisse complètement. Et puis pourquoi le 12 août? Parce que c'est le jour de l'éclipse solaire. Et là aussi, raté, une éclipse non plus ne fait pas disparaître la gravité.
3: Aude Raseau, merci. Merci de votre écoute. Restez fidèles à votre info locale, à la proximité, la bonne humeur. On se retrouve demain 13h dans Ma France.
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5: Avec ce rendez-vous proposé demain, le 13 mai, vide-grenier solidaire, vide-dressing solidaire, APF France Handicap 63 et la boutique Solidaire 63. Si vous avez envie de chiner de belles trouvailles tout en soutenant une bonne cause, rendez-vous le 13 avril pour un grand vide-dressing convivial organisé par toute l'équipe d'APF France Handicap 63 et la boutique Solidaire 63. Ce vide-dressing se passera de 9h à 12h au 1 rue Gustave Courbet à Clermont-Ferrand. Vêtements, chaussures, accessoires, soigneusement sélectionnés à petit prix pour tous les styles et pour tous les âges. Les recettes contribueront bien sûr aux actions locales en faveur de l'inclusion et du lien social. Vide dressing solidaire, occasion parfaite de trouver de belles pièces tout en soutenant des actions qui rapprochent les gens. Moment chaleureux et solidaire prévu donc demain, le 13 mai, au 1 rue Gustave Courbet à Clermont-Ferrand, de 9h à 12h et l'entrée est gratuite.
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2: Bonjour, salut, coucou tout le monde. Merci d'être avec nous, ravi de vous accompagner avec le sourire pour quelques heures de chansons, de souvenirs et de belles découvertes. Le sourire de Zaz se prépare et puis le monument d'Elton John intitulé Sacrifice. Installez-vous confortablement, que vous soyez à la maison, en voiture ou au travail. La bande son de votre après-midi commence ici, Pays d'Auvergne, maintenant dans votre radio. Et puis dans un instant, on parle économie, version claire et utile avec l'écho d'ici. 2 minutes pour comprendre ce qui bouge près de chez vous. Bel après-midi avec ici Pays d'Auvergne.

0: Le sacrifice d'Elton John avec ici Pays d'Auvergne. L'Éco-d'ici prend la direction de Lande où une nouvelle boulangerie a ouvert ses portes. Son nom vous parlera peut-être car c'est la 302e boulangerie Ange. Elle a pris place dans une zone passagère avenue de l'Europe à Lande. Reportage L'Éco-d'ici signé Jean-François Pugente.
1: Avec 350 mètres carrés de surface de vente, de nombreuses places assises, une terrasse et un espace barista, Ange bouscule les codes et affiche ses valeurs.
2: La qualité produit, la fraîcheur, le français et l'innovation produit.
1: Ouvert 7 jours sur 7, y compris les jours fériés, pour Tony et Christelle Mandino, ce défi est aussi un retour au plus près des racines familiales.
2: C'est un retour aux sources, aussi bien géographique que métier. On sort de la boulangerie-pâtisserie en apprentissage. Moi, je suis lyonnaise, donc on est revenu aux sources sur ces deux secteurs-là.
3: Qu'est-ce qu'on trouve ici ?
2: Alors, on a du pain, pain spéciaux, baguette ange, on a de la viennoiserie, la partie snacking en salé et en sucré. Et on a aussi les grosses tartes et gâteaux d'anniversaire.
1: Chez Ange, les blés sont 100% français et tous les pains sont au levain.
4: Pourquoi le choix du levain ? La qualité produit. On travaille nos propres souches de levain comme base pour tous nos pains. Donc l'ensemble de nos pains sont des pains au levain.
1: Côté social, l'entreprise mise sur le personnel avec l'embauche de 20 salariés.
2: Alors on a la partie boulanger où on a entre 4 et 5 boulangers pour fabriquer le pain. On a des prépas qui sont 6 à l'heure actuelle. On a une équipe de vente d'une quinzaine de personnes. Et à ceci vient aussi s'ajouter des étudiants qui viennent en renfort le week-end. On a des apprentis qui sortent de l'Institut des métiers de Clermont.
1: Ici, pas de gaspillage. Une démarche solidaire originale est engagée via le don des invendus.
2: Alors le pain, il est retraité par l'entreprise Pain de Minuit qui en fabrique de la bière. Les Restos du Cœur de Pont-du-Château et Cournon qui viennent nous récupérer nos invendus pour faire la distribution journalière. Et on apporte aussi nos invendus sur le vendredi à la caserne des sapeurs-pompiers de Lande.
1: Pâtisserie et snacking sont complétés par un service barista expliqué par Marie-Sanne.
5: De l'expresso jusqu'au latte frappé. On a du barista froid, donc café frappé, mocha frappé et chocolat frappé également.
1: Côté clientèle, Michel et Coralie ont déjà fait leur choix.
6: Un café avec des chouquettes à la crème.
7: Un petit mendiant, ouais. Une tartelette mendiant, ouais. Délicieux.
8: Bon, je vois que vous êtes plutôt sucré dans la famille, là.
7: Ah oui, tout à fait, oui. Les saucissons, c'est pour plus tard.
1: Ouverte toute l'année, 7 jours sur 7, la boulangerie se donne pour objectif d'atteindre la moyenne nationale de 1500 baguettes écoulées par jour.
2: Pour l'instant, on est loin de l'objectif, mais on travaille pour ça et on l'atteindra quoi qu'il arrive.
1: L'investissement à Lande s'élève à plus d'un million d'euros. La franchise prévoit l'ouverture de 40 boulangeries en 2026. 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

0: Indochine et le chant des cygnes avec ici Pays d'Auvergne, titre toujours aussi lumineux. Place à un duo magique dans un instant, Carmel et Johnny Hallyday pour J'oublierai ton nom, tout en intensité et en émotion. Et juste après 14h, donc votre point complet sur l'actualité. Ne bougez pas, ça arrive et on va se faire plaisir ensemble.
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1: Et voici que résonne, 14h. Merci d'écouter Ici Pays d'Auvergne. Nous renouons avec l'actualité.
2: Les derniers chiffres de la sécurité routière dévoilés tout à l'heure à la mi-journée, ils ne sont pas bons. 15% de morts sur les routes en plus en un an en France. 285 personnes tuées avec une hausse particulièrement importante chez les moins de 18 ans. Détail sur ici.fr. La France demande à ses voisins européens une coordination plus étroite des protocoles sanitaires pour lutter contre l'antivirus. À partir d'aujourd'hui, il y aura 2 réunions par jour à Matignon. Parmi les 5 Français rapatriés depuis le navire de croisière HM Mondius, 4 sont à l'isolement strict à l'hôpital parisien Bichat, toujours testés négatifs. La femme testée positive est en réanimation dans un état stable. 22 Français sont identifiés cas contact. Une conférence de presse est prévu un peu avant 17h aujourd'hui. Le parquet général demande la condamnation de Nicolas Sarkozy dans son procès en appel sur le financement de sa campagne présidentielle de 2007. En première instance, Nicolas Sarkozy a été condamné à 5 ans de prison ferme pour association de malfaiteurs. Le détail des peines demandées est attendu demain. Miskin, banger, gavé, le dictionnaire Le Petit Robert dévoile quelques-uns des nouveaux mots de son édition 2027 qui sortira en librairie mercredi. Le célèbre dico fête ses 60 ans cette année. Et puis le cinéma se donne rendez-vous à Cannes pour le plus grand festival au monde. 10 jours de compétition, 22 films se disputent la Palme d'Or. Cérémonie d'ouverture à 19h, suivie de la projection du film d'ouverture, La Vénus électrique de Pierre Salvadori.
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1: Quelques nuages cet après-midi, mais c'est un soleil bien généreux, bien présent, prévu en Auvergne. 10 à 12 degrés en altitude, 15 à 16 pour les plaines. Pour la nuit prochaine, nuages nombreux, certes, mais le temps restera sec. Les températures demain matin évolueront au réveil de 3 à 5 degrés pour les altitudes. On attend en plaine de 7 à 8 degrés. Et pour le mercredi 13 mai, comment ça va se passer? Quelques petits nuages timides en matinée qui vont se dissiper et la journée sera ensuite bien ensoleillée. Attention au vent qui va commencer à poindre et à se lever en fin de journée. Les températures maximales de 12 à 19 degrés pour demain après-midi.
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2: Bonjour, salut, coucou tout le monde, bienvenue, excellent après-midi en notre compagnie, ravi de vous accueillir. Le triptyque magnifique qui arrive, le trio magique, séquence 100% chansons françaises. Trois titres qui vont s'enchaîner naturellement entre émotion, souvenir et belle mélodie. On commence avec Bernard Lavillier, Stan de Ghetto, chanson pleine de caractère. La finesse de Vanessa Paradis et les épines du cœur. Et on terminera avec Mylène Farmer, pourvu qu'elle soit douce, belle énergie pop. Pour finir, bel après-midi avec Ici Pays d'Auvergne.
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2: Avec ce spectacle musical, ce concert qui vous attend aujourd'hui, mardi 12 mai, rendez-vous à 20h30 à l'Espace à Thiers pour applaudir des chansons plein la tête. Ils sont issus d'émissions musicales télévisées célèbres, ils aiment les chansons et donc ont décidé de se rassembler pour présenter ce concert à Thiers aujourd'hui, 20h30 à l'Espace Thiers. Découvrez ce spectacle, reprenez avec les artistes les airs célèbres au programme les tubes d'hier, d'avant-hier, d'aujourd'hui, destinés à ravir les spectateurs de tous âges. Il y aura fort à parier qu'on attendra les grands classiques de Jean-Jacques Goldman, Michael Jackson, Daniel Balavoine, Queen, Joe Dassin, Louane, Michel Sardou et encore bien d'autres. Les artistes présents ont évolué dans des émissions comme N'oubliez pas les paroles, The Voice Kid, le plus grand karaoké de France, humour, émotion, costume, mise en scène. Ne ratez pas ce spectacle à Thiers, des chansons plein la tête. Aujourd'hui, 12 mai à 20h30 et bien sûr, réservation ce soir possible.
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0: Ici Pays d'Auvergne avec James Ingram et Yann Mobider, titre intemporel, élégant, qui fait bien plaisir cet après-midi. Sarbacane et Cabrel pour une chanson forte et toujours actuelle. Louane qui est au volant pour conduire. Et on terminera avec Phil Collins, In the Air Tonight, un classique au groove imparable. Plaisante après-midi en notre compagnie.
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2: Le théâtre Contre-Jour présente la pièce OVNI, mise en scène Olivia Vidal. Ce sera samedi prochain, 21 mars à 20h30.
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4: Précisons qu'Olivier Vidal est le rédacteur en chef de cette rédaction.
2: Il n'a pas rencontré
4: les ovnis encore.
2: C'est pas bien qu'il vienne de... Donc Olivia Vidal, c'est à la Maison de la Culture de Clermont-Ferrand.
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1: Excellent après-midi à notre écoute. Il est 15h, voici l'actu, le retour.
2: C'est devant la cour d'assises que l'automobiliste qui a écrasé le cycliste Paul Varry en octobre 2024 à Paris devrait être jugé pour meurtre. Après un an et demi d'enquête, la juge d'instruction chargée du dossier estime donc que ce père de famille de 53 ans a bien eu l'intention de tuer le cycliste de 28 ans. Le quinquagénaire a décidé de faire appel. Une conférence de presse très attendue à 17h tout à l'heure au ministère de la Santé sur l'antivirus. Des épidémiologistes y participent pour faire le point sur les règles d'isolement, notamment 5 Français débarqués du MV Ondus, rapatriés dimanche, sont isolés à l'hôpital Bichat à Paris. L'une d'entre eux positive est en réanimation. Les 22 cas contacts sont également placés en quarantaine en milieu hospitalier. Dans la banlieue lyonnaise, à Décines, l'enquête se poursuit après la mort de 3 personnes hier dans un incendie. La piste du règlement de compte sur fond de narcotrafic reste privilégiée. Les 3 victimes étaient inconnues des services de la justice, précise le parquet. Si vous prenez le volant pour ce long week-end, vous ne serez évidemment pas les seuls. Demain et dimanche seront les journées les plus chargées, avec des bouchons attendus, notamment vers la Méditerranée et l'Atlantique. Prévision et carte sur ici.fr. Et puis Cannes accueille ce soir la 79e édition du Festival International du Film. 200 000 visiteurs, 40 000 festivaliers, 4 000 journalistes sont attendus sur la croisette jusqu'au 23 mai. 22 films sont en compétition pour décrocher la Palme d'Or. La cérémonie d'ouverture, c'est à partir de 19h.
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1: Quelques nuages cet après-midi, mais c'est un soleil bien généreux, bien présent, prévu en Auvergne. 10 à 12 degrés en altitude, 15 à 16 pour les plaines. Pour la nuit prochaine, nuages nombreux, certes, mais le temps restera sec. Les températures demain matin évolueront au réveil de 3 à 5 degrés pour les altitudes. On attend en plaine de 7 à 8 degrés. Et pour le mercredi 13 mai, comment ça va se passer? Quelques petits nuages timides en matinée qui vont se dissiper et la journée sera ensuite bien ensoleillée. Attention au vent qui va commencer à poindre et à se lever en fin de journée. Les températures maximales de 12 à 19 degrés pour demain après-midi.
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2: Bonjour, salut, coucou tout le monde. Et si on faisait honneur à la chanson française, bienvenue pour cela. Trois titres à la suite, trois univers et trois refrains que vous connaissez peut-être déjà par cœur. Ça s'enchaînera sans interruption. Renaud qui sera dans son HLM, Vianney et Kenji Girac qui mettront le feu, et Françoise Hardy, toujours VIP avec IPA, ici Pays d'Auvergne. Trois belles plumes, trois ambiances et toujours le plaisir de vous accompagner en musique.
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2: Avec ce rendez-vous proposé demain, le 13 mai, vide-grenier solidaire, vide-dressing solidaire, APF France Handicap 63 et la boutique Solidaire 63. Si vous avez envie de chiner de belles trouvailles tout en soutenant une bonne cause, rendez-vous le 13 avril pour un grand vide-dressing convivial organisé par toute l'équipe d'APF France Handicap 63 et la boutique Solidaire 63. Ce vide-dressing se passera de 9h à 12h au 1 rue Gustave Courbet à Clermont-Ferrand. Vêtements, chaussures, accessoires, soigneusement sélectionnés à petit prix pour tous les styles et pour tous les âges. Les recettes contribueront bien sûr aux actions locales en faveur de l'inclusion et du lien social. Vide dressing solidaire, occasion parfaite de trouver de belles pièces tout en soutenant des actions qui rapprochent les gens. Moment chaleureux et solidaire prévu donc demain, le 13 mai, au 1 rue Gustave Courbet à Clermont-Ferrand, de 9h à 12h et l'entrée est gratuite.
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0: I Just Died In Your Arms avec le groupe Cutting Crew et ici Pays d'Auvergne pour une ambiance toujours aussi efficace. En cette fin d'après-midi, trois artistes se présentent à vous. Il y aura Jean-Pierre Madère, Amir et Gérard Blanc. Macumba, une autre histoire conjuguée à l'imparfaite. Voilà les titres qui vont s'enchaîner. Et puis à 16h, votre rendez-vous avec l'actualité, le 90 secondes en France et dans le monde. Bel après-midi, à notre écoute.
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1: Bel après-midi à notre écoute, il est 16h. C'est le retour des infos en France et dans le monde.
2: La France demande à ses voisins européens une coordination plus étroite des protocoles sanitaires pour lutter contre l'antivirus. Parmi les 5 Français rapatriés depuis ce navire de croisière, 4 sont à l'isolement strict à l'hôpital parisien Bichat, toujours testé négatif. La femme testée positive, elle est en réanimation dans un état stable. 22 Français sont identifiés cas contact, ils sont hospitalisés ou en cours d'hospitalisation, indique la ministre de la Santé. Une conférence de presse est prévue un peu avant 17h. L'automobiliste qui a mortellement renversé un cycliste de 27 ans à Paris en octobre 2024 est renvoyé devant les assises pour meurtre. Après un an et demi d'enquête, la juge estime que l'homme de 53 ans lui a roulé dessus volontairement. La mort de Paul Varry avait provoqué l'émoi chez de nombreux cyclistes, on s'en souvient, et déclenché une mission gouvernementale contre la violence sur les routes. Le parquet général demande la condamnation de Nicolas Sarkozy dans son procès en appel sur le financement de sa campagne présidentielle de 2007. En première instance, Nicolas Sarkozy a été condamné à 5 ans de prison ferme pour association de malfaiteurs. Le détail des peines requises est attendu demain. Miskin, Banger, Gavé, le dictionnaire, le petit Robert dévoile quelques-uns des nouveaux mots de son édition 2027 qui sortira en librairie mercredi. Le célèbre Dico fête ses 60 ans cette année. Et puis le cinéma se donne rendez-vous à Cannes pour le plus grand festival au monde. 10 jours de compétition, 22 films se disputent la Palme d'Or, cérémonie livre d'ouverture à 19h ce soir.
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1: Quelques nuages cet après-midi, mais c'est un soleil bien généreux, bien présent, prévu en Auvergne. 10 à 12 degrés en altitude, 15 à 16 pour les plaines. Pour la nuit prochaine, nuages nombreux, certes, mais le temps restera sec. Les températures demain matin évolueront au réveil de 3 à 5 degrés pour les altitudes. On attend en plaine de 7 à 8 degrés. Et pour le mercredi 13 mai, comment ça va se passer? Quelques petits nuages timides en matinée qui vont se dissiper et la journée sera ensuite bien ensoleillée. Attention au vent qui va commencer à poindre et à se lever en fin de journée. Les températures maximales de 12 à 19 degrés pour demain après-midi.
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0: du monde.
1: C'était Florent Pagny, la dernière chanson du monde, extrait de Grandeur Nature.
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1: Bienvenue dans cet après-midi de détente où alternent nuages et éclaircies accompagnés de musique d'hier et d'aujourd'hui. Un mardi joyeux pour les Judith dont c'est la fête, ce 12 mai, ne les oublions pas. Côté rencontre, l'Auvergne dans mon histoire nous fait voyager aux côtés de Marie Demoulin après la Moselle et la Lorraine hier. Direction l'Hérault et plus exotique, la Norvège. Marie Demoulin, directrice du parc animalier d'Auvergne, se confie au micro de Guillaume Claveau cette semaine. Un deuxième épisode qui débute dans la savane africaine d'Arde-sur-Couze.
4: Toujours au parc animalier d'Auvergne avec sa directrice générale, Marie Demoulin. On s'est posé là, où est-ce qu'on est ?
5: On est devant la plaine africaine, donc on a juste derrière nous les adex, les oryx, les cobes et les zèbres.
4: Oui, vous avez un drôle de zèbre à côté de vous. On est parti de Nancy, on est arrivé à Montpellier pour intégrer cette école d'ingénieurs agronomes.
5: Spécialisée en agriculture, mais avec beaucoup une dominante de management durant mes études qui me plaisait déjà beaucoup.
4: Et pourquoi vous avez choisi cette dominante ? Pourquoi vous n'êtes pas parti créer des espèces végétales ?
5: Le monde animal m'a toujours passionnée. J'ai toujours été intéressée par les animaux. Je ne savais pas comment concrètement le faire dans un métier. Mais c'est vrai que le côté animal me plaisait beaucoup plus au départ que le côté végétal, parce que c'est pour moi avec plus d'interaction.
4: Et dans le management et la finance, là, qui était la dominante, il y avait ce côté animal ?
5: Il y avait moins ce côté animal. Ça m'a beaucoup plu par rapport aussi au parc, ensuite, ce que je voulais faire au parc. Mais ce qui me plaisait dans le management et la finance, c'était vraiment de comprendre comment fonctionnaient les entreprises et de pouvoir ensuite participer à leur développement.
4: Bon, alors après ce voyage en France. Là, il y a un beau déplacement en deuxième année, Erasmus du côté d'Oslo, c'est ça ?
5: C'est ça, on avait la possibilité de partir à l'étranger pour faire 4 à 6 mois d'études. Et du coup, j'ai choisi Oslo parce qu'il y avait des cours sur les mammifères marins. Et j'avais trouvé que c'était une super opportunité qui me changeait vraiment de ce que je pouvais voir en cours des vaches, des cochons, de l'élevage classique. Et du coup, j'étais partie là-bas.
4: Racontez-nous un peu comment ça s'est passé. Combien de temps vous y êtes restée ?
5: Je suis restée 6 mois. J'ai suivi 4 mois de cours à l'université d'Oslo et ensuite, je suis restée faire un stage de 2 mois. Et c'était vraiment incroyable, autant pour la découverte du pays, de la vie, des habitants, que j'ai trouvé vraiment géniaux. Il y avait une grande ouverture d'esprit pour les cours qui était aussi incroyable. Et on a fait notamment un voyage avec notre professeur de mammifères marins, qui était quelqu'un d'exceptionnel, de passionné. On a été dans les îles Lofoten, il nous a emmené voir les orques. Donc sur un bateau, on avait des orques juste à côté du bateau avec leurs petits, des vocalises. C'est des souvenirs que je n'oublierai jamais dans ma vie.
4: Les îles Lofoten, c'est où pour situer ? C'est tout au nord, hein ?
5: Oui, c'est ça, c'est au nord. Et du coup, on était parti en plus au mois de juin. Donc c'était une période où il y avait le soleil de minuit, donc il y avait du soleil toute la journée. Donc en plus c'était une expérience assez folle à vivre.
4: 6 mois là-bas, le retour sur Terre j'allais dire, hein, parce qu'il faut bien rentrer, mais il fallait des sous.
5: Exactement, le voyage en Norvège m'a coûté un petit peu cher. Du coup je voulais faire une année de break parce que je savais toujours pas trop ce que je voulais faire ensuite suite à mon école d'ingénieur. Je me suis dit que j'allais prendre un an pour pouvoir découvrir et être utile. J'avais aussi envie d'être utile parce que pendant les études, on suit les études mais on n'est pas forcément bien utile à la société. Donc c'était vraiment mon idée, c'était de trouver quelque chose qui donnait un peu du sens à ma vie à ce moment-là.
4: Ah ben, on va voir un petit peu ce que c'était cette année de césure. Ça travaille hein, au parc.
5: Qu'est-ce et là, c'est la soigneuse de Charlotte qui était en train d'aller nourrir les animaux de la plaine africaine.
4: Bon, on va la laisser bosser, puis nous, on va aller voir ailleurs.
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0: C'était Nick Kershaw de Riddle, chanteur britannique très populaire au Royaume-Uni qui connaîtra la gloire avec ce titre et Wouldn't Be Good, c'est au beau milieu des années 80. À ce propos, tous les fans de chansons, rendez-vous ce mardi soir à l'Espace Thiers pour un concert organisé au profit d'une association caritative. Des artistes issus d'émissions télé à succès comme l'Eurovision, la Star Academy, The Voice partageront la scène de l'Espace Thiers pour chanter de grands succès. On vous en dit plus tout à l'heure dans votre Ici Express, c'est à 16h30.
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2: À noter sur vos agendas, les marchés de Noël encore nombreux dans notre région, bien sûr, jusqu'à la date fatidique. Et bien, sachez que ce week-end, 20 et 21 décembre, vous avez rendez-vous à Ambert pour un grand marché de Noël qui sera installé sur l'esplanade de Charles de Gaulle avec tout un tas de chalets d'artisans et de producteurs qui vous attendent. Mais aussi sous les arcades de la mairie ronde d'Ambert avec le marché d'Arnica, là aussi des producteurs locaux. Et puis, bien sûr, il y a des animations organisées par l'association des vitrines d'Ambert, Livre d'eau foraise, les commerçants d'Ambert qui vous attendent avec des animations sur la place du Pantel. Et puis, marché de Noël, toujours à Clermont-Ferrand, bien sûr, avec deux marchés. L'un est installé sur la place de la Victoire, avec des créateurs locaux, avec des gourmandises, des surprises, plein de belles choses. Et puis, le grand marché de Noël également, qui vous attend, place de Jaude, avec là aussi de nombreux chalets. Et puis, la Grande Roue, faites-en un tour.
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0: C'était Santa, recommence-moi. L'ex-chanteuse d'Ifen Ifen poursuit sa carrière en solo et ça lui va plutôt bien. Son album Recommence-moi, live à Bruxelles, paraît le 5 juin. Un premier album live très attendu. La précommande du vinyle collector est déjà en rupture de stock. Un truc de dingue. À ce propos, comment savoir si l'on sombre dans la folie? La santé mentale étant une priorité nationale, comment savoir si on n'est pas tous un petit peu zinzin? La réponse avec Fred Ballard et ses deux psychomiques, c'est l'humour en tube.
1: Est-ce que vous aussi, par exemple, quand vous allez à la station-service pour mettre de l'essence, vous voulez absolument arrondir le montant sur la pompe?
2: Alors, clairement, ceux qui répondent oui à cette question de Gad Elmaleh ont de fortes chances d'être atteints de petites névroses. Et comme on fait tout ça, bon bah, plus on est de faux, plus on rit. Et il y a d'autres réflexes bizarres qui doivent nous inquiéter.
1: L'autre jour, je suis dans l'avion pour arriver à Montréal. Il y a un mec assis à côté de moi, il se mouche et après il regarde. Pourquoi il regarde? Pourquoi il analyse? S'il y en a trop, il va en remettre. Comment ça se passe?
2: Oui, ça aussi, ça dénote une petite déviance, hein, cet attrait irrépressible pour les fluides visqueux et verdâtres qui sortent de notre corps. C'est comme jouer avec ses crottes de nez. Quand on est petit, ça passe. Une fois adulte, faut s'inquiéter.
3: Ça, c'est un signe que t'es devenu un adulte, quand t'as peur d'être fou. Les enfants, ils se posent pas la question. Des fois, tu te retournes vers les enfants, ils sont là... Oh là, ça va pas faire des longues études, tout ça. C'est quand tu grandis, tu croises des spécimens d'humains différents et tu dis « Oh là là là là, moi je me situe où ?» Moi j'ai trouvé une technique, je vous la donne. Je garde autour de moi des gens un peu plus fous que moi. Il y a des gens, plus tu parles avec eux, plus tu te dis « Ouais, moi ça va !»
2: Voilà, ça c'est la technique Roman Frécinet qui fonctionne très très bien. Et comme en ce moment il y a pas mal de timbrés qui dirigent le monde, il y a de quoi se rassurer hein, sur sa propre santé mentale et il y a surtout de quoi bien se marrer avec ou sans camisole.
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0: Julia Claire, c'était Partir. Et deux bonnes surprises pour les fans de Juju. La nouvelle édition d'Une Vie vient de paraître avec un contenu augmenté à 17 titres. On annonce la venue du chanteur en Auvergne le 27 septembre à Montluçon et une tournée de 46 dates en France pour célébrer ses 80 ans en octobre 2028. En attendant, on va pas se priver de dessert. Pour autant, finissons cette heure sur de bonnes vibrations avec la venue de Taylor Swift et David Hallyday dans la playlist de votre radio fétiche.
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1: Il est 17h, bienvenue à tous, c'est l'heure de vos infos. L'Oréal Navarre, grand nettoyage et 250 kg de déchets ramassés à la station du Lioran dans le Cantal.
2: Ouais, des mégots de cigarettes, des emballages plastiques récoltés par une centaine de bénévoles qui ont arpenté ce matin le domaine de la station. Une opération organisée par les moniteurs de l'école de ski français avec un bénévole de marque. Le patron du Tour de France, Christian Prudhomme, s'est lui aussi retroussé les manches pour nettoyer la station. Le Tour de France qui arrivera au Lioran le 14 juillet prochain après un départ d'Aurillac. Et le lendemain, le 15 juillet, le Tour de France partira de Vichy pour rallier Nevers, 161 km pour cette 11e étape, avec 14 communes de l'Allier traversées par la Grande Boucle, et notamment la ville de Moulins, où un maillot jaune géant a été installé aujourd'hui sur le parvis de l'hôtel du département. Devant les députés à l'Assemblée nationale cet après-midi, la ministre de la Santé a fait le point sur les cas contacts français qui ont croisé une passagère malade et positive à l'antivirus. Tous sont hospitalisés ou en cours d'hospitalisation, a indiqué la ministre Stéphanie Rist, qui va tenir dans les prochaines minutes une conférence de presse pour faire le point sur ce virus. Pour le moment, 3 personnes sont décédées. 3 passagers qui étaient sur le bateau de croisière du MV Ondus, là où d'où est parti ce foyer d'antivirus. Une seule passagère française est pour le moment positive à l'antivirus et hospitalisée à l'hôpital Bichat à Paris.
1: Beaucoup de monde annoncé pour les départs du pont de l'Ascension.
2: Oui, c'est un mercredi noir demain sur les routes, selon Bison Futé en Auvergne-Rhône-Alpes. Noir aussi dimanche pour les retours. Bison Futé recommande, dans la mesure du possible, de décaler ou de reporter vos déplacements. Les Français qui ont moins roulé et moins consommé de carburant depuis le début de mois de mai, une baisse de la consommation de 30%, indique le Premier ministre, et des recettes fiscales qui ont reculé d'environ 300 millions d'euros.
1: Les cinémas clermontois qui déroulent le tapis rouge ce soir.
2: Oui, Cannes et La Croisette s'exportent à Clermont-Ferrand. Plusieurs cinémas de la métropole diffusent ce soir la cérémonie d'ouverture du festival. C'est le cas au ciné Val Arena, au Capitole et au Paris. Le CGR Le Paris qui propose même une petite coupe de champagne avant. Et après la cérémonie, le film d'ouverture, La Vénus électrique de Pierre Salvadori, sera projeté à 20h. Film notamment avec les acteurs Pio Marmaille et Anaïs Desmoustiers. En tout cette année, 22 films sont en compétition pour la Palme d'Or. C'est l'actrice Eye Haidara qui sera la maîtresse de cérémonie ce soir. On l'avait notamment vu dans le film Le sens de la fête. Le cinéma qui peut être une bonne option pour ce week-end de l'Ascension qui s'annonce un peu perturbé.
1: Bon, un peu perturbé, mais enfin bon. Pour l'instant, ça se passe bien pour demain, oui, en tout cas. Hein. Cette nuit, le ciel sera couvert en soirée. On aura quelques trouées qui vont se former, mais qui ne vont pas durer. Des averses qui sont possibles sur les monts du Cantal, à Ambert, dans le Livradois-Forez, en fin de nuit. Il pourrait neiger à 1500 mètres d'altitude. Comptez 3 à 7 degrés pour les minimales nocturnes. Pour demain mercredi, le soleil prédomine toute la journée avec seulement quelques nuages dans le ciel. Quelques averses sont toutefois possibles en matinée dans le bassin du Puy-en-Velay, celui d'Aurillac, dans le Cézallier en montagne bourbonnaise. Côté température, les maximales se tiennent entre 11 et 14 degrés en montagne. Comptez 17 à 19 degrés sur les autres régions localement. Il fera 18 à Thiers sous le soleil demain. 18 pour Moulins, comptez 9 degrés au Lioran où on a fait le ménage de printemps. 13 degrés à Saint-Flour et 12 pour la Chaise-Dieu. Voilà pour les températures attendues demain. La route, pas de difficulté notable pour le moment. Si vous constatez quoi que ce soit, vous nous appelez bien sûr en temps réel 04 73 34 2000.
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1: 17h04, déjà l'heure tourne et ça roule. On se laisse aller avec Stevie Wonder et son fameux part-time lover. On souhaite la bienvenue sur Ici, Pays d'Auvergne.

0: du jury, ici Pays d'Auvergne. Salutations de toute l'équipe. Hein. Sophie s'occupe de l'accueil. Loïc est à la régie. Lauriane aux infos. Et on retrouvera Marine Le Génie tout à l'heure. On va s'aventurer dans le domaine du sport tout à l'heure. On reviendra sur la saison foot qui est terminée pour le Clermont Foot 63 avec Evan Le Bastard. On vous offrira aussi des invitations pour aller rendre visite au 35e Festival International du Couteau d'Art et de Tradition ce week-end à Thiers pour Coutelia. D'autres surprises, et ce soir on parlera un petit peu sport et performance avec un zoom sur la 10e édition de la VVX, la Volvic Volcanic Experience qui se tiendra donc encore du 14 au 15 mai à Volvic et du côté du Lioran.
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0: Avant de retrouver ici et là et Patricia Farah, ses familles ou pas familles, on retrouve Charles Doré.

0: Famille ou pas famille, tiré de l'album À l'équilibre, paru en mars 2026. Et on aura le plaisir de retrouver Charles Doré en concert cet été dans le cadre du festival La Pamparina. C'est à Thiers et ce sera le samedi 4 juillet aux côtés de Zélie et de Michel Hubert. Elle promène son micro à peu près partout. On va retrouver Patricia Farah pour une rencontre du troisième type avec un artiste céramiste original installé dans un havre de paix à Volvic, Patricia.
1: Nous allons rencontrer un artiste. Aujourd'hui, c'est Philippe Lebouteiller qui travaille la céramique dans son atelier Fusion de Lave à Volvic. Toc, toc, toc.
2: Ah, bonjour.
1: Bonjour. Philippe Lebouteiller qui est là avec nous dans son atelier. Comment je peux vous présenter comme un artisan, un artiste ?
2: Je suis un artisan qui travaille avec... ma passion, c'est la recherche des mots à partir de matières minérales. Brute, naturelle qu'on va trouver ici, et en particulier la lave. Ici, sur la région de Volvic, on connaît bien la lave émaillée. La lave sert de support, et on va poser des émaux de faïence sur cette plaque de lave que l'on va cuire à une température maximale de 980 degrés. Ça, c'est connu, les gens du pays connaissent tout ça. Et moi, je fais l'inverse. C'est-à-dire que je vais utiliser la lave comme un émail. Cette lave, en fait, quand on la chauffe, elle vitrifie. On sait que les émaux, quand ils sont cuits, ils sont vitrifiés. Alors je vais utiliser la lave comme un émail. Et les supports, en fait, il n'y en a pas beaucoup. Il n'y en a que deux qui peuvent résister à des hautes températures. On a les porcelaines, qu'on pouvait monter à l'époque à Limoges dans des fours à charbon à 1450 degrés. Ou alors on peut utiliser les argiles de grès, qu'on va pouvoir monter entre 1280 et 1320 degrés. Alors moi, j'utilise plutôt du grès. Je vais utiliser la lave en poudre mélangée avec de l'eau.
1: Voilà. Ah oui, donc ça c'est de
2: la lave en poudre. Après j'ai la même chose avec la pouzzolane. Je prends cette lave sur les chantiers de taille de pierre ici sur Volvic.
1: C'est chouette, rien ne se perd.
2: Rien ne se perd. On a tout ce qu'il faut ici. La magie de ce travail, en fait, c'est de... Par le feu, en fait, on change d'univers. C'est un peu magique, en fait. Je vais tremper, en fait, toutes ces pièces dans ce bain de lave. Si je n'utilise que la lave, je vais obtenir toujours cet émail marron noir. Donc, l'idée, ça a été d'associer à cette lave des émaux de ma composition. Et donc, en fabriquant mes couleurs, je les pose, en fait, sur cette lave. Et la deuxième cuisson, en fait, de l'émail à 1300 degrés va donner des... En fait, ça fait ce que ça veut dans le four. Et c'est ça qui est intéressant.
1: On peut avoir une sorte de...
2: Donc c'est des cristaux
1: de décoration, en fait, avec uniquement de la lave qui s'est cristallisée.
2: Oui, c'est ça. Là, il y a 14 heures de cuisson. Donc voilà, c'est des petits défis que je me lance. Quand ils sont réussis, c'est une belle récompense.
1: Ça sert à quoi cette machine ?
2: Alors ça, c'est le doux nom poétique d'une boudineuse.
1: Voici une boudineuse qui sert à faire des boudins.
2: Ça fait des boudins d'argile. Hein. Et ben une fois ressortie, la terre, si elle était un peu dure, et ben on l'a assouplie, on l'a ramollie, et elle devient tout à fait prête, en fait, pour qu'on puisse la travailler.
1: Après la boudineuse, nous avons
2: la croûteuse.
1: Ah, la croûteuse.
2: Qui permet de faire des plaques, d'étaler en fait l'argile pour en faire des plaques.
1: Ben on a fait un joli tour là dans cet atelier qui est tout surprenant. Je vous remercie beaucoup, Philippe Lebouteiller, pour votre accueil.
2: Eh ben, merci aussi à vous de faire découvrir comme ça les ateliers qui sont un petit peu méconnus du grand public.
0: En tout cas, vous allez nous donner envie d'aller visiter cet atelier de céramique et on a trouvé les mots pour le dire. En tout cas, c'est ce qu'on pourra dire maintenant. 17h16 sur ICI Pays d'Auvergne et c'est le retour d'Indochine.

0: Indochine qui nous avait fait le plaisir de réaliser plusieurs concerts au Zénith d'Auvergne cette année. On a été gâtés. Hein. Le retour de Shakira et de Michael Giacchino, c'est à suivre dans quelques secondes. C'est Zou et on aura le plaisir de retrouver l'actualité des volcans avec le retour de Lénaïque, le roi qui nous rejoint d'ici quelques minutes.
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2: Il y a 30 bougies sur l'asperge, ou plutôt 30 asperges sur le gâteau, enfin vous avez compris. La fête de l'asperge fête ses 30 ans au Martre de Verre, c'est jeudi avec une journée très festive pour toute la famille. Pourquoi on fête l'asperge au Martre de Verre? On posera la question à notre invité demain, 8h45.
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0: C'est mardi et une fois n'est pas coutume, si tu ne vas pas au volcan, les volcans viennent à toi. Ce sera le dicton du jour. Bonjour les Naïcs Leroy.
1: Bonjour.
0: Et oui, il y avait beaucoup de bruit du côté du café aujourd'hui. Et comme en ce moment, il y a une conférence avec nos copains de la ferme de la Trielle, on a dit, on va pas faire de bruit, on va venir à la radio.
1: Ouais, voilà. Exactement, dans une ambiance plus feutrée.
0: C'est ça. Puis je sais que vous aimez bien la radio en plus. Donc
1: On quitte jamais vraiment les studios.
0: Bienvenue à ICP. Les Naïcs, on va revenir un petit peu sur l'actualité de la librairie des volcans. On va démarrer avec un de vos coups de cœur, c'est Le Jour Zéro. C'est un gros bouquin qui a été écrit par Adrien Klint. Qu'est-ce que c'est que ce truc-là? On est dans l'utopie, qu'est-ce que c'est que cette histoire?
1: Exactement, je voulais que les auditeurs puissent voyager un petit peu avec cet ouvrage qui nous propose une utopie. Alors, ça commence un peu mal. On part du principe que tout l'électronique du monde s'arrête à cause d'une grande panne solaire.
0: Bonne
1: Donc
0: nouvelle.
1: C'est un peu la cata, hein. On peut plus écouter la radio, on peut plus rien faire.
0: Oui.
1: Et c'est le branle-bas de combat, on va essayer de revenir au monde d'avant, ou pas. Parce que c'est vrai que dans cet imaginaire où tout s'arrête, il reste l'entraide, il reste la solidarité. Et puis, c'est l'occasion, peut-être, maintenant que tout est à l'arrêt, de repenser le monde, de trouver des solutions et de changer un peu la donne. Donc c'est vrai qu'Adrien Klint, on le connaît pour ses utopies qui se veulent très réalistes, qui partent presque d'un univers qui pourrait arriver demain. Et il va toujours essayer de trouver le meilleur dans l'individu, essayer de trouver à travers la solidarité, à travers l'humain, des possibilités d'améliorer le monde, d'être plus sensible à notre environnement, aux autres. Donc c'est toujours très doux, plein de perspectives, et c'est surtout aussi très renseigné. On sent quand même qu'il fait un gros travail de fond sur les thématiques, sur le regard qu'il a sur notre société. Il l'avait déjà fait avec son dernier livre qui avait très bien marché, La vie est à nous, qui était plus politique. Mais là, c'est vrai que voilà, on parle un peu plus environnement, technologie, on sort un peu du monde des IA pour retrouver quelque chose de plus simple. Et quand on a envie de prendre le temps, il est un peu épais, mais franchement, ça vaut le coup de s'arrêter et de prendre un bon bouquin pour lire. Et c'est vrai que sur un week-end, eh bien celui-là, je pense qu'on le dévore.
0: C'est Le Jour Zéro d'Adrien Klint, donc une utopie. C'est le premier volume d'une longue série, j'imagine.
1: Parce même
0: qu'il y a,
1: pas.
0: Il y a un sacré même challenge. Pas. Non, mais c'est une blague, bien évidemment. C'est sorti chez qui, ça, d'ailleurs?
1: C'est Le Tripode, le petite tripode. Maison d'édition indépendante, mais qui nous fait toujours de très belles sorties.
0: On va se mettre ça pour ce long week-end qui nous attend, si tu veux bien, les Naïcs. On regarde sur le programme des volcans. Donc, un showcase est prévu ce samedi. Il y a quelqu'un qui est passé dans ces studios il n'y a pas très longtemps. C'est Jamal Bey qui revient nous voir avec sa guitare.
1: Exactement. Ouais. Nous, il nous a rendu visite pour nous parler de son nouvel album, Les Dernières. Mmh. On a été convaincus par ce jazz manouche avec ses racines françaises. C'est quelque chose qui est très accessible, très très bien fini. Franchement, si vous n'avez pas encore écouté Jamal Bey, eh bien, jetez-vous sur cet album dès qu'il va sortir. Il fait son lancement le 30 mai à l'Opéra Théâtre. Mais avant ça, eh bien, on a droit à un petit showcase, une heure avec l'ensemble du groupe pour découvrir quelques titres en exclu. C'est sa première live pour le lancement, donc on est très content de le recevoir dans le patio samedi.
0: C'est le grand frisson avec Jamal Bey, samedi 11h et c'est gratuit, on le rappelle, à la librairie des volcans. Samedi, tiens, l'après-midi, ce sera une rencontre BD. On est avec Yann Lepon, c'est ça, qui est de Lyon, hein, c'est ça?
1: Tout à fait, dessinateur de la BD L'Escadron Bleu. On est sur de la bande dessinée historique. Pour ceux qui ne connaissent pas L'Escadron Bleu, c'était un groupe de femmes infirmières qui ont été envoyées sur le front de l'Est à la sortie de la guerre pour rapatrier les prisonniers de guerre, les blessés, dans une situation un petit peu tendue entre l'URSS et les USA. Et ces femmes ont été des héroïnes du quotidien pendant quelques mois. Elles ont parcouru les différents pays de l'Est pour retrouver toutes ces personnes éparpillées aux quatre coins de l'Europe et essayer de les ramener chez eux. Ça a été une grande épopée, ça a vraiment créé une solidarité entre ces femmes qui ont vraiment vécu quelque chose d'unique durant ces quelques mois, et c'est raconté dans une bande dessinée unique qui fait un petit peu le tour de tout ce qu'elles ont vécu, parce qu'elles ont beaucoup partagé, beaucoup parlé de tout le travail qu'elles ont fait, et c'est vrai que c'est un bel objet qui a vraiment trouvé son public depuis le début de l'année.
0: Et il y aura la présence de Thierno qui est Hugues Vautrin, qui a un lien avec cette histoire d'ailleurs.
1: Exactement, ouais. Hugues Vautrin qui nous a mis en contact avec Yann Lepon, oui. Et qui n'est autre que le fils de l'une des infirmières de l'Escadron Bleu. Donc évidemment, lui, ça a marqué sa vie, cette histoire que sa mère a vécue, et il a décidé de la partager au plus grand nombre. Il va dans les différentes classes du département pour le partager, et il a créé un documentaire, Les filles de l'Escadron Bleu, qu'on aura le plaisir à l'issue de la rencontre de diffuser pour celles et ceux qui veulent en savoir plus.
0: Voilà, L'Escadron Bleu, le showcase de Jamal Bey, Le Jour Zéro d'Adrien Klint. Voilà quelques propositions fort alléchantes que vous avez fait aujourd'hui, les Naïcs. On se donne rendez-vous la semaine prochaine.
1: Avec plaisir.
0: Au revoir.
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0: Suisse, ma bataille. Vous avez bien reconnu la voix de Daniel Lavoine.
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2: Je vous invite à la Lutopia numéro 95 qui va se dérouler le 15 mai. C'était à Ambert de 19h à 22h45. Ça va se passer à Ambert en Seine. Le nucléaire, une énergie vraiment sans danger. Changer d'énergie, la voie de la sagesse et de la raison. Une soirée spéciale en commémoration, juste 40 ans après l'explosion de la centrale de Tchernobyl et la décision du président de construire 6 nouveaux réacteurs EPR et 8 autres d'ici 2050. Une utopiade qui a pour objet de faire le point et d'envisager d'autres voies. En première partie, Bruno Charréron sera là, ingénieur en génie énergétique et nucléaire, conseiller scientifique de la CRIRAD. Une deuxième partie avec Pascal Chalet, qui est président de la SIC Toi et Toi, coopérative citoyenne de production d'énergie photovoltaïque, et Stéphane Signoret, membre de la compagnie Negawatt, ingénieur thermique, énergétique et journaliste scientifique. C'est une belle soirée qui vous est proposée avec une tartinade au milieu. Ça se passe ce vendredi 15 mai de 19h à 22h45. C'est à Ambert en Seine.
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2: D'ici quelques minutes, nous allons parler sport et football en particulier avec une synthèse de la saison de Clermont Foot. Et puis, nous parlerons sport également ce soir dans le Tour des Possibles pour vous amener sur les préparatifs de la VVX qui va se dérouler du 14 au 15 mai.

0: Le duo Dave Stewart et Annie Lennox, c'était Eurythmics, Miracle of Love.
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0: Sport d'ici et le Clermont Foot qui aura vécu une saison galère, mais qui se termine bien. Maintenant, à une journée de la fin, Clermont est remonté à, maintenu à une journée de la fin, Clermont est remonté à la 13e place du classement grâce à deux victoires lors des deux derniers matchs. De quoi s'offrir une ultime fête à la maison et fêter dignement le départ à la retraite de Johan Gastien, une légende du club. Evan Le Bastard, on fait le bilan de cette saison plutôt compliquée.
3: Le Clermont Foot affiche un maigre bilan de seulement 9 victoires cette saison, 5 à domicile et une lutte pour le maintien qui aura duré jusqu'à l'avant-dernière journée. Le capitaine Famara Diédiou veut finalement retenir la bonne dernière impression.
4: Juste ce dernier match, cette union avec les supporters, avec tout le monde. Retrouver aussi cette fièvre avec le groupe, avec les supporters, avec tout le monde.
3: Et pour Vital Nsimba, l'état d'esprit du groupe aura permis de bien terminer.
5: Personne n'a lâché, on est resté combatif malgré des moments très compliqués. À un moment donné, on était dans les relégables, mais on a su faire le dos rond et on a su maintenir le club, ce qui était le plus important.
3: Le Clermont Foot aura aussi subi quelques injustices arbitrales qui coûtent cher cette saison, mais le néo-retraité Johan Gastien veut lui aussi retenir cette belle fin de saison.
6: Pour moi, on finit sur deux victoires quand même, mine de rien. Ça faisait longtemps qu'on les a pas faites et on laisse surtout le club en Ligue 2. Moi, c'est ce que je voulais avant tout, même si j'avais d'autres ambitions sur la fin de carrière, faut pas se cacher, au point de vue du club quand on vient de Ligue 1, mais... Voilà, le travail est fait, on peut passer le relais maintenant et je sais qu'avec le boulot et la formation qui est faite, je pense qu'il y a des belles années à vivre pour le Clermont Foot.
3: Même si rien n'a été simple pour Clermont.
6: C'était une saison galère encore, mais il faut retenir le positif. Déjà, comme je t'ai dit tout à l'heure, on s'est maintenu et c'est bien là le principal. Ouais, il y a eu des hauts débats, mais j'ai envie de te dire, c'est un peu à l'image de ma carrière aussi où voilà, tout n'est pas rose et voilà, on a su faire le dos rond, on s'est battu. On a montré des vertus fortes qui sont vraiment celles du Clermont Foot et de la région. Et je retiens surtout les deux dernières victoires aussi. Finir sur une bonne note, le groupe avait envie de ça et je suis content pour moi, pour nous et tout le club.
3: Et maintenant, c'est l'incertitude la plus totale. Est-ce que le club va être vendu? Quel staff va conduire le club la saison prochaine? Johan Gastien veut là aussi être optimiste.
6: Je suis confiant parce que je sais que le travail en amont au niveau de la formation est vraiment très bon. Alors après, dans le foot, on ne sait jamais ce qui peut arriver. Les dirigeants, on ne sait pas qui va arriver. Donc voilà, je ne suis plus dans ce rôle-là, même si bien sûr je suivrai avec attention parce que je suis un amoureux du club. Mais je suis confiant vraiment sur la formation et j'espère que le club va s'appuyer là-dessus parce qu'il y a vraiment des bons mecs déjà dans l'équipe qui a fait la saison avec nous. Mais on voit aussi au point de vue des 19 ans et des 17 ans. Donc il y a moyen de s'appuyer sur de bonnes choses. Et ouais, je suis confiant de ce côté-là. Après, qui sera la tête, j'en ai aucune idée et j'espère qu'en tout cas qu'ils prendront soin du club.
3: Alors, vendu ou pas vendu, l'actuel président et propriétaire du Clermont Foot, Ahmed Schaeffer, était en tout cas absent pour le dernier match de la saison.
0: Et le co-entraîneur du Clermont Foot, Sébastien Mazera, était notre invité ce matin à 7h45 pour faire le bilan de la saison, mais aussi pour parler de son avenir. 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
0: Coutelia, un festival des plus affûtés, 35e édition qui se déroule ce week-end. Festival international du couteau d'art et de tradition, ce sera samedi et dimanche à Thiers. Donc c'est au Pré à Thiers. Alors on va pouvoir y découvrir 2500 mètres d'exposition, 300 exposants, des tas de fournisseurs et puis nous aurons... le village d'animation avec beaucoup d'ateliers de montage pour vous apprendre à monter votre couteau, les concours de dessin pour les enfants, la coupe de pommes avec comme défi de réussir à trancher une pomme en mouvement en son milieu. Nous aurons aussi bien sûr toute la présentation de la formation coutelière et l'exposition du matériel de rasage avec les Rasophiles, association de collectionneurs d'objets et d'appareils anciens modernes qui se rapporte au rasage. Enfin, on a beaucoup de choses à découvrir à l'occasion de ce festival 35e édition, Thiers capitale mondiale de la coutellerie. Pour gagner vos invitations, c'est assez simple. Vous décrochez votre téléphone, vous appelez Sophie et vous nous dites, d'après vous, combien de couteaux sont fabriqués quotidiennement par l'industrie coutelière à Thiers. Combien de couteaux sont fabriqués à Thiers tous les jours? Je vous fais trois propositions. 300 couteaux, 3000 couteaux ou 300 000 couteaux? Combien sont fabriqués par jour? Vous nous appelez, vous gagnez vos deux invitations pour Coutelia. Combien de couteaux? 300, 3000 ou 300 000?
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0: sur scène, c'est une histoire de famille. Quand ils viennent, il y a Monsieur Oumak, Madame Moumak et leurs enfants en général. C'était Teardrops. Alexandre nous rejoint, il habite Miremont. Bonjour Alexandre.
1: Bonjour.
0: C'est quel Miremont?
1: C'est-à-dire quel Miremont?
0: Dans quel département? Parce qu'il y en a plusieurs des Miremont.
1: Donc dans le 63.
0: C'est les Combrailles, c'est quoi?
1: Voilà, c'est ça, voilà. C'est les Combrailles. Il y en a plusieurs dans le département?
0: Il y en a plusieurs dans la région Auvergne, des Miremont, c'est assez répandu, Miremont. D'accord. De trucs, voilà. Bien, c'est pour ça que je demandais la précision. Alors, question... pas facile, hein, tout à l'heure. Combien de couteaux sont produits par jour? Tout coutelier confondu, toute l'industrie du bassin thiernois confondu, d'après vous, est-ce 300, 3000 ou 300 000, mon cher Alexandre?
1: C'est 300 000, je l'avais entendu dans l'émission...
0: De la semaine dernière. Voilà, ouais, tout à fait, exactement. C'est assez hallucinant, 300 000 couteaux fabriqués par jour. C'est normal, on a une industrie qui est très dynamique. Et puis, il y a beaucoup de sous-traitance, beaucoup de couteaux qui sont fabriqués pour d'autres marques, etc. Donc, c'est un volume très important qui permet d'avoir un nombre de fabricants plutôt réputés et un couteau de bonne qualité. Est-ce que vous avez un tiers dans votre poche, Alexandre?
1: Ouais, j'en ai deux.
0: Bon, vous êtes un bon Auvergnat, alors tout va bien. Alexandre, vous allez vous régaler, vous avez participé à la 35e édition de ce festival Coutelia. Je ne sais pas, vous avez déjà été à Coutelia ou pas encore?
1: Non, jamais.
0: Ah ben
1: jamais.
0: Voilà, c'est une première, on est ravis. Hein. Vous allez pouvoir participer à des ateliers et voir de très très belles choses parce qu'il y a des objets exceptionnels et de collection. On vous remercie en tout cas pour votre fidélité. Et bon salon Coutelia à vous, mon cher Alexandre.
1: Merci beaucoup.
0: Au revoir.
1: Belle fin de journée, au revoir.
0: De retour, les Maths Bianco sur ICI Pays d'Auvergne à 17h50.

0: Mort d'Hélène Calbert, c'était Matt Bianco. Tout à l'heure, zoom sur la 10e édition de la Volvic Volcanic Experience, un rendez-vous des trailers qui réunit plus de 15 000 visiteurs en Auvergne. Cette année, 8 courses de 5 à 224 km sont programmées et la VVX se veut plus inclusive. On vous en dit plus tout à l'heure avec Lucie Vaesken et Cédric Debac. La VVX, c'est 3 jours de course et de fête pour un anniversaire célébré du 14 au 16 mai. Ça va se passer du côté de Volvic.
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0: Sur la route, attention, sur la 75, cet accident qui s'est produit il y a quelques minutes. Accident entre deux véhicules légers à Vermonton. Si vous circulez sur la 75 en direction de Clermont-Ferrand, c'est à hauteur du point kilométrique 13 800. Et puis dans l'autre sens, un bouchon est en cours donc de Pérignal et Sarliève à la Roche-Blanche. Le trafic est bien ralenti. Prudence sur ce secteur.

0: Directeur du Tour de France, Christian Prudhomme, a participé à une grande opération de nettoyage à la station du Lioran.
1: Et aux côtés d'une centaine de bénévoles, ce matin, il a arpenté le domaine de la station pour ramasser des mégots, des emballages plastiques, mais bien plus encore, en tout 250 kilos de déchets ramassés au Lioran, qui accueillera l'arrivée du Tour de France le 14 juillet prochain. Une course qui veut réduire son empreinte carbone, assure le patron du Tour, Christian Prudhomme.
2: Nous souhaitons depuis des années que les coureurs puissent aller là où le sport les guide, mais on a réussi à scinder notre zone technique. Par exemple, quand on monte dans les Alpes au col du Granon, quand on va au Puy-de-Dôme, il n'y a qu'un dixième de la zone technique qui est au sommet. Le reste, l'essentiel, est ailleurs. L'exemple du Puy-de-Dôme était frappant, puisque les 9 dixièmes étaient sur le circuit de Charade. Donc, c'est simplement du bon sens, à mon avis, de faire ça. Que les élus, sans lesquels nous ne sommes rien, croient en notre parole. Qu'ils sachent qu'on n'a pas envie de faire n'importe quoi.
1: Le Tour de France dans le Cantal, ce sera le 14 juillet prochain entre Aurillac et le Lioran. Le lendemain, le 15 juillet, les coureurs partiront de Vichy pour rallier Nevers, 161 km, pour cette 11e étape avec 14 communes du département de l'Allier traversées par la Grande Boucle, notamment la ville de Moulins, où un maillot jaune géant a été installé aujourd'hui sur le parvis de l'hôtel du département.
0: Il n'y a pas d'éléments en faveur d'une circulation diffuse de l'hantavirus sur le territoire national.
1: Mais c'est ce qu'assure aujourd'hui la ministre de la Santé, Stéphanie Rist, qui vient de tenir une conférence de presse pour faire le point sur ce virus et sur les Français qui sont actuellement pris en charge.
3: Au total, 22 cas contacts ont été identifiés en France. Ils ont tous été contactés, testés, hospitalisés ou en cours d'hospitalisation et font l'objet d'un suivi sanitaire rigoureux. Enfin, je veux être très claire, à ce stade, les cas positifs recensés sont exclusivement des croisiéristes présents à bord du MV Ondius. Il n'y a pas d'éléments en faveur d'une circulation diffuse du virus sur le territoire national.
1: Et pour le moment, 3 personnes sont décédées, 3 passagers qui étaient sur ce bateau de croisière MV Ondius, d'où est parti le foyer d'antavirus. La passagère française, elle, positive à l'antavirus, est toujours dans un état critique, en réanimation à l'hôtel Biche à Paris. On y revient dans le journal de 19h. Du monde sur les routes pour les départs du pont de l'Ascension. C'est un mercredi noir demain, selon Bison Futé en Auvergne-Rhône-Alpes. Noir aussi dimanche pour les retours. Bison Futé qui recommande, dans la mesure du possible, de reporter vos déplacements. Ce mois de mai et ses jours fériés, sous une météo plutôt instable, hein, pluvieuse, voire orageuse, loin peut-être de ce que l'on imaginait pour les longs week-ends de pont. Mais pour notre invité demain matin, c'est une très bonne nouvelle. Cyril Omar, ingénieur hydrogéologue au BRGM, le bureau de recherche géologique et minière dans la région, qui rappelle que nos nappes, elles, sont à un niveau plutôt bas et en baisse par rapport à la norme des années précédentes. On en parlera en détail avec lui demain matin à 7h45.
0: Cannes et la Croisette s'exportent à Clermont.
1: Mais plusieurs cinémas clermontois déroulent le tapis rouge ce soir et diffusent la cérémonie d'ouverture du festival. C'est le cas au Cinéval Arena, au Capitole et au CGR Le Paris, où sera projeté aussi ce soir à 20h le film d'ouverture La Vénus électrique de Pierre Salvadori. En tout, cette année, 22 films sont en compétition pour la Palme d'Or.
0: Dans l'info d'ici ce soir, une convention pour lutter contre la fraude aux prestations sociales a été signée hier entre la CAF du Puy-de-Dôme, la préfecture, le parquet, les représentants de la police et de la gendarmerie. L'idée est de renforcer les partenariats entre ces différents acteurs pour in fine mieux détecter et faire remonter les dossiers frauduleux, surtout en ce qui concerne les activités illicites, Lauriane Avard.
1: Oui, narcotrafic, blanchiment ou encore trafic de tabac, ceux qui ont des ressources via ces activités illégales mais qui perçoivent aussi des allocations versées par la CAF. Et le patron de la police à Clermont, David Picot, a déjà ciblé quelques affaires.
4: J'ai déjà en tête quelques dossiers, notamment liés au narcotrafic, que l'on va éplucher et dont on va transmettre les informations à la CAF. Donc on va rapidement se saisir de cette convention pour pouvoir être plus efficient. Mais après, ça concerne toutes les personnes qui ont des revenus illicites. Ça peut concerner la prostitution, ça peut concerner le blanchiment, ça peut concerner tous les revenus indus qui rentrent dans le domaine de l'économie souterraine.
1: Et pour monter en puissance sur le terrain, des référents au sein de la police vont être formés par des agents de la CAF. La CAF qui jusqu'à présent lutte par ses propres moyens contre la fraude, évaluée à 4 millions d'euros en 2025 dans le Puy-de-Dôme sur les 790 millions d'euros de prestations versées. Et avec cette convention convention, ça risque d'augmenter, selon le directeur.

0: De la CAF, Jean-Charles Chambaud.
1: Je pense qu'on risque d'avoir une augmentation et c'est aussi ce que l'on cherche. Parce que justement, par l'échange d'informations, on arrivera là aussi à affiner notre approche et donc, encore une fois, à éviter quelques cas de fraude. Donc je pense à une légère augmentation et ensuite une stabilisation, c'est ce que l'on espère.
0: La CAF qui, à l'avenir, en cas de suspicion de fraude, pourra d'elle-même solliciter les services du parquet de Clermont-Ferrand. Ça va dans les deux sens, précise le procureur Éric Serfas.
2: Ça peut être effectivement la CAF qui est au courant d'une situation qui perçoit certaines choses qui lui paraissent concerner des revenus illicites, mais ça peut être d'initiative également le parquet ou même également des officiers de police judiciaire, de la police ou de la gendarmerie qui constatent que dans le cadre d'une enquête, eh bien, il y a des personnes qui touchent des allocations familiales et cette information leur est possible parce qu'ils auront accès à un fichier de ces allocataires qui est un fichier extrêmement sensible et confidentiel pour lequel la CAF va délivrer une habilitation express à certains officiers de police judiciaire pour y avoir accès. Et dans ce cas-là, l'officier de police judiciaire va demander l'autorisation au parquet de pouvoir délivrer cette information à la CAF.
0: Depuis 3 ans, plus de 300 dossiers frauduleux ont été repérés chaque année dans le Puy-de-Dôme sur les 138 000 allocataires que compte le département.
3: C'était l'info d'ici, Lauriane Avard. Le temps, la nuit prochaine, le ciel sera couvert en soirée. Quelques trouées vont se former. Elles ne durent pas. Les averses seront possibles à Ambert, dans l'Ivre-de-Forez, sur les monts du Cantal en fin de nuit. Il peut neiger à partir de 1500 mètres d'altitude la nuit prochaine. Demain, mercredi, c'est un soleil prédominant toute la journée, avec quelques nuages dans le ciel, quelques averses possibles aussi en matinée, dans le bassin d'Aurillac, le Puy-en-Velay, sur le Césalier en montagne bourbonnaise. Les maximales devraient atteindre entre 11 et 14 degrés sur les montagnes, comptez entre 17 et 19 degrés sur les autres régions. Sur la route, ça s'améliore, fin du bouchon au sud de Clermont-Ferrand sur la 75. Par contre, toujours cet accident en cours à Vermonton, c'est à hauteur du point kilométrique 13-800 en direction de Clermont-Ferrand. Soyez prudents sur ce secteur et s'il se passe quoi que ce soit, vous nous appelez 04 73 34 2000.
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3: Allez, on rentre décontracté avant ce long week-end qui va arriver bien vite. On proposera une balade tout à l'heure à 18h45. Cette semaine, on ira au musée départemental de la céramique de Lezoux pour y retrouver Sarah Buscard en compagnie de Martial Portail. Et puis, on va se mettre un petit peu au sport ce soir avec nos invités. On va vous parler de la prochaine VVX qui va se dérouler du 14 au 16 mai à Volvic.

0: La groupie du pianiste, c'était Michel Berger.
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0: Zoom sur la 10e édition de la VVX, la Volvic Volcanic Experience, un rendez-vous sportif et familial qui réunit plus de 15 000 visiteurs en Auvergne. Cette année, 8 courses sont programmées de 5 à 224 km. La VVX se veut aussi plus inclusive cette année, avec l'ambition de mettre le sport à la portée de tous. La VVX, c'est 3 jours de course, de fête pour un anniversaire célébré du 14 au 16 mai à Volvic. On vous en dit plus ce soir avec Lucie Vaesken et Cédric Debac dans le Tour des Possibles. Bonsoir Cédric. Cédric, vous êtes ambassadeur de Run for You et Trailer. On va en parler tout à l'heure. Quant à vous, Lucie, vous êtes chargée du développement de la VVX. Bonsoir Lucie.
3: Bonsoir.
0: Alors tout est parti d'un simple constat fait par Jean-Michel Chopin il y a quelques années. Au cours d'une conversation avec la directrice adjointe du Parc des Volcans, ils se rendent compte que malgré les kilomètres parcourus sur les pentes des volcans, il ne connaît pas si bien que ça le site. Il se pose alors la question, je suis trailer, mais est-ce que je connais bien la nature que je sillonne au quotidien? Alors ça c'était en 2016. Comment on peut définir un petit peu l'esprit de cette VVX, Lucie?
3: Eh bien, vraiment, l'esprit de la VVX, ça va être de vivre l'expérience. On n'a pas mis le mot trail spécifiquement dans le mot VVX, parce qu'on a voulu s'attarder sur l'expérience qui va être vécue par le trailer, mais aussi par la famille. Parce que finalement, le trailer a beau sillonner le terrain et s'en découvrir, des fois, il n'arrive pas à emmener sa famille avec lui, parce qu'il n'y a pas tellement d'activités pour eux. Donc vraiment, au sein de la VVX, on essaie de faire une expérience pour les trailers, mais pour les accompagnateurs. Parce que certes, on a 5000 trailers, mais on a également 15000 visiteurs. Et on a des activités pour tous et pour tous les jours.
0: Et puis cette famille, Lucie, qui accompagne les trailers, parfois elle s'ennuie un petit peu à attendre que la boucle soit terminée. Et du coup, l'idée c'était un petit peu de créer des animations et occuper toutes ces personnes qui accompagnent les coureurs.
3: Tout à fait. C'est pour ça qu'en fait, lorsque les trailers récupèrent leur dossard, on a mis en place des conférences, on a mis en place des activités, des jeux en bois grandeur nature, des structures dans les arbres, de l'initiation tir à l'arc, des jeux interactifs et des jeux et être simplement au milieu de la nature et faire en sorte que chacun puisse y trouver son compte, qu'on soit sportif, non sportif. On peut également faire une initiation biathlon, de la course d'orientation. Et donc vraiment, c'était de se dire, il y a les coureurs, mais qu'est-ce qu'on fait pour les accompagnateurs? Alors certes, on a toutes les activités en extérieur, mais chaque soir, on termine par des repas, par des concerts, et des concerts avec de la variété française pour que tout le monde puisse taper dans les mains, puis tout le monde puisse se rencontrer et passer vraiment un moment agréable dans un écrin de verdure.
0: Alors, la VVX a démarré en 2016, vous êtes chargée du développement depuis quelques années, Lucie Vaesken de la VVX. Qu'est-ce qui a changé en 10 ans de VVX? Est-ce que le public a changé? Est-ce que les méthodes de pratique de sport ont changé?
3: Alors, je dirais que le public, oui, oui et non, en fait. Pour la première édition, je pense que les gens ne se ruaient pas pour obtenir un dossard. Au bout de 10 ans, on a dû refuser 14 000 personnes. Donc, c'est 14 000 déçus, ce qui n'était pas le cas la première année. Au bout de 10 ans, on s'est adapté aussi, c'est-à-dire que on a changé le format des courses. On est revenu à des formats plus courts, un format 5 km qu'on ne mettait pas en place. On est revenu également sur une course qui est à destination des 14-17 ans pour cette 10e édition, parce que jusqu'à présent, on n'avait pas d'activité qui leur était proposée. Mmh. Donc c'est vraiment tout un programme qui va essayer de s'adapter à notre public et qui va essayer de contenter tout le monde.
0: C'est un trail qui se veut durable et écologique. Il faut rappeler que 18 000 demandes d'inscription ont été faites en 2026 et seuls 4 000 trailers sont au départ. C'est un manque à gagner, mais c'est un choix délibéré.
3: Oui, ça va être un choix parce que dès le départ avec le parc naturel régional, On avait fait en sorte de limiter le nombre de coureurs, puisqu'il y a une citation qu'utilise assez largement le président, on ne veut pas confondre les étoiles avec les frontales. C'est-à-dire que faire en sorte que les chemins ne soient pas endommagés par les trailers, mais surtout qu'il n'y ait pas trop de monde, pas trop de bouchons, et que le format reste assez convivial. Je veux vous dire, nous, en tant qu'organisateurs, on est présents sur les salons, et c'est toujours agréable quand on reconnaît une personne qu'on a rencontrée sur un salon lors de la VVX.
0: Voilà, près de 4000 trailers, 15 000 visiteurs sont attendus pour cette édition qui va se dérouler donc du 14 mai au... Qu'est-ce que je dis du 14 mai du 14 mai au 16 mai, voilà, excusez-moi, j'étais un petit peu pris dans les chiffres. On va parler aussi de cette course qui est plus ouverte avec de nouvelles épreuves plus inclusives. On en parle avec vous et Cédric Debac dans la prochaine séquence du Tour des Possibles. Escroc, c'est Marine sur ICP d'Auvergne à 18h17. Bonne soirée.

0: La voix de Marine et Escroc.
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0: La 10e VVX cette année, courir, découvrir, c'est un petit peu le leitmotiv de cet événement qui se déroule les 14, 15 et 16 mai à Volvic, mais pas que. La VVX est plus ouverte cette année avec de nouvelles épreuves inclusives, une ambition de sport pour tous et deux nouvelles épreuves. Lucie Vaesken, parlons pour commencer du challenge des espoirs volcaniques. Alors c'est une course qui vient en complément de la VVX Kid pour les tout petits, mais cette fois-ci c'est dédié aux adolescents, c'est ça ?
3: 14-17 ans jusqu'à présent, on n'avait pas de course qui leur a été dédiée. Et on a mis en place un 5 km où on va récompenser les premiers scratch, minimes et cadets. Et on va également récompenser les meilleurs grimpeurs. En fait, on a une section qui monte sur 80 mètres. Et ça va être le plus rapide qui pourra être récompensé. On copie un peu le modèle du cycliste. Ouais. Et on se dit que ça peut être un challenge intéressant pour la VVX.
0: Alors l'autre challenge, Lucie, ça va être de faire quitter les écrans aux ados pour les faire courir. Qu'est-ce que vous avez comme argument à leur avancer ?
3: Oh, on voit que, alors certes, il y a peut-être des problématiques pour certains de quitter les écrans, mais on a quand même une bonne centaine d'ados qui se sont inscrits, et pour cette première édition, on en est bien content. Et d'ailleurs, je le redis, reste encore quelques places. Donc pour ceux qui souhaitent quitter les écrans, il n'y a pas de souci, il y a encore de la place sur la VVX.
0: On vous dira comment faire, bien sûr, à la fin de cette émission. Cédric Debac, vous êtes ambassadeur de Run for You. Alors Run for You, c'est nouveau, c'est une première en France, c'est une épreuve de 4,7 km qui est plutôt dédiée à ceux qui veulent se remettre au sport. Dans quel but on a fait cette nouvelle épreuve, la Run for You ?
4: Effectivement, le but de la Run for You, c'est à la fois pour se mettre ou se remettre au sport, dédié à toute personne qui veut découvrir ce que c'est que le trail, ouais, parce qu'on en entend probablement de plus en plus parler aujourd'hui. Et c'est un format qui est entièrement accessible à toute personne, on peut dire débutante, toute personne qui souhaite découvrir le trail à travers nos paysages et nos territoires.
0: Quel que soit l'âge, peu importe.
4: Quel que soit l'âge.
0: Alors l'idée, c'est de lever un peu les freins physiques, psychologiques ou médicaux pour pratiquer le sport. Du coup, on va être un petit peu encadré pour faire tout ça ?
4: Exactement. Il y a tout un équipage qui sera avec nous tout le long de ce parcours. Donc c'est là où ça devient intéressant, c'est que ben il y a plus de raison d'avoir peur. Il faut juste chausser des baskets et venir profiter de cette belle initiative que nous propose la VVX cette année.
0: Alors Lucie Vaesken, j'ai ouï dire qu'il y aurait un cardiologue dans la course cette année. Ça sera pour la Run for You ou c'est pour d'autres courses ?
3: Alors, on est bien en lien avec les cardiologues, mais en effet, ouais, nous avons un cardiologue qui est Grégoire Massoulier du CHU de Clermont-Ferrand et qui nous accompagne depuis plusieurs années. Et justement, pour faire en sorte et pour favoriser la reprise du sport, et c'est un peu aussi grâce à lui qu'on a voulu lancer cette épreuve, de dire, ben, certes, on faisait des conférences jusqu'à présent, mais qu'est-ce qu'on peut réellement faire pour faire en sorte que les gens se remettent au sport. Donc en effet, un cardiologue sera bien présent, il va courir avec le groupe.
0: Faire le premier pas en sport, c'est déjà une victoire, c'est un petit peu votre leitmotiv à vous pour la Run for You, Cédric Debac.
4: C'est exactement ça. Même lent, en mouvement, tout devient possible. Et c'est vraiment cette initiative de montrer que quel que soit son âge, quelle que soit sa situation, quel que soit son vécu personnel ou professionnel, le fait de se dire que aujourd'hui on a la possibilité de manière relativement très accessible de mettre une paire de baskets et d'effectivement d'aller courir un 5 km, c'est un format qui est relativement assez accessible. Il y a à peu près 100-120 de dénivelé qui reste relativement aussi accessible. Et c'est ça qu'on cherche avant tout. C'est à la fois sensibiliser celles et ceux qui se disent pourquoi pas moi ? Ouais. Et aujourd'hui, effectivement, c'est possible.
0: Et tout le monde peut venir et on vous le prouve. On va faire un zoom sur vous, Cédric Debac, et vous allez nous raconter votre expérience personnelle qui est fascinante. Puisque si vous participez cette année à la VVX et que vous êtes ambassadeur de la Run for You, c'est pas pour rien. On raconte votre histoire dans le Tour des Possibles avec la VVX et c'est jusqu'à 18h40.
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0: Live, c'était les Cars aux commandes à 18h30.
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0: On vous présente la VVX, 10e édition, 10 ans de VVX, découvrir, courir, du 14 au 15 au 16 mai, c'est à Volvic que ça va se passer. On est avec Cédric Debat, qui est ambassadeur de Run for You, et Lucie Vaesken, chargée du développement de la course. Cédric, on va revenir sur votre cas personnel parce qu'il est intéressant et je suis très fier de vous accueillir dans le Tour des Possibles parce que vous avez relevé un défi. Vous êtes dans une période de votre vie qui est compliquée, des soucis qui viennent de toutes parts, le boulot, les affaires et surtout un corps qui est difficile à porter. Vous avez la quarantaine, une obésité qui vous pèse, 128 kilos sur la balance et puis d'un coup, une prise de conscience et une décision changer. Et comme on le disait tout à l'heure, faire le premier pas en sport, c'est déjà une victoire. Quel a été cet élément qui a déclenché, qui a dit, bon, après tout, rien va en ce moment, mais il faut que ça change. Qu'est-ce qui a changé tout ça?
3: Eh ben, effectivement, ce qui a changé, c'est de faire le premier pas, d'oser, de se dire, commencer par un 5 km, ce qui était mon cas aussi en novembre 2024, quand j'ai pris la décision d'y aller.
0: Parce que vous faisiez pas de sport avant?
3: Pas du tout.
0: Ouais.
3: J'ai vraiment, enfin, pour moi, mon profil, vous l'avez dit, 128 kilos en novembre 2024, sédentaire, un métier essentiellement assis, et des problèmes aussi bien professionnels que personnels qui se sont accumulés sur tout le temps d'année. Et à un moment donné, on se regarde et on se dit « Et si on essayait de voir les choses autrement ? Et si on essayait de voir ?» En fait, je voulais voir ce que je pouvais donner en faisant un 5 km. Alors, j'ai choisi un 5 km chrono parce que je voulais voir justement le temps que j'étais capable de faire. Il y a ça maintenant un peu plus de 18 mois. C'était lors de la Courtache à Aubière.
0: Alors, qu'est-ce qu'il faut faire au départ? C'est quoi? C'est apprendre à connaître un petit peu ses limites avant de se lancer?
3: Alors, avant même de connaître ses limites, il faut comprendre que courir, même s'il suffit d'avoir une paire de baskets et de se mettre à courir, non, courir, ça s'apprend. Et c'est là où c'est important de bien se faire entourer, bien se faire encadrer, d'avoir des professionnels autour de nous qui nous apprennent justement à savoir courir. Parce que où on peut se blesser très facilement, c'est en étant en plus en personne en surpoids, c'est le mauvais choix des chaussures. Donc là-dessus, c'est primordial. La deuxième chose qui est importante, qui est en parallèle de la course à pied, c'est le renforcement musculaire, qui est tout aussi important. Et en fait, on peut tous y aller, déjà à son rythme, de manière progressive, et justement, c'est ce que mon entraîneur m'a beaucoup appris, c'est d'y aller de manière très progressive. Et ça a marché, parce que en 5 mois, on a travaillé ensemble sur le 10 km Tour Eiffel, et plus récemment, j'ai fini mon tout premier marathon à Paris, il y a à peine un mois.
0: Vous avez mis combien de temps pour le marathon ?
3: 6h53.
0: Bon, félicitations, c'est très très bien. Donc il faut se donner du temps, il faut être méthodique et patient pour atteindre ses objectifs. Et le vôtre est assez élevé quand même, on va le préciser, Cédric. Parce que votre objectif à vous, c'est de faire l'UTMB, c'est-à-dire l'Ultra Trail du Mont Blanc. C'est un rêve que vous voulez atteindre.
3: Exactement.
0: En quelle année?
3: En 2030. Pour mes 50 ans.
0: Ouais. Donc, on s'entraîne assidûment, on prépare cet objectif. Vous avez réalisé le marathon de Paris. Est-ce qu'il a fallu changer des choses en termes d'alimentation aussi, de nutrition par exemple?
3: Alors, au niveau alimentation, il y a des choses, il y a une rééducation alimentaire. Je préfère utiliser ce terme-là. Il y a encore des choses à mettre en place parce que aujourd'hui, donc de 128 kilos, aujourd'hui je suis à peu près aux alentours des 110 kilos. Pour l'instant, sans régime particulier, il faut pas rentrer justement dans cet état d'esprit de régime. Il faut plutôt savoir se faire entourer aussi par des professionnels de santé à ce niveau, nutritionnistes ou diététiciens, parce que c'est vraiment une rééducation. Oui. Quand j'ai fait mon tout premier 10 km à Vichy, on m'a justement appris à manger pendant une course, parce que surtout sur des courses au-delà d'1h30, il faut manger. Donc vous vous doutez bien que sur un marathon de 6 heures, il faut énormément manger.
0: Voilà, bien encadré en tout cas, et un objectif en tout cas d'organiser cette course, la Run for You, qui va se dérouler à l'occasion de ces prochaines VVX. On va parler des temps forts de cette épreuve juste après ça, en compagnie de Lucie Vaesken et de vous-même, Cédric Dubac.
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0: Désolé, mais je vais parler d'une autre épreuve, c'est l'infernal, la plus infernale des courses d'obstacles qui va se dérouler en France, c'est à Cervent, ce sera le 13 juin prochain, 50 obstacles à surmonter, 12 km, une course qui est un véritable parcours du combattant qui mettra votre endurance et votre détermination à l'épreuve. L'infernal est la première course d'obstacles créée en France en 2009 et depuis, elle connaît un véritable succès auprès des amateurs de sensations fortes et physiques. Concert le soir de la Team Goldman, feu d'artifice entre autres, une partie des bénéfices seront reversés aux pupilles des sapeurs-pompiers du Puy-de-Dôme et Acte Auvergne. Toutes les infos sur l'infernal63.com.
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0: On retrouve nos invités dans un petit instant. Le temps pour nous de s'écouter Toto et son fameux Georgie Porgy. Il est 18h36. Bienvenue sur Ici Pays d'Auvergne.

0: groupe phare américain, c'était Toto et son fameux Georgie Porgy sur Ici Pays d'Auvergne.
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0: Il est possible de se remettre au sport et ce soir, Cédric Debac nous l'a prouvé. C'est une drogue le sport quand on s'y met, Cédric.
3: Exactement, une bonne.
0: C'est vrai, une bonne façon de prendre son pied.
3: Il faut prendre du plaisir, c'est ce qu'on m'a appris dès le départ. Hein. Il faut prendre du plaisir à courir et ça devient tout seul.
0: Et il y a plusieurs, en plus on sera assez nombreux, on attend 15 000 personnes, donc on va prendre du plaisir pour la VPX. Je ne vous ai pas demandé, Lucie, mais est-ce que vous pratiquez le sport vous-même, Lucie Vesken?
4: Ben oui, quand même. Bien. Je pense que pour faire partie de l'organisation, il faut en faire un peu.
0: Vous allez vous mettre dans la course, en tout cas vous y êtes tête dans le guidon, on peut dire, depuis quelques temps pour préparer cet événement qui est énorme. On va faire un récapitulatif de ce qui va se passer, les lieux où ça se passe. Le départ est prévu demain, hein, c'est depuis le Lioran à 10h, c'est de là que ça commence, Lucie.
4: Alors en effet, on a la plus grande course, la XGTV, donc ouais. C'est la grande traversée du Massif Central, qui démarre du Lioran à 10h demain, et en fait ils ont jusqu'à vendredi minuit pour rallier Volvic. Alors le premier normalement arrive jeudi dans l'après-midi ou vers 18h, et pour les autres ils auront jusqu'à vendredi minuit pour franchir la ligne d'arrivée.
0: Et puis on va rassembler aussi celles et ceux qui ont marqué l'événement depuis sa création. On attend des élites. Alors, on sait qu'Yannick Noël ne sera pas là. Mais pour les présents, Manon Boharissera, Alexandre Béraud, Rachid El Morabiti, qui aura encore?
4: Alors, on sera sur Manon Campano, Pierre Desfontaines. Ouais. Vraiment, Quentin Melleux. On a des athlètes de renommée local, de renommée nationale. Ouais. On aura également Thierry Breuil, qui est un ancien athlète français qui avait terminé premier du 10 km, qui a des temps de référence. Donc on aura des beaux plateaux, en effet, qui seront présents lors de l'événement. On n'a pas à se cacher, en tout cas. Alors, bien fiers de pouvoir les accueillir.
0: 4000 participants. Il y en a un qui est très heureux, qui est à côté de moi, c'est Cédric, il est très heureux d'en faire partie. C'était pas évident hein, de faire partie, parce qu'on a eu beaucoup de demandes, beaucoup de refus. Oui. Vous avez eu la chance quand même de participer. C'est un petit peu comme le SMS pour Céline Dion. Quand on le reçoit, on est très content. C'est un peu ça.
3: Oui, j'imagine. Non, mais oui, c'est toute la beauté de la VVX. Hein, c'est que aujourd'hui, il faut se battre pour avoir son dossard. Et effectivement, ça demande une stratégie assez efficace pour obtenir sa place.
0: Lucie, la VVX, ce n'est pas que courir et rentrer à la maison. On a prévu beaucoup d'animations. Les animations vont se passer principalement autour de Volvic cette année?
4: Oui, on est principalement autour de Volvic, en tout cas pour les concerts. On est sur le site du Goulet, ça fait partie de Volvic. On est juste dans un écrin de verdure. Et donc tous les concerts ont lieu au niveau du Goulet. La récupération des dossards également et toutes les activités. Il y aura simplement pour le samedi, où on a des sorties, des découvertes, parce que finalement le vendredi c'est dédié aux courses et aux activités annexes. Oui. Sur le jour 1 je cours, mais sur le jour 2 je découvre. Il y a la possibilité pour les trailers de revenir sur leurs traces et d'aller dans la carrière de Ténusée, cette fois accompagné par le carrier, et pour redécouvrir un paysage en fait. Finalement la veille il n'aura pas pris le temps de s'arrêter, il aura juste découvert un événement incroyable, mais il ne se sera pas posé plus de questions que ça. Et donc l'idée, c'est de le faire revenir sur ses traces et de faire en sorte que quand il rentrera chez lui, il aura réellement découvert un territoire.
0: Alors des concerts, on aura de la musique, du jazz, c'est assez varié. On aura aussi des sorties nature et des initiations sportives. Hein. Sorties nature avec la LPO, des challenges biathlon, du tir à l'arc, beaucoup de choses pour tous les publics. On pourra bien sûr participer à ces courses. Alors vous disiez qu'il restait encore un petit peu de place pour les ados. Comment on procède pour s'inscrire, Lucie ?
4: Directement, alors on a notre site vvx.com sur lequel chacun de vous peut se rendre, et on a les initiations sportives et les animations sportives sur lesquelles on peut encore s'inscrire, sur les espoirs volcaniques, sur la Run for You. Il doit nous rester quelques places. D'accord. Mais pas beaucoup. Et après, pour toutes les autres, on est complète.
0: On rappelle que ça démarre demain dans le Cantal au Lioran dès 10h, jeudi dès 8h sur le site du Goulet à Volvic. Ensuite, nous aurons vendredi, c'est pareil, hein, donc très tôt, l'expérience de la chaîne des pluies à 4h du mat pour l'élève tôt. Beaucoup d'animation pour vendredi et samedi. Et on aura peut-être une surprise. Il faudra regarder. regarder du côté des volcans, m'a-t-on dit, cette année, Lucie ?
4: Ah oui, on a possiblement peut-être des volcans qui vont se réveiller samedi soir. Alors, je vous en dis pas plus, mais l'idée, c'est de venir voir sur place et d'être attentif à son environnement.
0: Enfilez vos baskets et amenez votre bonne humeur. La VVX, ça démarre donc à partir de demain. Et c'est jusqu'au 16 mai du côté de Volvic. Merci Lucie pour tout ça. Merci à vous Cédric Debac et félicitations. Et puis bon, on vous souhaite bonne chance pour le prochain Ultra Trail du Mont Blanc et bon entraînement. Merci à tous les deux. Il est 18h45.
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0: Et puis, si vous voulez bien sûr avoir toutes les infos, vous allez sur le site volvic-vvx.com et là on a tous les détails. Mais le mieux, c'est d'aller voir ce qui se passe du côté de Volvic.

0: Quel plaisir de retrouver Vanessa Paradis, c'était les épines du cœur. 18h48, la balade à Jezo cette semaine nous amène au musée départemental de la céramique. On est avec Sarah Buscard, conservatrice et responsable scientifique, qui nous fait découvrir ce lieu en compagnie de Martial Portail.
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2: Sarah, il faut nous expliquer aussi pourquoi on a fait de la céramique ici à Lezoux. Il y a une terre particulière.
3: Ben en fait, figurez-vous qu'aujourd'hui, on ne sait pas encore complètement l'expliquer pourquoi à Lezoux. On sait qu'effectivement, on est ici... En fait, là, on est assis sur des nappes d'argile, effectivement, de bonne qualité, mais qui couvrent tout le territoire de la plaine de Limagne, c'est-à-dire d'ici à Clermont-Ferrand. Et finalement, il n'y a pas de raison que ces ateliers se soient implantés à Lezoux, précisément, plutôt qu'ailleurs. Donc, on a un petit faisceau d'indices, mais finalement, il n'y avait pas une évidence, en tout cas, particulière pour ce site. Mais par contre, c'est ce qui est très clair, c'est que son histoire est devenue très étroitement liée à l'industrie de la céramique, effectivement.
2: Et depuis très très longtemps, puisqu'on est sur un site archéologique aussi important.
3: Absolument. Depuis très longtemps. Alors, en fait, la grande histoire de Lezoux a commencé au tournant de notre ère, dans les années 10 après Jésus-Christ, donc sous l'empereur Auguste. Là, la Gaule est conquise par les Romains depuis quelques décennies. Et c'est à cette période-là que des dizaines d'artisans se regroupent à Lezoux sur une période très très courte. Donc c'est un phénomène qui est assez spectaculaire. Et ils se mettent tous à produire de la céramique. Ça ne vient pas complètement nulle part, parce qu'on commence à voir, avec les découvertes récentes, qu'il y avait déjà des productions de céramique à la fin de l'époque gauloise. Mais c'était beaucoup plus réduit et rien ne prédisposait en fait ce site à devenir le gros centre artisanal qu'il est devenu à partir des années 10. Et après, son âge d'or est vraiment atteint au 2e siècle de notre ère, puisque au 2e, Lezoux est devenu un atelier de production de vaisselle qui a alimenté une très grande partie de l'Empire romain, en fait. L'Empire romain qui était très étendu. Et en fait, les pièces de Lezoux, on les retrouve aujourd'hui en Angleterre, en Pologne. On sait que ce sont des centaines de millions de pièces de vaisselle qui étaient produites ici, dans ce petit territoire à Avernes, et qui irriguaient en fait un territoire, une superficie de quelques 1 million de kilomètres carrés. Donc c'est tout à fait.
2: Ça veut dire aussi qu'il y avait beaucoup de potiers alors ?
3: Oui, ouais, ouais. Alors on a la chance pour ça d'avoir une particularité de la céramique qui était produite ici à cette époque-là. En tout cas, cette céramique qui s'est beaucoup exportée, c'est ce qu'on appelle la céramique sigillée. C'est une production assez singulière. C'est une céramique qui a une couverte rouge brillante et qui a souvent des décors en relief. C'est vraiment ça leur produit phare. La particularité de cette céramique, c'est que certaines pièces sont signées avec le nom du potier qui était imprimé avec un cachet au fond du vase. Ce qui fait que particularité en fait de ces artisans, c'est qu'on les connaît par leur nom. Et ça, à titre personnel, c'est quelque chose que je trouve très touchant, parce que les sources textuelles de l'Antiquité nous parlent des élites, les gens dont on connaît le nom par les textes. Ce sont les personnes les plus influentes de la société. Et en fait, à travers ce matériau qu'est la céramique sigillée, ben on a accès au nom des petites gens, des modestes artisans, et on arrive à retracer certaines destinées individuelles aussi, qu'on présente d'ailleurs à l'étage du musée.
2: Et ça permet aussi d'identifier plus certainement les poteries qui viennent d'ici, qui viennent de Lezoux.
3: Oui, absolument. Alors, il y a plusieurs critères qui permettent de reconnaître les poteries qui viennent de Lezoux. Il y a effectivement les noms d'artisans. Il y a aussi l'argile qui était employée, le façonnage de cette argile, la technique de cuisson et également les décors. On verra des exemples de décors figurés. Il y avait en fait un certain style qui permet de distinguer une céramique qui a été produite à Lezoux d'une autre qui a été produite dans un autre centre. Parce que Lezoux n'avait pas le monopole de la production de sigillés, même si ça a été pendant un temps, au 2e siècle, vraiment le centre de production majeur dans ce domaine-là.
2: Principalement, qu'est-ce qu'on faisait comme pièces, des assiettes ?
3: En fait, on faisait pas tant que ça d'assiettes, parce que les Romains n'utilisaient pas d'assiettes individuelles. Ils les utilisaient pour présenter les denrées. Mais la grosse production phare dans cette technique de la céramique sigillée, c'est ce qu'on appelle. Ce sont des bols, des sortes de coupes en demi-sphère, des coupes qu'on appelle hémisphériques, qui ont un petit nom dans la littérature archéologique. On les appelle les Drac 37, du nom d'archéologue allemand qui a dressé tout un catalogue, une typologie de ces formes de céramique.
2: Alors on peut imaginer qu'avec toute cette production de céramique ici par le passé, on retrouve forcément beaucoup d'artefacts archéologiques aujourd'hui dans le sol.
3: Oui, ça c'est pas faux. C'est vrai qu'à Le Zou, dès qu'on fait un trou, on trouve des dizaines de tessons. Parce qu'il faut se dire aussi que ce site, il est très étendu en fait dans l'Antiquité. Il prenait la forme d'une sorte de... un peu d'archipel, de petits villages de potiers. C'était pas une ville unifiée comme c'est aujourd'hui, c'était plutôt des petits bourgs, on en dénombre 7. Mais c'était, tout ça couvrait quand même une très grande partie de la commune actuelle, et ça déborde même les limites de la commune actuelle. Et effectivement, à Le Zou aujourd'hui, dès qu'on fait un projet d'aménagement, on trouve très facilement des vestiges archéologiques dans le sous-sol. Ouais.
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0: Pour côté bonne humeur, il y a tout ce qu'il faut. Et côté musique, on est pas mal non plus, vous allez l'entendre. Tiens, tout à l'heure à 20h dans Décibel, nous aurons la visite de Lionel Bayon. Il est réalisateur d'un documentaire sur Bob Marley. Bob Marley dans le cœur des Français, qui sera diffusé ce soir. C'est sur M6 à l'occasion des 45 ans de la mort du chanteur. C'est l'anniversaire aujourd'hui. On monte le son, si vous le voulez bien. Voici une reprise de Bob Dylan par les Guns N' Roses. Knocking on the Heaven Doors.

0: Allez, on fait chauffer les guitares, les Guns N' Roses, à l'instant sur Ici, Pays d'Auvergne.
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0: Et c'est l'info à chaud puisqu'il est pile 19h. Les infos, c'est avec Marine Logénie. Bonsoir.
2: Où en est-on ce soir concernant l'antivirus? Entourée de médecins spécialistes de l'épidémiologie, la ministre de la Santé vient de donner une conférence de presse. Bonsoir Nicolas Joly.
3: Bonsoir Marine, bonsoir à tous.
2: Alors vous avez assisté à cette conférence de presse pour ici. Stéphanie Rist s'est voulue plutôt rassurante et elle a d'abord fait le point, Nicolas.

0: ont pris les mêmes avions que les croisiéristes malades. La ministre, là aussi, s'est voulue rassurante.
1: Ils ont tous été contactés, testés, hospitalisés ou en cours d'hospitalisation et font l'objet d'un suivi sanitaire rigoureux.
0: Aucune de ces personnes, aucun de ces cas contacts n'a refusé l'hospitalisation. On sait que certains sont des enfants. Quant à leur retour chez eux, Xavier Lescure, infectiologue à l'hôpital Bichat, imagine deux scénarios possibles.
2: Le premier, c'est qu'il se passe des choses sur le séquençage, sur des positivités à des endroits qu'on n'aurait pas vu venir en dehors du bateau et des deux avions. Et dans ce cas, on va aller, je pense, jusqu'au bout de la quarantaine avec un haut niveau de contrainte. Si ça redescend un peu et que les gens ne supportent plus l'isolement et qu'on arrive, on les a formés finalement, on les a acculturés à un isolement, on va aussi les préparer et les mettre en condition pour que leur domicile soit des endroits appropriés à un isolement correct.
0: Et parmi les hôpitaux qui accueillent aujourd'hui ces cas contacts, nous en connaissons désormais trois. Il s'agit des hôpitaux de Bordeaux, Marseille et Rennes.
3: Nicolas Joly, merci. Vous avez suivi cette conférence de presse à retrouver en intégralité sur ici.fr. De son côté, Emmanuel Macron assure que la situation liée à l'ontavirus en France est sous contrôle du gouvernement qui a mis en place des protocoles extrêmement rigoureux en consultation avec les meilleurs experts. Fin de citation. Le conducteur de SUV qui a mortellement percuté un cycliste de 27 ans à Paris en octobre 2024 est renvoyé devant les assises pour meurtre après un an. Une mise d'enquête, la juge estime que cet homme de 53 ans lui a roulé dessus volontairement. En retard, il a emmené sa fille chez un médecin et emprunté la piste cyclable. Il a décidé de faire appel. Les étudiants mobilisés aujourd'hui partout en France pour protester contre les hausses prévues des frais d'inscription à l'université pour les étudiants étrangers non européens, 16 fois plus élevés que pour les Français à Paris. Ils ont manifesté devant le ministère de l'Enseignement supérieur, Noémie Bonin.
4: Marine a 23 ans, elle vient de Biélorussie.
5: C'est vraiment une mesure discriminatoire, raciste. Et c'était vraiment choquant.
4: En master de sociologie, cette année, elle a payé 250 euros de droits d'inscription. Avec cette nouvelle mesure, ce serait près de 4000 euros.
5: Pour moi, ça va signifier que je dois arrêter mes études. Ça ne sera pas possible. C'est trop triste. Nous, on vient ici juste pour vivre et apporter quelque chose de bien dans ce pays. Je suis vraiment déçue.
4: Ces frais différenciés en fonction de l'origine des jeunes, c'est une mesure raciste, dénoncent les organisations étudiantes, et en totale incohérence avec les objectifs affichés du gouvernement, assure Suzanne Nijdam, la présidente de la FAGE.
6: C'est des étudiants étrangers, les chiffres de Campus France le montrent, qui rapportent plus d'1 milliard de plus que ce qu'ils ne coûtent à la France en participant à toute l'activité économique du pays. Et plus largement, une incohérence scientifique. Actuellement, c'est 44% des doctorants en sciences et techniques et en sciences de l'ingénierie qui sont des étudiants étrangers, qui nous montrent bien que c'est déjà des étudiants qui remplissent nos laboratoires de recherche et qui va créer un gros vide pour la recherche dans le futur en France, qui est un danger majeur par rapport aux objectifs en tout cas affichés.
4: Les syndicats craignent enfin que cette mesure qui touche aujourd'hui les jeunes étrangers soit une porte ouverte à des hausses de frais d'inscription pour tous les étudiants.
3: Reportage à Paris auprès de ces étudiants en colère, signé Noémie Bonin. Si vous prenez le volant pour ce long week-end, vous ne serez évidemment pas les seuls. Demain et dimanche seront les journées les plus chargées sur les routes, nous dit Buson Fuité, avec des bouchons attendus vers l'Atlantique et la Méditerranée. Prévision et cartes sur ici.fr. Les bords de la Méditerranée qui accueillent 200 000 visiteurs, 40 000 festivaliers et 4 000 journalistes sur la croisette jusqu'au 23 mai. C'est parti pour le Festival de Cannes ce soir. 22 films sont en compétition pour décrocher la Palme d'Or. Aucun suspense, en revanche, pour la Palme d'Or d'honneur décernée cette année à Peter Jackson. Le réalisateur, entre autres, des trilogies du Seigneur des Anneaux et du Hobbit va la recevoir ce soir pendant la cérémonie d'ouverture qui a commencé depuis quelques minutes maintenant.
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8: Le ciel, souvent couvert en soirée, des averses possibles hein, sur les reliefs, les monts du Cantal, Ambert, sur l'Ivoire de Forez. Demain, un soleil qui prédomine toute la journée avec seulement quelques nuages dans le ciel, des averses possibles en matinée sur les bassins du Puy-en-Velay d'Aurillac, dans le Cézallier, en montagne bourbonnaise. Des maximales qui se tiennent entre 11 et 14 degrés en montagne, comptées de 17 à 19 degrés sur les autres régions. Pour jeudi, les nuages sont ponctués d'averses qui laissent parfois passer le soleil. Il pourrait neiger à partir de 1200 mètres. Voilà pour le temps. La suite, c'est avec Laurent Petit-Guillaume. C'est 100% années 80.
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Bonsoir à tous. Pour certains, c'était leur début de carrière. Pour d'autres, la consécration. Il y a eu des passages éclairs mais marquants et puis des stars d'un jour qu'on a oubliés. Tous ont connu le succès dans les années 80 et jusqu'à 20h, on va les retrouver. Ça commence comme ça.

0: Téléphone, c'était Cendrillon.
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0: Une chanson à part dans la carrière de Téléphone, composée, écrite et chantée par Louis Bertignac. Il évoque l'histoire d'une femme pendant trois périodes de sa vie. Une vie sacrifiée, détruite par les excès, la solitude, bref, loin d'être un conte de fées. Hein. Bertignac écrit ce texte en pensant à l'actrice Romy Schneider, qui vient de décéder et qu'il aimait beaucoup, beaucoup. Allez, on donne un coup de poing à la tristesse et on écoute la BO de Rocky IV maintenant. Survivor, Burning Heart.
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0: Les avions, c'était Nuit Sauvage. Et le leader des avions vole toujours, mais sans le groupe d'origine. Il s'appelle Jean-Pierre Morgan, il est à l'affiche de la tournée Les années 80, la tournée avec Jean Schultes, Plastic Bertrand, Partenaires Particuliers et compagnie. Prochaine date, le 22 mai, à l'Arkéa Arena de Bordeaux. Vous écoutez 100% années 80, et comme on ne se refuse rien, dans un instant, Bill Medley, Jennifer Warnes, The Time of My Life.
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0: Kiss.
1: Ici Pays d'Auvergne, c'est 100% années 80 jusqu'à 20h et tout de suite, quelques infos près de chez vous.
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4: À noter sur vos agendas, les marchés de Noël encore nombreux dans notre région, bien sûr, jusqu'à la date fatidique. Et bien, sachez que ce week-end, 20 et 21 décembre, vous avez rendez-vous à Ambert pour un grand marché de Noël qui sera installé sur l'esplanade de Charles de Gaulle avec tout un tas de chalets d'artisans et de producteurs qui vous attendent. Mais aussi sous les arcades de la mairie ronde d'Ambert avec le marché d'Arnica, là aussi des producteurs locaux. Et puis, bien sûr, il y a des animations organisées par l'association des vitrines d'Ambert, Livre d'eau Forez, les commerçants d'Ambert qui vous attendent avec des animations sur la place du Pontel. Et puis marché de Noël toujours à Clermont-Ferrand, bien sûr, avec deux marchés. L'un est installé sur la place de la Victoire avec des créateurs locaux, avec des gourmandises, des surprises, plein de belles choses. Et puis le grand marché de Noël également qui vous attend place de Jaude avec là aussi de nombreux chalets. Et puis la grande roue, faites-en un tour.
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0: Francis Cabrel, c'était Ma place dans le trafic.
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0: Eh ben voilà, Cabrel confronté à la vie parisienne et à ce monde sans cesse en mouvement, ça donne une chanson qui trouve sa place dans l'album Carte Postale, sorti en 81. Pour la suite, j'ai choisi un groupe, enfin plutôt un duo, qu'on a beaucoup entendu en 86 sur les nouvelles radios libres, Good Lux et sa chanson Les yeux de Laura, inspirée du film Les yeux de Laura Mars. Le titre fera un séjour dans le top 50, bon malheureusement ce sera le seul du groupe qui se sépare quelques temps plus tard. Mais le tube est toujours là, la preuve dans 100% années 80.
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0: C'était Jean-Jacques Goldman et c'était Envole-moi. Extrait de l'album Positif sorti en 84, une chanson sur les difficultés que vit une partie de la population dans les cités, un titre hélas toujours d'actualité. La suite de votre soirée, c'est toujours et encore de la musique, dès 20h, Décibel, Émilie Mazoyer. Mais avant cela, on reste dans les années 80, avec encore une chanson engagée contre l'apartheid, Assi Bonanga. Johnny Clegg arrive juste après ça.
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1: Belle soirée à tous. 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
2: Il est 20h et c'est Décibel, toute l'actualité musicale avec ce soir. Une idole, une icône, un héros de la musique, disparu il y a 45 ans.

0: Marley a l'honneur à la télé française. C'est suffisamment rare pour être souligné et célébré. C'est ce soir sur M6, avec le film sur sa vie, suivi d'un documentaire inédit, Bob Marley dans le cœur des Français. C'est son réalisateur Lionel Bayon qui est ce soir notre invité.
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0: Au programme de l'actu musicale du jour, dans Décibel, l'anniversaire de Michel Fugain, le coup de cœur, la découverte du jour, c'est Orla. Oui, oui, comme le bouquin, mais vous allez voir. La chanson s'appelle

chanteurs et chanteuses qui vont se succéder samedi soir. Laurent Petit-Guillaume sera là tout à l'heure vers 20h40. On vous donnera aussi des nouvelles de Julien Doré. Vous savez tout, on peut démarrer. Il a cartonné ce film sur la vie de Bob Marley. C'était il y a 2 ans, 2 millions d'entrées pour ce long métrage qui s'appelait One Love.

0: Bob Marley, One Love, diffusé ce soir sur M6 à l'occasion des 45 ans de la disparition de Bob Marley. C'est la première diffusion du film en France sur une chaîne non payante, donc ça fait plaisir. Et puis, c'est pas tout, juste après le film, il y aura un documentaire inédit, Bob Marley dans le cœur des Français, un documentaire que vous signez, Lionel Bayon, bonsoir.
1: Bonsoir Émilie.
0: Bienvenue dans Décibel. Alors ce soir, votre travail passe à la télé. Lionel Bayon, vous êtes journaliste, réalisateur donc, et on vous doit notamment un documentaire sur le label Stax, label légendaire de soul américaine, que vous aviez réalisé pour Arte. Là c'est pour M6 et c'est sur Bob Marley. Comment est-ce que vous avez reçu cette proposition de vous attaquer à un tel mythe?
1: C'est mon producteur qui a reçu une commande de la part de la chaîne et donc il voulait mettre en avant Bob Marley en deuxième partie de soirée après la diffusion du film One Love, et donc on a cherché un angle plutôt original puisque Bob Marley, tout le monde connaît un peu sa vie, son œuvre, et donc ouais, on voulait un peu partir dans une autre direction. Et donc, on a décidé de mettre l'accent sur cette relation qu'a entretenue le Rastaman, le roi du reggae, avec le public français, avec France.
0: Dans le cœur des Français. Mmh. Pour le coup, c'est vrai, parce que il n'y a pas une fête, un mariage, un apéro sur la plage sans Bob Marley en France. Il n'a pas passé...
1: Partout, oui.
0: Mais nous, étant très chauvins, on est très contents, voilà, de dire qu'il y a des artistes qui sont internationalement reconnus, mais qui ne sont pas dans le cœur des Français. Je vais dire, ça va faire râler les fans, mais par exemple, un Bob Dylan, on le connaît en France, mais il n'est pas dans le cœur des Français. Il n'est pas dans toutes nos playlists, toutes nos radios. Aujourd'hui encore, toutes les radios passent du Bob Marley en France. Il y a vraiment un attachement qui est très très fort. Donc c'était une super bonne idée de partir là-dessus.
1: Et même sur les plateformes, il y a plus d'un million d'écoutes par jour des titres de Bob Marley en France. C'est énorme.
0: Voilà, 45 ans après sa mort. C'est incroyable. Alors, juste pour dire deux mots du film Bob Marley One Love, vous l'avez vu, vous?
1: Oui.
0: Ah, donc vous allez peut-être le revoir ce soir, je ne sais
1: pas.
0: Mais en tout cas, ça couvre une période assez courte, finalement, de la vie de Bob Marley. C'est quand il est obligé de quitter la Jamaïque après une tentative de meurtre sur sa personne. Et il est à Londres, un peu exilé. Il fait d'ailleurs un petit passage à Paris dans le film aussi. Et c'est le moment où il prépare l'album Exodus.

0: l'occasion de l'avant-première du film quand il est sorti au cinéma il y a 2 ans. J'ai eu la chance de rencontrer son réalisateur, Reinaldo Marcus Green, et il nous parle de Bob Marley.
1: He's perfect, you know, you don't want to touch that. He's,
2: Absolument, je suis fan de Bob. Il est parfait, intouchable, un prophète, vu comme dentelle dans plusieurs domaines. Nous voulions donc faire un film qui pourrait le rendre plus humain, montrer qui était l'homme derrière ses t-shirts, ses pins, ses sacs.
0: Les posters.
1: Yeah, the poster. He's everywhere. Bob is everywhere. Like, but.
2: Oui, les posters. Bob est partout. Mais c'est intéressant. On ne sait pas grand-chose. Moi, en tout cas, j'en savais très peu. J'avais entendu ses chansons des centaines de fois, sans jamais disséquer les paroles. Je n'avais jamais pris le temps de me poser pour comprendre d'où il venait, pourquoi il chantait. Et ce film m'a permis de le faire.
1: And so this film was an opportunity to do that.
0: Très intéressant. Le réalisateur du biopic Bob Marley était dans la pop culture, donc évidemment connaissait Bob Marley, mais n'était pas fan. C'est votre cas aussi.
3: C'est exactement pareil.
0: Et c'est un regard qui est très très intéressant, parce qu'évidemment, si on demande à un fan de réaliser un documentaire sur Bob Marley, bon ben voilà, ça va être sans doute très doux, mais c'est peut-être un point de vue voilà qui manque, on va dire, de profondeur. Ouais. Vous, Lionel Bayon, évidemment, vous saviez qui c'était, mais

0: Vous n'étiez pas vraiment dans l'amour absolu de cet artiste. Qu'est-ce que vous avez appris, réalisé? Est-ce que vous l'aimez plus après avoir fait le film qu'avant?
1: Aujourd'hui, oui.
0: Ouais. Ah, intéressant.
1: Oui. Aujourd'hui, oui, puisque maintenant, effectivement, quand j'étais adolescent, j'étais bercé. Bob Marley faisait partie des soirées, le reggae, c'est au départ. Et là, finalement, en travaillant sur ce projet de documentaire, j'ai découvert un homme sensible, engagé, avec une histoire incroyable et un parcours qui l'a amené là où il était jusqu'en 1981, au sommet de sa gloire.
0: Voilà. Ouais.
1: Donc, en France, il est venu pas si souvent que ça. Il est venu 3 ou 4 fois maximum. La première fois, c'était en 1977, en mai 77, il y a maintenant bientôt 50 ans, pour son premier concert au Pavillon de Paris, 12 000 personnes. Vous imaginez ?
0: Dès la première venue en France.
1: 12 000 personnes. Et ensuite, il est revenu l'année d'après également, encore au Pavillon de Paris. Et pour finir en apothéose, en 1980, sur la tournée Uprising, où là, il a fait une tournée en province. Il faut savoir que Bob Marley a tourné à Orléans, à Dijon, à Toulon, à Bordeaux, à Lille.
0: Ça pourrait être un partenariat ici, hein, c'est toutes nos villes. Incroyable.
1: Il est parti sur les routes de France, il a fait une dizaine de villes pour finir en apothéose au Bourget devant 50 000 personnes.
0: Ouais, c'est incroyable. Et donc, alors, sa présence médiatique est très courte. Évidemment, il meurt très jeune, hein,
1: Bob
0: Marley. Voilà, il meurt à 36 ans. Les artistes à qui vous avez parlé, parce qu'évidemment, vous vous êtes adressé à des artistes qui ont été influencés par le travail de Bob Marley. Je pense notamment à Princesse Erika.
1: Qui l'a vu deux fois en
0: concert. Elle l'a vu en concert. Qu'est-ce qu'elle vous raconte?
1: Princesse Erika, elle se prosterne devant Bob Marley. Elle l'a vu, elle était une jeune adolescente. Elle faisait du sport. Et également de la musique, elle commençait la musique et là quand ça a été la révélation de le voir en concert et c'est ce qui lui a donné cette motivation pour devenir la première femme chanteuse de reggae en France.
0: Mais oui, et avec le succès qu'on connaît en plus, Princesse Erika, elle est fan. Contrairement à vous, quand vous entendez parler des fans de Bob Marley, alors comme elle, qui pour le coup, voilà, elle est tellement liée que c'est son métier, donc il y a même un truc un peu cosmique. Mais est-ce que vous pensez qu'il manque une partie justement de l'homme complexe qu'était Bob Marley, parce qu'on dit icône, on dit perfection, etc. Ça restait quand même un type comme les autres, enfin mieux que les autres, mais quand
1: mieux
0: même un
1: que
0: type.
1: Les autres. Ouais. Moi, j'ai découvert également que c'était un homme à femme.
0: Oui, un coureur de jupons. Mais ça, c'est pas dans le film.
1: C'est pas dans le film, on sous-entend un tout petit peu, mais non, c'était un très très gros séducteur, Bob Marley.
0: Ah bah dans le film, c'est pas compliqué, il y a un sous-entendu, à un moment, il fait genre un clin d'œil à une journaliste, et ça, donc, c'est censé nous faire comprendre qu'il a couché avec la moitié de l'hémisphère nord. Mais parce qu'aussi, le film, alors pas le vôtre, le film hollywoodien, le One Love, celui qui passe en premier ce soir dans le double programme d'M6, il est validé par la famille, et notamment par la veuve de Bob Marley. Donc on peut pas...
1: Qui a été quand même la seule femme avec qui il est resté marié, avec qui il a eu 3 enfants. Ouais. Mais Bob Marley, c'est une dynastie également. Hein. C'est 13 enfants, je crois, officiels.
0: Ouais.
1: Plus peut-être certainement des officieux.
0: Allez savoir, il y en a peut-être un à Orléans. On ne sait pas.
1: Orléans.
0: Aujourd'hui. La tournée française, vous imaginez. Bon, en tout cas, ce qui est très intéressant, c'est que voilà, le film, évidemment, ayant été réalisé avec l'accord de la famille, il y a toutes les musiques, il y a accès à tout, aux archives, etc. C'est super. Et puis après, voilà, les choses qui étaient peut-être un petit peu trop embêtantes pour être dites dans le film, embêtantes pour la famille, voilà, ça n'empêche pas d'en parler dans votre documentaire et puis dans tout un tas de bouquins aussi qui existent sur Bob Marley.
1: Exactement.
0: Allez, écoutons-le, tiens, ce cher Bob, Get Up, Stand Up, parce que ça fait pas de mal. Un petit Bob Marley dans vos oreilles, sur votre radio, ici, c'est Décibels.

0: Jeune homme, lève-toi, bats-toi, chanteront quelques années plus tard les Negmarons. Et voilà, fortement inspiré de ce Get Up, Stand Up, Don't Give Up the Fight. Bob Marley à l'honneur ce soir sur M6. Double programme, ça commence un petit peu après 21h avec le biopic, le film officiel sur la vie de Bob Marley, One Love. Et puis ensuite, mon invité, Lionel Bayon, va voir à la télé son documentaire Bob Marley dans le cœur des Français. Ce sera à 23h, un documentaire inédit. Donc, on l'a dit, vous êtes allé voir des artistes, mais pas que. Lionel Bayon, il y a aussi dans votre docu des footballeurs.
1: Eh oui.
0: Et notamment Lilian Thuram. Alors, je crois que ce Get Up, Stand Up, c'est sa préférée.
1: C'est la chanson préférée de Lilian Thuram, qu'il écoutait avant chaque match quand il jouait en Italie. Et Lilian Thuram, champion du monde 98, a été vraiment baigné dans le reggae, dans Bob Marley. Il regarde ça avec des étoiles dans les yeux. Ouais. Puisque, enfin voilà, Lilian Thuram, on connaît tous son combat contre les discriminations.
0: Bien sûr. Très engagé contre le racisme.
1: Voilà, et donc, forcément, ça interpelle le champion du monde.
0: Évidemment.
1: Et on a également Guillaume Ouarou, qui est donc l'ancien attaquant vedette du Paris Saint-Germain, qui, alors lui, est un fan également absolu de Bob Marley. Il est tatoué également la tête de Bob Marley sur sa cuisse, et donc il nous montre justement son tatouage. Et lui, Guillaume Ouarou, fait une carrière un peu dans la musique. Il va nous faire une petite surprise à la fin du film.
0: Ah, faut pas rater alors, si vous êtes fan de foot et de musique, ça va vous plaire ce Bob Marley dans le cœur des Français. Que ce soit Princesse Erika ou Lilian Thuram ou Guillaume Ouarou, quand vous les contactez et que vous dites Bob Marley, c'est le sésame, tout le monde vous dit oui, tout le monde est OK pour parler de Bob Marley en fait.
1: Eux, ils ont dit oui.
0: Ouais. Ah, il y a des gens qui ont refusé.
1: Il y a des gens qui ont refusé, mais peut-être par le planning qui était un peu serré. Mais bon, il y a certains. On avait contacté 2-3 autres artistes qui n'ont malheureusement pas donné suite, mais.
0: Tété est dans votre documentaire.
1: Formidable. Ouais. C'était ma première interview.
0: Il est venu avec sa guitare, évidemment.
1: Il est venu avec sa guitare et il va jouer un petit morceau de Bob Marley. Ça faisait 20 ans qu'il n'avait pas joué. Tété, c'était la première interview quand on a démarré les tournages et il a mis la barre très très haute, Tété.
0: Ah, c'est bien, Tété que vous connaissez pour À la faveur de l'automne, qui est grand fan de Bob Marley et qui sera bientôt d'ailleurs dans Décibel. Je fais un petit aparté parce que lui aussi prépare son retour en musique. Ouais. Alors il y a un personnage génial dans votre documentaire Bob Marley dans le cœur des Français, c'est Jackie. Oui, les enfants du Club Dorothée, c'est Jackie du Jackie Show. Qu'est-ce qu'il a fait, Jackie, quand Bob Marley est venu en France? Il avait un rôle clé et particulier.
1: Alors, Jackie, avant d'être donc l'animateur télé à Récréa 2, mais également pour les émissions d'Antoine Decaune, que ce soit Les Enfants du Rock,
0: Platine 45,
1: Chorus et tout, il a été attaché de presse. Il a démarré en 1973, il a été attaché de presse pour Phonogramme et donc il s'est occupé de la carrière, en tout cas, il s'est occupé en France d'artistes comme Elton John, comme Serge Gainsbourg et Bob Marley. Et donc en 77, il a été l'accueillir à l'aéroport.
0: Pour sa première venue en France, Jackie était l'attaché de presse de Bob Marley. Alors son témoignage, il est évidemment inestimable parce qu'il était vraiment au plus près de lui. Alors sans tout dévoiler, parce que vous allez voir ça à la télé tout à l'heure à 23h, mais une anecdote ou un souvenir que Jackie a partagé et qui vous a marqué, vous?
1: Bah, il y a cette, j'ai pas envie de dévoiler cette anecdote, puisque. Non, mais disons qu'on était dans une période où Bob Marley était la grande star et donc il avait des facilités
0: Et là, vous vous dites, oh là là, mais dites donc, il a l'air très gêné. Oui, et pourtant, tout est vrai. Donc, regardez bien le documentaire Bob Marley dans le cœur des Français.
1: Mais Jackie également a organisé, parce que Bob Marley donc, est un fan absolu du ballon rond et donc du football, et donc il a organisé un match de foot lors de sa venue en mai 77. Bob Marley et les Wailers ont rencontré une équipe de journalistes rock qui s'appelait les Polymusclés.
0: Très bon nom. C'est ça, mais...
1: Et,
0: ils étaient tellement heureux, les journalistes français, de jouer contre l'équipe de Bob Marley.
1: Bien sûr, il y a Francis Dordor, donc, qui est également le biographe de Bob Marley, journaliste musical, et qui a été l'un des premiers, même le premier à écrire sur le reggae et sur Bob Marley en France dans les années 70, à disputer ce match qui est rentré un peu dans l'histoire.
0: Oui, parce
1: il y a des images. Il est rentré dans l'histoire parce que cette blessure, on va révéler qu'il y a un début de cancer. On lui conseille
0: de se faire soigner,
1: d'amputer son orteil droit. Mais Bob Marley va refuser parce que dire à Bob Marley, on va t'amputer le pied droit, mais tu ne pourras plus jamais jouer au foot ou danser sur scène. C'est impensable.
0: Et puis il y a sa religion aussi, hein, le rastafarisme, qui est hyper important pour lui. Alors ça, c'est un petit peu plus évoqué que ses conquêtes féminines dans le film, dans le biopic. Vous, dans votre documentaire, le côté religieux, le côté politique aussi de Bob Marley, c'est quelque chose qui est important.
1: Ah, c'est très important pour lui.
0: Ouais.
1: C'est très important. C'était quand même l'homme du peuple, parce qu'il faut savoir que Bob Marley a quand même eu une enfance, même où il avait vécu dans la pauvreté la plus totale, ouais. Et donc il a eu son salut par son courage, son abnégation, par sa passion pour la musique et le football aussi. Et c'est un homme de paix, c'est un homme de tolérance. Et donc, les messages politiques qu'il fait passer à travers ses chansons sont très, très, très, très importants.
0: On pense notamment à Redemption Song, qui est une chanson qui regarde en face. Et à l'époque, il n'y en avait pas des masses. Et aujourd'hui, il n'y en a toujours pas une foultitude. Les années d'esclavage et de traite des Noirs.

guitare-voix assez mythique, ce Redemption Song, qui donne d'ailleurs une jolie scène dans le film, dans le biopic Bob Marley, One Love. On va l'écouter, Bob Marley, avec Jamming, histoire de vous faire danser, parce que c'est aussi de la musique de fête. Et je vous redonne les infos essentielles. Hein. Ce soir à 21h, le biopic, à 23h, le documentaire de mon invité, Lionel Bayon, c'est Bob Marley, dans le cœur des Français, et c'est sur M6.

0: Le film sur la vie de Bob Marley, One Love, qui avait cartonné au ciné il y a 2 ans, 2 millions d'entrées en France, est diffusé tout à l'heure à 21h sur M6, suivi du documentaire de mon invité Lionel Bayon. Le documentaire s'appelle Bob Marley dans le cœur des Français. Alors si Bob Marley est dans votre cœur et dans vos playlists, restez dans le coin. 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
1: Des nouvelles de Julien Doré, l'anniversaire de Michel Fugain, le coup de cœur, la découverte du jour, Orla, et puis notre Laurent Petit-Guillaume qui est en train de boucler ses valises. Demain, il sera à Vienne pour la finale de l'Eurovision, mais ce soir, il est encore en studio avec nous. Laurent Petit-Guillaume, notre envoyé spécial Eurovision et notre expert en la matière, va ce soir venir vous parler d'une des candidates 2026 les plus mondialement connues. Et puis on continue à parler de Bob Marley avec mon invité Lionel Bayon. Lionel Bayon, dans votre documentaire Bob Marley dans le cœur des Français, il y a Jackie, Lilian Thuram, il y a Guillaume O'Haraud. Ben oui, il y a des footeux puisque Bob Marley adorait le foot et les footballeurs adorent Bob Marley. Princesse Erika, vous nous l'avez dit, qui elle l'avait carrément vu en concert quand elle était toute jeune. Le chanteur Tété. Il y a un autre artiste, c'est Shaggy. Shaggy qui est devenu un roi du reggae.
2: C'est le Jamaïcain numéro un aujourd'hui, ouais. Shaggy. Et donc, on a profité de son passage à Paris pour lui parler un petit peu de Bob Marley et du reggae. Voilà.
1: Mais c'est intéressant, son point de vue, vu de Jamaïque, justement. Alors, même si Shaggy, je pense qu'il ne vit pas 100% de l'année en Jamaïque. Mais l'idée, c'est que, par exemple, nous, vu de France, c'est une expérience personnelle mais qui m'a énormément marquée. Vu de France, on se dit, la musique grunge, Kurt Cobain, inoubliable. Sauf qu'aujourd'hui, quand vous êtes journaliste et que vous allez à Seattle et que vous allez interviewer des gens sur Kurt Cobain et sur Nirvana, les gamins connaissent pas tellement, c'est un peu passé quoi. C'est, on vous dit, ah bon, oui, Nirvana, mais c'est un truc des années 90, et voilà. Alors nous, vu de France, Bob Marley toujours iconique, vu de Jamaïque aussi.
2: Exactement.
1: Voilà, donc c'est quand même intéressant
2: même
1: de souligner.
2: Si aujourd'hui le reggae période de Bob Marley, je vais pas dire qu'il n'existe plus, mais moins populaire,
1: ouais.
2: Parce que maintenant c'est le reggaeton, c'est le dancehall qui ont pris le pas sur le reggae,
1: mais le reggae plus classique,
2: classique, ouais. Voilà. Mais Shaggy a vécu effectivement jusqu'à ses 8-9 ans en Jamaïque et ensuite il est parti aux États-Unis. Mais il a toujours une maison à Hopewood également, enfin là où vivait également Bob Marley. Et donc c'était intéressant d'avoir un peu son point de vue aussi. Sur Bob Marley.
1: 45 ans après la mort de Bob Marley, il y a des musiciens qui font vivre sa musique. Ça s'appelle un tribute band, hein. Il y en a pas qu'un autour de Bob Marley et des Wailers. Donc ils font des concerts avec les chansons de Bob Marley. Les gens vont les voir. Il y a ça pour des grands groupes aussi, comme les Beatles par exemple ou Pink Floyd. Parlez-nous du vôtre, du tribute band qui est.
2: Alors le groupe s'appelle Axton. Ils sont originaires de la région de Marseille. Et donc, depuis 7-8 ans, il tourne un petit peu dans la France. Et reprenons le répertoire de Bob Marley. Le chanteur s'appelle Emmanuel Laduca. Et vous le verrez, il a des dreadlocks hyper imposantes. Il a une voix, par contre, qui ressemble énormément à Bob Marley. Et donc, on est allé un soir, le 14 février, jour de la Saint-Valentin, à un concert donc à Istres. Et la salle était pleine. 400 personnes qui étaient venues écouter Bob Marley, voilà, tout simplement. Et c'était toutes les générations, bon, beaucoup de quinquagénaires, mais septagénaires même, des personnes de 70 ans qui venaient se déhancher sur du Bob Marley.
1: Il y a beaucoup de gens qui vous ont parlé de Bob Marley. Il y a ceux qui sont évidemment devant votre caméra. Et puis voilà, j'imagine que vous avez enquêté énormément sur lui. Vous nous avez dit tout à l'heure qu'après avoir fait ce film, vous l'aimez plus qu'avant. Donc ça, c'est plutôt très très bon signe. Mais qu'est-ce que vous avez appris sur lui? Qu'est-ce que vous avez découvert sur Bob Marley en travaillant sur ce film qui vous a étonné, par exemple?
2: Toute la dimension politique des chansons de Bob Marley.
1: Oui, parce que c'est peut-être un petit peu dilué finalement cette dimension politique avec les années. Et c'est vrai que je sais pas si tout le monde était au courant dans les années 70 de ses engagements. Mais c'est vrai qu'aujourd'hui, on se dit pas que c'est forcément un chanteur engagé. En fait, il l'est.
2: Oui, parce que au départ, on peut penser la musique reggae, le Bob Marley. On peut penser à une musique un peu ensoleillée,
1: oui,
2: exotique, un
1: sûr.
2: Peu
1: dansante,
2: ouais. Légère. Mais derrière tout ça, il y a quand même des paroles qui sont puissantes, qui sont énormément puissantes. Et c'est pour ça qu'en France, au milieu des années 70, il a trouvé un écho immédiatement. On traverse une crise économique, il y a des tensions sociales, il y a le début de la montée du chômage. avec toute cette population issue de l'immigration également, qu'elle vienne de l'outre-mer ou d'Afrique, sont vite, comment dirais-je, conquis par la musique et par les textes de Bob Marley.
1: Et vous l'avez dit tout à l'heure, Bob Marley savait aussi faire des chansons d'amour. Et ce qu'on n'apprend pas dans le film officiel, mais qu'on aborde un peu dans le documentaire, c'est que toutes les chansons d'amour n'étaient pas pour la même fille.

0: Soul satisfait mon âme. Et il parle pas de son âme. Vous voyez ce que je veux dire, Bob Marley. Il y a plusieurs niveaux de lecture parfois. Merci beaucoup d'être venu nous voir, Lionel Bayon. Merci infiniment. On regardera votre documentaire tout à l'heure à 23h, Bob Marley, dans le cœur des Français. Et puis le film à 21h, Bob Marley, One Love. Vous savez déjà le thème de votre prochain documentaire ?
1: Pas encore.
0: Bon, eh bien, vivement la suite. Et à bientôt, voici Bob Marley. Quelle surprise ! Is This Love ?

0: Is this love? Est-ce que c'est de l'amour? Demandait Bob Marley. Alors c'est drôle, hein, on entend un petit peu de reggae et hop, qui arrive en studio un peu plus tôt, c'est Laurent Petit-Guillaume. Ça va Lolo?
1: Oui, mais c'était prévu.
0: Alors voilà, normalement tu viens nous parler d'Eurovision, oui. Et on en parlera tout à l'heure, mais là quand même, il faut que tu viennes sur ce Bob Marley, puisque toi, t'as été au concert dont on parlait avec, avec mon invité, ouais. Le concert de Bob Marley au Bourget.
1: Exactement, j'étais pas très grand, mais j'étais déjà quand même assez grand pour voir au loin cette scène, et j'ai un souvenir. Pourquoi j'y suis allé? Parce que en fait, j'habitais encore chez mes parents, ouais. Et nous on habitait à Bonneuil-en-France, qui est la commune au bout des pistes.
0: Au bout des pistes du Bourget, voilà. Ah oui, donc t'étais tout près quoi.
1: Bah, c'est-à-dire que je pouvais rentrer, si tu vois ce que je veux dire. Voilà. Et donc je me suis faufilé.
0: T'as pris le chemin qui coûte pas cher.
1: Voilà, exactement.
0: C'est un bon chemin ça.
1: Et alors j'ai un souvenir, et c'est normal puisqu'on vient de m'expliquer que c'est le premier concert où il y a autant de monde. Ouais. J'ai un souvenir de beaucoup de monde autour de moi. La scène au loin, la musique évidemment, il n'y avait pas d'écran à l'époque pour retransmettre ce qu'il y avait sur scène.
0: Pas d'écran géant.
1: Donc moi, tu veux, Bob Marley, je l'ai vu grand comme ça. Ouais. Mais je me souviens de cette ambiance absolument incroyable, et puis surtout de ce monde. J'avais jamais vu autant de monde réuni et dans une ambiance, imagine, très chaleureuse, on va dire comme ça.
0: Alors il faut que tu vois le documentaire, ouais. Ce soir, ça va te rappeler des souvenirs.
1: Je vais voir le film et le documentaire. Et pour l'anecdote, quelques semaines plus tard, c'est le pape qui est venu au Bourget. Et ben, j'y suis allé aussi.
0: Il est très bon public, hein, en fait.
1: Oh ben, ça me faisait une sortie.
0: À tout de suite pour parler d'Eurovision, mais avant, je vous donne des nouvelles de Juju Doré.
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0: Julien Doré qui avait commencé sa tournée en laissant son fils en choisir le nom. Hein. Le petit avait hésité entre Prout et Pestacle. Et finalement, c'est Pestacle qui a été retenu, hein, c'est pas plus mal. La tournée a été un véritable triomphe avec plus d'un million de spectateurs. Et l'aventure va se terminer au cinéma. Julien Doré vous donne rendez-vous pour une projection unique partout en France. Ça sera le jeudi 2 juillet. Le film Le Dernier Pestacle, filmé il y a moins de 3 semaines à Paris-Bercy. C'est l'occasion de profiter d'une manière totalement immersive de tous les effets spéciaux, baleines et autres cabrioles de Julien Doré sur scène. Les tickets sont déjà en vente sur le site juliendoréaucinéma.com et nous, on célèbre ça en écoutant son très très beau duo avec Francis Cabrel, une reprise de William Scheller sur l'album Imposteur, Un homme heureux.
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0: Francis Cabrel, un homme heureux. Oh, ça me fait des émotions.
1: C'est beau.
0: Ah, ah, ah. Oh, ça aussi, ça fait des émotions. Laurent Petit Guillaume sera dans Décibels tous les soirs de cette semaine. Mais ça aussi, ça me fait énormément d'émotions. Comment ça va, Laurent?
1: Ben, ça va bien. Moi, je suis content d'aller en Autriche et à Vienne, même si je ne vais pas visiter toute la ville.
0: Mais oui, impératrice. Alors, c'est demain c'est que tu t'envoles, mon cher Laurent. Ouais. Tu seras sur place à Vienne demain soir.
1: Absolument.
0: On se parlera par les airs. Je pense qu'on t'entendra très, très bien. Mais là, voilà, c'est ton dernier soir au studio avant de partir à l'Eurovision. Et tu avais envie ce soir.
1: Hier, je vous ai parlé d'histoire de l'Autriche et de l'Eurovision. Oui. C'est très lié. Ils sont très Eurovision, les Autrichiens. Là, je vais vous parler de quelque chose de très important pour les téléspectateurs que nous sommes, que vous êtes, et les spectateurs dans la salle. C'est la salle de spectacle. Tous les ans, les pays sont vraiment en concurrence les uns les autres pour avoir le plus d'effets spéciaux, le plus de nouveautés. Eh bien, il y en aura cette année. Vraiment, les Autrichiens se sont cassés...
0: La tête.
1: Voilà. Donc ça se passe. Alors, je parle pas du tout allemand ni autrichien. La salle s'appelle la Weiner Stadthalle.
0: Bah, c'est pas mal.
1: Voilà.
0: Tu as quand même fait espagnol LV2. C'est pas grave.
1: Alors, la scène, vous allez voir une espèce de surface comme ça, incurvée en forme de feuille. C'est un grand LED immense.
0: Pas mal, ça.
1: Avec, évidemment, des écrans tout autour, mais un immense écran qui va prendre de l'autre côté. Là, je fais avec les gestes, avec la main, alors que c'est de la radio. Mais c'est pas grave. Très important, il y aura également pour la première fois. Tu sais ce que c'est la Green Room?
0: La Green Room, c'est l'endroit où les artistes, on les voit juste avant de rentrer sur scène et juste après, c'est ça?
1: Où il y a la délégation.
0: Oui, c'est ça.
1: Ils sont tous alignés, la délégation, et ils regardent leur artiste sur scène. Là, il y aura une passerelle qui ira de la scène à la Green Room, ce qui fait que les spectateurs dans la salle pourront voir passer devant eux l'artiste ou les artistes.
0: Ça, c'est nouveau.
1: 28 caméras disposées. Un dispositif utilisant l'utilisation de deux grues, des Steadicam. Il y en aura 4 afin d'offrir aux téléspectateurs un rendu cinématographique. Il paraît que c'est la première fois que ce système de caméras donnera vraiment la qualité du cinéma.
0: Alors, vous me faites plaisir, vous regardez pas ça sur votre téléphone comme des petits cochons. Cette année, on se met sur un grand écran.
1: Samedi soir.
0: Oui, c'est important.
1: Si on parlait des concurrents.
0: Alors, moi j'aime bien les découvrir grâce à Laurent. Tu nous emmènes où?
1: Ah, je vais vous emmener en Grèce.
0: Oh,
1: il fait partie des favoris. Et ça grimpe. Il était deuxième ou troisième aujourd'hui dans les favoris. Moi, je trouve ça absolument insupportable, mais il est rigolo. Il s'appelle Akilas. Il est déjà connu en Grèce. Il a sorti un single en 2024 qui a très bien fonctionné. C'est un autodidacte. Il n'y a pas si longtemps que ça. Il paraît qu'il y a à peine 6 mois, il chantait encore dans la rue. Ah. Et bon, il a fait comme tout le monde. Il a mis des vidéos sur TikTok. Mais il a fait quand même des études de musique, de théâtre. Et c'est un vrai personnage de dessin animé. D'ailleurs, sa chanson insupportable ne s'inspire pas des dessins animés, mais plutôt des jeux vidéo.
0: On l'écoute, ce gars que tu n'aimes pas?
1: Ferto.
0: Allez.
1: C'est génial.

0: Écoute,
1: sui pa ferto.
0: Un petit côté oriental.
2: Ah bah oui, évidemment, pour la Grèce. Écoute, oui, alors ça te fait penser à un jeu vidéo. Moi, ça me fait penser à un ecstasy, mais périmé. Ah voilà, des drogues de synthèse qui coûtent le moins cher possible en soirée. Et hop, on entend ça tout de suite. Ah si, si, je vous jure, c'est la musique d'attente quand on appelle le dealer. C'est incroyable. On rigole.
0: Mais il faut rigoler.
2: Oui, il vaut mieux.
0: Parce que justement,
2: ça marche à l'Eurovision.
0: Ce qui marche à l'Eurovision, c'est aussi l'humour. Il y en a eu tous les ans. L'année dernière, Café Macchiato, c'était très très drôle, mais ils n'ont pas gagné. Et lui, bah, c'est drôle, c'est un vrai personnage. Il y a du rythme, il y a ce.
2: Okay.
0: Bon, on verra. Ah, très important, j'ai failli mettre dans ma valise avant de partir mon drapeau bleu blanc rouge que j'accepte.
2: Bah,
0: tout.
2: Oui.
0: Interdit cette année.
2: Plus de drapeau.
0: Ah, on n'a pas le droit. Pourquoi? Mais attention, on peut s'en procurer dans la salle. Pourquoi? C'est une raison très intéressante. Ils seront tous inifugés et ce. À cause de l'accident à Crans-Montana en Suisse.
2: Ah oui, on va mettre le feu. Oui, et ok.
0: C'est plutôt pas mal, mais j'avertis tous ceux qui veulent partir là-bas et qu'on leur place pour aller dans la salle, n'emmenez pas vos drapeaux.
2: Petits accessoires.
0: Bon, on peut les utiliser dehors, bien sûr, mais pas à l'intérieur.
2: Laurent, est-ce qu'on ferait pas un petit tour du côté de l'Italie?
0: Ah là là, alors lui, je peux te dire, il a le plus grand sourire du monde. Il a au moins.
2: Mais toi aussi, quand tu parles de lui.
0: Non, mais lui, il a des vrais, une dentition, je sais pas, XXL. J'ai jamais vu quelqu'un avec autant de dents. Quand il sourit, mais c'est énorme, quoi. Ça fait mal aux yeux. Il s'appelle Sal da Vinci. Son vrai nom, c'est Salvatore Michael Sorrentino.
2: Oh,
0: c'est un Napolitain.
2: Mais Sorrentino, eh ben, c'est le nom de ma famille en Sicile, évidemment.
0: Non.
2: Mais bien sûr, on s'appelle Sorrentino depuis 200 ans.
0: Mais c'est peut-être ton cousin.
2: C'est mon cousin. Ah, votez pour lui. On l'écoute.
0: Oh ben,
2: c'est
0: si
2: mon cousin.
0: Allez, on y va.

0: Il a déjà gagné, comme tous les ans, le festival de San Remo, qui est très important en Italie. Et généralement, le gagnant du festival de San Remo part pour l'Eurovision. Les Italiens y croient et beaucoup de bookmakers également.
1: Ok.
0: On verra. Concernant l'organisation, l'URA a annoncé une nouveauté cette année. Figure-toi qu'il y aura l'Eurovision Asia qui aura lieu à Bangkok. Eh oui, en novembre prochain.
1: Il y a déjà plein de pays, j'ai vu qu'ils sont
0: Bangladesh,
1: inscrits.
0: Bhoutan, Cambodge, Laos, Malaisie, Népal, Philippines, Corée du Sud, Thaïlande, Vietnam, etc., etc. Invité d'honneur l'Espagne, qui ne participe pas cette année à l'Eurovision en Autriche. Mais ils iront là-bas, à Bangkok, en novembre prochain. On revient à un candidat également qui fait partie des favoris et qui sans doute va encore subir des choses pas très agréables. Je voulais parler de l'Israélien, il s'appelle Noah Betan.
1: Oui. Bah, j'ai justement c'est la présence de l'Israël, ouais. C'est pour ça que l'Espagne
0: oui,
1: ne vient pas.
0: Oui, il y a 5 pays qui ne viennent pas,
1: d'autres pays,
0: etc.
1: Ouais, ouais.
0: Il chante divinement bien, c'est un peu le Amir de là-bas. Il est déjà très connu en Israël, il a une super voix. Il chante en hébreu, en anglais et en français. Et ça s'appelle Michel.

0: bien que mon cousin italien. Mais c'est pas mal. Mais surtout, oui, on dirait vraiment Amir.
1: Oui,
0: complètement Amir.
1: Il est bien connu là-bas. Il a gagné une émission de télévision identique à The Voice, etc., qui s'appelle Ako. Bah, je parle pas bien non plus hébreu, hein, excusez-moi.
0: Espagnol, pardon.
1: Akokav Abba. Il l'a remporté en janvier dernier.
0: Donnez-lui
1: une super
0: Gypsy
1: voix.
0: King. Non, il prononcera très bien. Mais autrement, ce n'est pas possible. Donc, tu nous as fait écouter la Grèce, l'Italie, l'Israël.
1: Trois favoris. Et la France est favori également. Hein.
0: Ah oui,
1: on oscille entre 4e et 5e en ce moment. Bon, mais on y croit, on l'écoutera mercredi. Tout le monde connaît cette chanson et on adore Monroe. Évidemment, on va là-bas surtout pour la soutenir.
0: Et l'Australie, alors, qu'est-ce qu'elle fait là?
1: Extraordinaire. L'Australie, tu la connais ou pas, Delta Goodrum?
0: Oui, mais je la connais des années 2000.
1: Oui. Ouais. C'est une chanteuse très, très, très connue. Elle a vendu des millions de disques, notamment dans son pays.
0: L'Australie.
1: Elle est également actrice, femme d'affaires. Elle a vendu plus de 9 millions d'albums. Et elle a même lancé son parfum, son premier parfum, qui est devenu le parfum le plus vendu de l'histoire en Australie.
0: Oui, non, mais voilà.
1: C'est une femme d'affaires. Hein.
0: C'est une immense star.
1: Et c'est surtout une grande chanteuse, Delta Goodrum. Elle est magnifique. Elle a une voix incroyable. Je trouve que sa chanson mériterait carrément de gagner. Alors, je me suis posé la question et j'ai posé la question aux Eurofans qui sont beaucoup plus au courant que moi. Si jamais l'Australie gagne, est-ce qu'on va en Australie? Non.
0: Ah, le concours ne sera pas organisé en Australie l'année prochaine.
1: Bah, t'imagines. Enfin, moi, je veux bien l'année prochaine partir en Australie.
0: Franchement, ton job va prendre une tournure intéressante.
1: Mais je suis pas sûr qu'au niveau budget du voyage.
0: Ah oui, c'est vrai.
1: Alors, en fait, ça devrait, si l'Australie gagne, ça devrait se passer en Allemagne. Ça fera moins cher pour y aller à pied.
0: Effectivement. Puis tu peux oublier ta crème solaire. C'est l'avantage. Delta.
1: Franchement, c'est un tube, c'est énorme. Ça s'appelle Eclipse. Le clip est sublime en plus.
0: À découvrir donc la favorite, une des favorites de Laurent Petit-Guillaume. À demain, Lolo. Tu seras à Vienne.
1: Ouais.
0: À demain.

0: C'est une star dans son pays, l'Australie, qu'elle va représenter samedi soir à la grande finale de l'Eurovision. Elle s'appelle Delta Goodrum et elle fait partie des préférés de notre expert Eurovision, Laurent Petit-Guillaume. Vous l'avez compris, il est rentré chez lui ventre à terre pour faire sa valise. Et rendez-vous demain avec Lolo en direct de Vienne, avec tous les potins évidemment de la délégation française. Vivement demain.
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0: Si je vous dis Horla, H-O-R-L-A, Momomotus, vous me dites, oh là là, mon Dieu, Maupassant, les contes fantastiques, j'ai peur du Horla. Ne vous en faites pas, le Horla dont je vous parle ce soir est notre coup de cœur découverte musicale. C'est pas le Horla, mais simplement Horla, H-O-R-L-A, un duo, je dois le dire, très séduisant, qui vient de sortir une toute nouvelle chanson. Qui porte un joli nom, qui nous plaît bien, très profond, qui nous fait voyager. Il s'appelle Champagne. Orla, c'est le coup de cœur de Décibel ce soir.

0: Bretagne. Le groupe s'appelle Orla Duo, vous l'avez entendu, rock, sur leur EP qui vient de sortir, Le Monde en Flou. Il y a des moments un petit peu plus pop, mais voilà, il y a surtout une belle énergie, beaucoup de personnalité. Moi, j'aime bien ce groupe, on sent qu'ils sont pas forcément là pour draguer le plus grand nombre. Ils font ce que moi j'appelle des chansons rock, bien troussées, bon texte, guitare efficace et bien présente. À suivre ce groupe, il s'appelle Orla.
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0: C'est l'anniversaire de Michel. Mais comme tous les chansons s'appellent, comme tous les chanteurs s'appellent Michel, vous vous demandez sans doute lequel. Bon, bah déjà il y a ceux qui sont morts. Hein. C'est pas l'anniversaire de Michel Berger, ça c'est sûr. Ça pourrait être l'anniversaire de Michel Polnareff, mais c'est pas lui. Michel Jonas, non plus, non. C'est l'anniversaire de Michel Fugain. Il a 84 ans aujourd'hui. Notre Michel Fugain. Et alors je vais vous raconter ma vie. Je l'ai croisé à la caisse de la pharmacie l'été dernier en Corse, et il était en pleine forme. Voilà, sachez-le. Il achetait des protéines en pleine forme, je vous dis. Bronzé. Comme pas permis, Michel Fugain célèbre aujourd'hui son anniversaire. Et alors je me suis dit, quelle chanson allons-nous vous passer pour fêter Michel Fugain? Alors on pourrait passer Une belle histoire, on pourrait chanter Bravo Monsieur Le Monde, Fait comme l'oiseau. Ouais, j'aime bien moi la période Big Bazar. Mais j'ai décidé de vous passer Les gentils, les méchants. Parce que c'est une chanson du Big Bazar, mais qui est beaucoup plus maligne qu'elle en a l'air. Je vous recommande de bien écouter les paroles et surtout d'attendre la fin de la chanson pour choisir votre camp. Alors êtes-vous un gentil ou un méchant?

0: Alors, gentil ou méchant, Michel Fugain, joyeux anniversaire, 84 ans aujourd'hui. Et bah, lui doit être un petit peu des deux, hein, comme nous tous finalement. Allez, Décibels, c'est terminé pour ce soir. Merci à l'équipe de l'émission. Il y avait Emma Quenardel et Vincent Désières, Iris Guitoni, Elodie Biancamaria, Yanis Kalem et Franck Moilier. Demain, on parlera musique de jeux vidéo avec un invité spécialiste du genre. Il s'appelle Jean Z.
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5: Alors vous savez, moi, ben, ma carrière commence à être un petit peu longue. Je sais, je ne fais pas mon âge, mais quand même, c'est toujours difficile. Qu'est-ce qu'on va faire? Ça va être le prochain tube, le pas de tube, quelle chanson, enfin voilà.

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0: C'est l'histoire d'une amitié qui se transforme en disque d'or. Allez, reste, duo entre Boulevard Désert et Vianney.
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0: Ce titre sort en 2019, mais derrière l'air entraînant et les cuivres solaires se cache un sujet beaucoup plus intime, la maladie d'Alzheimer. Le groupe voulait raconter ses souvenirs, ses images d'enfance qui s'effacent comme une photo délavée. Le coup de génie, transformer cette peur de l'oubli en une célébration de l'instant présent.
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0: Savez-vous pourquoi les Enfoirés 2026 ont deux hymnes ?
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0: La troupe était réunie à l'Accor Arena à Paris du 13 au 19 janvier. Pour relancer des ventes d'albums en baisse, la troupe a misé sur deux nouveaux hymnes. Le premier, c'est L'énergie de Santa, un titre généreux de 4 minutes qui lui ressemble à 100%, intitulé Tout se casse. Ce morceau s'ouvre sur la voix de Coluche et renoue avec l'esprit des grandes compositions de Jean-Jacques Goldman.
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0: Le second, L'île au trésor, est signé Gaëtan Roussel. Côté casting, place à la relève en 2026. Marine et Elena, révélées par la Star Academy, rejoignent la bande. L'idée est clairement d'inviter un public plus jeune à s'engager et défendre la cause des Restos du Cœur. 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
0: 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Là-bas, la chanson préférée de Ben Mazuet.
3: C'est un live. Un live de Jean-Jacques Goldman. Une chanson qui s'appelle Là-bas. J'y pense parce que c'est le premier live auquel j'ai assisté dans ma vie. J'y pense parce que y a un duo avec le public. C'était vraiment incroyable. C'est un morceau que j'écoute souvent en voiture et qui me transporte.

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0: Sébastien, les animaux de ces films vivent sur un domaine de 10 hectares à Beaumont Village, juste à côté de Montrésor. Je vous les présente avec Élodie.
1: Ici Touraine, les gens d'ici.
2: Donc je m'appelle Élodie Campestrini-Bonté, j'ai 48 ans. J'habite en Touraine depuis mon enfance. Très spécifiquement, j'étais de Mouzé. Je suis directrice de la société Les Animaux du Film. Alors au départ, c'est l'entreprise de Monsieur Lefranc qui, dans les années 80, a développé tout ça. Donc aujourd'hui, on en est là. Notre activité, c'est d'imprégner des animaux de la faune sauvage européenne pour le cinéma, les documentaires animaliers, les reportages, les publicités ou autres. C'est un métier de patience, d'affection avec les animaux. C'est un métier qui est une vocation, en fait.
3: Donc là, sur notre gauche, mouton, biquette.
2: Ils sont demandés pour le spectacle des Baudins. Les animaux de la ferme des Baudins, ce sont nos animaux.
0: Les stars à quatre pattes.
2: Les cochons des Baudins. Donald et Junior.
3: D'accord.
2: Chez nous, c'est tout le monde cohabite. Là, on a des goélands. Deux goélands acteurs qui sont perchés là-haut. Ils ont plein de dates retenues là, pour l'année 2026.
3: Mais comment on fait quand ils n'ont pas envie d'écouter?
2: Dès lors où il y a une caméra, l'animal, il joue le jeu. Et ça, c'est inexplicable. Après, si vraiment l'animal n'a pas envie, il n'a pas envie. Il ne veut pas et nous, on ne le forcera pas. Là, il a l'air de dire oui. Pour le prochain, il a l'air partant. Alors, on est appelé par des productions qui, elles, ont des idées, qui nous demandent souvent des conseils. Est-ce que l'animal peut faire? Est-ce que ce n'est pas possible? Nous, on essaie toujours de les guider pour avoir le plus du naturel chez l'animal.
0: Nature, peinture, comme les sangliers.
2: Et Janine et Tima, elles ont fait Candice Renoir, Capitaine Marlowe, etc. Elles ont fait des publicités aussi. Donc, voilà, ce sont des actrices confirmées.
3: Oh.
2: Donc là, on a deux filles.
3: Ouais.
2: Donc la maman, la fille. Des écureuils absolument adorables. Et on a le papa qui, lui, fait beaucoup de réserves de nourriture en ce moment. Il aime bien. D'accord. Donc il va cacher les noisettes dans son hamac. Mais globalement, on a tous un petit peu notre chouchou. Donc j'avoue que j'ai beaucoup d'affinité avec les écureuils. Archimède, c'est un grand duc.
3: Ouais.
2: Qui est fascinant, qui a des yeux incroyables et une posture incroyable et qui vraiment, j'ai hâte qu'il ait son heure de gloire parce qu'il est majestueux et magnifique. Voilà, Balthazar et sa biche, et donc leur fille. Le renard, le cerf, la biche, c'est des animaux qui sont fréquemment demandés.
3: Les Pierre Ninet, les François Civil du moment, quoi.
2: On peut dire ça, presque.
3: Vous êtes un peu manageuse, quoi, agent d'artiste.
2: Bah, ce sont des animaux acteurs.
3: Ouais.
2: Donc on est obligé, forcément, d'être leur ange gardien et de les proposer et d'expliquer tout ce qu'ils peuvent faire et effectivement de vanter leur mérite puisqu'ils en ont plein.
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5: Bonjour Charlotte.
6: Bonjour.
5: Taxidermiste, c'est un métier alors vraiment pas commun.
6: Non, c'est vrai.
5: Comment on devient taxidermiste?
6: Par passion et par persévérance, beaucoup.
5: Ok, mais comment on se lance dans ce métier? À quel moment on se dit je vais être taxidermiste?
6: Alors, c'est un métier de passion déjà. Depuis toute petite, j'ai toujours été fascinée par les animaux, le monde animal et l'art. Du coup, le mélange des deux, forcément, ça a donné une direction vers la taxidermie.
5: Bon, alors, pour j'ai testé, le but, c'est un petit peu un vie ma vie. Je vais découvrir un peu votre métier. Qu'est-ce que vous nous réservez?
6: Alors, aujourd'hui, on va faire ensemble un jackalope. Donc, c'est un animal du folklore américain. C'est en gros un lièvre avec des bois de chevreuil. Et ben, du coup, on va commencer par placer la peau sur la forme que j'ai préparée en amont. Donc, c'est une forme en mousse polyuréthane très, très dense. Donc là, on a la peau que j'ai aussi préparée en amont.
5: Okay.
6: Et donc, ça ressemble un peu à une chaussette retournée. C'est pas très joli. Et on va essayer de passer de ça à l'aspect du vivant.
5: Okay.
6: Et là, je vais te laisser
5: mettre le lapin
6: essayer
5: dans
6: la peau pour voir si tout va bien.
5: C'est incroyable. Qui a cru que je ferais ça? T'as fait quoi aujourd'hui au boulot? J'ai mis un lapin dans son étui, quoi.
6: Donc là, l'étape suivante, ça va être de fixer à l'arrière. Donc là, on va le retourner. Et là, j'espère que tu aimes la couture.
5: Pas du tout.
6: Eh ben, ça tombe bien, parce qu'on va en faire. Hop, on va prendre...
5: C'est du fil de pêche?
6: Ouais, c'est du fil de pêche. Tac. Et donc, je fais le premier point, et ensuite, tu vas pouvoir t'amuser à faire un petit peu de couture.
5: Allez. Ça, c'est le moment. Ok.
6: Voilà, délicatement.
5: Ça, c'est pas gagné. Et là, je viens le même côté, même truc, mais en face.
6: Voilà, maintenant, tu en as à peu près 350 autres à faire.
5: 350.

0: Bon, là, on a une base pour bosser. Normalement, il faut continuer encore, mais du coup, on va essayer d'avancer un peu. Et donc là, tu vas pouvoir choisir les yeux. Donc, je vais te proposer plusieurs,
1: eh ben voilà,
0: plusieurs teintes.
2: Les verts, ils sont jolis, ceux-là.
0: Les verts sont jolis, hein. Et ben, on va partir sur les verts, alors. Donc là, tu viens avec ton doigt ou un outil venir ressortir toute la peau de l'envers des paupières. Voilà. Et là, tu pousses un peu avec ton doigt pour maintenir le tout. Voilà. Et là, il a un peu plus un profil de lapin.
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4: Là, on est vraiment dans l'ambiance. Hein. Voilà. Pour découvrir...
5: On va passer par là.
4: Oh ! Bonjour ! Donc là, parmi les bruits que vous entendez, on est vraiment dans l'ambiance du début de vinification dans un domaine viticole en Bourgogne. Alors, Nathan Drouin, on est chez vous et on est un petit peu pas chez vous.
6: Exactement, ouais. On est chez Vincent Girardin. Donc, au 5 impasse des Lampennes, à Meursault. Et donc, j'ai la chance de pouvoir vinifier ici, dans cet espace, chez, du coup, mon patron.
4: Toi, t'as été mis en tonneau déjà.
6: Oui, tout à fait.
4: De ce millésime 2025.
6: Exactement. Pour l'instant, seuls les aligotés sont en fermentation. Et les Saint-Romain et les Haussé-du-Reste, qui ont été récoltés un petit peu après, eh ben, eux ne sont pas encore partis en fermentation. Ah. Ils sont en demi-mûs, en fait. C'est pas la pièce traditionnelle bourguignonne, mais c'est des fûts de 500 litres. Pour pas, justement, marquer trop le vin et donc avoir vraiment la fraîcheur de l'aligoté sur ce que je recherche.
4: Le fait d'avoir son petit rond de serviette.
6: Oui.
4: Dans un domaine a priori assez gigantesque, hein, parce que là on est vraiment dans une forêt de tonneaux.
6: On est bien équipé, et c'est ça la chance.
4: C'est ça en fait, voilà, parce que le fait de démarrer une activité viticole aujourd'hui en Bourgogne, ça vous aurait demandé des millions d'euros, j'imagine.
6: Oui. Beaucoup d'investisseurs, beaucoup d'investissements de ma part aussi. Et donc là, c'est vrai que j'ai la chance d'avoir les vignes et de me consacrer aux vignes et d'avoir cette partie-là pour vinifier. Donc oui, très chanceux et très reconnaissant aussi.
4: Parce que d'un point de vue organisation, ça ne doit pas forcément être facile non plus. Je me dis, vous partagez quoi, un calendrier, un tableau Excel sur « Attendez, je viens bosser tel jour pour moi, je viens bosser tel jour pour le domaine ?»
6: Non, je travaille au domaine et puis le soir, je fais mes petites cuvées ou le matin en arrivant, je m'organise comme ça. Ou entre midi et deux aussi.
4: Sur vos temps de pause.
6: Exactement.
3: Vigneron pour son domaine en dehors de ses horaires de travail, dans un autre domaine viticole, c'est le quotidien de Nathan à Meursault. 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
1: Marion Jude, joueuse professionnelle de billard.
2: Les Limousins sont formidables. Stéphane Pigato.
1: À l'âge de 10 ans, il y a une école de billard qui s'est montée. Et au début, il n'y avait que mon frère qui s'était inscrit. Puis un samedi matin, je devais aller faire des courses avec mon père. Et puis l'entraîneur Clément Goudin, donc, qui est toujours mon entraîneur aujourd'hui, m'a proposé de rester. Plutôt que d'aller faire des courses, je vais rester jouer au billard. Puis en fait, ça m'a tout de suite plu.
3: Quand les copains font du football, ou les copines font du football, ou du rugby, ou que sais-je, la natation ou quoi, comment ils prenaient ça quand vous leur disiez bah, « moi, je fais du billard ».
1: Bah, sûrement un peu comme vous, c'est pas commun, c'est assez original. Bon, après, à ce moment-là, j'en faisais vraiment une fois par semaine ou deux. J'ai fait beaucoup de natation à côté, j'ai fait de la course de natation. Tout ça avait quand même un petit peu plus de place à ce moment-là.
3: Et à partir de quel moment, alors, vous vous êtes dit « ça, ça va être mon sport et je vais rentrer un peu plus fort dedans ».
1: C'est quand j'ai commencé à faire des compétitions. Puis en fait, je suis assez vite bien débrouillée. J'ai commencé à monter les échelons, entre guillemets. J'ai fait les compétitions régionales que j'ai gagnées. J'ai fait les compétitions nationales que j'ai gagnées. Donc, j'ai été prise en équipe de France. Donc, championnat d'Europe, championnat du monde. Ça vient naturellement, en fait.
3: Vous êtes aujourd'hui professionnelle de billard, ce qui est assez rare. Hein. D'ailleurs, vous êtes la seule.
1: C'est ça, exactement.
3: En France.
1: La seule en France.
3: Quand a été ce point de basculement où vous vous êtes dit, je pourrais en faire mon métier?
1: J'ai fini mes études en août 2024. Et puis en janvier 2025, j'ai été appelée par la Fédération Française de Billard pour faire une grosse compétition de Heiball, donc qui est une nouvelle discipline qu'on appelle le billard chinois aussi. Et puis là-bas, donc, quand je suis arrivée, j'ai rencontré plein de nouvelles personnes qui vivent du billard. Et en fait, là, y a plein de filles qui sont des joueuses professionnelles. En fait, j'ai pas de travail à l'heure actuelle, je viens de finir mes études. Est-ce que c'est pas finalement le moment pour prendre le virage? J'ai rien à perdre, en fait.
3: Vous êtes donc l'unique professionnelle de billard féminine en France. Quand vous la prenez, quand vous le savez, qu'est-ce qui s'est passé dans votre tête à ce moment-là?
1: Déjà, c'est une fierté parce que, en fait, on est la première à le faire. Donc, je me dis que j'ouvre peut-être la porte à quelque chose pour de futures joueuses. Après, il y a une forme de pression aussi qui se crée parce que donc, le billard, qui jusqu'ici était un plaisir, un loisir, même si j'avais de très bons résultats, ça n'avait pas changé ma vie jusqu'ici. Et là, maintenant, mes résultats vont probablement avoir un impact sur ma vie. Ça met un petit peu de pression.
3: Dès toute petite, ça a été quasiment comme une évidence. Donc, il n'y a jamais eu vraiment la question à se poser. Maintenant, la question du futur. Dans 10 ans, comment Marion Jude se voit?
1: Ouais, y a deux scénarios possibles. Hein. Soit ça marche pas, et dans ce cas-là, je reviendrai à une vie plus classique. Après, sinon, il y a un monde où, effectivement, dans 10 ans, ça fonctionne toujours super bien. Je pourrais toujours être là à voyager à travers le monde, faire les compétitions qui me plaisent, et puis donner un petit peu cette vie de rêve. Hein.
3: De toute façon, quoi qu'il arrive dans votre vie, je suppose que vous poserez jamais la canne.
1: Non, je pense pas. Il faudrait vraiment un événement majeur pour que je puisse poser avec une bière. Mais je pense pas que ça arrive tout de suite.
3: Vous êtes heureuse aujourd'hui?
1: Très heureuse.
3: Vous n'en auriez pas?
1: Je suis contente d'avoir pris cette décision d'être partie en Chine. Je suis vraiment contente d'avoir pris ce virage maintenant et puis je ne regretterai pas de ne pas l'avoir fait.
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4: Oui, alors vous l'avez certainement déjà remarqué, j'adore les noms de communes avec des noms rigolos. Et j'adore essayer de comprendre d'où ça vient aussi. Alors aujourd'hui, je vous emmène en Vendée à chantonner. La la la la la la la. Ben oui, chantonner pour moi c'est ça, pousser la chansonnette. Je sais pas du tout pourquoi j'ai chanté une chanson de Noël. Bref. D'ailleurs, le petit Robert est d'accord avec moi et donne cette définition. Chantonner, c'est chanter à mi-voix. Bon, d'accord, chantonner la commune de Vendée, ça s'écrit pas du tout pareil que chantonner du verbe chanter. Mais quand même, vous pouvez me l'accorder, c'est troublant. Est-ce que les gens chantonnent à chantonner? C'est une vraie question. Et la réponse est oui, mais pas plus qu'ailleurs, d'après des études approfondies réalisées par moi-même. Et si l'on en croit l'histoire relayée par la mairie de Chantonner elle-même...
5: Ipsos mieux sec, hein. Chantonner, ça viendrait d'un camp romain qui se serait installé dans le coin, c'est ça?
4: Oui, exactement. Il y a fort, fort longtemps. Camp apparemment dirigé par un certain Antoine, puisque ce serait le camp d'Antoine, Campus Antonini. D'ailleurs, cette histoire fait sens, puisque Chantonner est pile poil au croisement de deux anciennes voies romaines et que des fouilles ont montré des vestiges de villas gallo-romaines. Bref, il y aurait donc eu le camp d'Antoine, nom qui aurait dérivé pour arriver aujourd'hui à Chantonner. Le nom de la commune n'a donc rien à voir avec la chansonnette, même si, fun fact, entre parenthèses, ça veut dire anecdote rigolote pour les non-initiés, le chanteur Philippe Catherine a grandi à Chantonner. Coïncidence? Non, je ne crois pas.
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6: Laissez passer.
7: Anne Sebel vit dans le Vézélien quand elle n'est pas aux quatre coins du monde pour inventer des univers au cinéma ou à la télévision.
8: Monteur, la tour.
7: Celle qui connaissent d'adoption est chef décoratrice et elle est devenue la référence quand Hollywood veut filmer Paris. Un Paris plus vrai que nature, un Paris recréé, un Paris d'atmosphère.
9: Atmosphère, est-ce que j'ai une gueule d'atmosphère ?
7: Anne Sebel a travaillé avec les plus grands, Spielberg, Clint Eastwood, Sofia Coppola ou encore Damien Chazelle. Et depuis 5 saisons, elle est aussi la directrice artistique de la série Emily in Paris, dont elle façonne l'univers visuel. Elle a inventé pour la série un Paris fantasmé, celui que les Américains adorent, les immeubles haussmanniens, les chambres de bonne, les placettes charmantes, les bistrots typiques. Une création qui part du scénario, puis elle imagine les lieux, les volumes, les couleurs, la lumière. Derrière chaque décor, il y a des croquis, des maquettes et des artisans qui reproduisent en 3D cet univers.
10: C'est du travail bien fait.
7: Pour une saison d'Emily in Paris, ce sont près de 180 décors créés, démontés, remontés. Un travail colossal qui a aussi un impact très concret. Certains lieux de tournage sont devenus de véritables attractions touristiques. Anne Sebel revendique un cinéma fait à la main, loin du tout numérique. Elle transmet d'ailleurs son savoir-faire à la Fémis, où elle forme la nouvelle génération qui, à son tour, saisira le réel pour bâtir image après image d'autres rêves de cinéma.
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2: 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Ah, je suis trop fier de mon jingle, j'en suis fier. Je l'assume, j'en suis fier. Comment ça va les gens sur Ici Picardie? C'est la Camini Minute, votre chronique de la joie et de la bonne humeur. Écoutez-moi, ça va, sauf que je suis encore un petit peu ému, parce que comme beaucoup de Français, j'ai vu le biopic sur la vie de Philippe Nicolic des To Be Free partir un jour. Sans retour, c'était émouvant. Il paraît que Caris, le rappeur, l'a vu et il a pleuré. C'est pas vrai. Je précise que c'est pas vrai parce que ben, j'aime mon nez, ok, je veux le garder. Les années 90, nous, on a connu les grandes manias, les plus belles manias. Michael Jackson mania, Club Dorothée mania, Patrick Bruel mania. Et vous avez quoi? La Chikung mania. Voilà, c'est Chikungunya, c'est nul, nul. Nous, on a connu des manias de ouf, on a connu les boys bands. Et au final, les To Be Free, qu'est-ce qu'ils faisaient? Ils faisaient un peu de la dance et de la techno. Vous connaissez cette musique? La musique avec des textes extraordinaires, dignes de Baudelaire, de Balzac et de Molière. Il y a un Américain, il est arrivé, il a dit... 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I like to move it, move it. I like to move it, move it. You like to move it. I like to move it, move it. I like to move it, move it. Ça, c'est même pas un refrain. C'est un mantra, les gars. Extraordinaire. Les Allemands, ils ont vu ça. Ils ont dit, OK, nous aussi, on va s'y mettre. Eins, weins, Polizei. Drei, vier, Grenadier. Fünf, sechs, Sankt-Kirk. Siebte Nacht, gute Nacht. Je suis pas très fort en allemand, j'ai fait ce que j'ai pu. Mais on sentait le niveau du texture. Il y a un mec qui avait écouté ça, il a dit « Ok, d'accord, vous voulez jouer ça ?» Tout ta, tout ta, tout ta ta. Tout ta, tout ta, tout ta ta. Lui, on pensait qu'il avait fini le game. Mais non, après, les mecs qui se sont dit « Nous, on fait plus de mots, on fait juste des sons. » Pi, pa, pa, palopo. Pa, pa, palopo. Pi, pa, pa, palopo. Même les chanteurs, ils comprenaient même plus ce qu'ils disaient. I'm a scat man. Vous allez pas me faire croire que le mec, il comprenait ce qu'il disait. Voilà, c'était ça les années 90. De la créativité, des chansons à texte. Mais bon, toutes les bonnes choses ont une fin. Les années 90, elles sont parties. Un jour, sans retour, effacées. Votre amour, sans se retourner. Excusez-moi, je suis encore ému par le téléfilm sur Philippe Nicolic.
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3: Vous aimez manger des fruits de mer? Alors vous allez adorer ce dont on va vous parler maintenant. Parce qu'en matière de fruits de mer, il y a ceux qui les pêchent, ceux qui les mangent et ceux qui les déshabillent avec une dextérité déconcertante.
4: Je m'appelle Lucie Descharles et je suis vendeuse à l'aubette du Berlioz à Étaples-sur-Mer.
5: C'est pas l'homme qui prend la mer, c'est la mer qui prend l'homme. Ta-ta-tin.
3: Mais alors, c'est quoi le Berlioz exactement, Lucie?
4: Le Berlioz, c'est un chalutier de moins de 12 mètres qui fait de la coquille Saint-Jacques d'octobre à mai. C'est le chalutier de mon mari et de mon beau-frère Bertrand Descharles.
3: Et alors vous, votre rôle, c'est de vendre évidemment la marchandise, mais en plus, vous la déshabillez.
4: Ouais, on décoquille devant le client il aime bien ça, et moi j'aime le contact avec les clients directement qui demandent ce qu'on veut, et puis on a le produit de la pêche de littoral.
3: Et ben alors allons-y, décoquillons, mais avec doigté.
4: Alors, on prend la coquille dans la main, on lève avec le couteau, il y a un petit trou sur la gauche, c'est bien fait la nature. On racle bien pour pas abîmer la coquille, on enlève la première barre, deux, et puis on racle bien la belle coquille Saint-Jacques de nos côtes.
3: Ah oui, c'est beau.
4: Voilà, magnifique.
3: Et c'est sûrement bon. Et ça fait longtemps que vous déshabillez les coquilles Saint-Jacques?
4: J'ai fait des études de comptabilité, j'ai rencontré mon mari, il avait un bateau de 25 mètres. À un moment, il s'est dit, on arrête les 25 mètres, on va prendre un 12 mètres, mais on va ouvrir une étale de pêche. Et je ne connaissais rien du tout, parce que moi, je suis une bureaucrate. Je me suis dit, allez, je me lance. Et j'ai appris moi-même les poissons, j'ai appris à décoquiller, et j'ai adoré le contact avec les clients, j'ai adoré sortir de mon bureau.
3: Lucie, vous êtes une femme heureuse de septembre à mai, mais alors le reste de l'année, qu'est-ce que vous faites?
4: Le matin, je fais la coquille, l'après-midi, je suis dans mon bureau, et de mai à septembre, quand on ne travaille pas, je suis au bureau, et je m'ennuie de mes clients, et je m'ennuie de l'ambiance des aubettes.
3: Alors Lucie, sérieusement, ce boulot, ça ne doit pas être facile tous les jours, vu la météo.
4: Mais ça va, en fait, le sourire des clients, c'est génial. On oublie, en fait, le froid. Puis ça conserve bien en plus.
3: Oui, et ça laisse les coquilles Saint-Jacques à bonne température. Bon, alors il ne reste plus qu'à passer à la dégustation. Et puis vous, n'hésitez pas à passer par Étaples-sur-Mer pour rencontrer la belle petite famille et déshabiller l'une ou l'autre coquille Saint-Jacques.
4: Moi, c'est ici, dans les aubettes d'Étaples-sur-Mer, que j'ai du plaisir à vendre la pêche de mon mari et de rencontrer des personnes merveilleuses.
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6: Et le cocktail américain, c'est quoi ?
7: C'est un cocktail grillé avec une sauce américaine, tomate, échalote, une pointe de cognac, du vin blanc. C'est un peu relevé.
8: Un déca,
9: pâté, jambon, c'est une oreille à gruyère, chantal, rosier, jambon de pays.
10: Eh ben, tout ça, ça va aller dans la blanquette.
11: Bon appétit.
12: C'est dans la deuxième partie du 19e siècle que les Parisiens découvrent l'attractivité des grands cafés. Le Café Riche, situé boulevard des Italiens, fut l'un des plus prisés. Parmi la clientèle du Riche, Offenbach, Baudelaire et sa passion pour le vin blanc, Dumas, Maupassant, Ferdinand de Lesseps, Flaubert et Zola. Toutes ces stars du Second Empire avaient à leur service des cochers. Les ancêtres d'Hubert et Taxi G7 garaient leur fiacre à deux galops de cheval rue Le Pelletier et se restauraient au Petit Riche. Confirmation du directeur actuel, François-Charles Sagy.
13: Le Café Riche était sur les boulevards et le Café Riche recevait toute la belle clientèle qui allait à l'opéra. Et au Petit Riche, c'était l'antipode, c'était le repère des cochers, des machinistes et également des lorettes. Le Café Riche lui a fermé et au Petit Riche est toujours vivant.
12: 1916, au grand dam des grandes familles, le Riche devient l'imposant siège de la Banque Nationale de Paris, aujourd'hui BNP Paribas. Quant au Petit Riche, à l'abri des transformations des grands boulevards, il fête fièrement ses 171 ans d'existence. Revanche, sur le temps, c'est désormais cette brasserie et son magnifique décor 1880 qui accueille la belle clientèle du quartier de Rouault, experts, galeristes, commissaires-priseurs, ainsi que des journalistes et des hommes politiques.
13: Tous les présidents de la République depuis 1854, sauf M. Macron et M. Sarkozy, qui n'ont pas encore eu l'occasion de venir. On a également, bien sûr, M. Charles Aznavour, qui avait sa table préférée dans le fond du restaurant, Catherine Deneuve, pour les citer, et des plus récents comme Clovis Cornillac ou Omar Sy.
12: Au Petit Riche, le chef s'appelle Juan Moncalvo et qui veille à la continuité d'une très bonne cuisine bourgeoise. Exemple avec une entrée, un plat et un dessert.
14: Alors ici, on prépare la cuisine française traditionnelle. On fait toute maison. On fait des foie gras, que ça marche très bien. Et on a la même recette depuis 170 ans. Aussi, on a la tête de veau, que c'est un plat caractéristique du restaurant, que les gens viennent exclusivement pour ça. Et un super crème brûlée, quoi. Très belle crème brûlée.
15: Vous êtes né en Uruguay. Quelle est la spécialité culinaire que vous aimez bien préparer de votre pays d'origine?
14: On est très, très fort en viande.
15: On dit souvent la viande d'Argentine, mais la viande en Uruguay, c'est à peu près la même...
14: Oui, c'est meilleur, les Uruguayens, quand même.
15: Pour quelle raison?
14: Parce que c'est chez moi, quoi.
12: Ajoutons en ce moment aux agapes préparées par Juan et sa brigade, terrine de sanglier, lièvre à la royale et une très belle gamme de crustacés. Et puis entre en piste un sommelier émérite, Jean-Paul, le Lucky Luke des vins de la Loire, qui dégaine les meilleurs crus d'Anjou, Chinon, Saumur-Champigny et Savenière. Au Petit Riche est incontestablement l'ambassade de la Loire à Paris.
13: C'est surtout dû à un propriétaire historique qui en 1909 avait des vignes du côté de Vouvray. Et ce propriétaire, lui, embouteillait même ses barriques, faisait transporter ses barriques depuis Vouvray jusqu'ici et faisait l'embouteillage du vin dans la cave. On a plus de 350 références de vin. Notre cave de jour ne suffit pas et on a donc une cave troglodyte à Roche-Corbon du côté d'Amboise qui nous permet de stocker des vins à une température qui ne bouge pas à 12 degrés. Donc c'est vraiment une fierté d'avoir encore une fois des allocations, d'avoir ces vins disponibles pour nos clients et surtout à très bon prix quand on a des clients qui nous disent mais c'est pas possible, comment on fait pour faire ces prix-là? Et juste encore une fois, c'est une philosophie de la maison de proposer des choses généreuses, bonnes et au bon prix.
12: Rendez-vous au 25 rue Le Pelletier, ouvert 7 jours sur 7 pour vous régaler au déjeuner, au dîner, dans les petits salons 19e siècle du rez-de-chaussée ou les très jolis salons privatisables de l'étage. Au Petit Riche, une maison, comme le dit François-Charles Sagy, qui vous attrape le corps et le cœur avec un bel appétit et une large soif.
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1: La chanson que je ferais, ça serait pour rendre heureux ma famille et ça dirait que je t'aime, j'aimerais pas que vous vous séparez ou que ce soit dommage que vous êtes plus là pour nous faire des câlins, des bisous et voilà.
2: Moi, si je devrais choisir une chanson pour ma mère, ça serait « Elle a les yeux revolvers ».

0: Moi, ça serait une chanson qui s'appelle Ensemble, qu'on a créée avec un animateur où ça parle de l'amitié.
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2: Là, on est sous la tribune.
3: Sous la tribune gouache, oui, exactement. Donc, la tribune historique du stade Gilbert Brutus. Et on va aller réveiller la mascotte qui sommeille ici depuis le dernier match.
2: Et vous, Nicolas, vous faites quoi ici?
3: Alors moi, je suis donc président de la Peine de Canoës. Et depuis la saison dernière, j'endosse aussi le rôle de mascotte lors des matchs.
2: D'accord, c'est-à-dire on ne vous voit pas.
3: On ne me voit pas.
2: Voilà, et vous enfilez le costume.
3: Le costume là, qui se trouve juste ici. Donc les différents éléments, donc la tête et le reste du corps qui sort du pressing.
2: Donc là, on est un peu dans votre loge.
3: Voilà, dans ma loge à moi, donc avec mon coéquipier qui fait Drago, moi je fais Drax et on fait l'animation, l'entrée des joueurs, on salue les supporters et donc les photos avant le match.
2: Voilà, les mascottes, l'une est jaune, l'autre rouge.
3: C'est ça, aux couleurs des dragons, donc avec le nouveau maillot qui va être porté par la mascotte aussi. On fait toutes les animations liées avec les dragons, donc tous les événements qu'il peut y avoir et les différents matchs tout au cours de la saison.
2: Et alors, comment vous avez eu cette opportunité de devenir mascotte? Il y a eu un appel d'offres? Comment ça s'est passé?
3: Alors non, je connaissais l'ancienne mascotte. Je lui ai demandé si jamais il y avait quelqu'un intéressé pour faire la mascotte, comment ça se passait. Et j'ai testé et ça m'a plu. Et du coup, je continue depuis l'an dernier.
2: D'accord, là on ressort
3: On ressort de la tribune et généralement quand je ressors ici, c'est habillé avec le costume de la mascotte et on va saluer les supporters anglais lors des matchs et on va faire quelques photos près de la boutique et après on revient ici pour aller sur le terrain sortir avec les joueurs.
2: Mais dites-moi, vous aviez une âme d'artiste parce que c'est un petit peu spectacle là ce que vous faites?
3: Non, pas vraiment, mais bon, je suis un peu dans les associations, tout ça, donc ça me plaisait bien. Et une fois qu'on a la tête, ça, on change de rôle et ça permet de faire des gestes, aller serrer les mains avec les supporters, aller prendre les gens dans les bras quand ils nous tendent les bras, aller faire des photos avec des petits, voir les petits aussi contents de nous voir arriver en mascotte, de voir la mascotte, ça réjouit les petits. Les photos, les Anglais, beaucoup de supporters anglais aussi veulent leurs photos avec la mascotte.
2: Donc finalement, les gens ne savent pas que c'est vous à l'intérieur?
3: Non, ils ne savent pas. Bon, maintenant, certains vont savoir, mais dans mes proches et un peu dans les membres de la peigne, il y en a qui savent que c'est moi à l'intérieur. Oui. Beaucoup ignorent et après j'aime bien leur dire je t'ai vu au match. Et eux, ils m'ont pas vu, mais je leur dis moi je t'ai vu. Bon, j'aime bien, ça me fait voir autre chose du match.
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4: Doom. Voilà un nom qui ne boude pas ses origines. Oui, je me souviens avoir croisé des pièces à Rennes, à Dijon, et toujours à côté de Doom, il y avait écrit Nancy. Et je vous avoue que j'ai toujours du mal à ne pas être super fier quand je vois ces pièces ailleurs que chez nous. On dit pièce d'ailleurs parce que c'est une œuvre unique à chaque fois. Quand vous possédez un objet dôme, vous possédez une pièce parce que vous possédez un morceau de savoir-faire, quelque chose d'unique puisque ça n'est pas fabriqué à la chaîne mais selon des techniques très élaborées pour lesquelles la main de l'homme est indispensable. La main, l'œil, l'esprit de l'homme puisqu'il faut les trois. Les trois en action pour que cet objet magnifique parvienne jusqu'à vous, jusqu'à vos yeux dans la vitrine de la place Stanislas ou même, pourquoi pas, dans votre salon. C'est l'esprit de l'homme qui imagine les couleurs. Ces couleurs qui peuvent être vives, mais qui sont souvent douces, nuancées, comme devrait l'être la vie, au fond. C'est l'esprit des artistes sélectionnés par Dôme qui fait naître l'idée. Des fruits étonnants, ici, le petit prince, là, des animaux exotiques dans cette autre collection. On a beau bien connaître Dôme et savoir que l'imagination est première, mais on s'étonne à chaque fois des idées et de l'audace qui se mettent en marche pour sortir de nouvelles beautés. Ensuite, après le travail de l'esprit, c'est la main de l'homme qui met en œuvre l'étonnante technique de la pâte de verre, technique rarissime hein, que Dôme maîtrise avec brio depuis plus d'un siècle. Le verre est coloré, fondu, coulé dans une sorte de moule, et c'est là que l'alchimie permet la naissance de la pièce. Ensuite, c'est encore la main de l'homme qui va nettoyer, apaiser la matière et lui donner cette patine et ce génie, surtout, de choper le moindre rayon du soleil pour s'en vêtir et pour briller. L'œil est là aussi pour vérifier qu'il n'y ait justement pas de défaut, et l'œil seul juge, décide de l'avenir de ce qui est déjà une suite énorme de savoir-faire, d'efforts et de matières premières. Ben oui, parce que si l'œil détecte un défaut, on casse tout et on recommence. Du sable, le feu, des minéraux, Dôme, c'est une alchimie unique au monde, née à Nancy. Et ça, c'est fin bien.
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1: Je rêvais d'avoir une maison à la campagne. Cette maison, c'est comme si j'y étais née. C'est ma maison de famille.
2: Ma maison s'appelle l'Ostau de la Mar.
3: C'est une maison un peu envoûtante.
4: Eh bien, vous voyez, des livres et trois fenêtres qui me donnent le paysage du pays, comme si c'était trois tableaux.
5: Ils ont vécu ici.
0: Thibaut Gaudry.
6: 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La chansonnette.
5: Yves Montand est un enfant de Marseille. Débarqué d'Italie avec sa famille pour fuir le fascisme quand il a 2 ans, il va y grandir et y faire ses premiers pas au music hall. Puis il la quitte pour Paris où sa carrière commence à décoller, notamment auprès d'Edith Piaf. Et où il noue des amitiés, comme avec Jacques Prévert, qui va lui faire découvrir en 1948 un charmant village qui va changer sa vie.
7: Je chantais dans la région et puis il y avait Jacques Prévert qui habitait la maison là au coin. J'étais arrivé ici. Et je l'ai monté parce que mon ami le guitariste Henri Crolla, si on allait dire bonjour à Jacques, il dit oui, oui. Alors on est monté ici, j'ai vu Jacques, j'ai vu l'endroit, et puis je suis tombé amoureux de l'endroit, et puis je suis revenu dès que je pouvais, tous les ans. C'était très discret, c'était à peine connu.
5: Et il ne va pas tomber amoureux que de Saint-Paul. Le 19 août 1949, il est à la Colombe d'Or, une auberge avec quelques chambres, qui est un repère d'artistes. Et Prévert, encore lui, va servir d'entremetteur entre un homme et une femme qui vont devenir un couple mythique.
8: Ça s'est passé à Saint-Paul-de-Vence, au mois d'août, en 1949. Simone était là, et puis moi j'étais dans le tournée. Et puis j'ai déjeuné là, elle a déjeuné là. Et puis il y avait du soleil, puis il y avait Jacques Prévert, et puis il y avait des copains. Et puis voilà, quoi, on ne sait pas comment ce genre de choses-là commencent, mais enfin, elles ont commencé et c'était une belle histoire, quoi.
5: Une belle histoire qui durera toute une vie. Ils ont 28 ans. En 4 jours, Simone, mariée, plaque tout pour le Marseillais. Et désormais, ils vont construire une partie de leur vie ici, restant fidèles à la Colombe d'Or, où ils se marient même 2 ans plus tard. Prévert est encore là, il est le témoin de Simone, tandis que Marcel Pagnol est celui de Montand.
7: Puis en 49, j'ai rencontré Simone ici, qui elle avait acheté par contre une petite maison dans le village, après son premier film. Puis elle a servi cette maison pendant très longtemps. Puis on descendait au bar de la Colombe pour boire l'apéritif, pour voir Jacques et les amis, et puis il y avait toujours quelqu'un, et puis on restait là, et puis on mangeait là, puis on montait pas à la maison. Alors un beau jour, on a mis la clé sous la porte, on donnait ça aux enfants, ou à des amis qui descendaient dans le midi, et nous on descendait toujours ici.
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5: La Colombe d'Or et Saint-Paul, où l'on se retrouve pour les vacances avec les copains, beaucoup d'artistes, dans ce village qui attire notamment les plus grands peintres, Picasso, Chagall, Matisse et d'autres.
7: C'est pourquoi je viens souvent ici à la Colombe d'Or, à Saint-Paul-de-Vence, et d'abord pour la famille Roux, qui sont des gens tellement merveilleux. Puis au mois de juin, ou au mois de mai, c'est agréable, il n'y a pas trop de monde et c'est encore bien. Mais c'était une époque assez formidable avec Picasso, Braque, Prévert, qui était là aussi, et Giacometti quand il a débarqué.
9: J'ai dit bon, attends de jouer, parce que je pars.
5: Mais les copains, ce sont aussi les habitants du village, avec qui Montand joue aux cartes au Café de la Place, ou à la pétanque.
7: Et j'aime bien jouer ici au boule parce que c'est quand même un sport qui délasse bien, qui est très fatigant. Si on veut bien y jouer, c'est très très difficile. Ça ne paraît pas, surtout si on joue à la Provençale.
5: C'est à Saint-Paul-de-Vence également qu'il rencontrera la dernière femme de sa vie, Carole Amiel, et qu'il achètera en 1984 un petit restaurant qu'il transforme en maison, juste en face de la Colombe d'Or.

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1: Clarisse, 51 ans, de Remorantin. Je suis coach en men training. C'est de la recherche de personnes disparues avec les chiens. On va donner une odeur de référence à un chien, l'odeur d'un humain, et il doit partir le chercher.
2: Mais c'est un sport, c'est un exercice ?
1: Il y en a qui le pratiquent en sport, il y en a qui le pratiquent pour ensuite faire du réel, moi je le pratique pour faire du réel, et après il y a des gens qui viennent simplement passer une bonne journée avec d'autres gens, et avec leur chien.
2: Quand vous dites réel, c'est-à-dire ?
1: C'est-à-dire que je fais partie d'une association, on peut être appelé par la police, on peut être appelé par les familles aussi.
2: Pour trouver des gens ?
1: Tout à fait.
2: Que pour les chercher.
1: Exactement.
2: Et alors vous, vous cherchez avec quel chien ?
1: Alors moi, j'ai une Alano espagnole.
2: Et elle s'appelle comment ?
1: Macaï.
2: Et est-ce qu'elle était prédisposée justement à bien renifler, à utiliser sa truffe ?
1: J'ai pris ce chien-là parce que c'est un chien de chasse espagnol. Tous les chiens ont de l'odorat. Premier sens qui se développe chez eux, c'est le sens de l'odorat pour pouvoir trouver la mamelle. Après, il y a des chiens qui vont avoir plus de difficultés. Ceux qui sont très brachycéphales, le nez très écrasé. Parce que
2: petit bulldog, non ?
1: Voilà, c'est pas qu'ils ont moins d'odorat. Le problème, c'est qu'ils vont être moins capables de travailler sur des longues distances.
2: Ils ont le cou trop petit.
1: Non. Le chien est toujours tenu en longe. Cette longe, c'est un cordon ombilical. Donc si votre chien, il sent que vous n'êtes pas motivé à aller jusqu'au bout de la piste, il n'ira pas jusqu'au bout de la piste.
2: Quand vous dites la piste, c'est-à-dire que le chien doit retrouver une odeur.
1: En fait, il doit suivre le tracé qu'un autre humain a fait. Donc on lui donne l'odeur de cet autre humain et il doit suivre tout le tracé.
2: L'humain s'est frotté à des endroits stratégiques ?
1: Non, il a marché. En fait, là, vous voyez, vous et moi, tous les deux, on est en train de mélanger toutes nos odeurs. Okay. Et oui, l'air de rien, c'est pas...
2: J'ai mis du déo. Hein.
1: On mélange nos odeurs et on est en train de faire ce qu'on appelle un pool d'odeurs. C'est-à-dire que notre odeur, au fur et à mesure, là, elle grandit sur la place.
2: Alors nous, on le sent pas, mais le chien, oui.
1: Tout à fait.
2: Ah ouais.
1: Il est capable de parfaitement faire la distinction entre vous et moi, même si on est côte à côte.
2: Ça fait combien de temps que vous faites du men training ?
1: Ça fait un peu plus de 10 ans.
2: Et qu'est-ce qui vous a motivé au départ ?
1: J'avais un chien qui était sensible sur les humains, qui avait eu une mauvaise expérience dont je n'étais pas au courant. Du coup, il avait un peu peur de l'humain. J'ai commencé cette discipline pour qu'il ait un petit peu plus confiance en l'humain, en se disant c'est sympa, en fait l'humain me donne une récompense même quand je le connais pas.
2: Mais un chien fifou et tout, ça peut lui faire du bien de faire ça ?
1: Oui, parce que ça va le canaliser et ça apprend aussi beaucoup au maître à rester concentré sur son chien. Aussi, ça leur apprend à lâcher prise. On a pour habitude de contrôler notre chien tout le temps, sauf que là en fait on contrôle pas, parce que c'est pas nous qui savons où est l'odeur, c'est le chien qui sait.
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3: Et nous sommes à Châteldon, un charmant village du Puy-de-Dôme connu pour son eau minérale et ses ruelles pittoresques. Et désormais également pour une illustratrice, Christine qui est avec nous, Christine Flamand. Qu'est-ce qui a été le plus rude, Christine ? Racontez-nous sincèrement, plutôt le climat ou les Auvergnats ?
4: Ni l'un ni l'autre. Le climat, ça m'a beaucoup plu parce que de nouveau, on trouve vraiment les saisons, l'automne, l'été, l'hiver, et l'hiver vraiment, quoi, avec de la neige. Donc ça m'a beaucoup plu. Les Auvergnats, j'ai été très bien accueillie dans ce village, donc ça m'a pas pesé. Ce qui a été plus dur, c'est, en fait, pour moi, ça a été de l'éloignement de Paris, c'est-à-dire plus voir mes amis, ma famille, pas pouvoir aller au cinéma en sortant de la maison. Il faut prendre la voiture pour tout faire, faut prendre la voiture. Alors qu'avant, tout faire, je prenais mon vélo. Bon, ici, c'est pas possible. C'est plutôt une vie complètement différente de la vie parisienne. Cela dit, je m'y attendais. Et en fait, j'ai aimé Châteldon et l'Auvergne pour des choses différentes. Hein. Pour la nature, pour les balades.
3: Et est-ce que le changement d'environnement a influencé votre travail ?
4: J'ai pas eu cette impression-là, quoique. C'est-à-dire que quand j'arrêtais de travailler, je pouvais aller marcher dans la montagne, dans la campagne alentour. Et ça, c'était très agréable. Beaucoup plus agréable. Avant, je veux dire, fallait que je prenne mon vélo, que j'aille soit dans Paris, soit au bois de Vincennes, c'est pas pareil, quoi. Donc peut-être une espèce de quiétude.
3: Moi, j'aimerais savoir, Christine, comment vous êtes devenue illustratrice. Qu'est-ce qui s'est passé ? Qu'il y a eu un déclic à un moment ou à un autre ? Ou alors dans la famille, il y avait déjà des gens qui avaient ce genre de talent ?
4: Non, alors, mais on lisait beaucoup, on a eu des livres pour la jeunesse. Moi, j'admirais énormément les livres qu'on nous offrait ou qu'on pouvait lire quand j'étais enfant. Ce qui me plaisait pas, c'est que les princesses, elles étaient toujours blondes aux yeux bleus,
3: oui.
4: Ce qui n'est pas mon cas. Donc, Donc, je me pensais que moi, si j'avais dû faire l'illustration, je l'aurais fait autrement, évidemment. Et puis, donc, j'ai suivi des études de lettres. Je n'ai pas vraiment écrit le livre pour la jeunesse. Par contre, j'ai commencé à prendre des cours de dessin. Et j'ai commencé donc.
3: C'était en vous, c'était vraiment une certitude.
4: Oui, oui, mais sans savoir si ça allait marcher.
3: Oui, mais c'est ce que vous vouliez faire.
4: Exactement, voilà. Mmh. Donc, j'ai travaillé en autodidacte à illustrer des contes, des comptines, des petites histoires que j'inventais, que j'allais présenter régulièrement aux éditeurs, qui me refusaient parce que c'était quand même très, très maladroit ce que je faisais, mais à l'époque, c'était quand même assez facile.
3: Donc, maladroit, c'est-à-dire?
4: C'était mal dessiné, quoi. Vraiment,
3: ah oui.
4: Oui, oui. Mais
3: c'est avec du recul que vous dites ça.
4: Oui, bien sûr. Ah oui, à l'époque, je trouvais que c'était pas mal.
3: Vous étiez très fière de vous, à l'époque.
4: Non, quand même, non. Non, non, quand même, je voyais bien par rapport à d'autres. Mais je trouvais que, malgré tout, ça allait.

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2: Et adi ou goujat, et adi, c'est à ça toutes. Mon cher Franz,
3: oui.
2: Vous ne connaissez pas la dernière.